Eh oui, terremoto, ça commence comme d'habitude 22h30 à minuit maintenant, juste après Epidemix. Donc voilà, on est là et on va continuer à être là tous les lundis soirs, comme je viens de le dire, pour faire promouvoir et faire connaître de mieux en mieux cette Amérique, cette musique venue de cette partie du monde qu'on appelle l'Amérique, mais plus particulièrement par rapport à cette émission, c'est l'Amérique latine, donc du Mexique jusqu'à la Terre de Feu. Avec les Caraïbes inclus, bien sûr, ça fait partie de cette Amérique latine. Il y a l'Amérique du Nord avec le Mexique et tout ça, mais avant, ça faisait partie de l'Amérique centrale. Et après, il y a l'Amérique du Sud. Voilà, tout ça avec tout le mélange qui se produit depuis pas mal de temps déjà. Depuis, ça va faire 5 siècles, hein, quand même. Ça fait 5 siècles déjà, voilà. C'est pas ça va faire, ça fait bien 5 siècles. Donc aujourd'hui, je tenais à vous faire écouter et faire un voyage à travers ces Caraïbes, et ces Caraïbes en particulier l'île appelée à un moment donné Hispaniola, une des premières îles aussi qui a été découverte par les Espagnols. Et cette île-là a été divisée, il ne faut pas l'oublier, avec d'un côté, le côté ouest, avec Haïti, et de l'autre côté, côté est, c'est la République dominicaine. D'un côté, on a parlé français et créole par la suite, et aussi espagnol de l'autre côté, donc le côté que les Espagnols ils ont gardé. Parce que vous savez, dans les Caraïbes, il y a eu beaucoup de guerres entre les nouveaux colons, les nouveaux arrivants qui se battaient déjà en Europe pour leur propre business et partage des terres, comme ils l'ont fait. Après, quand ils sont partis du côté de l'Amérique, quand ils ont découvert là-bas, enfin découverte vice-versa, parce que aussi les gens qui étaient déjà sur place les ont aussi découverts. Hein. Donc ils se sont découverts. Il n'y a pas que les Européens qui ont découvert. Donc ils sont arrivés là-bas et puis voilà, quoi, c'est les autres aussi, ils ont voulu venir, les autres latino-européens et aussi les anglo-saxons. Donc après, ils se sont battus un peu dans les Caraïbes, d'où les corsaires, les pirates et tout ça des Caraïbes. Et à partir de là, ils se sont partagés un peu le monde de ce côté-là aussi et ça a donné lieu à que l'Hispaniola, cette grande île des Caraïbes, donne lieu à la naissance d'Haïti d'un côté et de l'autre côté la République dominicaine. Et aujourd'hui, on va faire honneur à Haïti parce que ce samedi 11 avril, il y aura le concert de Tabou Combo, un groupe mythique de l'île et aussi de Haïti surtout. Et je rigole parce que ça fait penser à pas mal de choses des fois qu'on oublie que c'est des fois les divisions, ils ont été faites exprès aussi donc pour se partager, comme je le disais à l'instant, cette partie du monde. Donc le pays qui s'appelle Haïti, cette nation, et qui a été un des premiers pays en Amérique latine et le premier pays noir aussi à être libre, et surtout libre de l'esclavage et de tout ce qui a suivi l'époque coloniale. Et donc, premier pays en Amérique latine à avoir leur indépendance, et c'est pour ça qu'on appelle Haïti chérie, et ça a une histoire, donc il ne faut pas l'oublier. Et pour les latino-américains, il faut dire que ça représente également beaucoup pour la lutte qu'ils ont menée jusqu'à aujourd'hui, et ils continuent à lutter pour également survivre, parce que la vie n'est pas facile à Haïti, toujours encore aujourd'hui. Donc, mais aujourd'hui, en parlant de Tabou Combo et la musique qu'ils ont produit, pas seulement Tabou Combo, mais Haïti, c'est pour parler aussi du compas qu'ils nous ont fait connaître et qu'ils ont voyagé, cette musique a voyagé à travers le monde, chantée en anglais, en espagnol et aussi en créole, bien sûr, qui est leur langue officielle aussi aujourd'hui. Donc, anglais, français et espagnol, plus le créole. Donc voilà ce qui va donner suite avec le temps et se faire connaître cette musique qu'on appelle le combat, et aussi grâce aussi à Tabou Combo qui, donc je le dis encore, va se produire ce 11 avril à la Grande Arena de Paris à Tremblay. Donc c'est là-bas que ça va se passer, je vous donnerai encore l'adresse tout à l'heure. Mais déjà, on va partir pour faire une première écoute de cet orchestre qui a donné des concerts à travers le monde, Amérique du Nord, Afrique, Europe, et en particulier dans les Caraïbes. Les musiciens de Tabou Combo se proclament ambassadeurs du compas, c'est comme ça qu'on appelle cette musique, rythme typique d'Haïti, qui se chante en anglais, comme je le disais à l'instant, en français, en espagnol et en créole haïtien, parce qu'il y a aussi le créole anti-francophone, ou en Martinique-Guadeloupe. Nous avons aussi le créole de l'autre côté en Afrique, mais du côté océan Indien avec la Réunion, aussi du côté de la Guyane, enfin, là où il y a eu des mélanges entre les Espagnols, les Français
et aussi des Anglais, ça a donné lieu à cette langue qu'on appelle le créole. Donc on va juste partir pour une première écoute et après parler un petit peu de l'histoire du groupe qui a commencé en 1968. Donc je vous laisse écouter un premier morceau qu'on connaît très bien et qui a fait fureur aussi et qui les a fait énormément connaître, un morceau qui s'appelle New York City, New York City, surtout tout de suite sur Fréquence Paris Pluriel. Y Terremoto.

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Et nous sommes là avec Tabou Combo, groupe mythique de

Et on va enchaîner directement avec un live aux Antilles. Aux Antilles francophones.

et les écouter du compas le 11 avril, samedi. Se passer directement à l'Arena Grand Paris 1, avenue Traversière, dans le 93-290 à Tremblay en France. Bien sûr en France. Hein. Et on continue. Et c'est ça le compas.

C'est ça aussi les Caraïbes. Et comme je le dis souvent, peu importe que ce soit conjugué en anglais, en français, en espagnol, en portugais ou en créole, c'est le mélange qui est sorti de là qui a donné cette musique, malgré tout ce qui s'est passé.

30 à minuit ce soir et oui, ça date maintenant, ça va faire 3 semaines qu'on a commencé ce nouvel horaire. Donc pour ceux qui écoutaient de 21h30 à 22h30, maintenant c'est de 22h30 à minuit. Nous avons 1h30 d'émission juste après Epidemix, à ne pas rater également. Donc aujourd'hui, comme on tenait à vous faire connaître ce concert qui va se produire donc à l'Arena Grand Paris à Tremblay au 1 avenue Traversière. C'est là que ça se passe pour ce concert donc du 11 avril samedi là, ça va se passer samedi à partir de 20h, Tabou Combo qui va se produire encore ici donc à Paris. Il faut pas le rater parce que c'est des groupes d'où il y a beaucoup d'anciens maintenant, il y a les jeunes qui continuent aussi à faire vivre ce groupe mythique. Et pour raconter un peu l'histoire de ce groupe, il ne faut pas oublier que cette histoire du groupe commence en 1968 dans une petite église, église d'Haïti bien sûr, où deux musiciens, Albert Chancy Jr. et Herman No, donnent leur premier concert. Très rapidement, ils montent une formation qu'ils baptisent Los Incognitos de Pétionville, voilà, donc Los Incognitos, Incognitos, c'est ceux qui sont pas connus, quoi, voilà, bon, c'est en espagnol, et donc ils vont enchaîner plein de concerts. En moins de 2 ans, le groupe acquiert une belle popularité quand 1969 Radio Haïti lui décerne le prix de meilleur groupe musical de l'année. Voilà, donc en 69, ils gagnent déjà leur premier titre de groupe décerné par Radio Haïti. Et l'année suivante, tout le groupe part s'installer à Brooklyn. Et en décembre 1970, les musiciens donnent leur premier bal sous le nom de Tabou Combo à New York. C'est le début de leur carrière internationale. Donc vous voyez, ça part déjà des États-Unis, d'où ce morceau New York City, New York City. Et on va continuer donc à écouter cette belle musique qui nous a amené et qui nous a fait connaître. Et on va partir cette fois-ci avec un autre groupe, mais toujours du compas pour vous faire savourer. Et après, on reviendra avec eux avec un petit morceau parce que le temps passe très vite et nous avons 1 heure pour vous faire écouter à la fois du compas et vous donner envie d'aller écouter Tabou Combo, hein, ce 11 avril samedi, donc à l'Arena Grand Paris. On y va donc avec ce deuxième groupe qui s'appelle Sugar, hein, Sugar Combo, et le morceau s'appelle, hein, L'Hélène Chérie, vous connaissez ça, hein, vous connaissez très bien d'ailleurs. Vous allez l'écouter tout de suite d'ailleurs. On y va tout de suite avec Sugar Combo. Sans 6.3 fréquences Paris Pluriel, Terremotiendo. Avec le son latino, vous le savez,

Et vous êtes toujours à l'écoute de 106.3 fréquences Paris Pluriel, l'émission Terremoto, l'émission dédiée à la musique latino-américaine, qui va du Mexique jusqu'à la Terre de Feu, avec toutes les Caraïbes, les Antilles, tout ça, voilà. Ça, et c'est pour ça qu'on fait cette émission aussi pour Tabou Combo et le Compas. Là, à l'instant, on écoutait donc Sugar Combo avec l'Hélène Chérie, un morceau très très connu par les Antillais francophones surtout, et aussi par le reste des Caraïbes, parce qu'il ne faut pas oublier, juste dire que la musique haïtienne, c'est également un mélange entre du meringue, comme on dit, la meringue, qui se joue aussi du côté de la République dominicaine, parce que c'est la même île qu'Hispaniola, ça s'appelait Hispaniola quand les Espagnols sont arrivés, ils l'ont appelé comme ça. Donc, comme je le disais au début de l'émission, d'un côté ça a été les francophones, de l'autre côté les hispanophones, et parce qu'ils se sont battus pour chacun garder une partie de l'île, c'est comme ça que ça s'est partagé cette Amérique tout entière d'ailleurs. Et n'oublions pas, donc, comme je le dis à l'instant, ce mélange de meringue d'Haïti, de rara, aussi une musique très particulière là-bas, et avec une dominante de compas. Voilà, le compas, c'est ça, ce que vous écoutez depuis tout à l'heure dans cette émission. Et n'oubliez pas, ça se passe donc Tabou Combo, le concert, c'est samedi 11 avril, à l'Arena Grand Paris, 1 avenue Traversière à Tremblay. Voilà, donc on va continuer cet envolé musical. Et on va écouter un morceau très très connu aussi de Tabou Combo qui vient tout de suite, et on y va avec ce grand Tabou Combo. Avec Tu as volé. Écoutez-moi ça, le côté funky. Bah oui, ils se sont installés à New York, donc à Brooklyn, et d'où ils ont pris ça aussi. Oh!

Ah, voilà, 106.3 fréquences, Paris Pluriel, Terre Montaigne. Donc, on est là pour vous faire savourer le son de Tabou Combo et également le compas. Bah, on va continuer avec du compas. On a parlé de Tabou Combo et de ce concert qui va se faire, donc qui va se produire ce 11 avril, samedi, à l'Arena Grand Paris, au 1 Avenue Traversière, à Tremblay. Donc, on va écouter maintenant quelque chose qui nous vient aussi d'Haïti. Ça s'appelle T-Vice, featuring Fatima Altieri, et on va écouter tout de suite un bon petit morceau, hein, ça vous dit, on y va tout de suite avec un solo visualiseur. C'est parti. Et oui, c'est les routes plus récents. Et après, vous ferez écouter des choses plus récentes encore.

0: Et voilà, T-Vice featuring Fatima Altieri. Donc on va continuer avec cette fois-ci avec Yanni Martelli avec Yo, Voyez de l'eau. Et ah bah là, il y a Voyez de l'eau, il y a Tony Mix, Florence Elluche, enfin il y en a pas mal. Et je vais vous faire écouter ça tout de suite. On va partir avec donc Yanni Martelli et ce morceau sur 106.3 fréquence Paris Pluriel. C'est parti.
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alors qu'est-ce que vous en dites là? Ça vous donne envie d'y aller? Et ben là, je vais vous donner encore envie d'y aller pour écouter du compas. Et cette fois-ci, on va écouter « Je dois te filer ». Ah, vous connaissez le morceau? Ah, c'est Fort Campé. Une reprise. Eh ouais, parce que le compas n'est pas...

partir de 20h. Et on va finir cette première partie du compas de Tambou Combo avec un autre groupe qui nous vient d'Espagne, il s'appelle PLM 106 également, 106, avec le morceau Combat cette fois-ci. Donc je vous laisse écouter, vous allez peut-être, vous connaissez peut-être pas, mais là je pense qu'il n'y en a pas beaucoup qui le connaissent parce que c'est des gens qui viennent d'Espagne et je vous laisse donc écouter.

Et après on va continuer qu'avec du son. Et n'oubliez pas d'écouter 106.3 fréquence Paris Pluriel. Il y a du

Eh oui, et n'oubliez pas ce concert à l'Arena Grand Paris, au 1 avenue Traversière à Tremblay. Ça se passe samedi 11 avril, ce week-end. Donc n'hésitez pas à y aller, c'est à partir de 20h. J'espère que vous avez aimé et que vous allez y aller. Donc je vous laisse maintenant avec la deuxième partie. C'est que du son venu de là-bas encore, de cette Amérique latine. Hein ? Allez, et on se dit à la semaine prochaine. Et j'espère que je vous verrai là-bas aussi au concert. Donc je vous laisse. Et comme d'hab, à la semaine prochaine, 22h30, minuit. Juste après Epidemics.

0: Eh oui, tu connais déjà. Eh, c'est toutes les semaines, tous les mardis soirs de 22h30 à minuit, sur RFPP 106.3 FM, www.rfpp.net. Ça s'appelle Third World Music, Blessed Love, Queens and Kings. Bienvenue à toutes et à tous. Et puis cette semaine, bah, dans la place encore des invités, on reçoit Artisan Production, donc du lourd. Là, c'est toute la famille qui est avec nous, DJ Sandman avec nous, derrière moi.
1: Bonsoir, bonsoir.
0: Avec nous également Effect.
2: Bonsoir.
0: Producteur, beatmaker, on va te présenter tout à l'heure, présenter ton travail. Little Fino avec nous également.
3: Yo.
0: Bienvenue, merci à toi d'être là. Toi, DJ officiel du crew, on va dire.
3: Oui, c'est ça, oui, effectivement. Oui.
0: Et avec nous également Mighty Freddy qui viendra nous parler d'un album qui sort chez Artisan, produit par Artisan. Donc,
4: yes, voilà. Hi, greetings to the massive.
0: Eh ben, bienvenue à tous, merci d'être là.
2: Merci de nous recevoir.
0: Avec vous, donc, on va parler là, de Rhythm que vous avez sorti, puis de votre travail en général, etc. On a déjà reçu Sandman pardon, pour parler un peu du travail du son de système, parler un peu de ce que vous faisiez. Mais ce soir, on va pouvoir aller un peu plus profondément dans votre production, on va dire. DJ Sandman. Est-ce que t'es chaud là pour commencer à nous donner un petit avant-goût là? Parce que, en fait, il y a deux One Rhythm là que vous venez défendre, qui sont déjà sortis. Est-ce que tu veux en dire un mot avant qu'on balance le premier? Est-ce que tu veux dire un mot sur les deux? Mister Effect peut-être?
2: Bah, on peut balancer les versions en intro.
0: Bon, on commence à lancer un petit son là pour vous mettre les oreilles là, bien en appétit on va dire. Et DJ Sandman, Artisan. Attends, on va revenir.
5: You are done. Can you please...
0: Pull up, parce que c'est moi, là, c'est ma faute. Vas-y.
5: 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Oh, Lord, Lord. 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

Hey, si t'écoutes l'émission déjà, si t'as écouté cet été là, tu sais, Sandman là, il est chaud là. C'est lui qui t'a balancé des mix là pendant l'été un petit peu là avec nous. Et là, il commence à se chauffer tranquillement.

0: T'as compris, son money t'a donné ça là déjà. Ok. Donc là, c'était une petite introduction, on va dire, quelques petites doublettes du sound system Artisan Sound avec DJ Sandman au platine. Et voilà, quoi, ça c'est pour vous mettre un peu en appétit, comme je disais tout à l'heure. Et puis on va parler de la production en elle-même. Je sais pas, Mr. Effect, est-ce que tu veux commencer à parler un peu de ce travail, de qui tu as réuni dessus, pourquoi, comment, quand, déjà quand se rédime né, avec qui tu as travaillé tout seul?
1: Ce rédime-là, en fait, avec Little Fino, ça fait une vingtaine d'années, ouais, 20 ans qu'on bosse ensemble, quoi. Et on a monté vers 2010, on a monté un groupe. On était une petite dizaine. Donc, on avait trois chanteurs. Et puis après, section complète, quoi, cuivre, percu, un gros band quand même. Et ça s'est arrêté, on a arrêté le groupe en 2013. Et du coup, moi, avant qu'on stoppe, j'ai tenu à enregistrer les redims pour marquer la chose. Et donc, ce redim-là, il vient de là. Il vient du groupe, en fait, du groupe Artisan Sound. Et après, on a eu un stand-by. Après, quand le groupe s'est arrêté, on a été un peu en stand-by pendant quelques années. On a rencontré Sandman et il nous a redonné un coup de gouache et on s'est lancé, vas-y, on fait un one redeem, on commence par lequel? Vas-y, on commence par le Cool Sound. Donc voilà comment il est né. Et puis après, dessus on a Little Fino, bien sûr, qui est sur la version originale du redeem. Il y a beaucoup de connexions à Sandman pour les artistes qui ont participé au projet. C'est beaucoup des connexions de Sandman.
0: Ce que j'allais dire, oui, au niveau des artistes, c'est plutôt lui qui a ramené les chanteurs que des chanteurs que vous aviez déjà à l'époque.
1: Oui, voilà. Ouais.
0: Donc du coup, c'est pour ça qu'il y a beaucoup de connexions guyanaises, Mr. Sandman.
2: Voilà, il y en a quelques-unes. En fait, on a essayé de sur ce projet-là, de prioriser des artistes pas trop connus, talentueux. Donc il y a un peu de Guyane, il y a un peu d'Île-de-France, il y a un peu de Sud, tout ça, quoi. Ça vient un peu de partout. Donc on a relancé un peu tout ça, quoi.
0: Bon, je vois que tu as le listing complet sous les yeux, là. Il y en a un de vous qui veut se lancer et énoncer tous ceux qui sont sur le Redeem, par exemple.
3: Alors,
0: ça sera plus simple.
3: Sur ce Redeem, on a rassemblé 11 titres. Dont le premier, c'est le mien, Little Fino, Je ne suis. On a réussi à avoir Zefo aussi. Pep Diallo, qui est d'origine sénégalaise. Nous avons Clay Shine, avec un intemporel, un titre bien sucré. Strike AD, Question de vibration, très lourd. MK75, Supa Donna, qu'on big up. Sean Blazin, Sita Bincha, Jaspy, un très bon ami à Sandman, et Candy Vibes également. Donc 11 titres en fait, qui sont on va dire dans la même vibes. On a tenu quand même, on avait donné quand même des indications pour en fin de compte avoir un esprit en fait global du projet qui allait dans la même direction. On voulait pas de slackness, on voulait pas de hardcore. On est dans la bonne vibration, on est dans les messages positifs et on est plutôt content du résultat et assez fier quand même aujourd'hui. Derrière ce redeem, on a pu aussi sortir quelques singles, dont un avec Pablo Master.
0: Avec voilà. Le maître.
3: Pablo Master, voilà, qui nous a rejoint sur le redeem d'après, qui a écouté le redeem et qui a kiffé la vibes et qui nous a dit, les gars, je reviens dans pas longtemps et je vais poser une tune. Et du coup, ça nous a fait un petit single supplémentaire sur ce redeem. Donc voilà, une histoire plutôt sympathique, positive pour nous, parce qu'en fait, on est avant tout, voilà, des passionnés de musique et on le fait avec beaucoup de plaisir. C'est ceux qui font de la musique aujourd'hui underground comme ça, qui veulent produire des artistes d'underground, savent que c'est compliqué, difficile. Les moyens sont petits. Donc arriver au bout d'un projet, pouvoir le distribuer sur toutes les plateformes en respectant les règles, en respectant les règles et les artistes aussi, surtout. Très, très grosse fierté sur ce projet Cool Sound. Pour ma part, en tout cas. Enfin, Fabe aussi, je pense.
0: Bon, large up à tous les artistes présents et un spécial large up pour le maître, mon teacher, Pablo.
3: Pablo, qu'on va peut-être entendre. Ouais.
0: J'en profite pour faire un large up, comme souvent, à tout le Black Planet Crew, 507 Crew, etc. etc. Ils savent déjà. Hey, Sandman, on a parlé de quelques artistes, là. T'es parti pour remercier Clashine, là ? Allez, vas-y.

Stop. Hey, tu connais déjà. Hey, une fois, deux fois, trois fois, on te revient te remettre. Hey, les lyrics conscients, tu connais. Hey, après Clash Shine, après Strike Adi, on revient avec le maître Pablo en A, en I, en O. Tu connais déjà. Hey, Sandman, remets-moi ça.

0: Eh, t'as compris. C'est le Cool Sound, Artisan Production. Avec nous, derrière au platine, DJ Sandman, qui devient un habitué, un régulier, une pierre angulaire de l'émission, là, ces temps-ci. Avec nous, donc, FX, le producteur beatmaker, Little Fino, et Monsieur Mighty Freddy, qui va venir nous parler de son album dans quelques minutes, là, pour l'instant. Bon, on a fait un peu le tour, là, on a donné le ton de celui-là. On a Monsieur Fino qui va être là en direct avec nous, donc on va pas jouer le morceau tout de suite. Mais on va
1: Effectivement.
0: commencer à parler peut-être de l'autre One Redeem. Est-ce que tu as des choses à dire avant que DJ Sandman nous balance les sons ou on donne d'abord la tonalité puis on en parle après?
1: Oui, on peut faire ça. Ouais.
0: Sandman, t'es paré?
2: Ouais.
0: Toujours chaud? Allez!

Et on est parti direct sur une prod. Don Milka. Forte Artizone. C'est le nom du Redeem. Toujours Artizone Production, tu peux check ça. Je crois que Sandman, il y a quelqu'un d'autre à te donner sur le Redeem qui est juste en exclusivité là.

0: Ok, bon, on t'a donné un petit avant-goût là. On va parler du riddim maintenant, puis on va te balancer de tune encore, je pense. Là, déjà. Bon, alors, c'est quoi le projet celui-là? Pourquoi? Comment? Qui? Vas-y.
1: Le riddim, il vient de la même époque quand on était avec le groupe. C'est un des riddims qu'on a mis en boîte à l'époque. Et puis, bah voilà, qu'on a continué dans notre lancée, quoi.
2: Bah,
1: Je
2: suite
1: sais pas
2: à
1: où tu vas.
2: l'expérience du premier Redim, en fait, voilà, on était assez quand même assez contents. Poussé avec Sandman, on s'est dit, bon, allez, on relance l'aventure, quoi. Mais on a gardé cet état d'esprit, en fait, en gros. En fait, on voulait de la diversité, on voulait avoir absolument au moins deux, trois titres féminins. Et on s'est lancé comme ça, on a balancé en fin de compte les appels, c'est comme ça qu'on dit, hein, on a balancé le riddim, on a lancé voilà qui est intéressé. Donc on retrouve des artistes avec qui on avait déjà travaillé, puisqu'en fin de compte, la plupart des titres, hein, ont été enregistrés au studio Artisone. Donc en gros, on rencontre les artistes, on passe un moment avec eux, on les enregistre, et donc on crée en fait finalement une collaboration. Et donc, ils reviennent, ils posent, et on arrive aussi à toucher des artistes voilà, qui viennent de plus loin. On touche Elements, on touche Baltimore aussi. Donc, c'est intéressant, c'est une nouvelle aventure, avec un riddim un peu plus péchu, qui accroche un peu plus. Le premier, on était plus basé sur une basse lourde, un riddim plus lent, beaucoup plus groove. Là, on part en fait sur une énergie avec un mix-it-up beaucoup plus intense, quoi. Donc en fait, on a travaillé avec ça, la même envie, mais en fait avec un projet différent. Il fait le plus fort de la première expérience, c'est-à-dire qu'on apprend à accueillir des artistes, à faire des enregistrements. On apprend encore, d'ailleurs, on apprend tous les jours, hein. Mais on est un peu plus fort et on bosse beaucoup plus sur le visuel. On propose un clip pour la sortie. Voilà, en fait, on monte en puissance sur ce riddim. Et pareil, merci encore à tous les artistes avec qui on a travaillé sur ce projet, puisqu'en fin de compte, voilà, très très gros. Moi, pour moi, voilà, très fier du travail. Pour moi, il n'y a que des tunes, mais c'est parce que c'est notre travail. Mais il y a en fait des vraies collaborations sincères, et des vrais titres, des vraies écritures. Et peu importe en fait l'univers, et puis en fin de compte, la notoriété des artistes qui sont sur ce projet. Voilà, moi très fier du résultat. Voilà.
0: Et justement, est-ce que tu

0: nous balancer le line-up, là, nous dire qui y a dessus.
1: Alors, donc en fait, on retrouve le premier single qui est sorti, c'est Elements Freedy Zone, donc qui a été clippé en... Si je ne me trompe pas, en Guadeloupe.
2: Saint-Martin.
0: Ici, j'allais dire large up à tout Saint-Martin. Tu voilà. connais déjà.
1: C'est ça.
0: On pense à vous.
1: Donc, premier titre qui sort sur, la, sur le Redeem, c'est Freedy Zone. Donc, clippé, très beau clip. Pareil, à distance. Très, bon, très bonne collaboration avec Elements. Donc, big up à lui. On retrouve encore Sita Bincha qui est sur le premier Redeem. On retrouve Jazayek. Big up à lui. Toujours présent, qui a répondu à l'appel. Baltimore qui a répondu aussi présent sur ce rythme là, Patakila, donc c'est sur ce rythme là qu'on trouve pour nous la première fois Pablo Master qui s'est déplacé au studio, qu'on a pu rencontrer justement la première fois sur ce projet. Donc là une très belle rencontre musicale, artistique, voilà, une légende. On apprend des choses sur un très bon moment avec Pablo Master qui nous sort le morceau Faire Chier. Voilà, et donc nous avons Rémi V, qui est un Guyanais, qui est déjà son premier, mais qui a changé de nom entre-temps. Tony Blaster, qui est lui basé en Russie.
2: Rappeur.
1: Qui chante en... est un rappeur, mais voilà, qui est basé en Russie. Et on retrouve encore Supadona. Moi, Supadona, pour moi, c'est vraiment une très belle voix que je big up encore. Voilà, qui répond présent et qui nous sort un lyrics... super intéressant, avec des belles voix.
0: Eh ben, tu sais quoi, DJ Sandman derrière moi, il me dit, on va jouer celui-là. Supadona. Eh, c'est parti.
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top. Allez, mince. Hey, spécial pour Picabou, spécial pour Chabine. Hey, tu connais déjà la famille. On pense à vous là-bas. Là. Hey, j'espère qu'on va passer vous voir bientôt. Hein. Bon. Sandman, donne-moi la tune. Là. Hey, Sambreda aussi. Allez, mince. Lords up anytime.

0: T'as compris. Fort Artisone, c'est disponible sur les plateformes. C'est Artisone Production dans la place avec nous. Bah voilà, vous nous avez présenté le travail là. Franchement, faut aller checker ça sur les plateformes. J'ai que ça à dire. Faut aller écouter tous les morceaux, télécharger, mettre des pouces levés, mettre des commentaires. Vous savez comment ça se passe déjà. Faut donner la force. Bon, vous avez des choses à rajouter vous sur le sujet ou sur d'autres sujets avant qu'on passe à Monsieur Mighty Freddy.
1: Bah on a des trucs en préparation quoi. Ça arrive doucement. On prend notre temps. Et ça va arriver.
0: Bon, de toute façon, on guette ça. Sandman, il est là régulièrement avec nous. C'est la famille aussi. Il y a les voisins qui sont là. Tu connais déjà. je crois qu'on a fait un peu le tour là, des Riddim. On va passer à Monsieur Mighty Freddy. Pareil, vous avez collaboré ensemble. Comment ça s'est fait? Comment vous êtes rencontrés? Parce que toi, t'es d'ici, mais t'es d'ailleurs, t'es pas alors, là, t'es là.
2: Yes. Alors, moi, je suis de Montreuil à la base. Je suis un pur Montreuilois. Et en 2012, je décide de partir un peu de la banlieue. J'avais envie de nature et tout, tu vois. Et donc, j'avais déjà mes frères qui étaient implantés dans le 89. Et du coup, je les ai rejoints. Là je fais 2-3 connexions avec des gars. Ce qu'il faut savoir, c'est que je suis percussionniste à la base, mais j'ai fait une école de percussion, et donc je suis percussionniste de formation. Et du coup j'arrive dans Lyon, je suis un peu seul, et puis je connecte des gars et ils cherchent des percus, donc je m'incruste un peu avec un groupe ou deux comme ça, et puis il y en a un qui correspond à ce que je veux faire sur le temps présent, en tout cas. Donc on peut le citer, hein, même si j'ai plus trop de contact avec eux, mais c'était le groupe Roots Quality. Donc ils me prennent comme percu, et puis on travaille 2 sets, on tourne un peu dans la région, et un jour on a une connexion avec les Sai Sai, donc Ramsès, qui nous propose de faire une petite tournée avec lui et tout. Donc on part avec lui dans l'Aveyron, on fait toute l'Aveyron. Et c'est là que je rencontre Effect, qui était notre ingé son sur la tournée. Et du coup, j'ai gardé le contact avec Effect, parce que le courant était bien passé, on était dans le même état d'esprit, et puis c'est un mec super cool, vraiment. C'est pas parce qu'il est là, mais... non, mais vraiment, c'est un mec super cool, vraiment. C'est un mec qui est attentif à... Qui est humain, voilà. Je cherchais le mot, en vérité, c'est tout simple. Il est humain, c'est quelqu'un d'humain, c'est quelqu'un de vraiment humain. Et donc, après ça, je rencontre un gars qui me dit... qui fait de la radio, tout ça. Il me branche un peu, machin. Donc je dis, tiens, vas-y, moi, j'aimerais bien aller... voir un petit peu ton univers radio et tout, je connais pas tout ça. Et donc je pars, ce mec-là, il s'appelle Miguel, alias Junior John. Et donc il a une petite émission de radio sur une radio locale à Migennes qui s'appelle Triage FM. Et son émission, c'est Sensorial Station, c'est tous les mercredis. Et donc je viens, et puis là il me dit, ouais, tiens, ça te dirait de mixer avec moi et tout, Et de là, je fais 5 ans de radio avec lui, et c'est ce qui m'a donné l'aisance du micro, en fait. Parce que j'avais plein de choses à dire, mais je n'osais pas. Et ce mec-là, je le big up vraiment, même large up aujourd'hui, parce que c'est vraiment grâce à lui tout ça, si j'arrive à m'exprimer comme ça aussi facilement. Et donc voilà, je me suis mis à écrire des textes. Et puis mon album, en fait, c'est que des rencontres, en fait, parce que donc je m'installe dans Lyon, et puis là mon voisin, c'est l'ancien guitariste des Rita Mitsuko. Voilà, quand Fred Chichin est décédé, ce mec-là l'a remplacé, et donc on se fréquente comme ça, et puis on commence à faire il commence à mettre des thèmes sur mes textes, et voilà, on prépare des squelettes, ce qu'on appelle des squelettes, toi, voix, guitare. Et puis on commence à brancher un batteur, un bassiste, nanana, et puis la Gronx Family apparaît. Donc c'est le groupe, c'est mon groupe. Et de là, on s'était un peu perdu de vue avec Effect. Parce que bon, bah, eux, ils sont du 91, moi du 89, c'est pas toujours évident. Et puis du coup, quand la musique est prête ou quasiment prête, je dis tiens, ça serait bien qu'on rappelle le frère et que, vas-y, qu'on mette ça en boîte, quoi. Et donc voilà, c'est comme ça que je l'ai rappelé. Et puis, ben, on a commencé les enregistrements et puis voilà, quoi, de fil en aiguille. Mais voilà, et ça me tenait à cœur de bosser avec lui parce que, je le répète, c'est un mec ultra humain et c'est quelqu'un de posé, qui est attentif, qui est vraiment... Et puis il est créatif, c'est ça qu'on attend toujours des gens comme lui, c'est qu'il nous apporte aussi son savoir et tu vois, ses techniques, etc. Et puis il nous met tout le temps bien à l'aise, donc... Voilà, on a fait du bon boulot, je pense. Bon, c'est pas encore fini. Il y a encore des petites choses à voir, des petites choses à... Parce que bon, je te raconte pas toutes les péripéties, mais on en a eu. Parce qu'on a eu un producteur qui nous a produit 2 semaines. Donc il a voulu mettre de l'argent sur notre tête. Puis au bout d'un moment, il a dit bon, les gars... Parce qu'en fait, ce gars-là, il voulait jouer avec nous. En fait, c'était ça, j'avais pas compris. Mais en fait, il était pas bon, quoi. Enfin, il était bon pour un bal musette, mais pour jouer avec nous, c'était pas... Tu vois. Et j'osais pas lui dire parce que c'était le producteur, tu vois. Et puis un jour, je lui ai dit carrément, je lui ai dit, écoute, tu joueras jamais avec nous parce que t'as pas le niveau, c'est tout. Et du coup, il nous a lâchés. Et puis, bah, effectivement, il m'a pas laissé tomber. Il m'a dit, t'inquiète, on va trouver des solutions. Et ton album, on va le sortir. Et donc, voilà, on y est presque là. Et ça a été un dur labeur, mais franchement, quand il va sortir, je serai tellement fier. Parce que le parcours qu'on a réalisé, il est juste incroyable, quoi. Voilà.
0: Bon, en tout cas, déjà, t'es un bon compteur radiophonique. Peut-être qu'on va te donner un aperçu de ton univers musical et de ce que ta production et de cette production avec Mr. DJ Sandman au platine derrière, toujours, qui va balancer ça.
2: Yes.

0: Ah bon, ah bon, Mighty Freddy avec nous. Non, non, on peut laisser couler derrière un petit peu si tu veux, Sandman. Je sais pas, comme tu veux, Freddy, comme tu veux, monsieur le producteur. On laisse un petit fond sonore pendant
1: comme
0: qu'on parle
1: veux,
0: un peu dessus.
1: Comme tu veux, pas de soucis.
0: Alors, justement, comment t'as travaillé ces morceaux tu dis, c'est au fur et à mesure du temps c'est,
1: Ouais, bah, comme je t'ai dit tout à l'heure, c'est... En fait, j'ai eu 50 ans, il n'y a pas si longtemps, et c'est un petit peu, tu sais, le bilan de ma vie, quoi. Donc, j'ai abordé pas mal de sujets. Bon, bien sûr, des sujets, des faits de société, mais aussi parler d'amour, parce que bah, l'amour, on n'en a plus beaucoup, et il se fait de plus en plus rare. Et puis des épisodes de ma vie, voilà, des péripéties que j'ai pu mettre sur le papier pour raconter, parce que il y en a, elles sont carrément drôles, quoi. Voilà, il y a des choses qui t'arrivent des fois qui sont tellement drôles dans la vie. Sur le moment, c'est dur, puis après, quand tu y repenses, tu te dis putain, en fait, c'était trop, quoi. Et voilà. Et ce morceau-là que tu viens de passer, c'est Mideya, en fait. Ça, c'est un hommage à la mama, quoi. Tu sais, c'est voilà, la mama, tu sais, c'est très important. En plus, moi, ma mère est pied noir, donc bon, c'est chez les pieds noirs, c'est la maman, c'est très très important, comme un peu en Italie, tu vois. C'est voilà, c'est le pilier, quoi. Et donc, je voulais vraiment lui exprimer tout l'amour que j'ai pour elle et de la remercier. C'est un remerciement de voilà, de ce que je suis devenu, c'est grâce à toi, quoi. Voilà, c'est tout ce que tu m'as inculqué, tout ce que tu m'as mis dans la tête, j'ai pu le retranscrire, j'ai pu voilà, et tout ça, et voilà, je voulais vraiment la remercier. Et bah, comme beaucoup d'hommes, on a du mal à exprimer nos sentiments, et je pensais que c'était beaucoup plus simple de lui exprimer tout ça par une chanson. Voilà, en plus cette chanson, elle reste, elle l'adore. Donc que demande le peuple, quoi. Voilà, mais c'était vrai, ouais, voilà, ce morceau-là, Mideya, qui veut dire je suis là. En fait, c'était vraiment un hommage pour la mama et lui dire, voilà, quoi qu'il arrive, ton grand, il est là, quoi. Voilà.
0: Ça veut dire, entre autres, je suis là. Parce que c'est une des expressions jamaïcaines
1: ouais,
0: qui a
1: ouais,
0: plusieurs
1: bien
0: sens.
1: Sûr.
0: Parce
1: ouais.
0: que Mideya, ça va aussi.
1: Ouais, ça peut dire, ouais, mais ça veut dire mais plein de choses, mais ça veut dire je suis là, quoi. Mideya, quoi. Je suis là, je suis
0: toi.
1: En place pour toi, voilà. Voilà, sous-entendu, je t'aime, quoi, tu vois, c'est voilà, et c'était très important pour moi de mettre ce morceau sur l'EP, quoi, voilà, pour qu'il y ait une trace, pour que ça reste, pour que, voilà.
0: Et justement, au niveau de la création, on va dire, c'est un morceau qui est venu tôt par rapport aux autres dans l'album, ou c'est...
1: Ouais, enfin, je m'étais fixé des directions, tu vois, il y avait des sujets que je voulais aborder, et ouais, ça, c'était l'un des sujets top 3, on va dire. C'était vraiment c'était un sujet que je voulais aborder, vraiment, voilà. Parce que le temps il passe vite, voilà, les parents ils sont pas éternels, et puis je voulais vraiment que ça soit fait, voilà. C'est une reconnaissance de tout ce qu'elle a pu me donner, quoi. Alors c'est pas grand chose, mais pour moi c'est beaucoup, et pour elle aussi c'est beaucoup, et c'est le principal.
0: On repart sur un deuxième morceau, Mr. Sandman. Allez, c'est parti. Mighty Freddy toujours. 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Hey, faut aller guetter ça bientôt, bientôt, bientôt.
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0: Ça, c'est de la presque quasi exclu.
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1: Ah ouais.

0: Ah, comme je te dis toujours, faut écouter les textes, frérot. On va pas te décortiquer ça ici. Il faudra attendre si t'as pas enregistré pour aller redécortiquer ça.
1: Yes.
0: Donc ça, c'est de l'exclu, tout ça, en fait. Cet album-là, il n'est pas encore sorti. Là,
1: non,
0: il va sortir bientôt, par la grâce.
1: Non, il n'y a que les proches qui l'ont écouté, celui-là.
0: T'as mis des trucs déjà sur les réseaux sociaux, un peu des petits previews.
1: Ouais, on a mis 2-3 trucs, vite fait, quoi. Mais bon, on veut vraiment créer la surprise, tu vois. Donc, on ne veut pas trop dévoiler pour l'instant.
0: Ok.
1: Voilà, et puis... ouais, bah, celui-là, c'est dans la mouvance des Ganja Tune, quoi, tu vois. Mais bon, moi, je voulais, je voulais un rapport spécial avec la ganja, quoi. Je voulais dire que, voilà. Je suis parti d'une phrase de Bob qui disait « Moi, je peux aller partout si j'ai ma ganja et ma guitare », tu vois. Et donc, moi, c'était un peu ça, quoi. C'était de dire, voilà, il peut m'arriver ce que vous voulez. Moi, je m'en bats les reins. Je te dis, franchement, tant que j'ai ma weed... Moi, je suis cool, quoi, tu vois, voilà. Et c'est vrai, ce que je dis, des fois, je me suis retrouvé dans des situations où, tu sais, dès que t'arrives, t'as envie de partir, déjà. Toi, tu sens la mauvaise vibe, tu te dis, oh là là, ça va être une soirée galère, machin. Et puis voilà, tu pries tranquille dans ton coin, et puis voilà, d'un coup, bah, tu te sens bien, tu te sens mieux, tu te sens, tu vois. Et voilà, c'est une déclaration d'amour à la foi. Je dis la foi parce qu'il y a peut-être ma mère qui écoute là. Non, je rigole. Non, mais tu vois, c'était ça l'esprit, quoi. C'était de dire, voilà, il peut m'arriver quoi, n'importe quoi, ce que vous voulez, tant que j'ai ma ganja, moi, je suis cool, quoi. Il n'y a pas de souci. Voilà. Et ouais, j'ai bien aimé ce morceau, j'ai bien aimé le faire parce que tu as vu, sur le refrain, je monte un peu dans les aigus. Alors que moi, j'ai plutôt une voix grave et ça a été un travail pour moi de faire ce petit effet là. Et je ne l'avais pas au début, c'était même un peu ringue. Et puis à force de travailler avec Effect, on a essayé de trouver la bonne formule et puis je pense que ça va plaire. Voilà. Et juste une parenthèse, c'est que je suis arrivé dans Lyon, là-bas c'est rock'n'roll, tu vois. Donc j'ai trouvé des musiciens, il y en a plein. Mais c'est rock'n'roll. Donc il a fallu convertir tous ces gens un petit peu au reggae, tu vois. Et il est là le plus beau combat, c'est surtout d'emmener des gens qui sont pas du tout de l'univers du reggae et de les emmener dans ton univers et de leur dire, voilà les gars, maintenant on va faire du reggae avec moi. Et les mecs m'ont dit, ok, on y va. Et ça, c'est une belle victoire aussi.
0: Ouais, de toute façon,
1: très très belle victoire.
0: Je vais te dire, j'ai des potes qui diraient reggae, rock, même compas en fait. Hein.
1: Ouais, non, mais bien sûr, de toute façon.
0: Pour faire un mauvais jeu de mots.
1: Roots, rock, reggae, hein.
0: Non,
1: voilà.
0: Mais bon, encore une fois, il y a vraiment des racines communes, beaucoup plus qu'on le croit.
1: Ouais.
0: Et les ponts sont très faciles. Il y a beaucoup de musiciens qui font le pont
1: ouais,
0: facilement.
1: Ouais, non, mais ce que je veux te dire par là, c'est qu'ils étaient réfractaires.
0: Ah oui,
1: non,
0: au ça,
1: début, c'était non, reggae, oh là là, non. Et puis, tu vois, finalement. Finalement,
0: quand il y a de la bière, ça passe quand même, quoi.
1: Et pas que. Des femmes et... Des femmes aussi. Non, je rigole. Non, mais bien sûr, non, mais... Non, puis c'est aussi comment t'amènes ton projet, tu vois. Et puis, je pense qu'il y a aussi la qualité de l'homme aussi, comment tu présentes ton truc. Et puis, moi, j'ai toujours été honnête et droit avec les gens, tu vois. Je m'invente pas des vies. Et ça, je pense que ça plaît, tu vois. Voilà. Et non, franchement, je suis content parce que c'est des mecs qui n'étaient pas prédestinés à faire du reggae à la base. Et j'ai réussi à les emmener et en tirer le fruit. Et c'est vraiment une belle victoire. Parce qu'il y a eu aussi cette histoire musicale, mais il y a une histoire humaine aussi qui s'est construite avec ce projet. Et c'est ça qui est enrichissant aussi. C'est cette histoire humaine. Et qui continue jusqu'alors. Et voilà, on est vraiment soudés maintenant et c'est vraiment cool, quoi.
0: Je pense que c'est ça aussi qu'on parle de musique, mais c'est l'art en général aussi, cet esprit-là justement de pont, d'une créativité entre les humains, entre les âmes qui se connectent. Et après, ça peut être effectivement des musiciens qui font le pont entre différents styles musicaux. Mais ça peut être un musicien qui inspire un graffeur, ça peut être plein de choses.
1: Ouais.
0: Et c'est vraiment cet esprit hip-hop, moi, que j'ai toujours défendu, de mélanger les cultures, de mélanger les influences et de mélanger les arts aussi. Et voilà, c'est aussi avant tout l'humain et la connexion artistique qu'on peut avoir entre nous, quoi, je pense.
1: Bien sûr. Et je les ai jamais...
0: La preuve, là, tu vois, on a même un rappeur avec nous qui est venu en voisin un peu... en supporter aussi de Sandman, parce que je crois qu'ils travaillent ensemble de temps en temps, mais bon, on en reparlera toutefois.
1: C'est du black, ça, encore.
0: C'est ça, ils font ça en soum-soum encore, ceux-là. Mais on a d'autres événements, là, dont on viendra parler. Je pense qu'on va recevoir d'autres artistes, j'en profite pour en parler vite fait. On vous annoncera les dates, il va y avoir Ivanos, tout ça, qui vont passer. Donc c'est la famille aussi, donc on en reparlera. Mais tu vois, même les rappeurs, des fois, ils se tiennent bien et tout. Hein.
1: Ouais, ce qui est bien, c'est que bah, je les ai jamais bridés, quoi. Je les ai laissés s'exprimer aussi. Et c'est pour ça que des fois, dans mes morceaux, tu as des passages qui sont vraiment des solos de guitare qui font vraiment penser à des morceaux rock. Mais je trouve que c'est cette combinaison-là que je voulais, quoi, en fait, pour atteindre un public plus vaste encore. Parce que quand tu es trop roots, focalisé sur un certain public, quoi. Et moi, je voulais vraiment que ma musique elle soit vaste et large et que ça puisse toucher le plus de monde possible, quoi, et que chacun puisse se retrouver un petit peu.
0: Ok, monsieur Effect, tu as d'autres choses à rajouter, toi, sur la production, sur votre collaboration, sur... Si tu veux dire du mal de lui, c'est maintenant, à l'antenne, ouais. Je sais pas comment ça se
2: alors,
0: passe.
2: Alors, premièrement...
0: Si vous avez des comptes à régler...
1: Attends, on va sortir là, viens voir là.
2: Non, bah, ça a été... Nous, pendant la production du Fort Artisan, moi j'ai eu des pépins de santé. C'est pour ça qu'il a mis un peu plus de temps à sortir le projet. On a mis un peu plus de temps à le sortir du fait de mes problèmes de santé. Et après, du coup, moi, j'étais un peu en stand-by. J'avais du mal à rebondir, quoi. Et bah, Freddy m'a un peu poussé derrière. Il a insisté pour que je m'occupe de son EP. Et il m'a remis le pied à l'étrier, quoi. Donc, je suis content. Ça a été compliqué. Il y a eu des phases, Mais au final, ouais, je suis content d'avoir participé à ce projet-là, quoi, et puis de l'appuyer, quoi, d'être derrière lui. Et puis voilà, on va faire le boulot pour que ça sorte avant la fin de l'année.
0: Pardon, justement, j'avais une petite question aussi. Au niveau de votre collaboration pour sortir ce projet, toi, au niveau du travail en amont, avant, ça représente combien de temps, en fait?
1: Tu veux la vraie réponse ou pas?
0: Bon, on va dire
1: non,
0: que
1: mais
0: vis,
1: entre...
0: c'est toujours un problème
1: non,
0: de
1: mais
0: vie, des trucs
1: on
0: comme,
1: va
0: ça,
1: dire que...
0: comme ça. Mais...
1: On va dire qu'entre l'écriture des textes, parce qu'au début, on a fait des maquettes pour voir si mes textes ils tenaient la route et tu vois, s'ils étaient bien équilibrés, s'il y avait une cohérence dans les textes, etc. Tu vois, donc on a fait des maquettes. On va dire donc entre l'écriture, les premières maquettes, etc. Ouais, on est dans la troisième année là. Ouais. Troisième année.
0: C'est pas si énorme que ça. Hein, pour
1: non, c'est pas énorme, mais bon, c'est.
0: Surtout en partant de rien, on va dire.
1: Ouais, c'est ça. Non, puis vraiment au niveau de la logistique, ça a été un peu compliqué, surtout au niveau du batteur, parce que bon, dans le studio, il y avait une batterie. Mais mon batteur, il voulait sa batterie, donc il fallait ramener la batterie à chaque fois. Enfin, c'était... Et on a tous des petites voitures, donc il fallait une remorque. Enfin, c'était vraiment... c'était compliqué, mais bon, on l'a fait. Et puis...
2: On a fait des grosses séances d'enregistrement.
1: Ouais.
0: Et la batterie, elle se baladait de Lyon à...
1: Exactement, ouais. Ouais, se baladait de Sens jusqu'à... Enfin, Sens à côté de Sens jusqu'au studio, quoi, jusqu'à chez Artisan. Donc c'était, il fallait aller chez le copain, démonter la batterie, la charger, partir, remonter la batterie, etc. Enfin, voilà, des bonnes journées, quoi, bien remplies, quoi. Bien remplies.
0: On connaît.
1: Et puis, mon groupe, j'ai 7 musiciens. D'ailleurs, si j'ai 2 minutes, là, donc il y a Bruno Nicolet à la guitare. Il y a Pascal aussi, deuxième guitariste, Frisouille aux percussions. Dadji Alan à la batterie, Dom au clavier, et puis Rico à la basse, et on avait un sax qui est parti maintenant, mais qui fait partie de l'EP, qui nous a quittés pour d'autres projets, mais enfin voilà, donc c'était des grosses sessions d'enregistrement, quoi. Tu as 7 musicaux, ça enregistré, c'est pas rien, quoi. Et en tout cas, je les big up et merci à vous tous, les gars, parce que c'est grâce à vous tout ça aussi. Et vraiment, j'ai un putain de backing band. Voilà, et je les big up ce soir parce que vraiment, ils m'ont fait vibrer, ces gars-là. Voilà.
0: Et toi, au niveau de ta participation, ton travail concret, on va dire, sur l'élaboration, l'enregistrement, tout ça, c'est quoi? C'est un an? Un peu plus?
2: Ouais. Ouais, facile. Attends, quand est-ce qu'on a fait? Ouais, un an, ouais, grosso modo, ouais, à peu près, quoi. Je me rappelle plus quand est-ce qu'on a commencé les séances.
1: On a commencé en 2000... On a commencé en 2024. 2023, non, fin d'année 2023. Septembre, octobre 2023.
2: Ah, donc tu vois, ça fait plus que ça.
1: Ça fait un peu plus de 3 ans, ouais, c'est ça. Voilà, donc il est temps que ça sorte, là, tu vois. Il est temps.
0: C'est ça. Pour aller guetter ça, pour aller retrouver sur les plateformes, les One Redeem sont déjà sortis, pour aller vous suivre, on va faire un petit tour là, des réseaux sociaux où on peut vous retrouver, tout ça.
2: On est sur toutes les plateformes. Ça, c'est distribué partout, Spotify, machin, pas nommé. Sur toutes les plateformes, on a notre page YouTube aussi, où vous retrouverez les clips. Il y a les mix à DJ Sandman aussi.
0: C'est quoi? C'est Artisan-Trédiba, non?
2: Artisan Production.
0: Tout attaché?
2: Non, en deux mots. Et sur les réseaux, sur Instagram, oui, Artisan Production. Et puis c'est tout. J'ai beaucoup de mal avec les réseaux sociaux.
0: Bon, de toute façon, DJ Sandman, il est connecté. Ouais. Les flyers, il y a vos liens aussi. Donc pour ceux qui suivent l'émission, c'est pas dur à trouver. 3RDWORLD, Turner Music, pardon, MUSIK sur Insta, et vous avez tous les liens de toute façon. Fino, toi, t'as une page aussi perso?
3: Oui, Instagram, TikTok. Deux pages, Little Fino Artisan Prod.
0: Fino, c'est PHYNO.
3: PHYNO, oui.
0: Mati Freddy.
1: Pareil, Insta. Donc sur Insta, c'est Gronks Family, c'est le nom du groupe. Il y a une page aussi Facebook parce que on est vieux. on a plus de 50 ans. Nous, on a connu Facebook. Non, Facebook. Ouais, TikTok aussi. TikTok, il y a pas mal de choses aussi sur TikTok.
0: En général, sur Insta, on retrouve les TikTok, on retrouve Facebook. Ouais. C'est partagé. C'est pour ça qu'on donne les Insta le plus généralement.
1: Voilà.
0: Et moi, j'avoue que c'est pareil, je suis pas trop, on essaie de mettre partout, mais on met essentiellement sur Insta et les lives sur Facebook aussi, parce que les lives TikTok, tout ça, c'est toujours aussi chiant.
1: Ouais.
0: Bref, c'est un autre sujet. De toute façon, DJ Sandman, pareil, les habitués connaissent, se retrouveront sur la page. Artisan Production, Artisan Sound, tout ça, en général, on met le lien. Donc voilà. Je sais pas si vous êtes refroidi là, Fino, ça faisait un bout de temps qu'on t'avait pas entendu.
3: Oui, c'est vrai, je suis encore là.
0: Parce que là, je crois que Sandman il a quelques petits redeems pour vous lancer un peu pour du live là, si vous
3: yes,
0: êtes parés.
3: Yes, on avait préparé quelque chose, on va essayer de.
0: Ouais, parce qu'on n'a pas joué de tune là sur les redeems.
3: Effectivement,
0: tout ça,
3: j'ai pris note
0: live.
3: D'ailleurs.
0: On gardait pour le live.
3: On va essayer ça, ouais, il y a pas de souci. On va se faire le petit tune que j'ai posé sur. Le Four Artisan, du coup, qui s'appelle Four Artisan.
0: Ok. On fait un petit essai avec les casques, tout ça, si jamais vous avez un problème, on pull-up.
3: Ok.
0: Normalement, ça devrait être bon pour les niveaux, tout ça. DJ Sandman, quand t'es prêt.
3: Yes. Yes, c'est Little Fino, Artisan. Big up Blanta. Big up Star World. Music, yes. Na na na na na. Yeah man, Artisan. Okay.

0: Pull up ça.
1: Bon, j'espère que vous êtes là. En tout cas, on big up tout le monde, toute la famille, tous ceux qui ont travaillé avec Artisan Prod. Big up tout le monde. Big up Blanta. Big up Talkers World Music.

0: de courir, yeah man. Pull up ça. Next tune sound man please.
1: Next tune sound, the champion sound.
0: Yes. Une exclusivité. J'espère sortir ce titre bientôt. Il est en préparation. Il s'appelle Reste Positif. Ok. Pull up sound man please. Yes.

0: Big up Blanta.
1: Yeah.
2: Yeah, mon le frère. Yeah, yeah. Bon, t'as compris, c'était Little Fino avec nous. Hein, on va enchaîner Sandman. Hein, donne-nous les versions là pour Mighty Freddy avec nous.
3: Yeah. Hey, si on quittait Babylone. Are you ready, Massive?

0: Sandman. Je crois qu'il y a un petit problème de câble.
1: Ouais, ça grésille un petit peu.
0: On va repartir proprement, on va essayer.
1: Yeah, man.
0: Sandman, redonne une version.

0: Paris pluriel. Yeah man, big up Fino, big up Effect, big up DJ Soundman, l'homme qu'on appelle Blanta. Yes, I'm massive, reste positif toujours, stay connect and positive vibes only. Hey, est-ce qu'il y a des narvalos ce soir à l'écoute? Est-ce qu'il y a des narvalos connectés? 93-100% Montreuil. Yeah man, narvalo.
1: Chapeau.
0: Yes, I am. Listen. C'est pas m'jto, narvalo. 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

0: Ciao. Arrivederci. Now, Vali. Yes, I on live on directs. Fréquence Paris pluriel. Yemen, yeah, give up, give up, give up, give up. The unborn vibes. Yes.
1: Bon, bah, je crois qu'on va se quitter là-dessus. Hein. Je crois que tout est dit. Hein. C'était Artisan avec nous dans la place, je te répète, les Redeem, Fort Artisan et le Cool Sound. Tu peux checker ça sur les plateformes. Les réseaux sociaux, Artisan Prod, Mighty Freddy, rappelle-moi le nom du groupe.
0: La Gronx Family.
1: La Gronx Family. Ouais. Voilà, voilà. Bah écoute, merci à vous tous d'être passés. J'espère qu'on vous recevra pour les projets quand ça va sortir, tout ça.
0: Yes, avec plaisir.
1: N'hésitez pas à nous tenir au courant, à faire tourner ça sur les réseaux sociaux. Et puis voilà, Sandman, il reste 2 petites minutes. T'as un dernier petit son à balancer ?
2: Ouais.
1: Allez, c'est parti. Ah bon, faut que tu sélectionnes. Ah bon. Bon, on avait un... Tu me disais là pour bientôt, là, on doit recevoir Ivanos. On va en parler 2 secondes quand même.
2: Ouais, il y a Ivanos, il va faire la première partie d'un artiste au Café La Pêche le 16 octobre. Donc voilà, c'est à Montreuil, au Café La Pêche, pas loin du métro ligne 9, 10 minutes à pied. C'est le 16 octobre. J'ai pas encore les horaires, mais ça sera dans la soirée.
1: Bon, de toute façon, là, le but, c'est de reparler d'ici là, non ?
2: Voilà, normalement, on revient le 13 octobre pour en parler.
1: Ah bon, voilà, c'est ça, c'est le rendez-vous à donner, en fait, aux auditeurs. Après, le reste, ils vont aller checker ça sur les réseaux sociaux. Sandman, vas-y, balance-nous le dernier morceau, là, vite fait.

Si, si, et t'as compris, on se quitte là-dessus. C'était Urban Music. Comme toutes les semaines. Donc, hey, à la semaine prochaine. Blessed Love, Queens and Kings.

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1: 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Empédocle laissa ses sandales au sommet de l'Etna. Tourmenté par le mystère d'une nature à la fois nourricière et destructrice, et à laquelle il demanda, sans doute par une extrémité qu'elle leur révéla à lui-même, il s'anéantit en plongeant dans le feu minéral, la pierre ignée, pour y recevoir les lavements de l'éternité avec le pied nu du Dieu qui n'a besoin d'aucune protection et qui n'aurait plus rien à craindre de la terre des mortels. Et peut-être encore pour précipiter une finitude qu'il savait certaine, mais à laquelle une folie pourrait le soustraire.

une joie inhumaine faisait vibrer son corps. Il pleurait bientôt de ces larmes qui disent la vie quand elle excède tout sens possible. Il se disait que la condition humaine exulte autant la joie que la tragédie. Et cette joie le cambrait tel le phallus d'Anaxos sur l'île de Délos et sur lequel des lesbos aux vagins dilatés viennent se goder. Entre le périnée et l'anus, un feu s'aviva, pétulant en gouttes subtiles ou ondulant le long de sa colonne vertébrale.

pour celui qui aura pu contempler de près les jaillissements de la matière, le volcan spalmodie à travers des inspires et des expires, comme un pneuma destructeur et suffocant dont la puissance capsulée par la terre reconduit toutes les 10 minutes et parfois moins l'éjection du magma pressuré par les gaz. Il y a la lumière solaire et les nuits qu'on voudrait retenir. Voie lactée et comètes, cieux tuméfiés par des couchers antiques, nuages cyclopéens par tant d'orages.

0: dévoilement,
1: non, de dévoilement. Mais ça, tout le monde s'en fout de toute manière. Hein. C'est comme le sens de la vie. Personne ne s'occupe du sens de la vie. Le sens de la vie, c'est le sens de la marche.

0: Ornel Campbell est un chanteur jamaïcain de reggae né le 23 novembre 1945 à Kingston. 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
1: Aujourd'hui, nous recevons SB de la Horde. Nous avons fait déjà plusieurs émissions avec toi. Nous conseillons aux auditeurs qui veulent en savoir plus d'aller sur notre site pour les écouter. Aujourd'hui, bien sûr, l'actualité nous amène à te réinviter dans les studios de l'actualité des luttes pour essayer à la fois de parler de ce qui s'est passé à Lyon, mais également pour essayer de réfléchir un peu sur qu'est-ce que c'est être antifa aujourd'hui, parce que il y a vraiment une criminalisation du mouvement antifasciste. On voit que il y a une volonté en tous les cas de faire de l'antifascisme, de l'associer au terrorisme pour le disqualifier, le criminaliser avec toutes les lois qui vont avec. Donc peut-être pour commencer, tout simplement, on va représenter un petit peu la Horde, hein, et puis du coup vos filiations.
7: Donc bonjour déjà à toutes les auditrices, les auditeurs de l'actu des luttes. La Horde est donc un collectif antifasciste, mais un peu particulier parce que c'est plutôt c'est pas un collectif de lutte en tant que tel, mais plutôt une boîte à outils qui développe donc des outils pour la lutte antifasciste. Donc c'est pas tout à fait la même chose. Les groupes qui font vraiment le travail, c'est les groupes locaux, les groupes antifascistes locaux, dont nous ne sommes pas. Donc nous, on n'est pas implantés quelque part. Et d'ailleurs, qui composent le collectif, il y a des gens de différents endroits et avec surtout des réalités différentes. Il n'y a pas que des urbains, il y a des gens qui vivent à la campagne aussi. Et tout ça, c'est utile pour le collectif. Il y a des gens aussi de tous les âges, de toutes les générations. Et ça, c'est une bonne chose parce que il faut qu'on puisse développer des outils qui parlent et qui soient utiles à toutes sortes de groupes antifascistes. Alors, je précise quand même que l'antifascisme dont on se réclame, c'est ce qu'on appelle, nous, l'antifascisme autonome, c'est-à-dire des groupes qui développent un antifascisme, mais en dehors des partis, en dehors de la politique politicienne. Et ça, c'est la première chose. Et puis, historiquement, oui, on pourra peut-être en parler un peu.
1: On va forcément en reparler un peu.
7: La Horde, ça existe depuis 2012, mais c'est apparu parce que les deux principaux réseaux antifascistes qui ont traversé les années 90 et 2000, c'est-à-dire le réseau Nopas Aran d'une part pour l'antifascisme autonome et puis le réseau Ralfront pour l'antifascisme plus républicain, entre guillemets, ces deux réseaux ont cessé leur activité vers la fin des années 2000. Et donc, il y avait un espèce de vide pour les gens et pour les groupes aussi. Alors, il y a un vide que nous, on ne comble pas, c'est-à-dire celui d'être coordonné, de s'organiser collectivement, d'être en réseau. Bon, ça, nous, on ne joue pas ce rôle-là. Par contre, un autre aspect qui existait au sein de ces réseaux, c'est le fait d'avoir une centralisation de l'information, par exemple à travers des journaux à l'époque, parce que c'était un peu avant Internet. Et puis, donc une centralisation de l'information et surtout des agendas. Alors certes, il y a le réseau Mutu, certes, il y avait Démosphère à l'époque, et puis encore Windy Media. Il y a aussi des réseaux forcément d'information militante, mais qui traitaient d'un peu tout. Et sur la question antifasciste, pour quelqu'un qui voulait savoir un petit peu ce qui se passait dans le pays, il n'y avait plus d'endroit vers qui se tourner. Et puis pour le matériel, c'était la même chose. Il y a une partie de notre activité qui nous prend beaucoup de temps. Ce n'était pas notre projet au départ, mais qui nous prend beaucoup de temps. C'est la diffusion d'autocollants antifascistes. Et dans la diffusion et la production de matériel plus pédagogique, donc on a fait beaucoup d'infographies. Pendant un temps, les gens nous connaissaient parce que chaque année, voire des fois plusieurs fois dans l'année, on faisait un schéma de l'extrême droite, qu'on fait toujours, mais qu'on met un jour un peu moins souvent. On a traduit un livre, on en a écrit un, et on a fait deux jeux de société qui ont eu leur petit moment succès. De gloire. Ouais. Et voilà, tous ces outils-là, on les développe, nous, alors qu'ils devraient être dans un... idéalement, ils devraient être développés au sein de réseaux antifascistes, mais qui pour l'instant n'émergent pas.
1: Donc en fait, là, aujourd'hui en France, il n'y a pas de réseau, quelque chose qui regroupe l'ensemble des petits collectifs qui peuvent exister un peu partout, quoi.
7: Non, parce qu'il y a, alors, il y a des coordinations régionales, c'est-à-dire ça ne veut pas dire que les groupes antifascistes au sein d'une même région, par exemple, ne se rencontrent pas. Il y a aussi des rencontres hexagonales, ponctuelles, dans lesquelles différents groupes qui sont en lien se retrouvent. Il y a eu, avant sa dissolution, une tentative de la part de la Jeune Garde de créer une organisation antifasciste. Mais sinon, sur le modèle un peu fédéral, on va dire, du réseau No Pas Aran, par exemple, ça, il n'y a pas de... C'est pas qu'il n'y a pas de volonté, mais il faudrait que l'impulsion viennent de quelque part. Hein. C'est toujours pareil, il faudrait qu'à un moment donné, un groupe se sente un petit peu...
1: Les épaules,
7: l'envie. Et puis l'envie voilà, de lancer ça. Alors, ça se fait périodiquement, il y a des invitations, on se retrouve tous, etc. Mais on ne sait pas très bien, je pense, par quel bout prendre la chose. Et puis surtout, il y a des erreurs qu'on ne veut pas reproduire. De la même façon, pour ce qui est de l'antifascisme type Ralfron, il y a le site Riposte, qui est un site un petit peu comme, c'est un peu comme la Horde, c'est-à-dire sur lequel il y a un agenda, des articles, qui fournit aussi beaucoup d'outils, et qui, eux, régulièrement, chaque année, en fait, organisent une espèce d'assises pour essayer de recréer un réseau, on va dire, un peu plus institutionnel, entre guillemets, enfin, c'est-à-dire plutôt de fédérer les syndicats, les partis, comme faisait Ralfron, en fin de compte, les associations... plus institutionnel. Et je trouve ça très bien parce qu'en fait, l'antifascisme, pendant longtemps, il a marché un petit peu sur ces deux pieds-là. C'est-à-dire un mouvement qu'on disait radical à l'époque, donc un mot un petit peu, je pense, qui est un petit peu d'une autre époque aujourd'hui, mais en tout cas, qui était
1: qui veut dire ce qu'il voulait dire. Oui, prendre les choses à la racine.
7: Et qui en réalité était surtout complètement... un réseau autonome, c'était ça sa vraie marque de fabrique, et libertaire, avec une identité politique libertaire vraiment affirmée. Et de l'autre côté, le réseau Ralfron, donc qui était comme je l'ai décrit, et très souvent, localement, ces deux réseaux-là fonctionnaient voilà, à différents niveaux. Mmh. Et je pense qu'il y a besoin que l'antifascisme n'appartient à personne. Il y a plusieurs façons de le pratiquer. Il y a aussi des points de vue différents. Par exemple, le rapport au Front National à l'époque était différent. Nous, on le voyait comme un parti républicain, pas comme les autres, mais intégré dans le système républicain, alors que l'analyse de Ralfron était de dire que non, le Front National n'était pas un parti républicain, qu'il était en dehors du champ démocratique, etc. Donc là-dessus, on n'était pas d'accord en termes de l'analyse, mais ça n'empêchait pas. Et donc ça changeait beaucoup de choses, par exemple, au moment des élections, où Ralfron clairement appelait à un front républicain pour faire barrage, etc. Là où le slogan de No Pas Aran, par exemple, c'était « le problème n'est pas seulement que l'extrême droite arrive au pouvoir, mais que ses idées y soient et déjà, y compris portées par des mouvements dits républicains ». Donc on avait nos petites différences, mais en réalité, pour ce qui était de la lutte contre l'extrême droite, c'était intéressant quand même qu'il y ait ça puisse s'adresser aussi à des publics différents.
1: Alors, on va mener cette interview avec Jean-Michel, qui anime une émission qui s'appelle Égrégore sur Reims, et qui, lui aussi, a fait partie, et fait peut-être même toujours partie, de mouvements antifascistes.
8: Alors, il fait d'abord partie d'un groupuscule qui s'appelle l'Organisation communiste libertaire, et il se trouve que dans une vie antérieure, puisqu'on parle entre dinosaures aujourd'hui, on était actifs dans différents groupes, réseaux et structures antifascistes. Et d'ailleurs, j'aimerais que tu, pour ceux qui ne connaissaient pas cette période, essayes de nous décrire, alors évidemment, un peu rapidement, parce qu'on n'a pas super le temps, mais ce qu'il pouvait y avoir de spécifique à ces réseaux, à ces structures. Alors, peut-être prendre deux exemples. La revue Réflexe, qui était une revue d'analyse, d'information et de lutte contre l'extrême droite, c'était compris dans le nom. Le réseau No Passaran, et puis bon, Ralph Front, tu es venu. Alors il y avait aussi le manifeste pour le Parti Socialiste, hein, puisque à un certain moment, le Parti Socialiste a été, en tous les cas, c'est prétendu antifasciste. Mais on pourra peut-être revenir là-dessus. Et je crois que, en tous les cas, une première remarque, ce qui était intéressant à l'époque, c'est qu'il y avait une matérialisation. C'est-à-dire que, en l'occurrence, bon, Réflexe, c'était une revue connue pour ses qualités d'analyse. Et le réseau No Passaran, c'était aussi des gens qui étaient adossés à la fois un mouvement de contre-culture, donc des gens qu'on pouvait rencontrer, discuter, etc. Et quelque part, aujourd'hui, je pense que c'est aussi ça qui manque un peu, c'est que bah, les antifas, c'est un petit peu difficile de les, de les gauler dans le mouvement social, quoi.
7: Oui.
1: Ouais.
7: Oui, alors on va peut-être pas faire l'histoire du réseau No Passaran, mais enfin, très rapidement, peut-être pour ceux qui connaissent pas du tout cette histoire. Là on fait je fais un petit peu d'auto-promo parce que bah, ça sera plus simple aussi pour les auditrices et les auditeurs. Donc nous, à la Horde, on a écrit un livre qui s'appelle aux éditions Libertalia, qui est dans leur collection 10 questions, et qui s'appelle 10 questions sur l'antifascisme. Il est en téléchargement gratuit sur le site des éditions Libertalia. Et pourquoi je parle de ce bouquin ? Bah parce qu'il y a une petite partie, il y a un chapitre sur l'antifascisme contemporain, et donc il raconte quand même un peu au pas de charge aussi. Le livre sur le réseau No Passaran reste à faire. D'ailleurs, c'est un projet que nous aussi, on a en tête. Mais pour le faire simple, ce qui se passe au milieu des années 80, c'est la conjonction de plusieurs choses. Il y a d'abord l'émergence donc, de l'extrême droite institutionnelle avec le Front National qui perce le plafond de verre et devient un acteur politique reconnu, invité dans les médias, etc., et qui perce électoralement. Et il se trouve que ça arrive pile à un moment où, dans les milieux autonomes, dans les milieux de lutte, il y a toute une série de luttes qui sont un petit peu en bout de course. Les luttes antimilitaristes en particulier, un certain nombre de... Et c'est un peu la déprime à cette époque dans les milieux militants. Et, par exemple, à Toulouse, c'était un petit peu le cas. Et ils apprennent que le premier grand meeting de Le Pen doit se faire dans leur ville, qui est une ville historiquement voilà, avec des résistances très fortes. Et donc les gens, là, il y avait pas, on pouvait s'engueuler sur beaucoup de choses, mais ce sur quoi tout le monde était d'accord, c'est que tout le monde détestait l'extrême droite. Ça, c'était simple. C'était aussi un objectif, je veux dire, concret, facile à réaliser. Donc, bah voilà, il y a le lieu qui devait accueillir le meeting qui a sauté. Il y a une grande manif. Il y a eu une grande manifestation organisée pour la première fois sur cette question d'une extrême droite qui renaît. Troisième élément qui va se télescoper avec tout ça, c'est le fait qu'il y ait effectivement, à l'époque, une scène contre-culturelle qui se politise. C'est la scène qu'on disait alternative à l'époque et qui regroupait toutes sortes de courants musicaux, mais principalement punk rock, reggae, oi, voilà, pour faire vite. Et qui était une scène très dynamique et surtout qui avait aussi des principes, pas simplement dans les paroles, mais aussi dans le fonctionnement. Qui reposait sur l'autogestion, l'autodistribution, des choses comme ça. Et donc, cette conjonction d'un ennemi clairement identifié, d'une force politique un peu en bout de course et qui a besoin de repartir sur des bases et puis aussi de se reconnecter à des victoires, à quelque chose sur lequel on va gagner, et d'un mouvement contre-culturel aussi qui parlait à la jeunesse, ça va
1: ouais, mais pour le milieu, quelque chose. Pour le milieu dont tu parles, culturel, il émergeait aussi dans les squats. Et aussi, ça, c'est pour ça que tu ne le dis pas, c'est vrai, vachement pas important, parce qu'il y avait vachement de squats à l'époque un peu partout, et c'était des lieux de politisation. Et on pouvait les garder plusieurs mois, voire plusieurs années, ce qui fait quand même une sacrée différence avec aujourd'hui.
7: C'est sûr, c'est-à-dire, bah, tu fais bien de le dire, parce que s'il n'y avait pas eu ces espaces de rencontre,
1: bah oui,
7: et bah, les gens ne se seraient pas rencontrés.
1: Non,
7: par définition.
1: Exactement.
7: Et je trouve que dans les squats, c'est vrai qu'aujourd'hui, ça paraît fou parce que bah, c'est plus comme ça vraiment maintenant, mais effectivement, les squats tenaient, donc c'était des lieux plus, plus pérenne que maintenant, et puis où il y avait à la fois de la contre-culture et de la politique, et donc du coup où des gens qui pouvaient venir de milieux différents se rencontraient.
8: Et puis il y avait tout un réseau de maisons des jeunes et de la culture où tous les samedis soirs il pouvait y avoir de la musique à la fois du groupe local, des jeunes du coin, mais aussi de stars qui venaient. Et dans chaque concert, il y avait des tables de presse où tu venais et tu pouvais faire tes courses, ton marché, discuter avec des militants. J'ai même souvenir que tu avais encore des groupes militants qui même nous invitaient quand ils étaient dans des salles un petit peu plus institutionnelles, mais qui imposaient, ça faisait partie de la charte, d'avoir une table de presse. C'est ce qui permettait l'existence de cette scène et donc en lien des superpositions. Et il y a énormément de jeunes et de gens qui se sont approchés ou qui sont entrés dans la sphère politique comme ça. Sur la question de l'antiracisme aussi, c'est normal parce que quand tu as 12, 13, 14, 15 ans, ta première révolte, c'est ça, c'est de pas comprendre pourquoi ton pote d'à côté, pourquoi il faudrait le traiter, et puis les flics et les fascistes, et puis les idées réactionnaires dans la société, elles te font chier aussi en tant que jeune, quoi. Pardon.
7: Non, mais tu fais me dire tout ça parce que c'est vrai. C'est-à-dire que moi, je le dis souvent, puisque moi, je me suis politisé à la fin des années 80, c'était facile, c'était presque... Il y avait une espèce d'évidence, enfin, il n'y avait vraiment rien de... Tu n'étais pas original quand que tu écoutais du punk et que tu t'engageais dans un groupe antifasciste. Ce qui était plus original, c'est d'y rester et de militer vraiment. Et puis, il ne faut pas, d'une façon un peu plus cynique aussi, il ne faut pas oublier que tu avais aussi une instrumentalisation de la lutte antifasciste au plus haut niveau de l'État, puisque à ce moment-là, c'était le PS qui était... Tu avais Mitterrand qui était encore président. Et on le sait bien, avec SOS Racisme, etc., il y avait aussi une volonté de récupérer toute cette colère légitime dont tu parles que quand t'es adolescent, et de la canaliser et de l'encadrer. Et là où c'est intéressant, c'est que bien sûr, il y a eu ça, puisque SOS Racisme a prospéré à ce moment-là. Mais il y a eu aussi une jeunesse agitée, pour reprendre les mots des Bérus, qui a refusé ce cadre-là et qui a développé un antiracisme, un antifascisme, une lutte de résistance au discours inégalitaire, de façon autonome, et aussi qui très très vite, même dès le départ, s'est retrouvé en butte à la répression et a intégré dans son antifascisme la question des violences policières, enfin des meurtres sécuritaires à l'époque, et aussi, bien sûr, l'autre élément qu'on n'a pas cité mais qui est extrêmement important, c'est l'émergence dans l'immigration de deuxième génération, comme on disait, d'un mouvement de revendication aussi, qui est Convergence 84. Et c'est tout se passe au même moment. Tout se passe vraiment à la mi-temps des années 80 et qui va, contrairement à ça aussi, c'est à ce que beaucoup de gens pensent aujourd'hui. Les gens pensaient que l'antifascisme, c'était antifascisseur de skin et que ça n'avait rien à voir avec toutes les autres luttes, alors qu'en réalité, pas du tout. Dès le départ, dans le scalp de Toulouse, je veux dire, c'est contre les tuniques bleues. Il y a déjà un discours sur la police qui est vraiment dès le départ. Et puis, pour l'anecdote, moi, j'étais au scalp à Paris, à Réflexe à l'époque à Paris. On partageait notre local avec le comité contre la double peine. Donc, je veux dire, on était vraiment... C'était pas juste un discours de « Ah oui, il y a aussi les luttes de l'immigration », comme si on regardait ça de très loin.
1: Il y avait un mélange, ouais.
7: On était au plus près. Par exemple, je me suis engagé sur la question de l'extrême droite parce que moi, j'étais antifasciste, c'est ça qui m'intéressait. Et les premières actions militantes qu'on a faites, nous, c'était d'aller au procès des meurtres sécuritaires. C'est ça qu'on a fait en premier. Et pour nous, ça allait de soi. Enfin, on ne s'est pas dit, je voulais me taper avec les faf ou je ne sais pas quoi. Pour nous, c'était évident que
1: carrément.
7: C'était la même chose.
1: Et pour raconter ma vie aussi, nous, on était sur les questions anticarcérales. Et on était aussi dans ce lieu avec la double peine, avec Réflexe. Et il y avait vraiment des mélanges entre les différents collectifs qui nous enrichissaient les uns les autres en termes de nombre, évidemment, en termes de réflexion, d'apport théorique et pratique.
7: Et d'expérience militante. Ouais.
8: Le contact Nopasaran à Lyon, c'était Jalb, donc jeunes arabes de Lyon et de sa banlieue. Et au Pays Basque, à Bayonne, c'était Pacha. Donc avec nos Pacharan, donc qui étaient des jeunes indépendantistes et de gauche, autonomistes et de gauche. Donc c'était vraiment très mélangé.
1: Très mélangé, ouais.
8: On n'était pas chacun dans notre couloir.
7: C'est
8: quoi.
7: Clair. Après, il y a une spécificité quand même dans la lutte antifasciste qui était de s'intéresser. Et là, tu parlais de Réflexe tout à l'heure et des fois de s'intéresser vraiment à fond à la question de l'extrême droite comme objet d'étude spécifique. Et en même temps, dans Reflex, dans la revue papier, si tu regardes la collection aujourd'hui, bah, tu avais des enquêtes sur l'extrême droite, ça à chaque fois, et tu avais aussi à chaque fois des articles sur les outils de répression, sur les luttes de l'immigration, dans chaque numéro. Voir d'autres thèmes et de contre-culture aussi, des interviews, des choses comme ça.

0: Donc on est toujours dans l'actualité des luttes. On est avec SB de la Horde et Jean-Michel Jean Mouloud des Grégores de Reims. Justement, pour poursuivre un petit peu ce qu'on était en train de dire sur les mouvements, comment ils s'interconnectaient avant, de réfléchir un peu au fait qu'aujourd'hui, il y a vraiment des spécialisations et puis que la théorie, l'enquête, elle est prise en charge par plutôt des universitaires et plus par des militants, ce qui était le cas avant. Et donc ça change beaucoup de choses parce que j'ai l'impression qu'aujourd'hui, on sait beaucoup de choses et qu'en même temps, on ne sait pas quoi en faire collectivement.
1: En vrai, il y a toujours eu un travail universitaire mené sur ce courant politique comme qui est étudié. Alors, selon les époques, il y avait plus ou moins de production, c'était plus ou moins intéressant quand tu étais un jeune thésard de prendre ce sujet ou pas. Sur la presse, c'est exactement pareil. Il y a eu des moments où c'était rentable, et puis il y a eu des moments où ça ne l'était plus, et du coup, les journalistes s'en sont désintéressés, et puis sont passés à autre chose. Et puis, il y a aussi, mais ça, c'est comme sur toutes les luttes, mais peut-être, je pense que quand même, dans l'antifascisme, cette question d'étudier vraiment de près l'objet de ce contre-quoi en lutte, ça fait partie vraiment de l'identité. Du côté de l'antifa, on sait, même c'est souvent une critique que nous on a entendue, vous faites vos petites fiches, vous faites vos machins.
2: Travail de flic.
1: Voilà, travail de flic. Mais le fait est que c'est normal, tu travailles sur un objet, il faut bien que tu connaisses ton objet. Et il y a en vrai une articulation entre le travail universitaire d'un côté, le travail journalistique de l'autre et puis le travail militant, parce qu'en fait chacun n'a pas forcément accès aux mêmes sources, c'est ça l'intérêt, et ça c'est vrai pareil sur, je pense, plein de luttes. Pour prendre un exemple simple, quand tu es un militant antifasciste, tu peux travailler sur le RN, mais tu ne seras jamais invité aux conférences de presse, il n'y a jamais un assistant parlementaire qui va t'appeler, il n'y a jamais une balance du mouvement qui va t'appeler toi. Ça sera toujours les journalistes, c'est rare en tout cas. Du coup, je parle pour les partis institutionnels, je ne parle pas pour les groupuscules. À l'inverse, souvent, les groupes militants étaient plus performants sur les groupes radicaux parce que les journalistes, pour le coup, n'arrivaient pas à avoir accès à des informations que nous, on pouvait avoir. Et sur le plan universitaire, tu as l'accès à beaucoup d'archives. Tu as aussi la perspective historique, tu as aussi une méthode. Et tout ça fait que, quand ça s'articule, c'est bien. Là où il y a un problème, c'est quand ça se confond. C'est quand on croit que le travail universitaire, journalistique ou militant, c'est pareil. Et dans la période actuelle, ce qu'on observe, c'est qu'il y a des médias, Street Press, Mediapart, Blast, et puis Libé aussi, qui essaie d'être dans la course, qui se sont un petit peu spécialisés, en tout cas qui se revendiquent comme des médias à la pointe de la lutte contre l'extrême droite et qui, de fait, produisent une production importante d'articles sur ce sujet. Là où c'est embêtant, c'est qu'il faut produire de l'information. Et surtout dans le contexte d'aujourd'hui, qui est c'est plus comme dans les années 80-90, il ne faut pas produire une enquête toutes les semaines. Il faut produire quelque chose chaque jour. Et donc, on va aller chercher de l'info parfois là où il n'y en a pas vraiment. Et donc, il y a par exemple, le meilleur exemple, c'est sur l'identification des groupes d'extrême droite locaux, qui est un travail que nous, on a initié, on l'a fait en premier, on a fait une carte. Et puis ça, c'est un travail qui a été beaucoup repris par les Street Press et Libé, ont chacun fait leurs cartes, qui sont des cartes beaucoup plus complètes que les nôtres, mais avec ce truc de... ils sont un peu tirés la bourre pour savoir qui allait en épingler le plus. Parce que forcément, si sur ta carte, tu as plus de groupes que sur la carte du voisin, c'est que tu as mieux travaillé. Faux. Ça veut juste dire que tu as mis sur ta carte des groupes qui n'ont peut-être pas d'activité réelle, qui sont juste une page Instagram. Et il n'y a pas d'objectif politique là-dedans. Parce que notre carte, pourquoi on l'a faite ? Pour permettre aux gens de savoir à quoi ils allaient être confrontés localement, mais concrètement. Ça, en tant que militant, c'est vraiment une erreur. Alors que d'un point de vue journalistique, on s'en fout. Et c'est ça que je veux dire, c'est-à-dire moi je ne suis pas hostile, il y a des gens très bien à Street Press, des journalistes de qualité, qui sont réellement antifascistes, c'est-à-dire qui ont des convictions, etc. Et c'est ça qui les anime et c'est très bien. Ça c'est les individus, mais le projet de ces médias, c'est des entreprises commerciales. L'objectif du bout, c'est d'avoir une rentabilité financière.
0: Et puis peut-être aussi ce qu'elles ne font pas et qui est pourtant primordial, c'est que face aux attaques des groupes d'extrême droite, nazis, fachos, tout ce qu'on veut, il y a des résistances. Et ça, par contre, ça, ça ne vend pas du papelard et ça n'existe pas, alors que c'est ça qui nous intéresse, nous, en tant que militants.
1: Et c'est la raison pour laquelle, nous, à la Horde, on fait ça, justement. C'est-à-dire que ce travail-là de rendre les résistances visibles, eh bien, on le fait. Alors, on le fait à notre échelle, c'est-à-dire avec les limites qui sont les nôtres. Évidemment, il n'y a pas toutes les formes de résistance sur nos sites. On s'est vraiment focalisé sur la question des résistances face à l'activité de l'extrême droite. Non seulement ça, et puis on le disait un peu hors antenne, aussi l'analyse. C'est-à-dire, c'est bien de dire il y a tel groupe, il y a tel groupe, ils font ci, ils font ça. Mais c'est pas ça le travail après politique, c'est de dire bon bah qu'est-ce que ça implique comme forme de résistance, ces activités-là, quel est leur projet vraiment concrètement, qu'est-ce que ça implique dans la vie politique locale, etc. Et ça c'est pareil, c'est normal, ce n'est pas le travail des journalistes de faire ça, donc c'est normal qu'ils ne le fassent pas. Ce qui est gênant, c'est si les militants pensent qu'en déléguant le travail de l'information, on s'affranchit de ce travail d'analyse et qui est souvent mêlé à l'enquête. C'est-à-dire que quand nous, on s'intéresse à un sujet, si nous, on fait une enquête sur un groupe d'extrême droite, ce n'est pas pour faire les malins. Ce n'est même pas pour juste informer. C'est vraiment dans la perspective d'une lutte spécifique.
2: Oui, c'est ça, comprendre pour combattre. Et c'était aussi ça qui était super intéressant dans la qualité des analyses qu'il pouvait y avoir dans les réseaux antifascistes des années que tu as mentionnées. Alors c'était vraiment la précision extrême de l'étude de ces groupes avec la recension quasi exhaustive des différents fanzines, ce qui permettait justement aux militants de comprendre à quoi ils avaient affaire. Parce que c'est pas la même chose d'avoir affaire à des catholiques traditionnalistes, à des nationalistes révolutionnaires, à des néo-nazis, ça va pas être le même rapport à la violence, ça n'avait pas le même rapport au discours, etc., ou à l'intervention, ou au champ d'intervention. Quand dans ta ville, tu as un groupe traditionnaliste très actif, tu sais où tu vas pouvoir les rencontrer ou les combattre, ou alors les liens qu'il peut y avoir avec la scène politique locale.
3: Et puis pour aller dans le même sens, sur cette question de comprendre pour combattre, il me semble justement que ce qui est intéressant avec l'analyse, c'est qu'après avoir pris une question, oui, spécifique pour pouvoir l'étudier convenablement et en tirer des conclusions, l'analyse veut articuler avec une idéologie au global et avec une idéologie pratique. Et la mise en pratique de l'idéologie du pouvoir, c'est celle de l'État dans lequel on vit. Et c'est peut-être aussi des fois ça qui va manquer à une analyse abstraite, au sens universitaire, ou à une enquête spécifique au sens journalistique.
0: Et justement, par rapport à ça, contre-attaque qui ont fait sur l'histoire donc de la mort de Derenck. Alors eux, c'est vrai qu'ils sont entre les deux, c'est-à-dire à la fois c'est des militants qui ne s'attaquent pas uniquement à la question de l'antifascisme, mais qui ont fait dans ce contexte-là un travail extraordinaire qui a permis de mettre complètement à bas toute la rhétorique médiatique, institutionnelle sur le pauvre petit Quentin qui était un catholique, ma foi, gentil, mathématicien, etc. Alors qu'on se rend compte que c'est un guet-apens, que c'est tout ce qu'on sait maintenant aujourd'hui, quoi.
1: C'est sûr, c'est vraiment Contre-attaque qui a ouvert la brèche. Et puis après, se sont engouffrés dedans. Justement, Luma aussi, qui a fait quand même un gros boulot, puisque c'est aussi eux qui ont débusqué une autre vidéo qui vraiment donne sens. Et puis, en dernier, Mediapart, avec les fameux tweets du compte de Derenck qui montrent que c'était un adorateur d'Hitler, etc., que c'était vraiment un nazi. Et c'est vrai que il y a une bonne articulation. Et puis là, on voit justement l'intérêt de garder des outils militants et qui soient vraiment indépendants. C'est sûr.
0: Alors, par rapport au thème qu'on était en train d'aborder, c'est-à-dire la professionnalisation, quelque part, du militantisme.
1: Nous, du coup, on a mené cette réflexion qui fait qu'aujourd'hui, on n'essaye plus de faire de l'info. Parce qu'on voit bien que de toute façon, le rythme, ça serait impossible. Donc on s'est dit, mais en fait, à quoi on sert ? C'est exactement. Et c'est là où je pense que ce qui est intéressant, c'est que ça oblige le milieu militant à se reposer les questions sur c'est quoi justement, nous, notre apport ? bah nous, on peut prendre le temps. C'est ça que les journalistes, pour le coup, ne peuvent pas. Et que justement, tu vois, là, clairement, sur l'affaire de Rank, par exemple, bah, je pense que nous, on a joué notre partition correctement. C'est-à-dire, on a attendu 3 semaines d'essayer de nous-mêmes y comprendre quelque chose, de réfléchir collectivement, de prendre le temps de discuter tous ensemble. Qu'est-ce qu'on a à en dire? Qu'est-ce que ça nous inspire? Et du coup, on a écrit un texte où on ne parle pas beaucoup de l'affaire bah, parce que toute l'information est déjà sortie. Mais on pose un regard militant dessus, sur la question de la violence en particulier, et de la façon dont elle est traitée dans les médias et dans le monde politique, sur la question de la criminalisation de l'antifascisme. Tout ça, c'est des choses que tu ne vas pas lire dans les journaux. Ils ne prennent pas le temps d'y réfléchir, et puis de toute façon, ce n'est pas leur objet. Alors que nous, bah, c'est ce qui a été dit tout à l'heure, je pense que l'intérêt justement aujourd'hui, dans le militantisme, c'est qu'on a encore quand même des espaces de discussion, qu'on a encore ces pratiques-là de réflexion, et surtout, on a un point de vue. C'est ça, surtout le truc. Et que c'est ce point de vue-là qu'il faut qu'on mette en avant et qu'on affirme aujourd'hui, et d'autant plus fort qu'il n'y a plus d'évidence antifasciste. C'est-à-dire que l'antifascisme, c'est vraiment devenu une lutte à défendre, et donc, à un moment donné, tu ne peux pas te contenter de dire aujourd'hui, vous voyez,

0: a été de revendiquer l'héritage fasciste, etc. Et donc de se retrouver dans un rôle de paria. Et de dire, bah, à un moment, notre heure reviendra. Cette option, elle a été quand même conservée pendant longtemps. Et à un moment donné, il y a eu cette idée, plutôt fine, je trouve, de dire, bah, ça n'arrivera pas, en fait. Et donc, ils ont choisi l'autre option, qui est de disparaître, dans un premier temps. Donc, il y a eu tout ce travail de dire, l'extrême droite, c'est une invention des antifascistes pour désigner des ennemis, des gens qu'ils n'aiment pas, ou les gens avec qui ils ne sont pas d'accord. Donc l'extrême droite n'existe pas, on se rappelle, hein, il y a eu Marine Le Pen, en tout cas, essayer de faire des procès systématiquement à chaque fois qu'on disait que sa formation était d'extrême droite. Et encore aujourd'hui, systématiquement, ils demandent au moment des élections que dans le décompte, etc., leur mouvement ne soit plus considéré comme un mouvement d'extrême droite. Et d'ailleurs, personne ne se revendique d'extrême droite, si tu regardes bien. Ça, c'était la première étape. Et là, on voit que la deuxième étape, c'est que comme les gens ont quand même besoin d'un objet de rejet, puisque voilà, il faut bien qu'il y ait quelqu'un qui représente la figure du mal en politique, eh ben, il fallait que cette étiquette infamante, au lieu qu'elle, non seulement on la décolle de soi, et après il la colle sur quelqu'un d'autre. Et là où c'est fort, c'est qu'il la colle sur les gens qui défendent le projet exactement inverse du leur. Et après, bah, c'est simple, tu n'as plus qu'à reprendre toute la rhétorique que tu as subie quand, au moment où tu as été diabolisé, tu as juste à l'inverser, enfin tu n'as même pas à l'inverser, tu la reprends telle qu'elle, en l'état. Et aujourd'hui, tu retrouves les slogans de l'antifascisme républicain, sauf qu'au bout de la phrase, au lieu qui écrit FN, il y a écrit LFI. Mais bientôt, on va avoir des slogans L comme je sais pas quoi, F comme fasciste, I comme islamiste.
1: Bah, tu l'as déjà, la France islamiste.
0: Ouais, voilà, des trucs comme ça.
1: Ouais, mais ça,
0: et ça marche assez bien.
1: C'est impossible.
0: Enfin, ça marche plus ou moins. Mais
1: et c'est là qu'on voit la fonction de ces mouvements et de ces groupes dans l'organisation sociale. Ce n'est pas possible s'il n'y a pas un appui, s'il n'y a pas une volonté, une direction qui est justement donnée par la bourgeoisie et par la domination pour mettre à l'amende, mettre hors course, hors jeu, le seul projet politique dans la société qui potentiellement pourrait rogner sur leurs petits privilèges. C'est-à-dire que cette entreprise que tu as décrite, elle est fortement, enfin, elle est complètement augmentée par la centrifugeuse de l'État avec
2: et des médias, et des médias
1: bien sûr, mais de l'État en soi-même qui à la fois, comme l'a dit Nadia, criminalise, dissout ou fait des liens entre antifascisme, terrorisme et criminalisation, et en plus utilise les outils de l'État comme la classification de groupes sociodémocrates à l'extrême gauche.
2: Il y a quand même plusieurs écoles, t'en parlais tout à l'heure, il y avait Ralph Rond d'un côté, et puis après les luttes antifascistes plutôt autonomes, radicales. C'est quoi la différence? Parce qu'aujourd'hui, est-ce qu'on peut se battre et se dire antifasciste sans être anticapitaliste?
0: Mais ça n'a jamais été possible, réellement, puisque la spécificité de l'extrême droite dans son projet politique, c'est de dire que l'inégalité est une bonne chose. C'est de dire que cette inégalité, non seulement on la constate, et c'est pas juste on l'accompagne, comme c'est un peu le cas dans le monde, enfin dans la société actuelle, on l'accompagne, on l'encourage. C'est vraiment on l'encourage parce que il y a eu à un moment donné, je veux dire, ils identifient très clairement le point de bascule, c'est l'apparition de l'égalitarisme, qui est finalement assez récent. Pour eux, ils le disent, c'est les Lumières, c'est la Révolution française, et que avant, cette question de l'égalité,
2: c'est
0: pas vrai du tout, mais c'est, eux, ils disent ça. Il y a eu l'âge d'or, c'est avant. Et là, eux, leur projet, et depuis qu'ils émergent, qu'ils ont émergé politiquement, c'est vraiment le retour à une société dans laquelle les inégalités à tous les niveaux, dans la sphère privée, dans les relations de genre, au sein d'une famille, dans les relations économiques, dans les relations sociales, entre groupes ethniques, etc., que l'inégalité et la hiérarchisation soient réaffirmées. C'est ça, hein, remettre le monde à l'endroit, redonner la parole au peuple réel, enfin tout leur discours, c'est en fait derrière le racisme, tout ça, c'est de dire il faut à nouveau que dominants et dominés soient bien identifiés dans la société, que chacun appartient à des groupes bien défini et qu'il faut réorganiser la société autour de ça. Donc c'est un sacré projet quand même. Alors vous allez me dire, bah, il n'y a pas grand-chose à faire puisque la société est déjà tellement inégalitaire, etc. Mais ça, c'est votre point de vue. Ça, c'est notre point de vue de défenseurs d'un projet égalitaire. On a l'impression qu'on n'en est jamais.

0: Jamais, on n'en a jamais été aussi loin. Mais dites-vous que si vous aviez le projet exactement inverse d'une société qui serait vraiment purement inégalitaire, vous auriez aussi l'impression d'être de plus en plus loin. Vous voyez de plus en plus d'immigrés qui arrivent, il y a la confusion des genres, maintenant le fils de ma voisine, il fait sa transition, etc. Toutes ces paniques morales, alors bien sûr, elles sont un peu exagérées, orchestrées politiquement, mais elles sont aussi réelles dans le peuple de droite et d'extrême droite. Et donc, il y a pour eux quelque chose à défendre. Il y a vraiment, et même, il y a une forme de départ dans. Ça aussi, c'est un truc très important dans l'extrême droite. Il y a une forme un peu de millénarisme ou de truc que de toute façon, on va vers l'abîme, que de toute façon, tout est foutu, que c'est la décadence et qu'en fait, on va juste essayer de sauver ce qui peut encore l'être. Voilà. C'est ça le truc. Et ils appuient ça sur pourquoi ils disent que l'inégalité, c'est bien. Bah parce que Dieu l'a voulu, la nature l'a voulu, le bon sens le défend, et que tous les gens qui vont à l'encontre de ça, ils marchent sur la tête, quoi. Ils sont aveuglés par leur idéologie gauchiste, égalitariste, etc. C'est comme ça qu'ils voient le monde. Ça, c'est important parce que si tu ne comprends pas que c'est juste, c'est ni bien ni mal, en fait. C'est parce que
1: c'est deux projets
0: qui sont antagonistes. Ouais. Et on ne peut pas dire, bah nous, on dit qu'il y en a un qui est bien, un qui n'est pas bien, mais quelqu'un peut dire l'inverse. Voilà, bon, il faut accepter ça. Et donc, c'est vraiment l'antifascisme politique. De partir de là. Et donc, si à un moment donné, tu combats l'extrême droite parce qu'elle a un projet viscéralement inégalitaire, à quel moment tu peux faire l'impasse sur le capitalisme, qui est l'inégalité, tu vois, en acte. Je veux dire, c'est le principe même d'organiser les relations, rapports économiques et sociaux sur la base de l'inégalité. Mais là où il y a une différence quand même un petit peu subtile, c'est que dans le système capitaliste, on te fait croire qu'un pauvre peut devenir riche, par exemple. Et d'ailleurs, ça arrive. Ou qu'un riche devienne pauvre. Et d'ailleurs, ça arrive. Alors qu'à l'extrême droite, un homme ne doit pas devenir une femme. Enfin, ne peut pas devenir une femme. C'est impossible. Un étranger restera toujours un étranger. Et s'il devient français, c'est un étranger de papier. Enfin, c'est un français de papier. Et donc, pour eux, c'est étanche. Alors que dans le capitalisme, dans les faits, ça l'est. Mais en théorie, ça ne l'est pas. Mais évidemment, l'extrême droite s'accommode très bien du capitalisme, et beaucoup mieux du capitalisme que de toute autre forme d'organisation économique et sociale. Mais en même temps, au sein de l'extrême droite, tu as des projets anticapitalistes. Dans l'antifascisme, là, t'as pas d'exception. Enfin, c'est pas cohérent de défendre l'inégalité d'un côté et de l'attaquer de l'autre. Si tu veux, c'est sur tous les fronts. Sinon, t'as pas de principe, tu vois. Et voilà, c'est là où, quand on nous pose la question, t'as un antifascisme qui serait pas anticapitaliste. Alors, ça, c'est notre point de vue à nous. Après, si ton antifascisme politique, il repose sur le fait que le fascisme, sa seule définition, c'est le contraire de la démocratie. Et dans ces cas-là, tu peux très bien être antifasciste, comme c'est toute la classe politicienne, quand elle l'était à l'époque, même si c'était que des discours de surface, de dire il y a un danger vital pour la démocratie, c'est l'extrême droite. Mais nous, on ne dit pas ça. Nous, on dit il y a un danger vital pour les projets égalitaires, c'est l'extrême droite. Et que dans ce cadre-là, toutes les luttes d'émancipation, toutes les luttes de solidarité, elles sont menacées par beaucoup de choses, par le capitalisme en premier lieu, par exemple, mais entre autres, parmi tous les dangers qui nous menacent et qui menacent nos luttes, il y a l'extrême droite. C'est un danger parmi les autres. Il se trouve qu'aujourd'hui, on voit bien que c'est un danger plutôt... plutôt un petit peu, comment dire,
1: présent.
0: Voilà. C'est difficile de ne pas voir l'éléphant dans la pièce. Mais pendant des années, par exemple, il y a eu vraiment un creux dans les années 2000, où on a dit, bon, l'extrême droite, comme le RN avait l'air au fond du trou, on avait l'impression que c'était la fin. Jean-Marie, il allait caner, et il n'y avait personne pour lui succéder. Il y avait une dissolution de tous les groupes radicaux. Donc, dans les milieux militants, on s'est dit, ah putain, ça y est, enfin, y a plus de... c'est fini l'extrême droite, on va enfin pouvoir passer à autre chose et faire des choses plus intéressantes. Et c'est vrai que c'était tentant. Et d'un côté, les antifascistes un petit peu pointilleux dont nous étions, on a dit non, il faut toujours garder un œil sur la bête parce qu'on n'en sera jamais débarrassé. Et je pense que Marine Le Pen en particulier a beaucoup profité, et les identitaires aussi, du fait que le discours antifasciste n'a pas été réinventé. C'est-à-dire qu'au moment où on s'est rendu compte que le FN c'était pas fini, qu'il y avait la fille qui allait reprendre et que ça allait même être pire parce qu'il se normalisait, enfin il changeait d'image, les identitaires pareil, ils ont bousculé les codes. Qu'est-ce qu'ils ont fait au moment où l'antifascisme a voulu renaître? On a repris nos vieux discours, nos vieux schémas, nos vieux slogans de 10 ans avant, tu vois. Au lieu de se dire, bon, on est face à quelque chose d'un petit peu différent, il faudrait peut-être que nous aussi, on réinvente en face de l'antifascisme 2.0. Et en fait, cette prise de conscience collective, parce que ce n'est pas aux antifascistes de porter ça, tu vois, c'est vraiment au tout le milieu qui aspire
1: à une société différente.
0: Exactement, ouais. Et qui doit voir ce danger-là. Après, là où les antifascistes ont une responsabilité, c'était à nous d'alerter. Mais franchement, on a essayé de le faire, mais les gens ne voulaient pas nous en entendre parler. Je veux dire, le congrès de Tours, où Marine Le Pen a été élue présidente, et donc qui était un moment, mais aujourd'hui on s'en rend compte à quel point c'était un moment historique et important dans l'histoire de l'extrême droite institutionnelle, il y avait 3000 personnes dans la rue à Tours. C'est-à-dire vraiment une manif. On n'était pas fiers, quoi, tu vois.
2: Alors que le congrès de Strasbourg, qui est un peu le summum de ce qu'on a pu faire, c'est 50 000 personnes, international, etc. D'où
0: en l'intérêt. 97, quoi. Ouais. C'est vrai, c'était. Et tu vas, voilà, tu vas 10 ans plus, enfin c'est un peu ça. Plus de 10 ans après. Et
2: d'où l'intérêt des groupes militants, justement, de conserver à la fois cette mémoire, cette histoire, ces analyses et de les transmettre. Prenons un exemple. En 1984, quand Jean-Marie Le Pen est interviewé à l'heure de vérité, donc la émission politique où tout le monde passe, il y a des gens de la LICRA, donc la Ligue contre le racisme et l'antisémitisme, qui viennent, qui essayent de rentrer dans la salle, qui sont des juifs ou des déportés qui sont là, donc qui transportent avec eux véritablement la mémoire physique de ce que c'est que l'extrême droite ou le fascisme au pouvoir. Et ces gens qui aujourd'hui ont quasiment disparu, parce que des survivants, il n'y en a quasiment plus, quoi. Comment dire, sont plus à même de témoigner matériellement de ce que ça peut être et de défendre aussi dans la société des prises d'opposition radicales. Est-ce qu'on n'a pas un problème par rapport à ça où aujourd'hui, il y a vraiment une espèce d'évaporation de ce que ça peut être l'extrême droite réellement, concrètement ?
0: Alors, t'as raison, et en même temps, il n'y a plus non plus de Waffen-SS au FN. Parce que pendant très longtemps, quand même, l'extrême droite, elle a été définie par rapport à l'expérience fasciste, à l'expérience nazie. Je veux dire, on l'a restreinte à ça, alors que historiquement en France, bah, ça existe avant. Et puis, ça existe pendant cette période aussi sous une autre forme. La colonne vertébrale de l'extrême droite en France, c'est vraiment le courant maurrassien, donc l'Action française, entre autres, mais ça a vraiment irrigué même toute la classe politique de droite en France. Je pense à l'œuvre française ou des courants comme ça, qui sont des courants qui se revendiquent néofascistes, mais qui en vrai s'inscrivent dans la tradition de l'extrême droite à la française, antisémite, nationaliste, etc. Et que cette filiation aujourd'hui, bah, tu la retrouves avec Marion Maréchal, avec Éric Zemmour sur la partie institutionnelle, et puis à l'IRIG à peu près tout le courant de la droite radicale, qui est un mouvement, comme tu l'as dit, contre-révolutionnaire, réactionnaire, et pas du tout... tu sais, il y a cette image aussi de l'ordre nouveau, du fascisme et du nazisme, ouais. Tu vois, qui se projette dans une société autre, tournée vers le futur. Alors que l'extrême droite en France, toujours, est complètement tournée dans l'autre sens. Elle ne regarde qu'en arrière et tout ce qu'elle propose, c'est de revenir à comme c'était avant. Le RN, il se construit aussi là-dessus, mais en version soft. Il y a un vrai travail de purge qui s'est exercé au sein du RN. Enfin, du FN déjà, en se débarrassant des cathos tradis, etc. Enfin, ça s'est fait par étapes. Mais en tout cas, il y a cette volonté de s'affranchir quand même du passé et du folklore. Là où tu as des groupes, tu vois, Reconquête, par exemple, quand Éric Zemmour a monté son nouveau mouvement, bah, lui, il s'inscrivait plutôt dans une tradition un peu à la Jean-Marie, de dire bah, que qui même me suive, quoi. Mais là, le RN n'a pas de structure militante, ils n'en ont pas besoin. C'est un parti qui est entièrement organisé autour des élections. Et s'il y a un truc dont tu n'as pas besoin pour gagner des élections, c'est de personnalités encombrantes. Aujourd'hui, on voit bien, ça n'a aucun sens d'être dans une lutte strictement contre les RN. Mais il y a cette tentation, encore aujourd'hui, de faire réactiver un antifascisme qui serait juste de barrage au Rassemblement national, parce que bah, c'est vrai qu'il y a aussi ce danger quand même. On voit qu'il y a une espèce de submersion, puisque maintenant, il gagne à peu près à toutes les formes d'élections. Au municipal, même si ça n'a pas été un raz-de-marée, il y a quand même une progression énorme. Enfin, en nombre d'élus, je crois, municipaux, c'est vertigineux. Il n'y a pas eu une échéance électorale là, sur les 5 ou même 10 dernières années, je pense, où tu n'as pas eu systématiquement, tu vois, un palier qui a été franchi par le RN en termes de gains électoraux. Il y a une espèce d'inéluctabilité qui fait que les gens disent « bon, on va... il faut qu'on se reconcentre à nouveau là-dessus et tu vois, de réactiver tout cet antifasciste républicain.
2: Il y a une espèce de paradoxe, justement.
0: Alors, il y a un truc vraiment quand même qui est vraiment important, c'est que là où ça ne peut pas marcher, c'est que la normalisation du RN dans le paysage politique est achevée. Je veux dire, là, c'est fait. Je veux dire, qu'est-ce qui permet de le voir ? C'est la diabolisation de LFI. C'est-à-dire qu'il y a toujours besoin de pouvoir les partis dits démocratiques se mettent en scène et en résistance contre quelque chose qu'ils voulaient détruire. Avant, c'était le FN. Et bien aujourd'hui, c'est LFI qui joue ce rôle-là d'épouvantail.
1: Il y a aussi le fait des regroupements entre la droite et le RN. Je veux dire, c'est ça aussi qui le fait grimper dans les élections. Et là, ils sont en train de créer une espèce de union des droites, RN compris.
0: Après, ça, c'est quand même dans l'histoire sur l'union droite-extrême droite. Il ne faut pas oublier que la percée du FN à Dreux s'est faite sur une liste d'union avec la droite. Le ver était dans le fruit, tu vois, il n'y a pas de surprise, il n'y a pas d'évolution. Quand le FN, on se rappelle, les régionales 98, je crois, il y a des alliances, il y a des listes communes entre la droite et le FN. Même à une époque où le FN était diabolisé, c'est ça que je veux dire, où on disait c'est les fascistes, etc. Il y avait déjà ces accords-là, il y a toujours eu ces petits arrangements, donc la droite a toujours su trouver l'extrême droite quand on en avait besoin.
2: Notamment démocratie libérale.
0: Là où c'est, voilà, par exemple. Et là où c'est nouveau aujourd'hui, c'est que ça se fait au nom de la défense de la démocratie. C'est-à-dire, il faut vraiment faire barrage à la gauche parce que sinon, c'est le chaos. Et là, il y a vraiment un retournement. Ça, c'est plutôt marrant.
3: Finalement, ces unions avec la droite, elles peuvent aussi être considérées comme le témoignage du parachèvement de la normalisation du Front National avec des discours type Sarkozy, etc. Par contre, ce qui s'est passé aussi dans la rue, c'est une rencontre avec des milieux chrétiens traditionnels avec lesquels ils n'avaient pas non plus tant frayé ces dernières années.
0: Tu fais bien de parler de Sarkozy parce que c'était il y a 20 ans et à une époque où le FN était au fond du trou. Je veux dire, si Sarko émerge, c'est parce qu'il n'y a plus le FN. Donc on voit bien que l'extrême droitisation de la droite, ce n'est pas simplement pour courir après le succès du RN, comme on pourrait l'analyser. C'est vraiment aussi qui est dans le projet de la droite de redevenir une droite de combat, entre guillemets, et de redevenir la droite d'avant la Seconde Guerre mondiale, et de mettre un petit peu tout ce qui est droite sociale, etc., que ça retourne un petit peu à la niche, et de se réinventer autour de ça. Sur la question de la religion, on en parlait aussi hors antenne. Je pense que c'est toi qui en parlais sur le rôle fondateur qu'a joué le mouvement de la Manif pour tous dans la réconciliation, on va dire, des mouvements d'extrême droite activistes et de la religion. Puisque la Manif pour tous, c'est pas un mystère. C'est un mouvement qui s'est monté dans les paroisses, etc. Mais qui a aussi été un mouvement de rue. C'est assez rare. Il y a des mouvements, il n'y a pas beaucoup de mouvements sociaux de droite, mais quand il y en a, c'est les plus importants qu'on connaisse. C'est-à-dire, c'est la défense de l'école libre, entre guillemets, l'école privée. On oublie.
2: C'est un million de personnes dans la rue, une manif, c'est un million de personnes pour un jour à Paris.
0: Et surtout, là, pour la manif pour tous, donc on ne parle même pas de la mobilisation contre le PACS, parce qu'on l'a peut-être oublié, mais c'était pareil, c'était des centaines de milliers de gens dans la rue à la fin des années 90. Et pour la manif pour tous, là, c'est carrément du délire. C'est un mouvement qui a duré pendant 2-3 ans, qui a mis des centaines de milliers de gens dans la rue chaque semaine, qui est un mouvement aussi très créatif, c'était dans toute la France. Et ça a touché, c'était aussi la bourgeoisie dans la rue, c'est pas souvent, mais c'est un mouvement qui était aussi très large et qui s'est appuyé sur les réseaux paroissiaux. Et c'est à ce moment-là où ça s'est croisé avec les mouvements politiques, réac, et on l'a dit, dans les mouvements d'extrême droite, l'aspect réactionnaire, c'est vraiment historiquement important. Et pour tous les petits groupes qui avaient plutôt fait l'impasse sur la religion, je pense aux identitaires ou aux groupes nationalistes révolutionnaires qui voulaient s'affranchir de ça, ils ont été rattrapés à ce moment-là par l'importance de la religion. Et puis il y a un autre élément, c'est que l'explosion de l'islamophobie et puis surtout le rôle vraiment structurant de l'islamophobie dans le discours de l'extrême droite fait que l'identité chrétienne, c'est devenu aussi une façon par opposition, de dire le meilleur moyen de lutter contre les musulmans, c'est d'affirmer sa propre foi. Et c'est quoi notre foi ? C'est la foi chrétienne. Et donc, du coup, aujourd'hui, on assiste à une formation. Enfin, les jeunes d'extrême droite aujourd'hui, les centres de formation, les outils de formation qui leur sont proposés sont quasiment tous entre les mains de Cato Tradi. Le plus important, c'est Academia Christiana, qui accueille tout le monde. C'est-à-dire, ils accueillent également des gens qui ne sont pas baptisés.
2: Dont était membre de Rank.
0: Alors, lui, il a fréquenté ces universités-là, en tout cas, et ils accueillaient tout le monde. Mais au sein de ces universités, il faut le savoir, c'est messe le matin, messe le soir. Il y a une présence très forte de la religion. Et donc, les premiers temps, quand tu es invité, on te dit bon, bah, c'est pas grave que tu crois pas. Puis au bout d'un moment, on te dit mais pourquoi t'es pas baptisé, quoi. Et ça, c'est quand même quelque chose de très important. Et y compris, c'est pas par hasard si les médias d'extrême droite, enfin, toute la force de frappe de la galaxie Bolloré, etc., et également tenu par quelqu'un qui est un catho tradit. Ce n'est pas non plus Esther pareil.
2: Parce qu'il y a une intégration, une professionnalisation. Et donc, du coup, comme tu l'as dit, il y a une marginalité qui fait qu'il y a une réapparition de groupes violents dans la rue, dont vous faites la liste sur la Horde.
1: Et donc, je voulais qu'on parle un petit peu de cette question de la violence, qui est sous-tendue par forcément un projet, hein, qu'on dépolitise.
0: C'est toujours pareil. On voit bien que ce qui pose problème dans la violence de gauche, c'est que c'est une violence qui revendique quelque chose. C'est-à-dire quand tu détruis des objets, des symboles, c'est pas la même chose que quand tu t'en prends aux personnes, en fait. Et bizarrement, c'est là où c'est fou, on voit bien que la violence de l'extrême droite s'exerce quasi exclusivement contre les personnes. Pour ce qu'elles sont, d'abord, il faut quand même le dire, c'est pas les antifascistes qui sont les premières victimes de l'extrême droite, c'est des gens qui sont attaqués uniquement pour ce qu'ils sont, leurs origines ou leur identité de genre, etc. Et puis ensuite, pour les idées qu'ils défendent. Mais c'est toujours à des personnes. Ça, c'est quand même très important. Et bizarrement, la violence, parce que ça date d'avant l'histoire de Derenck, en fait, ce qu'on a beaucoup reproché à la gauche, c'est la violence dans les manifestations, en fait. C'est celle-là qui était... Et là où c'était extraordinaire, la violence qui était choquante, c'était celle qui était exercée contre des bâtiments, des poubelles ou je ne sais quoi, ou des voitures.
1: Des banques. Ouais.
0: Ou des banques, oui, mais même des fois, même un feu de poubelle était devenu un truc de malade, hein, quand même. Parce que là, c'est un peu l'émission des vieux cons, hein, vous avez compris. Donc, pour ceux qui se rappellent, moi, je me rappelle que dans les années 80 et dans les années 90 aussi, Le niveau de destruction, enfin de violence symbolique d'objets détruits était beaucoup plus important. Et dans les journaux, les gens disaient, c'était même pas un commentaire, il n'y avait même pas de commentaire dessus. Oui, bon, c'était un peu agité à la fin. Les gens savaient que s'il y avait une grosse manif, il y allait avoir des trucs de pété, et ça n'avait pas l'air de choquer grand monde. C'est là où on voit qu'aussi, je trouve que plus que la question de la violence, c'est vraiment le rap. Enfin, c'est la sensibilisation à la violence. Alors moi, d'un côté, je vais pas, on va, tu vois, sur le, en théorie, c'est plutôt une bonne chose que les gens soient choqués par, tu vois, que la violence pose question et qu'on soit dans une société où la violence est pas bien acceptée. Là où ça questionne, c'est la différence entre des violences qui sont invisibilisées et puis les autres. Dans le cadre politique, ce que les gens ils aiment pas avec la violence, même symbolique. C'est cette vision du politique, et là aussi c'est une grosse victoire pour l'extrême droite, où toutes les opinions se valent, chacun son avis, quoi. Et ça date de au moins 20-25 ans quand même. Vraiment, les premiers chocs, ça c'est pareil, c'est des histoires anciennes, mais il faut imaginer qu'il y a une époque quand l'extrême droite se faisait attaquer sur un marché, par exemple des gens qui driftaient pour le FN, ils se faisaient taper, les gens disaient mais pourquoi, qu'est-ce qui se passe, et tu disais c'est des fachos, et les gens disaient ok. Aujourd'hui, maintenant ça fait très longtemps que si ça passe ça, les gens font mais c'est bien leur avis, chacun, t'es pas d'accord avec eux, chacun pense ce qu'il veut, et c'est la liberté d'expression. Là aussi, encore une fois, la liberté d'expression, c'est pas ça, non. La liberté d'expression, c'est que des gens qu'on n'entend jamais puissent s'exprimer. Ça, ça n'arrive toujours pas. Donc il n'y a pas cette question de la liberté d'expression à les poser. C'est devenu aujourd'hui le droit d'affirmer des trucs racistes.
1: Sur la question de la violence, ce qui est posé, c'est quand on a des groupes qui empêchent, par exemple, qui cassent une vitrine de librairie parce que elle expose des livres qui ne leur plaisent pas. Si ils interviennent lors d'un rassemblement parce que ce rassemblement n'a pas lieu d'être. Si ils font régner une espèce de terreur, comme il peut y avoir quand même sur Lyon, où il y a des militants syndicalistes qui sont attaqués, etc. La question, elle se pose de comment on fait, quoi. Comment on réagit face à cette violence pour tout simplement pouvoir exister ?
2: Il n'y a pas de problème sur la violence comme un moyen. Mais si elle devient une spécialisation par le fait de groupes ou d'individus qui utilisent ce moyen pour se mettre en scène et comme une s'identifiant avec ce moyen, alors il tombe dans le spectacle. J'explique. On a parlé en début d'émission du scalp qui a mis une bombe dans un lieu qui devait recevoir un meeting du Front National. Alors, c'est super violent. Mais comment ils l'ont fait ? Ils l'ont fait la veille, ils ont prévenu, et ils ont fait un communiqué qui dégonflait justement cette violence. Ils ont utilisé un acronyme SCALP qu'ils ont pu utiliser après, etc., etc. Et donc, en fait, là, la violence, elle se trouvait réduite à ce pourquoi elle devait faire, c'est-à-dire un outil, un moyen. On a parlé ici, en cours de l'histoire, il y a d'immenses moments de violence collective, populaire, contre les fascistes qui ont hyper bien marché. Alors, dans notre mythologie, on parle souvent de deux événements qui ont lieu en Angleterre, c'est Cable Street. Donc c'est à l'époque, il y a un mouvement fasciste très important en Angleterre, mené par un type qui s'appelle Sir Oswald Mosley, avec les chemises noires, vraiment la caricature absolument, qui décide de faire une manifestation dans Londres. Il va y avoir des milliers et des milliers de syndicalistes, d'immigrés, de communistes qui vont venir et qui vont les défoncer. Et qui vont les empêcher physiquement de manifester. Ça va se reproduire aussi dans les années 80, pendant les manifestations de la station Waterloo, à Londres, où il va y avoir aussi un immense... Donc là, c'est plus la même chose, c'est plus le même rapport, effectivement, au spectacle ou à l'outil violence, qui fait que toutes les critiques politiques, elles se dégonflent. Est-ce que, quelque part, il n'y a pas eu aussi... Et ça, on est aussi responsable, je pense, nous, d'avoir colporté cet antifascisme comme une espèce de sous-culture urbaine, sans... la charger de ce truc politique qui fait que certaines personnes aujourd'hui peuvent considérer que l'antifascisme, c'est pas que ça, mais c'est aussi surtout ça.
0: Enfin, si la violence, elle est mise en scène et donc elle devient une fin, bah, c'est qu'on est à côté du sujet. Justement, ce qui nous distingue de l'extrême droite, c'est qu'on sait que la violence, ça peut être un outil. Alors tu disais, bah, qu'est-ce qu'on fait ? Forcément, et ça c'est vraiment historiquement, les premiers mouvements de résistance à l'extrême droite, c'est des mouvements d'autodéfense. Tout simplement parce que l'extrême droite était à l'attaque, et concrètement sur des meetings, des lieux, des librairies déjà, des gens qui distribuent leurs journaux, etc. Donc c'est dès le départ s'organiser, et la première riposte, enfin dans les milieux politiques de l'époque, anarchistes, communistes, etc., ou socialistes, la première réaction, ça a été d'organiser des milices d'autodéfense, tout simplement. En fait, il n'y a rien de nouveau. Et c'est pareil, les gens disent « Oui, l'antifascisme, aujourd'hui, c'est des milices d'autodéfense. » Mais gars, c'est l'histoire de l'antifascisme. Donc, en soi, que ça soit organisé, sauf que c'était au sein d'organisations syndicales ou politiques. Mais ça, c'est normal qu'à un moment donné, si tu es attaqué par un groupe organisé, a priori, la première idée qui te vient à l'esprit, c'est d'avoir un groupe organisé d'autodéfense. La vraie question, c'est comment tu es organisé ? Et ce groupe, dans quelle mesure il est intégré dans le quartier,
1: dans le tissu, ouais,
0: pas simplement dans le monde politique, mais vraiment dans le territoire, j'ai presque envie de dire. Et c'est ça, où là, il y a un enjeu pour les antifascistes, à ne pas se laisser piéger par le spectacle de la violence, d'une part. Donc il y a un piège là, qui est tendu aux antifascistes sur ce truc-là. Et là où c'est très différent, je pense qu'on doit en parler de ça, de la question de l'autodéfense. Alors, les antifascistes disent souvent autodéfense populaire. Je trouve que c'est une expression qui ne dit pas grand-chose. En fait, je pense que ce que les antifascistes mettent derrière ce mot-là, quand on dit populaire, c'est un mouvement d'autodéfense ouvert. C'est ça que ça veut dire. C'est-à-dire qui doit pouvoir intégrer tout le monde. Qui intègre aussi le fait que c'est plutôt sain de ne pas se sentir attiré par la violence. En tout cas, quand on a les idées qu'on défend, c'est normal que la violence soit un problème. C'est normal qu'on la fuit. C'est normal qu'on des fois on la rejette même carrément. Et donc c'est là où nous faut qu'on place des garde-fous, d'une organisation, une défense collective qui fait pas l'impasse sur la violence, mais qui accepte que des gens la critiquent. Et puis de trouver des moyens d'être organisés qui correspondent à nos valeurs inclusives. Enfin, il y a eu beaucoup de moqueries ou trucs comme ça sur le fait qu'on se questionne beaucoup sur comment nos services d'ordre sont organisés, même de ne plus appeler ça des services d'ordre et tout. Mais c'est pas couper les cheveux en quatre. Je pense que c'est des vraies questions politiques. C'est bien qu'on se les pose sur le problème de virilisme qu'il y avait dans l'antifascisme, qu'il y a eu beaucoup et qu'il y a encore parce que il y a, on vit dans la société dans laquelle on est, et on est nous aussi victimes des stéréotypes de genre, hein, malheureusement. Et donc tout ça, je sais que dans le, quand même dans le milieu antifasciste, toutes ces questions sont posées. Les groupes antifascistes qui font l'impasse dessus, je ne dis pas qu'il y en a zéro, mais c'est à la marge. Et surtout, bah, souvent, ces groupes-là le payent, parce que bah, c'est, si tu vas sur le terrain de l'ennemi, tu es sûr de perdre.
3: Justement, moi, je trouve que ça rejoint le début de cette conversation. Dans laquelle était mis en avant l'analyse politique. C'est-à-dire qu'à un moment donné, si on veut un antifascisme populaire, c'est-à-dire en fait aussi un peu massif et ouvert sur l'extérieur, le meilleur moyen justement de ne pas le réduire à des postures, c'est l'analyse politique. C'est-à-dire qu'il parle du système dans lequel on vit et donc dans lequel les gens puissent se reconnaître. Et c'est peut-être ça aussi qui créera, qui crée le plus de liens et qui permet un ancrage territorial le plus ouvert en fait possible et inclusif.
0: Justement, c'est là où c'est ce qu'on met aussi dans le bouquin. On en parle. On a le chapitre de pourquoi être antifasciste. À partir du moment où on l'a posé, je crois, on l'a bien dit aujourd'hui, que on se bat pas contre l'extrême droite parce qu'on considère que c'est des fous, parce qu'on considère qu'ils sont méchants. On combat par rapport à leur projet. Ce discours, il peut quand même être audible parce que je pense, contrairement à ce qu'on dit beaucoup, que l'extrême droite n'a pas gagné la bataille des idées dans le sens où je suis convaincu que dans la population, les gens sont plus attachés à la notion d'égalité et qu'il y a toujours une volonté populaire d'entretenir des rapports égalitaires, même si dans le, on le voit bien du point de vue électoral, la crise étant ce qu'est, enfin le monde économique étant de plus en plus dur, etc. Il y a cette tentation de dire, bah, puisqu'il n'y en aura pas pour tout le monde, au moins qu'il y en ait pour moi et tant pis pour les autres. Et donc, que d'affirmer le contraire, de défendre l'idée d'émancipation, qui est aussi quelque chose, un mot qui s'est un peu perdu, je trouve, dans nos, et qui est au cœur vraiment de je pense, de l'antifascisme politique. Ça, c'est des choses qui peuvent résonner. Enfin, c'est vraiment le meilleur moyen, je pense, de lutter contre l'extrême droite que de valoriser ces luttes-là. Pareil, un antifascisme cohérent ne peut pas se contenter de lutter contre l'extrême droite si ce n'est pas en même temps d'accompagner, d'être solidaire de celles et ceux qui seront en première ligne si jamais elle arrivait au pouvoir. Et donc, on le sait, les migrants, les étrangers en général, même. Enfin,
1: surtout les travailleurs, tout le monde
0: précaires,
1: en fait. Bah oui, enfin, tout le monde.
0: Pas forcément tout
1: le monde. Non, mais pas tout le monde, mais en tous les cas,
0: une grande partie
1: de la population.
0: Et la plus grande partie, je dirais, c'est sûr, mais ça c'est connu, mais je pense qu'il faut le répéter, que l'extrême droite, c'est l'ennemi de tout le monde. Et c'est pour ça que nous, on a ce slogan, l'antifascisme, c'est l'affaire de toutes et tous, parce que voilà, on a toutes et tous à y perdre.
1: Merci.
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0: Bonjour, cette émission est réalisée par Claude Olivier. Elle sera rediffusée vendredi 11 septembre de 7h30 à 8h30. Vous avez la parole. Dans cet esprit, plusieurs personnes participent à cette émission et vous pourrez intervenir quand vous le souhaiterez. Quel est le programme ? Deux interviews de 30 minutes, deux spectacles totalement différents. En premier, une escapade dans l'univers de Freud. Oui, dans l'escapade dans l'univers de Freud. Et ensuite, une comédie mordante. Premier déroulement de cette émission. Première interview de 11h à 11h30. La pièce Freud, dernier combat. Cette pépite, je pèse mes mots, est jouée du jeudi au samedi à 19h. Elle est interprétée par Moana Ferré et Hervé Dubourjal. Voilà. Et nous avons la chance de recevoir dans notre studio Hervé Dubourjal dans le rôle de Freud. Eh oui, Freud est dans notre studio. Il me fusille du regard. Je sens que je vais passer un sale quart d'heure.
1: Ah, ça, c'est sûr.
0: Ah, Freud, vous avez la parole, Freud.
2: Soyez prêts à être analysés.
0: Exactement, Aurélie. C'est tout à fait ça qui va intervenir quand elle le souhaitera, Aurélie. Et puis en seconde, c'est de 11h à 11h30. Et donc, cette pépite est jouée, comme on a dit, du jeudi au samedi à 19h au studio Héberto. En seconde partie, de 11h30 à 12h, place à une comédie mordante. Une pièce qui fut récompensée par 5 Molières. 5 Molières. Un peu de suspense. De 11h30 à 12h. Revenons à la première partie. Là, il y a Freud qui me regarde, je suis intimidé. Pour la première fois de ma vie, je suis face à Freud. Je suis très intimidé, hein. Terriblement intimidé. Hein. Quel est le pitch ? Freud a 78 ans. Il converse avec sa fille chérie, Anna. Ils font ensemble une quasi-enquête policière. Alors maintenant, j'ai envie de donner la parole au comédien qui interprète Freud, Hervé Dubourjal, et je vous propose de nous ouvrir les portes de l'univers de Freud. Hervé Dubourjal, vous avez la parole.
1: Oui, c'est un peu une histoire de psychanalyse, du reste, avoir la parole, prendre la parole, parler, ça parle. Oui, on a dit quasi-enquête policière parce que oui. J'ai pensé à Oedipe. Et Oedipe fait une enquête. Il y a la peste à Thèbes, il faut trouver le responsable et il commence à faire une enquête. Et finalement, la psychanalyse est une affaire d'enquête. Il faut qu'on trouve quel est le désir, où est le problème, où est le blocage, comment ça se passe. Donc finalement, c'est pour ça que si on considère que l'analyse est une enquête, de ce point de vue-là, ça dynamise un peu la pièce. Or, le sujet de la pièce, c'est suivant, pour le dire en deux mots. Freud fait une première théorie qui s'appelle la neurotica, qui consiste à penser que les femmes hystériques qui viennent dans son cabinet ont subi des violences sexuelles réelles dans leur enfance. Oui. Et puis, il y a une deuxième théorie, la théorie du fantasme et de l'Oedipe, où ça paraît plus fictionnel. Parce qu'on sait qu'entre 0 et 3 ans, la mémoire travaille très peu, finalement. Il y a très peu de souvenirs. Donc, du coup, la question, c'est pourquoi il est passé d'une théorie à l'autre. Et la pièce suggère que peut-être il a un problème à régler avec son propre père, qui très probablement eut des relations incestueuses avec les sœurs de Freud. Bon, donc à partir de là, en tout cas, c'est une théorie qui est soutenue par un certain nombre de personnes, enfin de spécialistes de cette affaire-là. Et donc la pièce tourne autour de Freud commence à faire des rêves un peu intrigants, et sa fille, qu'il a lui-même analysée, du reste, il a analysé sa fille, ce qui est un peu une bizarrerie. Bon, enfin bon, il s'était auto-analysé lui-même, donc c'est une famille un peu comme ça, disons. Bon, sa fille va l'analyser, mais pour essayer de l'aider à comprendre ce qui s'est passé dans son processus créatif. Et peut-être va-t-on découvrir qu'on a l'impression que la psychanalyse est fondée rationnellement. Or, l'inconscient de Freud a travaillé forcément aussi à créer la psychanalyse, et c'est un peu ce que la pièce s'efforce de raconter, de ce parcours-là. Voilà. En rappelant qu'on est à Vienne en 1934, oui. Hitler a pris le pouvoir en 1933,
0: oui.
1: L'Anschluss n'est pas loin, tout le monde a un peu peur, enfin les Autrichiens ont un peu peur, et surtout les Juifs autrichiens, évidemment.
0: Oui. Oui.
1: Stefan Zweig, l'ami de Freud, oui. S'exile à Londres cette année-là. Freud veut absolument rester à Vienne parce qu'il vit là, ses passions sont là, etc. Oui. Il va partir plus tardivement, juste après l'Anschluss, il va à Londres où il est mort en 1939. Mais bon, disons que c'est un moment où il se passe beaucoup de choses. Quoi. La peur, l'antisémitisme qui se réexprime violemment, une auto-analyse qu'il est obligé de faire, et sa fille qui l'aide, mais en détruisant un peu ses certitudes, disons, sur la création de la psychanalyse. Donc c'est tout ça que raconte la pièce.
0: Est-ce qu'Aurélie a envie d'intervenir ?
2: Alors pour rebondir, il est effectivement, on voit, pour avoir vu la pièce, donc pour moi je vois à travers ce qui s'est présenté, déjà un couple d'acteurs merveilleux et dont le personnage principal ressemble énormément à Freud.
0: Oui.
2: Donc déjà physiquement on est emporté à travers cette épopée, enfin cette aventure. Et pour moi, je verrais plutôt ça comme une histoire d'amour paternel et filial, qui est effectivement assez fascinante. Et intrigante, car portée à mettre en avant, à révéler toute l'intensité et la complexité de cette relation de complicité que vous avez avec votre fille Anna. Et ça, c'est assez merveilleux, je trouve.
1: Oui, c'est une des dimensions de l'affaire, oui. Freud a absolument voulu que sa fille reste avec lui. Il l'a même empêché d'avoir des relations amoureuses. Oui, absolument, il voulait absolument qu'elle reste. Alors, non seulement elle est son continuateur sur le plan théorique, elle va plutôt s'occuper des enfants, mais il a absolument voulu qu'elle reste avec lui jusqu'à sa mort. Et là, elle était très charmante quand elle était jeune. Elle était, je crois que c'est Fliss, qui était un des amis de Freud, qui l'aimait bien. Un autre psychanalyste dont le nom m'échappe là. Et à chaque fois, Freud s'est opposé absolument vertement, enfin, à ce que sa fille ait des relations amoureuses avec des hommes, pour la garder avec lui. Donc c'est quand même une histoire, c'est quand même une histoire assez complexe. Mais qui est, oui. C'est-à-dire que l'affection entre les deux est très notable, mais c'est une affection, je dirais, un peu manipulatrice peut-être de la part de Freud. Et dans la pièce, la femme s'émancipe un peu quand même. Enfin, c'est quand même aussi la femme qui s'émancipe un peu du patriarcat freudien, voilà, si je peux dire. Je disais, j'avais dit, je ne sais plus, dans une radio, je ne sais plus où, j'avais dit que cette pièce, c'est une pièce qui venge les femmes du patriarcat freudien. Voilà, oui. J'avais dit ça comme ça,
0: surtout
1: ça
0: m'était venu comme surtout ça. Surtout, vous continuez.
1: Oui, donc ça, ce niveau-là est là, oui, bien sûr, ce rapport-là est là. Non, mais en fait, c'est comme toujours au théâtre, c'est-à-dire il y a plein de niveaux qui se mélangent, quoi. Le niveau filial, la question analytique, la question de l'enquête, la question... C'est aussi un personnage qui se défait, par exemple, dans le travail. Il commence habillé, corseté, avec son gilet, il finit en chemise, en maillot de corps, etc. C'est-à-dire que c'est aussi le parcours d'un personnage qui se défait, je dirais, Et une femme qui prend les rênes, quoi. C'est aussi un peu comme ça que la pièce est écrite. Donc moi, j'ai suivi l'écriture. Parce qu'il faut quand même dire que les metteurs en scène et les acteurs suivent l'écriture. De Cinetti et de Tocqueville ont écrit cette pièce de façon, avec une très très grande précision. Et ce qu'on a à faire quand on fait le métier, c'est de suivre au plus près de l'écriture. Hein. C'est quand même ça qu'on fait. Voilà. Je dis ça parce que les acteurs et les metteurs en scène, leur travail, finalement, leur travail, c'est de répondre aux complexités du texte, de faire sortir les complexités du texte. Et le texte est souvent premier dans les aventures théâtrales. Enfin, quel est le défi? Qu'est-ce qu'il faut jouer? Qu'est-ce qu'il faut montrer? Etc. Et c'est vrai qu'on a pu travailler avec Moana, que je connais depuis assez longtemps. On a pu travailler très en finesse sur les différentes articulations. Donc celle que vous relevez, là, est tout à fait visible. Oui, bien sûr.
2: On voit Anna comme le miroir de Freud. Hein, et je passe la parole...
0: C'est à Martine. Je te remercie, Aurélie.
3: Moi, j'ai entendu dire, alors je ne sais pas du tout, parce que je m'y connais pas, que la relation entre Freud et sa fille était quand même plus que particulière. Alors, est-ce qu'il y avait des soupçons d'inceste ou quelque chose comme ça?
1: Non, je dirais que c'est un inceste intellectuel.
0: J'aime bien cette formule.
1: Ah, pourquoi pas.
0: C'est un inceste intellectuel. Mais alors là, bravo, Hervé, pour la formule.
1: Vous imaginez la situation, un père qui analyse sa propre fille.
0: Voilà.
1: Elle a forcément des comptes à régler avec lui.
0: C'est
1: mais comment, voilà. Comment le transfert va se faire dans ce cas-là?
0: Exactement.
1: C'est quand même très paradoxal.
3: Et elle a accepté.
0: Oui.
3: Elle a accepté de se faire analyser par son père.
1: Oui, puis tout le monde était d'accord. Enfin, c'est ce qu'on dit dans la pièce. Tout le monde était d'accord. La mère était d'accord. Elle était anorexique. Anna Freud, quand elle était jeune, elle était complètement anorexique. Tout le monde a dit t'es un peu spécialiste de ces choses-là, donc interviens.
0: Oui.
1: Et à l'époque, les barrières éthiques qui sont imposées après dans la psychanalyse n'existaient pas.
3: Hein. Ah.
1: Oui, c'était le début. Donc,
0: barrières éthiques.
1: Il y a eu après dans les écoles psychanalytiques des barrières éthiques qui ont été posées.
0: Oui, c'est.
1: Par exemple l'interdiction d'avoir des relations amoureuses avec sa patiente.
0: Ah oui, c'est évident.
1: Mais ce qui est arrivé très fréquemment.
0: Oui, bon, ça.
1: Et ce qui arrive encore.
0: Oui, ce qui arrive encore.
1: Il y en a même qui abusent.
0: Oui.
1: Monsieur Miller, par exemple.
0: Ah, Monsieur Miller, voilà, oui.
1: Donc il y a même des abus de flagrants de pas analyser les gens de sa famille, parce que évidemment, vous voyez, si l'Oedipe existe vraiment, comment un père peut analyser sa fille? Enfin, qu'est-ce qu'elle va lui renvoyer comme image de lui? Vous voyez, c'est quand même un peu.
2: Mais en même temps, quand on essaye de se comprendre l'autre, est-ce que c'est pas quelque part un début d'analyse? Parce que on voit toute la communion qu'il pouvait avoir, une communion d'être et d'esprit et de cœur, qui montre à la fois toute la richesse de cette relation, mais aussi sa complexité. Et je trouve qu'il est assez délicat de poser un borderline dans la relation que Freud a. Et comment poser cette limite, ce cadre où on vacille entre une communication, la volonté de connaître l'autre et de le comprendre, et justement ce seuil de l'analyse qui bascule vers quelque chose qu'il ne faut pas.
0: Oui, merci Aurélie.
1: Il y a deux choses. Analyser l'autre, ça veut dire quand même fouiller un peu dans son inconscient, voir où est le blocage, où est la douleur et quel est le désir. Quel est le désir de l'autre? Donc, quand on est le père et qu'on a fait la théorie édipienne, ça me paraît quand même, vous voyez, parce que c'est forcément l'image du père qui va ressortir. Or, c'est lui qui analyse finalement la façon. Bon, mais la compréhension peut passer, par une attention à l'expression, etc. Ouais. Mais dans l'analyse, quand même, on gratte un peu quand même, on gratte là où ça fait mal. Donc, Cela dit, à l'époque où les choses s'inventaient, il n'y a pas de reproche à faire d'avoir fait ci ou d'avoir fait comme ça. Les choses se sont tentées, certaines ont marché, d'autres pas. Mais c'est vrai qu'après, tout le monde a dit non, c'est impossible qu'un père analyse sa fille, indépendamment du fait qu'il y a de l'affection, de la compréhension, de la manipulation. Enfin, ce qu'il y a tout le temps entre les parents et les enfants, finalement. Donc, je veux dire, c'est pas...
2: Oui, c'est vrai que l'analyse au sens freudien du terme est un, faut repenser l'analyse au sens psychanalytique et freudien du terme. C'est vrai que c'est un contexte un peu particulier, oui. Qui, voilà, ça va au-delà de la compréhension de,
1: oui,
2: l'autre tel qu'on pourrait le.
1: Oui, je crois bien.
2: Je passe la parole.
4: Oui, pour revenir à Freud, parce qu'avant il y avait le conscient, et il paraîtrait que c'est Freud qui a découvert l'inconscient, le subconscient, qui représente à peu près les trois quarts de notre cerveau. Et il a été dit que 80% de nos actes ont une nature inconsciente, irrationnelle.
1: Oui, est-ce qu'il a inventé l'inconscient? Il a beaucoup lu Schopenhauer.
4: Oui.
1: Et Schopenhauer a déjà des intuitions très très fortes sur le fait que ce qui nous mobilise n'est pas conscient, que nous sommes mobilisés par des forces que nous ne dominons pas. Schopenhauer, c'est un des thèmes principaux de Schopenhauer. Du reste, Freud l'a beaucoup lu, me le cite assez peu parce que les gens de l'époque savaient bien qu'il avait puisé en tout cas une partie de son inspiration dans cette affaire. Oui, c'est vrai qu'il y a, enfin, il y a ce qu'on appelle les topiques. Hein. Donc il y a la topique conscient, inconscient, subconscient. Bon, bien sûr. Puis il y a la deuxième topique, ça sur moi, hein, qui est la deuxième topique freudienne. Mais la première, c'est vrai que le subconscient, c'est l'état intermédiaire, et l'inconscient, normalement, est dissimulé, est caché. Voilà. Ça n'a pas grand-chose à voir, pardon, mais avec le fait qu'on n'utilise qu'une toute petite partie de notre cerveau. Hein, c'est autre chose. 80% de notre fonctionnement mental n'est pas l'inconscient, c'est pas ça du tout. Hein. Mmh. C'est qu'on ne comprend pas toutes les fonctions et tout le fonctionnement du cerveau, mais c'est pas caché dans l'inconscient. Enfin, je veux dire, c'est pas comme ça que ça se passe, quoi.
4: Oui, mais c'est un petit peu comme deux frères et ennemis. Il y a le conscient et l'inconscient qui est le plus fort.
1: Bah, c'est-à-dire que je ne sais pas, je sais pas qui est le plus fort. L'inconscient parle, l'inconscient agit, et l'analyse permet de voir dans quelle direction ça va, quoi. Oui, c'est sûr.
4: Comme pour les rêves, parce que l'interprétation des rêves, en fin de compte, fait appel au subconscient.
1: Oui, parce que Freud a d'abord interprété ses propres rêves, puis les rêves de quelques-uns de ses patients. Mais c'est vrai que c'est un livre intéressant. Il l'a écrit en 1899. Il a demandé à l'éditeur de mettre 1900 sur la brochure. Comme quoi, c'est un livre qui allait ouvrir le siècle.
0: Je crois que il y a Martine qui a envie d'intervenir.
3: Non, excusez-moi, j'avais une idée en tête.
0: Oui.
3: Est-ce que en fait, le fait que Freud ait analysé sa fille, ça s'est fait donc dans l'enceinte familiale où ça a été. Enfin bon, à l'époque, il n'y avait pas tous les moyens, etc. Est-ce que ça s'est su à Vienne, etc. Est-ce que il en a parlé, dans un microscope, un peu des bourgeois de Vienne, etc. Est-ce que c'est quelque chose qui a été.
1: Non, le cabinet de Freud était dans la maison de Freud.
3: Ouais.
1: Donc, comme plein de médecins, hein, son cabinet était dans sa maison et il a analysé sa fille comme il a analysé beaucoup d'autres patients, mais tout chez lui.
3: D'accord.
1: Voilà.
3: Okay.
1: Ouais. C'était une maison assez grande et il y avait son cabinet qui était là.
3: D'accord.
1: Donc, est-ce qu'il a non, Freud a beaucoup parlé de cinq psychanalystes qui sont assez connus.
0: Oui, vas-y.
1: L'homme au loup, l'homme au rat, le petit Hans, le professeur Schreber et Marie, je ne sais plus quoi. Dora, voilà. Et donc il a beaucoup parlé de ça. Et du reste, il semble qu'il ait un peu bidonné sur la réussite de ses analyses, mais ça, bon. Il y a un grand courant anti-psychanalyse. Hein.
0: Ah bon ?
1: Oui, Michel Onfray a écrit une biographie à thèse de combat anti-freudien. Il y a le livre noir de la psychanalyse que j'ai lu aussi. Que j'ai profité de préparer ça pour lire.
0: Et pour quelle raison ?
1: Pour plein de raisons, mais il y a tout un tas de gens qui contestent absolument la pertinence de la psychanalyse. Oui, ils disent que c'est du chamanisme, en fait, ce qui marche, c'est les psychothérapies comportementales, le médicament, etc., etc. Il y a plein de pays où la psychanalyse ne se pratique quasiment plus. Hein. Je pense qu'en France, on a eu la chance, enfin, je pense que c'est une chance, du reste, d'avoir Jacques Lacan et Françoise Dolto. Et Françoise Dolto a beaucoup popularisé l'analyse, d'autant que ses résultats étaient assez bons auprès des enfants.
0: C'est ça.
1: Même si on voit que très, très souvent, ce qu'elle utilise, c'est le bon sens.
0: C'est le bon sens.
1: Voilà, je trouve. Hein, j'ai lu un peu ses travaux et c'est vrai que souvent, elle ouvre la parole à l'enfant, donc elle écoute l'enfant. Elle a l'idée que la maladie de l'enfant est le symptôme de la maladie des parents.
0: Oui.
1: Ça, c'est un truc qu'elle repère assez bien.
0: Oui.
1: Mais souvent, les résultats de ses travaux sont liés au fait qu'elle regarde, qu'elle écoute et qu'elle a du bon sens.
0: Je crois qu'il y a Aurélie qui a envie d'intervenir.
4: Oui, il y a la psychanalyse en fait, disons, de Freud, et puis l'anti-psychanalyse de Lacan. Et Jung après.
1: Ah oui, alors Jung, c'est, Jung, c'est un contemporain.
0: Attends,
1: Jung, c'est un contemporain de Freud.
0: Oui, c'est un contemporain de Freud, oui.
1: Ils ont travaillé ensemble. Non, c'est pas l'anti-psychanalyse de Jung, c'est que Jung pense que l'obsession freudienne, que tout part des pulsions sexuelles, est une erreur.
0: Et voilà. Pour quelle raison?
1: Parce qu'il est plus intéressé par ce qu'il appelle l'inconscient collectif,
0: oui.
1: les circulations culturelles, les représentations qu'on se fait et qui interviennent dans la façon dont notre inconscient fonctionne. Il pense que Freud, en mettant toute la responsabilité de l'inconscient sur le sexe, il pense même que c'est un obsédé sexuel. Lacan prolonge la parole freudienne. Lacan prolonge la parole freudienne.
0: Oui.
1: En ajoutant une donnée qui est tout à fait intéressante pour l'époque, c'est la linguistique. C'est-à-dire que tout d'un coup, quand Lacan dit que l'inconscient est structuré comme un langage, il part vraiment de cette idée-là. Mais pour lui, c'est un renouveau freudien. Hein. Alors, bon, il y a des oppositions. Il y a André Green, qui est une autre école psychanalytique. On rentre dans des détails qui nous éloignent de la pièce, en fait.
0: D'accord.
1: On s'évade,
0: Et qui est joué, c'est du jeudi au samedi à 19h au studio Héberto.
1: 78 bis boulevard des Batignolles.
0: Et avec ta complice.
1: Moana Ferré, bien sûr.
0: Voilà. Et je crois qu'Aurélie a une question à poser.
2: Non, pas spécialement, mis à part vous inviter à aller voir la pièce, car elle est vraiment très intéressante, elle montre la révélation d'une relation torturée à soi-même et qui est rendue possible grâce à l'autre. On voit cette relation de complicité extrêmement intrigante et intense entre Freud et Anna, sa dernière fille, qui le conduit, dont il a besoin pour se révéler à soi-même à travers leurs échanges et le retour qu'il peut avoir et leur non-dit. Et la place du non-dit, cet échange silencieux et complice qu'il peut y avoir, cette compréhension qu'ils peuvent avoir l'un avec l'autre est vraiment tout aussi intrigante qu'intéressante et donne vraiment à réfléchir. Donc je vous invite vraiment à aller voir la pièce.
1: Mais c'est quelque chose qu'on a travaillé.
0: Merci Aurélie.
1: C'est quelque chose qu'on a travaillé dans la mise en scène, effectivement.
0: Parce que tu es tu es aussi le metteur en scène.
1: Oui, on peut dire ça,
0: Ah oui, il ne faut pas charrier.
1: On peut dire ça, Ben, non, on a travaillé aussi sur des moments de suspension, des moments d'écoute, des moments de regard.
0: C'est
1: Des gestes, des tendresses, des choses. Je veux dire, le non-dit est très intéressant sur scène, il mène à des actions physiques, des regards, des intensités, des choses comme ça. Bon. On a aussi des projections au début, parce qu'on projette une espèce de rêve possible. Et puis j'ai utilisé, pour mettre peut-être un peu de pathos là-dedans, je ne sais pas, la musique de Gustav Mahler.
0: C'est une excellente idée, Hervé.
1: Qui avait été utilisée par Visconti dans La Mort à Venise. Et alors, bon, comme le personnage d'Aschenbach de La Mort à Venise était un croisement entre Thomas Mann et Gustav Mahler, il y a une petite rencontre Mahler-Freud. Je me suis dit, bon, voilà, ça va donner une espèce de soutien comme ça à cette musique. J'ai hésité entre ça et Webern.
0: D'accord.
1: J'ai hésité entre les deux et finalement Mahler s'est imposé.
0: Est-ce qu'il y a d'autres questions à poser? Est-ce qu'il y a une question à poser? Non. Bon. Il y a Martine qui a envie d'intervenir.
3: Alors, dernier combat, parce que en fait, il est à la fin de sa vie. Je crois qu'il va décéder en 39. C'est ça. Et donc, dernier combat, c'est ça veut dire quoi, enfin,
1: mystère
3: dans votre...
1: du titre. Je n'en sais rien.
0: Bravo.
1: Moi, j'aurais appelé ça, je ne sais pas comment, mais c'est toujours difficile de trouver un titre. Ça ne peut pas être son dernier combat, puisqu'on est en 1934.
3: Oui, évidemment,
1: en 39.
3: C'est ça.
1: Ou alors, j'aurais mis dernier combat au pluriel.
0: Hervé.
1: C'est juste le rajout de deux S.
0: Hervé. Non.
3: Il avait encore des passions, etc. en 34.
1: Oui, bien sûr. Mais il y a le combat contre l'antisémitisme qui est très fort. Il y a le combat, effectivement, un combat avec lui-même.
0: Oui.
1: Et puis un combat avec sa fille.
0: Oui.
1: Pour
5: Oui, essayer de comprendre ce qui s'est passé, quoi. Oui. Qu'est-ce qui s'est passé? Pourquoi il est passé d'une théorie à l'autre? Oui. Pourquoi tout d'un coup il ne s'est plus trop intéressé des violences réelles faites aux femmes? Oui. Qui est un sujet qui est devenu très actuel, puisque ouais. aujourd'hui les portes sont un peu ouvertes, les gens ouais. s'expriment, les femmes s'expriment, mmh. etc. À l'époque, tout restait très contenu, hein, je veux dire que. Mais les pratiques incestueuses, que ce soit dans l'aristocratie, la bourgeoisie, la paysannerie, les mondes ouvriers, enfin, c'était pratiqué partout, je veux dire. Oui. C'était très très banal, quoi. Du reste, enfin, on se rend compte que les statistiques sont phénoménales.
0: Oui.
5: Et pourquoi il passe de cette théorie qui est pour lui une évidence à une autre, et la pièce creuse un peu ça. Voilà, c'est un peu notre affaire.
0: Je me demande si Françoise a envie d'intervenir parce que j'ai vu son regard et en fait il y a ces neurones qui pétillaient. Alors j'ai envie, voilà, non, il y a

0: Il nous reste.
1: Vite.
2: Alors pourquoi avec
0: le
2: son
0: temps...
2: père là ? On parle de son père, Jacob. D'accord, qu'est-ce qui s'est passé ?
3: C'est toute la question de la pièce.
0: Voilà. Bon,
3: c'est pour tout ça le mystère de la pièce.
0: C'est tout le mystère de la pièce. Non. Donc
4: je vais y aller, j'ai
0: ah oui, bah voilà.
3: Ah bah
0: voilà.
3: Venez, vous serez la bienvenue.
0: Voilà.
4: J'y étais hier soir au studio Bessou.
0: Ok, d'accord.
3: Vous serez la bienvenue.
0: Voilà. Qu'est-ce que tu as envie de... Je me permets de te dire tu, c'est la première fois de ma vie que je tutoie Freud. Mais... qu'est-ce que tu as envie de rajouter ?
3: Ben, c'est la première fois de ma vie qu'on me regarde en disant Freud.
0: Exactement.
3: Parce que je ne fais que le jouer. Donc c'est une première pour nous. Ça me paraît très bien comme
0: voilà,
3: ça.
0: Voilà, exactement. c'est exactement.
3: Voilà, disons, ouais. Une espèce d'effet miroir, comme vous dites, avec sa fille.
0: C'est
3: oui.
0: Aurélie, voilà.
3: Et comme dit Aurélie. Ah, du reste, je l'ai un petit peu mis en scène, parce qu'à un moment, elle a le cigare dans la main, elle lui met les lunettes, il la regarde et il se voit lui-même. Donc, donc, ce que vous avez relevé, je l'ai travaillé dans la mise en scène elle-même.
5: On le ressent effectivement, justement, ce rapprochement, ce... pas ce mimétique, enfin c'est
3: oui il y a quelque chose d'un peu mimétique oui
5: il y a mais on sent qu'il y a une complicité qui n'est pas évidente mais en même temps donc qui est nécessaire à l'un comme pour l'autre on sent qu'ils ont eu besoin l'un de l'autre pour se comprendre et pour se construire donc mais bon par contre après la relation effectivement n'est pas évidente du tout.
3: Oui, et puis elle le soigne, elle s'occupe de lui.
5: Tout à fait. Elle est aimante.
0: Elle est aimante. Ah, j'aime bien ta formule, Aurélie. Elle est aimante. Je suis confus, Hervé. On va se quitter dans quelques instants.
3: Je vais essayer de tenir le coup.
0: Voilà, tu vas
3: essayer de survivre à cet abandon.
0: Ce que je te propose, et c'est très sincère, c'est de revenir en 2026. Hein. Surtout, les portes de la radio sont ouvertes.
3: C'est très gentil, merci. Mais on est en 2026, donc vous voulez dire revenir en 2030 ?
0: Non, c'est en 2026. Ah. Ça, en fait, ça peut être en novembre, parce que...
3: Ah, très bien.
0: Voilà, ça peut être en novembre ou ça peut être en décembre.
3: Avec plaisir.
0: Mais ça sera vraiment un plaisir.
3: C'est très gentil, merci.
0: Très, très, très sincère. Donc, oui, il y a...
4: Un petit extrait de...
0: Non, mais pas ça, c'est pas ce qu'on n'a pas le temps, là.
3: Bah vous viendrez au théâtre, comme ça vous aurez
0: voilà,
3: un gros extrait.
0: C'est un gros extrait. Donc c'est du jeudi au samedi à 19h au studio Héberto et c'est le métro Rome. Voilà.
5: Ne manquez pas.
0: Villiers,
3: c'est bien. Villiers,
0: voilà,
3: c'est bien.
0: Voilà. Bon,
5: c'est intriguant.
0: C'est intriguant et c'est Aurélie qui a le dernier mot.
4: Oh là, bon. Non.
0: Non. Si. C'est Aurélie qui a le dernier mot.
3: Si. Là, on sent que l'inconscient travaille très fort.
0: Voilà,
3: hein. Non, si, je n'ai rien à dire, je ne sais pas quoi. Oh là là,
0: voilà.
3: Franchement, c'est une émission où l'inconscient a circulé très fort.
0: Ah oui, bravo. Merci beaucoup, Hervé.
6: Merci.
0: Bon, je te dis le mot de Cambronne, et puis tu reviens quand tu le souhaites avec Moana. Voilà.
6: Très bien.
0: Ok, merci beaucoup et c'est très sincère pour la pièce Freud, dernier combat. Voilà.
4: Jusqu'au 10 octobre.
0: Jusqu'au 10 octobre. Oui. Bon, et à bientôt Freud.
3: Au revoir, merci, à bientôt. Merci de votre accueil.

0: Bonjour, à nouveau bonjour. Cette émission est réalisée en direct par Claude Olivier. Après Freud, place à une comédie mordante. Information importante, cette pépite a été récompensée par 5 Molières en 2003.
1: Tout à fait.
0: Et en ce moment, je ne dis pas ça pour faire plaisir, je suis sincère, est le triomphe à la folie théâtre.
2: Ouais.
0: C'est du vendredi au dimanche à 20h. Et cette pépite, le titre, un petit jeu sans conséquences. Et nous avons la chance de recevoir...
2: Antoine Varoud.
1: Zaya Guinchard.
0: Voilà. Et le pitch, voilà, ça y est, je l'ai. Lors d'une journée entre amis à la campagne, Claire et François,
2: qui sont là,
0: couple modèle.
1: Oui,
2: exactement.
0: Vous êtes un couple modèle.
2: Modèle, ça fait 20 ans qu'on est ensemble.
0: Un couple solide. Hein.
2: En apparence.
0: Ouais, un couple solide.
1: Tout le monde...
0: Alors, c'est vous qui avez... voilà. C'est Antoine, voilà.
1: Et tout le monde pense qu'on ne se séparera jamais. Voilà, c'est...
0: C'est...
1: Tout le monde pense qu'on ne se séparera jamais.
0: Exactement. Un couple fusionnel.
1: Voilà.
2: Une institution.
0: C'est une institution. Oh non.
1: C'est dans le texte.
0: Ouais, c'est dans le texte.
2: C'est ce que dit le texte.
0: C'est dans le texte. Et donc vous êtes à la campagne avec des amis. Et puis il y a un coup de théâtre, un coup de tonnerre. Vous annoncez à vos amis adorés que vous allez vous séparer.
1: C'est pour s'amuser.
0: C'est pour...
1: Non, c'est pas pour s'amuser. C'est parce qu'on en a assez, en fait, d'entendre tout le monde. Enfin, Claire, en tout cas, on a assez d'entendre tout le monde dire tout le temps qu'on est un couple modèle. Voilà, ça, elle ne supporte plus ça. Elle a l'impression de rentrer dans une case. Voilà, d'être... D'être désexualisé.
0: Exactement. Ah ben là, en fait, je repense à Freud, là. Être désexualisé, c'est fait, tout à fait ça. Alors, est-ce que vous pourriez avoir la gentillesse de nous interpréter un extrait de cette pépite, un petit jeu sans conséquences?
2: Oui, avec plaisir. Oui,
1: bien sûr.
2: Oh, tu peux pas savoir le nombre de conneries que j'entends.
1: T'es pour ou contre l'euro?
2: Je sais pas. Enfin, c'est quand même plutôt pratique, non?
1: Ouais, c'est pratique.
2: Et les meilleurs étaient très touchés par notre séparation. Isabelle avait les larmes aux yeux.
1: Oh la pauvre. Ils sont vraiment sympas, les meilleurs. Hein.
2: Ouais.
1: Je suis sûre qu'ils sont sincères.
2: Ouais, voilà.
1: Ils ont toujours été très bien intentionnés.
2: Voilà de vrais amis.
1: Absolument, et on les voit jamais.
2: Jamais.
1: Il est tellement ennuyeux, lui.
2: Ah, c'est terrible.
1: Pourtant, il est pas con, hein.
2: Ah non, mais c'est son ton, là, il est monocorde. Oh, mais quoi qu'il dise, c'est accablant.
1: Insoutenable.
2: Et sinon, pour assurer Isabelle, je lui ai dit que pour nous deux, c'était pas encore vraiment décidé.
1: Ah bah non, François.
2: Bah quoi?
1: On a dit qu'on continuait, tu peux pas tout dire et son contraire.
2: Mais attends, mais j'ai pas démenti, j'ai simplement dit qu'on réfléchissait.
1: Non mais jouons le jeu, allons jusqu'au bout, on peut pas annoncer qu'on se quitte et après qu'on réfléchit.
2: Mais elle avait de la peine, Isabelle.
1: Oh écoute, elle a tout le temps de la peine, elle pleurniche pour un rien, elle m'exaspère. En fait, je les aime pas, les meilleurs.
2: Mais attends, mais on s'en fout des meilleurs. Attends, on va pas continuer ce jeu éternellement, il faudra bien s'arrêter un jour.
1: Dans 15 jours, on est de nouveau ensemble.
2: Dans 15 jours? Mais non, arrête! Non, ça devait durer 8 jours.
1: C'est pareil.
2: Ah bah non, c'est pas pareil. Attends, moi j'ai pas envie de supporter les théories de Patrick et d'Axel plus longtemps. Hein. Non mais, quand je vois les conneries que j'entends...
1: Qu'est-ce qu'il dit, Patrick?
2: Mais qu'on est comme un frère et une sœur, là, mais des conneries, je te dis.
1: Axel, elle dit comme deux potes.
2: Eh bah, c'est pas mieux, hein.
1: Non, mais c'est intéressant.
2: Tu trouves?
1: À l'évidence, François, on ne donne pas l'image d'un couple follement torride.
2: Et alors
1: C'est inquiétant.
2: Oh non. Attends, me dis pas que tu t'es laissé convaincre par ces deux imbéciles.
1: Non, mais je m'interroge. Parfois, j'ai l'impression que tu te poses plus la question de la séduction.
2: Mais c'est quoi la question de la séduction ?
1: C'est vrai qu'on se connaît depuis longtemps, on est très proches. Je me demande si on n'est pas devenu un peu... plan-plan.
2: Attends, qui a dit plan-plan ? T'as dit plan-plan, enfin, qui a dit qu'on était plan-plan ?
1: Personne, moi. Par moments, j'ai l'impression que t'es devenu un mari.
2: Ah d'accord, ah oui, ok, donc... ouais, c'était moi, plan-plan.
1: Non, c'est notre faute à tous les deux.
2: Mais Claire, mais qu'est-ce qui se passe là, Enfin, ça fait 20 ans qu'on est ensemble. Enfin, moi, je t'aime. Enfin, je te quitterai jamais. Toi, on parle d'une publicité pour les biscottes et tu fais de moi un mari. Puis un mari plan-plan, hein, qui plus est. Hein. Enfin, il me semble qu'on fait régulièrement l'amour, hein, si c'est de ça dont tu veux parler.
1: Voilà, tu l'as dit. Régulièrement. L'adverbe à ne jamais utiliser quand on parle d'amour.
2: Eh ben, excuse-moi, on a droit à quel adverbe ?
1: Bon, j'en sais rien, débrouille-toi.
2: Oh non, mais si, vas-y, je pense que t'as bien une idée. Fournis-moi une liste.
1: Follement, intensément, cruellement, violemment, salement.
2: Mais on l'a fait, ça.
1: On l'a fait.
2: Quoi ?
1: Passé composé.
2: Ah, ça aussi, c'est interdit. Ah, ok. T'as envie que je te prenne sauvagement, c'est ça?
1: Sauvagement, c'est bien.
2: Ah bah j'ai de la chance, hein. Donc t'as envie que je te prenne sauvagement dans les parkings? Ou dans les ascenseurs? Parce que ça te manque.
1: Qu'est-ce que tu veux que je te dise? Le simple fait que tu me demandes l'autorisation, ça me coupe toute envie.
2: Eh bah dites donc, ça devient compliqué, hein.
1: Ah, tu comprends bien que l'effet de surprise est important, t'as pas oublié ça?
2: Bon, ben, la prochaine fois qu'on se retrouve en sous-sol, je te sodomise. Ah non, excuse-moi. Ah non, pardon, excuse-moi. Non, oublie. Je te dis rien. Et tu verras. Eh, ça te va ?
1: C'est malin, maintenant j'ai peur.
2: Ah ben moi, je suis excité. Hein,
1: Tu veux pas qu'on se fasse un petit voyage tous les deux ?
2: Bah ouais, on irait où ?
1: À la montagne, en Suisse, dans un petit hôtel perdu.
2: Oh non, mais pas la montagne, arrête, tu sais bien que je suis malade en altitude. Oh, et puis arrêtons ce jeu, franchement ça me fait peur.
3: Merci beaucoup à Zaya Guinchard et à Antoine Varoud. Alors ce qui est important, c'est que vous êtes 6 sur scène. 5 sur scène, vous êtes 5 sur scène. En deux mots, question archi banale. C'est pour... non, juste avant d'intervenir, moi j'ai envie de donner la parole. Est-ce qu'Aurélie a envie d'intervenir ?
4: Déjà, bravo. Alors malheureusement, je n'ai pas encore vu la pièce, donc c'est assez difficile en termes d'intervention. Mais rien que cette écoute donne très, très envie. Je dirais que c'est croustillant.
3: Voilà, c'est le mot.
4: Voilà, donc non, malheureusement, là, je n'ai pas de questions qui me viennent en tête, car je n'ai pas vu la pièce. Mais sinon, ça serait comment vous est venue cette envie de parler de cette difficulté, de ce doute qui peut être mis en, qui peut émerger au sein même d'un couple.
3: Merci Aurélie.
1: Pourquoi on a décidé de choisir cette pièce finalement ?
3: Voilà.
4: La thématique, le sujet, comment ça vous est venu ?
1: Bah parce qu'on cherchait une comédie qui fasse rire et au-delà de ça, c'est quand même, on trouve que déjà c'est très actuel parce que la pièce elle a 20 ans.
3: C'est ça.
1: Mais en fait c'est des sujets, le couple, le désir, la jalousie, les non-dits, ce que les autres pensent de nous, c'est des sujets qui sont toujours actuels, universels et donc ça c'est hyper intéressant. Donc non seulement on rit, mais en plus, je pense qu'en sortant de la pièce, on se pose quand même des questions sur son couple et sur ce que les autres pensent de nous.
3: Et puis, ça, je laisse la parole à Van Martin, mais on parlera, c'est des autres personnages. Hein.
1: Oui.
3: Parce qu'ils sont...
2: Il y a du lourd.
1: Le comique vient beaucoup des autres personnages, d'ailleurs.
0: Ah, oui.
1: Hein.
0: Oui.
1: Le comique de style, oui.
0: C'est
1: Patrick et...
2: Il y a le cousin Patrick.
1: Et Axel, la meilleure amie.
3: C'est ça. C'est
2: et même Serge.
1: Et Serge aussi.
3: Serge, oui.
2: Serge.
3: Qui est un galopin, hein.
1: Oui,
2: un peu, quand
1: oui.
2: même.
3: Un peu, hein.
2: Ah, il a confiance en lui, hein,
3: en
2: Serge.
3: En fait, il a confiance en lui. Hein. Le moins qu'on puisse dire, c'est qu'il a confiance en lui. Hein. Mm. Mais en fait, il y a Martin qui va intervenir.
5: Oui, alors en fait, il y a justement par rapport aux autres personnages, il y a aussi une... Enfin, je n'ai pas vu la pièce, mais je fais des suppositions. Il y a aussi l'interaction des autres, c'est-à-dire l'image que renvoie ce couple aux autres couples. Et je sais que quand il y a plusieurs couples, il y a par expérience, il y a des trucs qui se passent. Enfin, il peut y avoir aussi des séductions par rapport, par exemple, vous, un autre homme du couple, vous, une autre femme. Est-ce qu'il y a ça aussi, des jeux de séduction pour savoir si on séduit encore quelqu'un d'autre que sa femme ou son conjoint ou sa conjointe?
1: Je laisse répondre.
3: Alors, allez.
2: Ah, cette question, t'as un peu de mal à répondre, c'est pour ça.
3: C'est Antoine, allez.
1: Non, parce
3: allez.
1: Que
5: désolé pour la
1: aussi.
5: Question.
3: Voilà.
1: Ben oui, chacun son tour.
2: Alors la question, comment répondre à cette question? Oui, je vois un peu ce que vous voulez dire sur l'histoire des couples et le fait qu'on
5: puisse voir. Régulièrement.
2: On se retrouve régulièrement. On est pris dans notre quotidien. On va essayer de voir si on séduit encore, etc.
5: Voilà.
2: Alors est-ce qu'il y a, enfin, je pense que ton personnage, il doit être quand même beaucoup plus là-dessus que moi. Dans ce questionnement.
1: Toi, t'es beaucoup plus pépère.
2: Parce que moi, je suis quand même. Moi, je suis le pépère et le plan-plan. Donc, moi, cette question-là, a priori, je me la pose moins parce que j'aime bien mon petit train-train de la vie. Alors que toi, j'ai l'impression que t'as quand même un peu envie de renouveau.
1: Ouais, bah oui, moi, j'ai besoin d'aventure.
2: Toi, tu te poses des questions et t'en as un peu marre de mon côté pépère.
3: Oui.
2: Et que dire de plus Non, et après, effectivement, il y a aussi des questions aussi sur le... Vous parlez aussi de l'image du couple. Effectivement, on a tous, une image sur tel couple. Et on voit que sur une information qui change, alors qu'au départ, ça part d'une blague,
3: une blague.
2: La perception des autres change en une fraction de seconde.
3: C'est ça.
2: Juste en une phrase. C'est-à-dire que pendant 20 ans, ils nous ont vu comme le couple modèle. Et en une fraction de seconde, moi, ça ne m'étonne pas, en fait, que vous sépariez.
1: Puis il y a peut-être aussi de l'hypocrisie, tu vois.
2: Il y a aussi de l'hypocrisie,
1: bien sûr. Bah oui, parce qu'ils disent la vérité à partir du moment où ils pensent qu'on n'est plus ensemble.
2: Oui, il y a aussi
3: ce que j'aimerais, c'est qu'on parle des autres personnages.
1: Oui.
3: Alors.
2: On commence par qui le cousin Patrick.
1: Il y a le cousin Patrick.
3: Il y a le cousin Patrick.
2: Ouais, qui est un peu un loser quand même.
3: Oui, c'est un peu un loser.
1: Un peu un parasite.
3: C'est un peu un parasite. Ouais,
2: qui est très collant. Comportement de gamin.
1: Mais très gentil.
3: Oui, mais c'est un mot terrible, le mot gentil.
1: Bah ouais, mais c'est
3: comme, il l'est. Je dirais Freud, hein. C'est un mot terrible, le mot gentil.
1: Donc il est très drôle. Lui, c'est le personnage. En gros, il rentre sur scène, on a envie de rire, quoi.
3: Voilà.
2: Il a ce côté un peu enfant. Du coup, c'est resté un peu un enfant, Patrick.
3: Mmh. En fait, c'est un enfant, c'est un adolescent.
2: Mmh. Exactement. Mmh. Il a jamais grandi.
3: Ouais. Non.
2: La vie lui va très bien comme ça. En apparence, en tout cas.
3: Oui, c'est en apparence. Et puis les autres personnages.
1: Après, il y a donc Axel, qui est ma meilleure amie.
3: Oui.
1: Alors, on ne peut pas tout dévoiler, mais...
3: Non.
1: Mais voilà, donc, ma meilleure amie et... Tu peux sournoise.
3: Un peu sournoise, oui.
2: Ah, ouais, on le découvre au fur et à mesure,
1: même,
2: ouais.
1: Voilà.
3: Elle est un peu sournoise.
1: Et puis, il y a Serge.
3: Et puis, il y a Serge.
2: Et après, il y a Serge.
1: Et oui.
3: Le fameux Serge. Hein.
1: Ah ouais. Hein. Pas mal, Serge.
3: Ah oui.
2: ça, je m'en...
1: Ah, Serge, si tu m'écoutes.
3: Hein. Ah, Serge, exactement. Hein. Serge. Hein.
2: Voilà. Ah ouais, c'est...
3: En fait, il y a Martin qui est intrigué par ses... Attends, c'est en premier place à Martin et puis ensuite place à Jean-Luc. C'est parce qu'il y a Martin qui est intrigué. Allez,
5: Non, et, le fameux cousin, pas le cousin, le Patrick. Là.
2: Patrick donc, oui, c'est le cousin, c'est le cousin.
5: Il est célibataire.
2: Ah, oui, il est célibataire, je pense, depuis quelques temps. Ouais.
5: Et il ne va pas mettre un peu le bazar ou pas le bazar?
1: Ah si,
2: ah, bah, il a nommé parce que...
1: tous le bazar. Moi, en fait, ça part en vrille.
0: C'est ça.
1: Ça part totalement en vrille.
2: Et il parle beaucoup, donc du coup, il va mettre le bazar.
5: Ouais. Ok.
2: Il est très dynamique, très collant, il parle trop.
0: Et puis, il y a Serge.
1: Et Serge aussi va mettre le bazar.
0: Ah oui,
1: le bazar.
2: Bah, pas qu'un peu.
0: C'est un sacré bazar. C'est un sacré bazar.
2: Ouais, c'est un sacré loustique, voilà. Serge.
0: Oui.
1: Non, non, ils ont tous leur rôle à jouer, clairement, dans tout ce qui se passe au long de la pièce.
0: Et il y a Jean-Luc qui a envie d'intervenir.
6: Oui, il y a la lassitude du coup. Alors, est-ce que c'est un couple marié ou non marié?
0: Ah si, ils sont mariés.
1: Oui, on le dit pas dans la pièce.
2: C'est pas écrit, mais ça fait 20 ans qu'on est ensemble.
1: On est un couple établi, en tout cas.
6: Autre question, serez-vous tenté, disons, par des disons, échangistes?
0: Oh non!
2: Alors, a priori, moi qui suis pépère, personnage. Moi, je pense que.
0: C'est pas le thème de la pièce.
2: Non, c'est pas le thème.
1: Non! Mais Claire, on sait pas. Non!
2: Peut-être Claire. Mais moi, non.
0: Moi, c'est pas le thème de la pièce.
2: Moi, je suis bien à la maison.
1: Non, pas du tout.
0: Non, pas du tout.
1: Non,
0: il y a des cabarets pour ça.
1: Non.
0: Il y a des cabarets. Jean-Luc, il y a des cabarets pour ça.
1: Et puis, même Claire, elle a envie de changement, mais dans son couple, pas forcément avec gens extérieurs.
0: Non. Non, ça te rassure.
6: Hein. Ah.
0: Non, pas ça chez nous. Et puis il y a Martine qui a envie d'intervenir, non?
7: Ah non, ça y est.
0: Est-ce qu'Aurélie a envie d'intervenir?
4: Je dirais juste que, à votre écoute, ça a l'air d'être réjouissant.
0: Ah oui.
1: Ah ben.
4: Donc,
1: venez nous voir.
4: Voilà, ça donne très envie. Ils ont les yeux qui brillent, messieurs dames.
0: Ah oui.
4: Et ils ont, ça a l'air d'être extrêmement énergique et dynamisant.
0: Et donc, c'est du jeudi au
2: non c'est du vendredi au dimanche.
0: Pardon, c'est du vendredi au dimanche
2: à 20h.
0: À 20h à la Folie Théâtre, métro Saint-Ambroise.
2: Exactement.
1: Jusqu'au
0: 8 novembre. Est-ce que quelqu'un a envie? Ah, il y a
7: fait un couple bandant.
0: Oh! Je crois que allez, tu t'es trompé d'émission, là. Tu t'es trompé d'émission.
2: Voilà.
0: Oh! Oui, oh. Est-ce que Françoise a envie d'intervenir? Est-ce qu'Anna. Non? Non. Et puis, on parle de la mise en scène qui était
2: oui, qui est faite par Arnaud Alain.
1: Oui.
2: Qui nous accompagne depuis pas mal de pièces maintenant. Depuis 4-5 ans.
0: Ça fait 4 ans.
2: Oui, peut-être voir plus.
1: Ça fait longtemps qu'on travaille avec lui.
2: Ouais.
1: Et dans cette pièce, il nous a vraiment. Il nous a beaucoup fait travailler l'écoute entre les personnages parce que tout se joue. Il y a beaucoup de choses qui se jouent. C'est très subtil parce que c'est une comédie très drôle, mais en même temps, la manière dont c'est mis en scène. C'est quand même assez fin parce qu'on joue beaucoup sur.
2: C'est une comédie dramatique qui se passe. C'est pas que drôle.
0: Une comédie sur les faux semblants, sur la fragilité des liens amoureux.
1: Oui, sur le désir, la jalousie.
0: En fait, sur le désir, voilà.
1: L'amitié.
2: Et l'amitié aussi.
0: Sur l'amitié.
1: Et donc on a beaucoup, Arnaud nous a beaucoup fait travailler justement sur l'écoute, sur les regards, sur les silences.
0: Sur les silences, voilà. C'est exactement ça. Une question archi banale, c'est pour ça que je l'ai trouvée. Que pensez-vous de vos rôles?
2: Dans quel sens? Est-ce qu'on aime les jouer
0: c'est à vous de trouver le sens.
1: Alors moi, je peux commencer si tu
0: veux. Allez,
2: vas-y. Allez.
1: Moi, j'aime beaucoup mon rôle.
0: Oui.
1: Et parce que c'est une femme à la fois qui est forte mais fragile aussi.
0: Ouais.
1: Donc au début de la pièce, elle est très sûre d'elle et de son couple en fait. Et puis tout au long de la pièce, ça va changer. Ça vacille et puis elle traverse plusieurs états et c'est super intéressant à jouer en fait.
0: Oui.
1: Donc voilà, oui. Pour Claire.
0: Merci beaucoup,
7: Zana. Une femme devinatrice.
0: Non.
1: Vous l'avez pas vue?
0: Non.
1: Non, elle est pas devinatrice.
0: Non. C'est une
1: femme. Mais c'est une femme forte, mais fragile aussi.
0: C'est une femme forte.
8: Tu portes quand même la culotte dans le couple, mais t'es pas dominatrice.
1: Non.
0: Non. Non, c'est une femme qui a une autorité naturelle. Pas forcément dominatrice.
2: Non, elle n'est pas dominatrice, mais je pense.
0: Pas forcément. Elle,
1: mais c'est toi qui es peut-être un peu mou.
8: Je comprends mieux pourquoi Serge intervient.
0: Voilà, exactement. Exactement.
8: Non, mais oui, non, pour parler de François, non, je pense que François n'est pas mou. Hein.
0: Non, non.
8: Non. Non, mais je pense qu'effectivement, effectivement, j'aime beaucoup. J'aime beaucoup ce personnage. J'avais beaucoup d'empathie pour ce personnage.
0: Oui.
8: Certes, je pense qu'il aime bien son quotidien. Il est très amoureux de sa femme.
0: Oui, oui.
8: Néanmoins, on va pas tout dire, mais bon.
0: Oui.
8: Il n'est pas non plus parfait. mais j'ai pas envie de tout dévoiler parce que.
0: En fait, quels sont ses petits défauts? Ah, Sir Antoine, quels sont les défauts de votre personnage?
8: Ils sont un peu dits par les autres. Je pense qu'effectivement, le côté. Plan-plan et routinier, le côté pépère.
0: Oui.
8: C'est un peu lassant. Je pense que ma femme commence un peu à s'enlacer.
0: Ouais.
8: C'est certainement elle qui doit dire qu'est-ce qu'on fait ce week-end. Moi, je partirais bien, je sais pas où, à la montagne,
0: C'est à la montagne, oui.
8: Moi, je propose jamais rien de transcendant. Je pense que je suis là, on pourrait rester là tous les deux. On est bien, là, tu me ferais à manger, je serais content.
1: Oui, mais
8: il a un côté un peu comme ça, je pense.
0: Oui, en fait, oui, oui.
1: Et puis, si on veut voir si c'était vrai défaut, il faut vraiment venir voir la pièce.
0: C'est à la folie.
8: Un peu parce que je peux pas tout dire.
0: Mais non, c'est
1: mais vous allez en découvrir des vertes et des pas mûres.
0: Ah oui.
1: Ouais.
0: Donc c'est du vendredi au dimanche à 20h à la Folie Théâtre.
8: La Folie, oui. Ouais, c'est ça.
0: Voilà. Quels sont. Oui, il y a Aurélie qui a envie d'intervenir. Non, non.
9: Non, non, pas du tout.
0: Non. Pas du tout. Vas-y.
9: Du 28 au 8 novembre, simplement, je rappelle, vendredi, samedi, dimanche, à 20h.
1: Voilà.
0: C'est à 20h. Une question archi banale. Comment avez-vous découvert le théâtre, tous les deux?
8: Ah, au démarrage?
0: Oui.
1: Oh là là.
0: C'est en quelques mots, parce qu'il est 53. Parce que je crois que vous avez d'autres fonctions.
1: Alors moi, j'ai deux passions.
0: Voilà, c'est ça.
1: Dans la vie,
0: c'est ça.
1: J'ai le théâtre.
0: C'est ça.
1: Et puis à côté, je suis aussi, je suis naturopathe, sophrologue. Donc voilà, c'est un métier passion aussi. Donc,
0: Donc en fait, vous avez trois fonctions.
1: Ah bon?
0: Si. Vous êtes comédienne.
1: Oui.
0: Vous êtes naturopathe.
1: Oui.
0: Et puis sophrologue.
1: Oui.
0: C'est trois fonctions.
1: Oui, c'est ça.
0: Trois.
7: Trois vies.
1: Trois vies.
0: C'est trois vies.
1: Et voilà. Et
0: c'est
1: théâtre,
0: les trois vies de Zaya. Voilà. Hein
1: c'est les trois vies de Zaya. Et le théâtre prend quand même beaucoup de place.
0: Oui.
1: Et depuis, moi, j'ai commencé il y a une dizaine d'années, en fait.
0: Il y a une dizaine d'années.
1: Et à l'époque...
0: Oui.
1: Je pense qu'à l'époque, c'était parce que j'étais très timide. Hein, comme beaucoup de comédiens, peut-être.
0: Oui. En fait, vous êtes une fausse timide. Hein.
2: Oui, oui. Pas timide du tout.
0: Non. Elle n'est pas du tout.
1: Non, mais je me soigne.
0: C'est parce que... voilà, c'est comme dirait Freud, je me répète, mais voilà. Mais voilà. Voilà, c'est un... Hein, oui, je... Et puis, vous, comment vous avez découvert votre... Antoine.
8: Moi, avant, adolescent, j'ai plutôt commencé par la musique. Je faisais de la guitare.
0: Oui.
8: Et le théâtre, ça m'a toujours intéressé. Mais j'avais peur de franchir le pas. J'avais peur de montrer ce que je trouvais. Dans la musique, on se montre, mais je trouve que le théâtre, c'est plus impudique.
0: Oui.
8: C'est mon ressenti à moi. Que je montre plein de choses qui n'étaient pas forcément faciles, et en même temps ça a fasciné de pouvoir le faire. Un jour je me dis faut que j'essaye, et j'ai essayé et j'ai jamais arrêté. Et ça, c'était il y a un peu moins de 20 ans, je pense.
0: Oui, c'était un peu moins, c'était hier, hein.
8: C'était hier, voilà,
0: hein. C'était...
8: le temps passe vite,
0: hein. Est-ce que vous avez d'autres, est-ce que vous avez des... Oui, il nous reste une. Bon, alors là, il y a Claude qui me vire, là. Claude, je plaisante, Claude. Et maintenant, c'est dans quelques instants, place à l'agenda. En tous les cas, merci beaucoup à Zaya et à Sacha d'être...
8: Antoine.
3: Oui, c'est,
10: c'est pas grave.
3: Oui,
10: Sacha,
3: oui.
10: Est aussi dans le
1: Sacha,
10: groupe.
1: Sacha, c'est Axel.
3: Oui, oui, oui. En fait, je me suis. Parce que je pensais à trois choses en fin de même temps. C'est pour ça que j'ai pété. Hein, voilà.
8: Ben, merci à vous,
3: donc,
8: en tout cas.
3: En fait, merci beaucoup à.
1: Merci à vous.
3: À Fadzaya et à Antoine.
8: Voilà.
3: C'est ça.
8: Merci beaucoup.
3: Pour un petit jeu sans con. Un petit jeu sans conséquence. Attends, j'ai pas fini. Un petit jeu sans conséquence à la Fête Folie Théâtre. C'est du vendredi au dimanche à 20h. Merci à Jean-Luc pour sa présence. Merci à Martine. Merci à Aurélie. Merci à Françoise. Merci à Annie du Club Colate. Et puis Anne-Marie. Voilà. Et maintenant, je me vire. Merci au Einstein du son, Claude Olivier. Et cette émission sera rediffusée vendredi de 7h30 à 8h30. Ah. Et là, je me vire. Voilà. Voilà. Merci encore.
1: Bah merci à vous.
3: Un petit jeu sans conséquence à la Folie Théâtre. Merci encore.
8: Merci beaucoup.

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1: Bonjour, vous êtes à l'écoute de Fréquence Paris Pluriel 106.3 et voici notre émission mensuelle du mardi. Une histoire des luttes qui remet sur le devant de la scène la mémoire des luttes ouvrières. Et aujourd'hui, eh bien, on s'intéresse au Front populaire. Et pour cela, eh bien, voilà, nous sommes avec Patrick Lemoyle, militant internationaliste et passionné d'histoire. Parce que, en fait, sur le Front populaire, on ne peut pas parler de celui-ci et des grandes grèves qu'a connues la France à cette époque sans revenir également sur les événements de 1934 et sans prolonger le questionnement jusqu'à 1937-1938. Effectivement, en plus de ça, l'année, nous allons revenir sur l'année 1936 en particulier parce qu'elle reste dans nos mémoires comme la grande victoire du monde ouvrier, mais est-ce vraiment la réalité? Et donc, pour répondre à cette question-là et à bien d'autres, nous sommes donc, comme je le disais au départ, avec Patrick Lemoyle.
2: Bonjour.
1: Qui va répondre maintenant à nos questions. Bonjour Patrick.
3: Bonjour. Bonjour Patrick. Alors, Laure a tout à fait raison de dire que pour comprendre les fronts populaires, il faut revenir sur les événements de 1934, plus particulièrement de février 1934. Mais 1934, c'est le résultat aussi des profondes transformations de la société française après la Grande Guerre. On est avec la génération du feu, la physionomie des classes populaires a été transformée, qui entraîne en même temps une recomposition des mouvements ouvriers. Il y a eu la crise de 1930, la radicalisation des droites. Par exemple, on peut trouver en 1933, une grande journée nationale des contribuables contre la spoliation fiscale et l'étatisme. Et en même temps, toujours en 1933, une marche ouvrière du chantier naval au chômage, contre le chômage, qui était organisée par la CGT. Et après, il y a eu la marche de la faim nationale organisée par la CGTU aussi en 1933. Alors, quelles sont les fractures qui on retrouve en 1934 dans la société française?
2: Alors en fait, la société française, comme toutes les sociétés européennes, voire mondiales, ont été percutées par la crise de 1929, qui est une crise qui a bouleversé l'ensemble des équilibres mondiaux. À cette crise particulière, c'est agrégé un phénomène particulier, qui est la montée du nazisme en Allemagne. Pourquoi? Parce que en fait, la sortie de la Première Guerre mondiale donnait une place privilégiée à la France en Europe. Le traité de Versailles donnait une place privilégiée à la France en Europe. Entre le remboursement de la dette et la place politique et institutionnelle de la France, c'était le pilier de l'Europe. Bon. Cette place est complètement bouleversée en même temps que la crise de 1929. C'est-à-dire qu'il y a la crise de 1929 et le fait que le nazisme augmente, montant en puissance, là, il arrête de payer la dette. La dette était estimée à 125 millions de francs or de l'époque. L'Allemagne a dû en payer le cinquième, pas plus. Elle s'est arrêtée de payer. Et la puissance économique de l'Allemagne l'a remis au devant de la scène. Et donc la place privilégiée qu'avait la France s'est effritée à cause de ces deux éléments. L'autre aspect qui est important, c'est que jusqu'au milieu des années 20, la France n'est pas une grande puissance industrielle. Par contre, l'industrialisation qui va se produire très très vite. Très très vite, entre la fin des années 20 et le milieu des années 30, il y a une augmentation de l'industrialisation extrêmement rapide, avec donc une classe ouvrière jeune. C'est le moment où la France commence à ne plus être majoritairement agricole. Hein. C'est le moment de bascule. Hein. Bon, ça joue sur 20 ou 30 ans, mais c'est à ce moment-là que ça commence, vraiment. Et donc, la classe ouvrière qui arrive dans l'industrie qui est en train d'exploser est une classe ouvrière jeune qui rentre majoritairement dans des grosses entreprises. 40% des gens sont embauchés dans des entreprises de plus de 500. Dans la région parisienne. C'est-à-dire que les gens vont dans des grosses entreprises, la ceinture rouge parisienne, hein, qui a existé jusqu'à la fin des années 70-80. Bon, et donc, elle se construit à ce moment-là. Et donc, on a ce contexte-là au niveau économique. Et évidemment, le chômage produit par la crise de 29 est un chômage qui touche des gens qui... Il n'y a quasiment pas d'indemnisation du chômage à l'époque. Hein. On estime qu'il y a 500 000 chômeurs, tous les syndicats disent 1 million de chômeurs. La classe ouvrière industrielle, c'est 5 millions, 5 millions et demi à l'époque. Hein. Bon, qu'il y a à peu près... comment dire, oui, c'est ça, 1 million de chômeurs, sachant que quasiment un tiers ou entre un tiers et la moitié des gens sont à temps partiel parce que il y a du chômage, etc. Et le tout avec une indemnisation qui n'a rien à voir avec l'indemnisation qu'on connaît aujourd'hui. Donc c'est une tension extrêmement forte. S'ajoute à ça ce que tu disais, qu'est le poids de l'extrême droite. Le poids de l'extrême droite. Alors, on parle de Mussolini. Mussolini, c'est le début des années 20. Hitler, c'est 33. Mais il n'y a pas que cela. Hein. Il y a Horthy en Hongrie, Pilsudski en Pologne, Salazar au Portugal. Il y a un dictateur en Lituanie, en Albanie, en Yougoslavie, en Autriche, en Estonie, en Lettonie, en Bulgarie. Tous ces pays sont dirigés par des dictateurs plus ou moins fascistes, plus ou... de toute façon hyper nationalistes, etc. Et donc, il y a une poussée de l'extrême droite, bon, qui se concrétise en France. Hein. Les organisations fascistes, proto-fascistes ou proches du fascisme, c'est 100 à 150 000 personnes organisées. Hein. Sans compter les associations d'anciens combattants. On sort de la Première Guerre mondiale, tous les hommes, enfin, l'essentiel des hommes en âge valide sont des anciens combattants. Bon, l'Union nationale des combattants, qui va jouer un rôle dans le 9 février 1934, a été créée par Clémenceau. Elle a 900 000 adhérents. 900 000 adhérents, hein, une association. Bon, mais il y en a d'autres. Hein, il y a des associations plus à droite, des associations plus à gauche, comme l'ARAC, qui est une association plus à gauche, plus ou moins dirigée par le Parti communiste d'anciens combattants. Donc les anciens combattants, c'est une force sociale organisée. Et puis il y a les forces fascistes. Alors les forces fascistes, il y a des groupes. En France, ils sont peu orienté vers les Allemands, vers le nazisme, parce que l'histoire des deux guerres fait qu'on a tendance à se tourner plus facilement vers les fascistes italiens qui sont avec lesquels on a eu moins d'affrontements dans les 10 ou 15 dernières années. Bon, il y a une organisation royaliste qui est l'Action française, animée par Maurras. C'est 50 à 70 000 membres. Hein. Et c'est plus que les organisations de gauche en France aujourd'hui, à elle toute seule. Hein. Et elle a des groupes armés qu'on appelle les Camelots du Roi, qui sont 10 à 15 000 à Paris, armés. Et qui font régner la terreur dans le Quartier Latin, parce que les étudiants sont majoritairement de droite et d'extrême droite à l'époque. Mais s'ajoute à ça une organisation qui s'appelle les Jeunesses Patriotes, qui est financée par le Champagne Tétinger, la Solidarité Française, le Parti Franciste, qui sont chacun de 5-10 000 membres, qui sont des organisations directement fascistes, plus les Croix de Feu. Alors les Croix de Feu, c'est la plus grosse de toutes ces organisations. Elle est dirigée par un dénommé Delaroque. C'est une association d'anciens combattants d'extrême droite qui n'est pas directement fasciste, qui est hyper nationaliste et qu'admire Mussolini, mais qui est entre les deux, mais qui est, elle, organisée militairement aussi. Hein. Il y a des dispo, des volontaires, 10, 15 000 hommes, qui sont armés, organisés comme l'armée, hein, et qui font, je ne vais pas vous décrire ça en détail, mais qui font des manœuvres, qui décident un week-end d'occuper telle ville. Ils font venir 15 ou 20 000 hommes en voiture, défiler au pas, enfin, etc., etc. Ça, c'est les Croix de Feu. Bon. Et donc, c'est une situation dans laquelle la poussée d'extrême droite est forte. À gauche, on en rediscutera peut-être après, on a deux organisations, une qui est deux fois plus grosse, le Parti communiste, qui est une petite organisation, et le Parti socialiste, qui est une organisation deux fois plus grosse à peu près qu'elle à ce moment-là, y compris dans les classes ouvrières. Le Parti socialiste est majoritairement ouvrier à cette époque. Et puis, on a un système politique qui est centré sur les courants nationalistes et le Parti radical. Bon, il faut dire deux mots du Parti radical parce que ça va jouer un rôle important dans notre histoire. Hein. Le Parti radical est le parti de la petite bourgeoisie française qui est républicain, qui est un parti qui est pour la libre entreprise, qui est pour la démocratie, mais qui pense que le système capitaliste est le système efficace, quoi, hein, et qu'il faut laisser ce système avoir une vie démocratique. Bon. La franc-maçonnerie est très puissante dans le Parti radical, et le Parti radical est au gouvernement depuis 30 ans. C'est-à-dire, il est parfois au gouvernement tout seul, parfois avec la droite, parfois avec le soutien du Parti socialiste, mais il est toujours... J'avais fait le décompte, pendant toute cette période, il ne doit y avoir que 8 mois pendant lequel il n'y a pas de radicaux dans le gouvernement. Donc c'est vraiment le parti central pour la bourgeoisie française. Hein. Bourgeoisie française qui est divisée entre deux camps, en vrai, face à la déstabilisation qui s'est opérée à la suite de l'effondrement du traité de Versailles et de la crise de 1929, il y a une partie de la bourgeoisie qui pense que le communisme est le danger le plus important et qu'il faut donc faire une alliance avec les nazis et les fascistes italiens, hein, celle qui va dominer après notre histoire, celle qui va dominer pendant toute la Seconde Guerre mondiale. Et il y a une partie qui pense que pour que la France récupère une place importante en Europe, vaut mieux faire l'alliance avec l'Union soviétique, même de Staline, et de faire redémarrer l'économie à partir de ça. Et donc, c'est ça qui vont être les tensions au sein de la droite, entre la droite, les radicaux et tous ces courants-là. Donc, c'est tout ça, le dispositif, le contexte dans lequel se produit le choc du 6 février 1934. Alors, c'est quoi le 6 février 1934? Il y avait des scandales financiers à n'en plus finir, dans lesquels, comme aujourd'hui, tous ceux qui sont dans les postes de...
1: Ouais, c'est toujours étonnant de voir un peu une espèce de, ouais, non, mais de oui. bégaiement.
2: oui, c'est ça. Ce n'est pas les mêmes scandales. Ils ont d'autres noms à l'époque, mais enfin, bon, voilà. Et c'est les gens qui ont des postes de responsabilité qui s'en mettent plein les poches à l'occasion, quoi. Et donc, évidemment, tous les responsables politiques sont mouillés dans toutes ces histoires-là. Donc, le scandale là, qui agite tout le monde, c'est le scandale Stavisky, qui est des faux bons au trésor qui fait que les gens perdent de l'argent pendant que les autres s'en mettent plein les poches. Comme Stavisky, il se fait arrêter et il se suicide de 2 balles dans la tête, ce qui est assez beaucoup pour se suicider, de faire 2 balles dans la tête. Ça provoque... Et donc, tout se focalise en ce début d'année 34 sur l'affaire Stavisky. Ça aurait pu être une autre, c'est celle-là. Bon, tout le mois de janvier 34, on a des manifestations dans Paris, quasiment tous les jours, principalement de l'Action française, mais aussi de l'Action française, de la Solidarité française et du Parti Francisque, qui sont des manifestations hyper violentes. Il y a des centaines de blessés parmi la police, hein, parce que les camelots du roi étaient armés de cannes lestées, d'armes à feu et d'armes blanches aussi, hein. Bon, oui, on est une période où mourir en manifestation est quand même une hypothèse... plausible, quoi. Mmh. Quand on part, on ne sait pas trop comment ça va se terminer. Pas seulement avec la police, avec les fascistes. Hein. Bon, et donc, tout le mois de janvier, il y a des manifestations quasiment tous les jours dans Paris, des émeutes, etc. Et le préfet de police de l'époque, hein, dénommé Chiappe, est un préfet de police qui est en fait qui est proche de l'Action française et qui, en gros, réprime plus facilement les manifestations de gauche et manifestations ouvrières que les manifestations et les coups de main de l'Action française. Bon. Et donc, dans toutes les péripéties de l'affaire Stavisky, les gouvernements chutent, et un nouveau gouvernement arrive avec un dénommé Daladier, qui est un radical, mais qui est de la gauche du Parti radical, parce que dans le Parti radical, comme c'était un parti multiple, il avait des... Pour être dans les gouvernements, on pouvait être à gauche ou à droite, donc selon le gouvernement, l'ambiance, etc.
1: Un peu caméléon.
2: Voilà. Alors, la droite a été majoritaire une partie du temps. À cette époque-là, c'est un truc qui s'appelle le cartel des gauches, qui est majoritaire, qui est dominé par le Parti radical, qui est soutenu par le Parti socialiste. Bon. Et donc, Daladier... prend le gouvernement. Et Daladier, le Parti socialiste lui dit « On est prêt à vous soutenir, cher Daladier, à condition que vous fassiez sauter Chiappe. » Bon. Qui était aussi la demande du Parti communiste. Tout le monde voulait se débarrasser de Chiappe. Bon, et donc, ils font partir Chiappe et l'extrême droite utilise ce truc qui fait bouger tout le monde pour faire une manifestation contre l'Assemblée nationale. Bon. Dans cette manifestation, il y a tous ceux que je vous ai cités, y compris l'Union nationale des combattants. Donc il y a 20, 30 000 personnes qui manifestent toute la nuit. Avec, alors certains pour faire tomber le gouvernement Daladier et mettre en place un état fort, un nouveau gouvernement un peu, qui va les écouter plus sérieusement, et d'autres qui sont pour un coup d'État. Bon, mais ils ne sont pas tous sur la même longueur d'onde. Bon. Mais tous ces gens-là se battent devant l'Assemblée nationale pendant toute la nuit. Il y aura pas loin de 20 morts. Hein. Le soir même, il y a 15 morts. Il y en a 4 ou 5 qui meurent dans les jours qui suivent. Il y a des centaines de policiers de blessés parce que tous ces gens étaient armés. Hein. Bon, quand on envoie la garde à cheval, ils ont des rasoirs pour couper les jarrets des chevaux. Enfin, voilà, c'est... Et donc, c'est le plus grand moment de violence depuis la Commune de Paris. Hein, c'est à Paris. Et donc, il y a pour tout le monde, on est passé à côté d'un coup d'État fasciste. Hein. Bon. Et c'est perçu comme ça dans l'Assemblée nationale et c'est perçu comme ça dans la population, de manière beaucoup plus générale. Hein. Alors, dans l'Assemblée nationale, les fascistes, l'extrême droite, parce que une des caractéristiques des fascistes de l'époque, je vous le dis dès maintenant parce que c'est très différent d'aujourd'hui, c'est qu'ils n'ont aucune présence électorale. C'est-à-dire qu'ils n'existent pas dans les élections où, quand ils se présentent, ils ont 1 ou 2%. Enfin, c'est epsilon. Ils existent dans la rue, dans les coups de main, et pour cogner. Quoi, voilà. Et donc, dans tout ce contexte, y a toute une partie de l'extrême droite qui est pour un renversement du pouvoir, l'autre simplement changer de gouvernement. Et c'est ce qui va se passer, pour finir. Hein. C'est ce qui va se passer. C'est-à-dire que Daladier, il a peur. Hein. Il a peur et il démissionne. Se met en place un gouvernement plus de droite, plus réactionnaire, etc. Voilà. Donc voilà ce qui se passe au 6 février. Mais c'est réellement un moment de bascule en France au niveau historique. Hein. Il s'est passé ce jour-là un fait qui met en place toute une nouvelle situation politique qui est complètement différente de celle qui a précédé. Hein. Parce que tu parlais des luttes, il faut savoir qu'à cette époque-là, il y a des luttes, c'est le plus bas niveau des luttes depuis 1900. C'est-à-dire, il n'y a quasiment pas de grève, parce qu'il y a le chômage, parce que quand on fait grève à l'époque, ça justifie le licenciement. Donc on fait grève, claque, on perd son boulot, il faut chercher du boulot ailleurs. Et quand il y a du chômage partout, chercher du boulot ailleurs, c'est pas très facile. Bon. Et donc on est, à partir de 1932 jusqu'à 1936, dans un niveau très très bas de lutte, le plus bas depuis 1900, sans parler de la guerre de 14, mais ça, c'est un peu hors temps. Voilà. Et donc c'est ça le climat qui est ouvert et où tout va basculer à partir de cette date-là. Et ça va basculer du côté ouvrier. Ça va basculer du côté ouvrier. C'est-à-dire qu'il va y avoir immédiatement une réponse spontanée de masse contre le fascisme. Mais je dis bien spontanée de masse. Donc, alors, le problème, c'est qu'à l'époque, il y a quelques courants politiques qui sont pour l'unité entre les organisations ouvrières, mais ils sont très minoritaires. Ils sont principalement dans le Parti socialiste. Bon. Parce que à ce moment, dans la gauche française, on a eu la division entre le PS et le PC au moment du congrès de Tours en 1920-1921. Là. Bon. Au moment de cette scission, le Parti communiste est plus gros que le Parti socialiste. En 1934, la situation s'est complètement inversée. Hein. Le Parti communiste, c'est 30 000 adhérents. Le Parti socialiste, c'est 120 000. Donc, c'est quand je dis inversé, réellement inversé. Avec le Parti communiste a subi des coups de répression très, très forts. C'est une organisation qui est dans la foulée de la Révolution russe. C'est-à-dire qu'ils ont vu la possibilité qu'existe une révolution en France, etc. Et donc, ça a organisé des jeunes combatifs, révolutionnaires, prêts au coup de poing, qui s'en laissent pas compter, qui, je ne sais pas, par exemple, au moment de la guerre du Rif, qui est une guerre où partie du début de la guerre d'indépendance au Maroc, ils font une grève générale, par exemple. Hein, voilà, et donc c'est vraiment ça. Bon, est en lien avec ce parti communiste, un parti communiste qui s'est stalinisé, hein. C'est-à-dire que la stalinisation, c'est-à-dire ils appellent ça la bolchevisation, c'est-à-dire le fait que la direction du parti communiste soit entre les mains directement de l'Internationale communiste et de Staline. Il faut savoir qu'à l'époque, il y a un délégué qu'on appelle l'œil de Moscou, en l'occurrence au début des années 30, c'est un dénommé Eugen Fried, bon, qui est en lien direct avec Moscou et qui assiste à toutes les réunions de direction et qui dirige, en fait, hein, derrière les dirigeants officiels, quoi. Bon. Donc, c'est vraiment ça, la situation. Et donc, il y a eu un départ du Parti communiste de beaucoup de gens qui y sont rentrés dans l'appui, dans la volonté de soutenir la révolution russe, qui était dans ce mouvement historique qui était extrêmement important. Et ces gens, ils s'en vont du parti. Soit ils sont exclus, soit ils s'en vont. Y a plusieurs secrétaires généraux, hein, qu'on retrouve dans des petits groupes autour du Parti communiste parce qu'ils ont été exclus de...

0: CGT, c'est plus dans chez les cheminots, les fonctionnaires, etc. Par exemple, le syndicat des instituteurs, 80 000 adhérents, adhèrent à la CGT. Hein, les instituteurs, alors, ça donne une idée de quelle est l'ambiance. Les instituteurs, c'est 80 000 adhérents, et ils n'ont pas le droit d'être syndiqués, les instituteurs. Mais ils sont quand même syndiqués, ils sont à la CGT. Donc, c'est, voilà, hein, on a quand même... Bon. Et la SFIO, le Parti Socialiste, est une organisation donc importante et ouvrière. Ouvrière, et qui est une chose qu'on a du mal à percevoir aujourd'hui, mais qui est née dans aucun gouvernement. Depuis la fin de la guerre, ils sont partis des gouvernements. Éventuellement, ils soutiennent les gouvernements radicaux, mais ce n'est pas toujours le cas. Et en gros, ils ont eu une discussion en 1932 pour savoir s'ils soutenaient le gouvernement des radicaux, des cartels de gauche. Et ils ont décidé un truc qu'on appelle les cahiers de Huygens. Ils ont décidé, nous, on soutient si le parti radical fait ça, ça, ça et ça. Bon, le Parti radical a dit non, il a dit bon, on soutient, on rentre au gouvernement si le Parti radical fait ça, ça, ça, ça. Le Parti radical n'a pas fait, donc ils ne sont pas rentrés au gouvernement. Donc ils ne sont pas au gouvernement, ils soutiennent au coup par coup, mais ils ne sont pas rentrés. Donc c'est quand même un parti qui n'est pas du tout inséré dans le système gouvernemental comme on le connaît, nous, depuis la fin de la Seconde Guerre mondiale, hein, où le Parti socialiste a été au gouvernement presque la moitié du temps, en vrai. Bon. Et donc, c'est ça. Et avec, dans le Parti socialiste, une aile de droite qui vient de se faire exclure, qui étaient les gens qui voulaient faire l'alliance avec les radicaux et qui, pour leurs dirigeants les plus importants, vont devenir fascistes. D.A. est marqué.
1: Hein, Doriot aussi, non
0: hein
1: Doriot aussi.
0: Alors, Doriot, c'est le Parti communiste.
2: C'est le Parti communiste. Oui,
0: Parti
2: communiste.
0: D.A. est marqué. Ce sont des dirigeants qui se font exclure en 1932. Je suis en train de chercher la date. Et qui vont créer des organisations fascistes. Ils seront le gouvernement de Pétain, etc., etc. Effectivement, dans le PC, mais ça, on va y revenir après, parce que dans le PC, il y a très, très peu de... Autant dans le Parti socialiste, il y a des tendances, des machins, etc. Il y a une tendance de gauche, qui s'appelle la bataille socialiste, qui est animée à l'époque par deux personnalités intéressantes, c'est Zyromski et Pivert, Marceau Pivert et Zyromski, et donc qui, eux, sont dans le Parti socialiste avec l'idée on peut faire bouger le Parti socialiste et en faire un parti révolutionnaire. En gros, hein, c'est leur état d'esprit. Et eux, ils se battent pour l'unité. Et quand arrive le 6 février 1934, eux, ils se battent pour l'unité, immédiatement. C'est-à-dire que la réaction de la bataille socialiste, le soir de la manifestation, le lendemain, ils cherchent à tout prix à faire l'unité. Et ce n'était pas facile parce que le Parti communiste, depuis 1928, avait une tactique dite de classe contre classe, qui analysait les sociodémocrates, la SFIO, le Parti socialiste, comme des sociofascistes. En gros, il n'y a que deux options. Il y a le socialisme ou la bourgeoisie, ou le système capitaliste. Et dans le système capitaliste, le fascisme n'est pas très différent du système normal. Donc les socialistes qui soutiennent les radicaux sont des sociofascistes et qui prévoient le fascisme. Et donc, on veut bien faire l'alliance avec les ouvriers socialistes, à la base, mais on ne discute pas avec la direction du Parti socialiste. Et donc, les socialistes sont des sociofascistes. Mais ce n'est pas seulement du discours. Hein. Les communistes vont perturber les meetings socialistes qui sont obligés de... Les gens, ils se battent. C'est physiquement. Mmh. C'est pas... Voilà, on n'est pas...
2: Ce n'est pas qu'un affrontement intellectuel.
0: Tout à fait. Ce n'est pas seulement verbal. Hein. Et du coup, les gens ne font rien ensemble. Rien. C'est-à-dire qu'ils sont... C'est des blocs. On prend quand... Je sais pas, il y a des petites villes. J'avais fait un petit travail sur la ville d'Hénin-Beaumont. Et il y a deux blocs. Il y a le bloc du Parti communiste et le bloc du Parti socialiste. Et ces deux blocs, ils font rien ensemble. Ils s'affrontent dans les manifs, dans les meetings, partout, quoi. Bon. Et donc, c'est comme ça dans toute la France. Donc, ceux qui se battent pour l'unité au milieu... Ils sont un peu... Bon. Et en fait, quand le 6 février se produit, le Parti communiste est sur sa ligne. Hein. Le Parti... Alors, quand même, pour que, qu'on mesure bien ce qui s'est passé, c'est que le Parti communiste a appelé à la manifestation du 6 février. C'est-à-dire, il y avait 30 000 fascistes et 2 000 communistes dans cette manifestation qui se sont affrontés ensemble aux flics. Hein. Bon, il y a eu des

0: est blessé chez les communistes, etc. Et le lendemain, les titres de l'Humanité, c'est « Nos blessés ». Enfin, voilà. Bon, mais il y a une réaction populaire telle que le Parti communiste ne peut pas en rester à ça. Et donc, il appelle à une manifestation de protestation le 9. Le 9. Tout seul. Une manifestation en République qui est interdite. Il va y avoir encore quelques morts, là. C'est une manifestation d'une violence incroyable. Les manifestants ne peuvent pas rentrer sur la place de la République. Les affrontements durent toute la nuit. Enfin, bon. Mais il y avait une réunion des jeunes socialistes pas loin. Ils viennent porter main forte aux militants communistes face aux flics. Et il y a une forme d'unité qui se fait dans une manifestation qui ne l'était, enfin, qui ne s'est jamais, ça n'a même pas été une manifestation, ça a été une nuit d'affrontement, de barricades dans tout l'Est parisien. Et là-dessus, au sein du Parti socialiste, on se dit quand même qu'il va falloir faire quelque chose. on ne peut pas en rester là, quoi. Et c'est la CGT qui va donner la clé en appelant à une grève de 24 heures et une grève de 24 heures le 12. Donc la CGT appelle à une grève le 12, à laquelle se rallie la CGTU. Pour la première fois depuis la scission de 1921, il y a une action commune des communistes et des socialistes le jour du 12 février 1934. Évidemment, c'est une rupture dont on a du mal à mesurer aujourd'hui l'importance, parce que ça veut dire que tout le monde dans les usines prépare la grève ensemble, fait des réunions, organise les manifestations, enfin voilà, c'est bon. Alors la manifestation, elle n'est pas appelée par les syndicats, elle est appelée par les partis. Il y a un appel du PC, un appel du Parti socialiste, qui sont au même endroit parce que la police a refusé que cette manifestation soit dans le centre de Paris. Et donc, ils l'ont foutu au cours de Vincennes, pour les Parisiens et Parisiennes, on est suffisamment loin. Et en gros, toutes les gares sont occupées par l'armée et il y a plusieurs milliers de gardes mobiles armés qui sont place de la Nation pour empêcher que la manif dépasse la place de la Nation. Et donc, arrive ce moment... Quand on lit, il y a un livre de, quand on parlera de livres, il y a un livre de Marc Bernard qui a été écrit à l'époque. La description de cette manifestation, c'est une... bon, d'abord la grève est colossale parce que c'est la première grève unitaire depuis, on va dire toujours, mais bon voilà, depuis la fin de la Première Guerre mondiale, c'est la première grève unitaire. Il y a plus de 2 millions de grévistes à Paris, dans plein d'usines, c'est 70% de gens qui sont en grève, les métros marchent à peine, enfin voilà, c'est vraiment une grève très très très massive. Et la manifestation, alors on va avoir des manifestations après qui vont être colossales, mais c'est une manifestation de dizaines de milliers de personnes. Mais au départ, c'est deux manifs. Il y a une manif du PC et une manif du Parti socialiste. Et ces manifs approchent l'une de l'autre. Et au moment où elles s'approchent, il y a... Alors, on ne sait pas d'où ça vient. Il y a un cri colossal, unité, unité. Et tout se fusionne, mais sur le cours de Vincennes. Bon. Et donc, c'est un moment... La description de toutes celles et tous ceux qui y ont assisté, c'est incroyable. C'est des gens. Enfin, nous, on ne s'est pas laissé faire comme les Allemands. Face au fascisme, on s'est unifié. C'est comme ça que c'est perçu par les dizaines de milliers de personnes qui sortent de cette manifestation. Et c'est un truc extrêmement important, évidemment, parce qu'on change la situation. Quand je dis le 6 février 1934, c'est un moment de bascule, c'est réellement un moment de bascule. Hein. Parce qu'à partir de ce moment, de ce jour-là, ça va être comment se construit l'unité. Comment elle va se construire. Et elle va se construire de différentes manières. Pendant les 4 premiers mois, elle se construit uniquement par la base. Je dis bien uniquement par la base. Parce que le Parti communiste continue ces trucs contre les socio-fascistes. Les socialistes disent, de toute façon, on est majoritaire. Les socialistes, hein, ils ont 4 fois plus de militants et aux élections, quasiment 2 fois plus de voix que les communistes. Donc, ils disent, c'est à nous de diriger. Bon, puis les autres disent, enfin, vous voyez, c'est... Bon, voilà. Et ça continue comme ça. Par contre, à la base, Alors, en province, beaucoup plus facilement qu'à Paris, parce que les enjeux ne sont pas les mêmes. Les gens voient bien que face aux fascistes, il vaut mieux être ensemble que voilà. Et donc, se construisent des dizaines, des centaines de comités unitaires antifascistes, dont ceux animés par Doriot. Alors, Doriot du Parti communiste. Oui. Alors, lui, c'était le maire de Saint-Denis. Doriot, c'était l'enfant chéri du parti. C'était un jeune prolo. Oui, oui, c'était après Thorez. C'était le militant le plus connu, le plus reconnu, le apprécié, bon, qui était maire de Saint-Denis, ce qui n'est pas tout à fait rien quand même, hein, et qui avait de la gouaille, hein, c'est ça, et qui avait pas peur d'être en première ligne dans les affrontements avec la police. Enfin, faut savoir que tous ces gens-là étaient arrêtés régulièrement. Hein. Je disais des trucs sur Aragon, il est dans les manifs, il se fait arrêter deux ou trois fois. Enfin voilà, ils passaient leur temps à se faire arrêter, tabasser. Hein, voilà. Et Doriot, c'était de cette veine-là. Quoi. Mais Doriot, lui, il est pour l'unité. Lui, il dit là, il faut arrêter. Et il est pour l'unité. Et il se bat pour l'unité à Saint-Denis. Avec la gauche du Parti socialiste, la bataille socialiste dont je parlais tout à l'heure, du petit groupe de trotskistes, etc. Et Doriot, ben, Doriot ils organisent des meetings communs, des comités communs dans les quartiers, dans les usines. Et donc, ils s'opposent frontalement à la direction stalinienne et à Staline, en vrai. Hein. Bon, à Thorez, mais à Staline. Quand on s'affronte à Thorez, on s'affronte à Staline. Bon, et donc, pendant les quatre premiers mois, toutes les choses unitaires qui vont se faire vont être uniquement par en bas. Uniquement par en bas, sauf Doriot, sauf le Parti socialiste dans la Seine à Paris, parce qu'à l'époque ça s'appelait la Seine, était dirigé par la bataille socialiste. Donc le Parti socialiste parisien joue un rôle majeur parce que c'est la bataille socialiste qui dirige, donc elle a les mains libres. Quoi. Comme ils se mettent d'accord avec Doriot, ça donne une marge. Quoi. Bon, mais ailleurs, par exemple, la manif du 1er mai, elle n'est pas unitaire. Et ensuite, la manif au mur des fédérés n'est pas unitaire non plus. Alors, la manif au mur des fédérés, à l'époque, c'est...
1: Ça, c'est toujours en 34 ou...
0: 34, ah, toujours, okay, en 34
1: toujours en 34.
0: Toujours en 34. Mm-hmm. Bon. À l'époque, la manif au mur des fédérés, c'est un truc encore très important. Hein, si vous voulez. Il y a à peu près autant de temps, je faisais le calcul tout à l'heure, entre 68 et aujourd'hui, la commune de Paris est 36 et 34. C'est à peu près le même temps. Donc, tous les militants, leurs grands-parents, ils ont parlé de la commune de Paris. Hein. Il y a encore des anciens qui manifestent. Enfin, bon, ils sont plus très nombreux. Mais c'est la montée au mur au mois de mai, c'est un truc aussi important que le 1er mai. Quoi. Et donc, elle est divisée encore cette fois-là. Donc, l'unité à la base, ça ne suffit pas. Hein. Bon. Et donc, les fascistes s'en rendent compte, d'ailleurs. Ils sont en train de reprendre.
1: Ils essaient d'enfoncer le coin, bien sûr.
0: Bah oui, ils comprennent qu'il y a une mare. Bon. Et c'est là que le Parti communiste tourne. Et c'est, en fait, ce n'est pas le Parti communiste qui tourne, c'est Staline. Parce que Staline, son problème, c'est quand même la montée des nazis. Et la puissance économique militaire qui est en train de se constituer en Allemagne, il se dit bien qu'il y a quelque chose qui va à un moment ou l'autre lui tomber dessus. Et donc, il est convaincu que pour se défendre, il a intérêt à faire une alliance avec les bourgeoisies démocratiques. C'est-à-dire les pays européens démocratiques. Et pour faire cette alliance, il faut soutenir les gouvernements démocratiques, donc les gouvernements radicaux, pour la France. Bon.
1: Je vais peut-être te proposer, on va continuer bien sûr.
0: Je vais juste finir ce truc-là et puis on va couper après. Et publié dans l'Humanité un article de la Pravda, du journal du Parti communiste union soviétique, qui dit qu'en France, on peut faire le front unique. Mais c'est comme ça que les militants apprennent le tournant vers l'unité entre le PS et le PC par la direction.
1: Patrick, on va te laisser souffler 5 minutes. C'est pour ça que je te proposais de continuer un petit peu plus tard, un petit peu après notre pause musicale. Et puis, on va reprendre tout de suite après.

0: Alors, nous sommes de retour, mais comme on discute en même temps, nous sommes de retour sur Fréquence Paris Pluriel 106.3 avec notre émission mensuelle du mardi, Une histoire des luttes, qui remet sur le devant de la scène la mémoire des luttes ouvrières. Aujourd'hui, nous parlons du Front populaire avec ce qui s'est passé avant quand même, parce que sinon on ne comprend pas. Et on est toujours avec Patrick Lemoyle, qui est notre passionné d'histoire et qui revient souvent dans nos émissions. Alors, je crois que tu voulais compléter ce que tu commençais de dire juste avant notre pause musicale. Alors, je vais te laisser la parole et j'aurai une question à te poser après.
1: Et donc là, on arrive en juillet. En juillet 1934, à l'unité PSPC, qui est une nouveauté et qui fait qu'il y a partout se constituent des comités unitaires. Il y a un comité unitaire au niveau national entre le Parti communiste et le Parti socialiste. Les rencontres commencent entre la CGT et la CGTU, mais elles sont très difficiles parce que ça ne vient pas du tout de là, en fait. Tout ce qui se passe vient au niveau politique. Bon, c'est ça qui est impressionnant dans cette affaire-là. Et la direction de la CGT est plus à droite que la direction du PS. Et donc, la distance entre la CGTU et la CGT est plus grande qu'entre le PC et le PS. Bon. Et donc, il y a un accord, mais qui va avoir un effet colossal. Parce que ça veut dire, là, autant les comités unitaires, ils avaient du mal à exister parce que les partis s'engueulaient au-dessus d'eux. À partir du moment où le frein s'arrête, là, on a multiplication de collectifs antifascistes partout. Et surtout, la traduction concrète de tout ça, c'est il y a des manifestations et des meetings tout le temps. C'est-à-dire que l'unité entre ceux d'en bas, celles et ceux d'en bas, elle se fabrique dans la rue et dans des meetings. Mais c'est incroyable. Le premier meeting unitaire, pour vous donner un ordre de grandeur, le premier meeting unitaire, il se tient le 2 juillet 1934. C'est le moment où ça bascule. Il est salle Bullier, c'est une salle de bal qui n'existe plus aujourd'hui, qui était rive gauche à Paris, et qui, on pouvait mettre 10 000 personnes. C'est un meeting unitaire, PC-PS. La salle est trop petite. Ils ouvrent en catastrophe un gymnase à côté, le gymnase Huygens. Il y avait 20 000 personnes. Les orateurs passent d'une salle à l'autre. Et c'est ça la dynamique qui est enclenchée. C'est-à-dire, c'est une dynamique dans laquelle il y a des meetings tout le temps, des meetings unitaires partout, avec des milliers de personnes. On n'est pas à l'époque du téléphone et du WhatsApp. On est à l'époque, pour faire une chose en commun, il faut se rencontrer. Lire le journal et puis se mettre d'accord. Voilà. Et donc, les gens, ils se rencontrent et ils font des choses en commun. Et surtout, ils font des manifestations. Et il y a un ouvrage de Tartakovsky, de Daniel Tartakovsky, qui met en évidence ça. C'est-à-dire que la politisation et l'action commune, c'est dans la rue, dans les manifestations. Alors, soit pour empêcher un truc fasciste, soit contre, etc. Mais aussi pour le... Il y a la mort... on fête la mort de Jean... Ça y est, le grand auteur. Enfin, bon, passons. On fait une cérémonie, craque, on fait une manifestation, on fait un truc. Et à chaque manifestation, il y a plus de monde. C'est-à-dire ces manifestations... Quand l'unité PSPC se met en place, elles sont de plus en plus nombreuses. On passe à des manifestations de dizaines de milliers à des centaines de milliers, petit à petit. La manifestation il y a des manifestations en réponse aux fascistes. Par exemple, quand il s'agit de l'anniversaire du 6 février 1934, les fascistes veulent faire une manif. Et la gauche décide de faire un dépôt de gerbes, place de la République. 150 000 personnes viennent déposer une gerbe, place de la République. Et tout est comme ça. La manifestation devant le mur des fédérés, c'est 200, 250 000 personnes. Et voilà, et c'est comme ça. Et l'unité entre ces deux partis fabrique une action commune de centaines de milliers de personnes dans toute la France. C'est absolument colossal. Bon, et ça, c'est tout entre 34 et 35. Et donc, à partir de ce moment-là, chacun cherche à donner une réponse politique parce qu'on voit bien que ce qui est en train de se passer, c'est un changement total de la situation politique. Parce que les élections qui se déroulent donnent toujours le même résultat. Il y a des élections cantonales et municipales donnent toujours le même résultat. Le Parti radical s'écroule. le Parti communiste augmente et le Parti socialiste augmente, mais un peu moins. Voilà. C'est, toutes les élections donnent le même résultat. C'est-à-dire que le parti radical est en train de perdre de sa substance et au bénéfice de solutions plus radicales du point de vue des gens, quoi. Bon. Mais le Parti communiste veut aller plus loin. Il veut aller à une alliance avec les radicaux. Il cherche à faire une alliance avec les radicaux, ce que ne veulent pas les socialistes au départ. Bon. Et petit, alors il commence, je ne vais pas passer toutes les péripéties, ce n'est pas très intéressant, voilà. tout ça se noue au 14 juillet 1935. Se met en place le Rassemblement national avec 100 organisations. Et dans ce Rassemblement national, une manifestation colossale, mais c'est à un moment où il y a un autre tournant de Staline, qui est le pacte Laval-Staline, qui est un pacte entre l'Union soviétique et la France, dans lequel Staline reconnaît à la France le droit d'avoir une armée efficace. Ce qui veut dire que le Parti communiste cesse le travail antimilitariste du jour au lendemain, par exemple, et sort le drapeau bleu-blanc-rouge. C'est à ce moment-là que le drapeau bleu-blanc-rouge sort. Parce que l'accord entre l'Union soviétique et Laval, en l'occurrence, fait ça. Et donc, quand arrive le 14 juillet 1934, on sort le bonnet phrygien le 35, voilà, le bonnet phrygien, la Marseillaise, etc., etc. C'est une manifestation colossale. Et surtout, il y a un collectif qui se met en place pour la préparer et qui va ensuite discuter du programme de Front Populaire, qui est un collectif dans lequel il n'y a pas que les partis. Il y a le PC, le PS, il y a la LDH qui préside, il y a la CGT, la CGTU, les organisations antifascistes et d'autres partis, de petits partis politiques plus petits. Donc le programme de Front Populaire, il est discuté grâce à toute cette unification par tout le monde, pas seulement par deux partis ou trois partis. Et donc c'est un programme qui est sous la volonté totale du Parti communiste, qui est prêt à toutes les compromis, j'allais dire, pour avoir l'accord des partis radicaux, quoi. Bon. Et donc quand il signe le programme de Front Populaire en janvier 36, c'est un programme dans lequel il n'y a rien, dans lequel il y a très peu de choses. Il y a la dissolution des ligues fascistes. Au plan politique, il n'y a même pas le droit de vote des femmes, qui existe dans toute l'Europe, mis à part la France et l'Espagne. Il y a rien sur les colonies, on pourra y revenir. Et il n'y a pas la semaine de 40 heures. Il y a la réduction du temps de travail sans la semaine de 40 heures. Et puis, il y a tout un débat sur... est-ce qu'on fait des nationalisations ou pas ? Ce qui était la bataille du Parti socialiste, c'était pour faire des nationalisations, essayer de redynamiser l'économie à partir de nationalisations.
0: Mais alors, qu'est-ce qu'il y a dans ce programme ? Parce que ce que tu viens d'expliquer là tout de suite, il y a une seconde, il n'y a rien sur un plan de progrès social.
1: Il y a réduction du temps de travail sans autre mesure.
0: C'est tout ?
1: Point.
0: Ah, d'accord. Il n'y a vraiment rien d'autre.
1: Non, il n'y a vraiment rien d'autre. Du point de vue des radicaux, il fallait relancer l'économie. Il y a une politique de grands travaux. La seule nationalisation qui est envisagée, c'est les industries de guerre. Mais ça, c'est pour des raisons politiques et pas économiques. Ça cherche pas. Mais il n'y a pas du tout l'idée dans laquelle était débattue au sein du Parti socialiste, qui est on nationalise et on se donne les moyens de faire fonctionner l'économie capitaliste à partir d'une impulsion de l'État. Il n'y a pas du tout ça. Bon. Et donc, en fait, ce qui fait l'unité, c'est le truc contre les fascistes, parce que ça, les radicaux sont contre les fascistes, il n'y a pas, d'équivoque là-dessus. Et quand la campagne électorale se déroule, on est au bout de ce processus-là. Alors, il y a eu des grèves en 1935 à Brest et à Toulon.
2: Oui, justement, qui semble assez quand même, pour certains, justement, ils pensent que ces vagues des grèves qui, en général, on associe après l'élection du Front Populaire, ils avaient vraiment commencé avant.
1: Alors, il y a juste un tout petit sursaut de grève, alors, qui est lié au fait que le gouvernement, parce qu'en fait, les radicaux, ce qui est fantastique, les radicaux négocient tout ce programme avec le PS et le PC alors qu'ils sont au gouvernement. C'est eux les ministres de l'Intérieur, c'est eux les ministres de l'économie à l'époque, hein, C'est pas bon, voilà. Et ils mettent en place des trains de mesures d'austérité, on en appellera ça aujourd'hui, diminution des salaires des fonctionnaires. Hein ? On n'est pas, c'est pas de l'austérité comme aujourd'hui, hein. C'est bloum, diminution des salaires des fonctionnaires, des choses comme ça. Et donc, les ouvriers de l'arsenal de Brest, quand ils voient leur salaire amputé, ils sortent. La direction militaire de l'arsenal fait occuper l'arsenal par l'armée, ce qui provoque un affrontement pas possible, mais des affrontements très violents. Il y a un ouvrier qui meurt de ses blessures parce qu'il s'est fait tabasser à coups de crosse. Et donc, il y a une manifestation qui va jusqu'à l'autorité militaire. Il y a un jeune qui va décrocher un drapeau bleu-blanc-rouge. Et il y a un officier croix de feu qui le tue tout, comme ça. Voilà. Et donc, évidemment, il y a 3 jours d'émeute à Brest. Il y a la même chose à Toulon en solidarité. Il y aura aussi plusieurs morts à Toulon. Et le problème, c'est que tout ce monde qui est en train de négocier un accord de Front populaire avec les radicaux, il ne peut pas soutenir ce mouvement-là. Ils ne peuvent pas soutenir ce mouvement-là. Donc tout le monde dit que c'est les provocateurs qui s'est passé à Brest. Et ça se passe au mois d'août 1935, alors qu'est négocié le programme de Front populaire. Bon. L'élection elle-même, c'est un boulevard. Mais Sidi, au premier tour, chacun se présente sous ses couleurs. 70% des candidats radicaux ne parlent pas du Front populaire. Ça vous donne une idée.
2: Hein, significatif.
1: Voilà, absolument. Voilà, il y en a 10 qui soutiennent. Non, 10 qui sont contre et, 30, et les 20% d'autres qui soutiennent. Chacun mène sa campagne. C'est la première fois qu'on met la radio, c'est extraordinaire. Bon, passons, parce que comme les gens n'ont pas la radio, des écoutes collectives, des machins, etc. Le Parti communiste fait un truc très nationaliste. Hein. Je m'adresse à toi, croix de feu, je m'adresse à toi, catholique, je m'adresse, etc. Ah oui, c'est vraiment une campagne comme ça. Bon. Mais elle donne des résultats en faveur du Front populaire énormes, surtout que le désistement entre eux, PS, PC et radicaux au second tour, donnent une majorité des 2/3 à l'Assemblée nationale. La majorité en pourcentage de voix, c'est pas ça, mais à l'Assemblée nationale, c'est... Bon. Et donc, c'est une victoire, mais que tout le monde voyait venir, hein, parce que tous les résultats électoraux, les manifestations, tout était toujours... on était dans une phase ascendante. Bon. Quand l'élection se produit, il y a déjà des grèves qui sont commencées. Il y a les grèves de Breguet au Havre, de la TCOR à Toulouse, de Bloch à Courbevoie. Alors, ce sont des grèves, c'est intéressant d'ailleurs. Hein. Par exemple, celle du Havre, Breguet, les gens se sont mis en grève pour le 1er mai, parce qu'à l'époque, le 1er mai n'est pas férié. Donc, les gens sont en grève le 1er mai. Et la direction ne reprend pas les grévistes. Enfin, les responsables syndicaux, elles reprennent les autres. Mais bon.
0: Un peu comme d'habitude, quoi.
1: Voilà, c'est ça. Mais là, c'était légal à l'époque. Quoi. Bon. Et donc, parce que les gens ne sont pas venus travailler, donc voilà, ils sont licenciés. Et donc, la grève démarre là-dessus. Hein. Bon. Mais il y a des grèves qui, par exemple, l'usine Bloch à Courbevoie, elle est occupée 3 jours, avec occupation. Alors, la nouveauté, là, voilà. C'est de l'occupation.
0: On occupe les locaux.
1: Historiquement, il n'y avait jamais eu trop en France d'occupation. On a peut-être eu quelques-unes dans quelques endroits, mais ce n'était pas une tradition. Il y a eu une tradition un peu en Russie au moment des grèves générales, avant la Révolution russe. Il y en a eu beaucoup en Italie. Dans Bienorosso, au nord de l'Italie, à Turin, où les usines ont été réellement occupées. En France, ce n'était pas une tradition. Mais les premières grèves avec occupation se passent là. Mais entre l'élection le 3 mai et la mise en place du gouvernement le 3 juin, le Blum décide de respecter ce délai d'un mois. Pour quelle raison ? Parce qu'il veut respecter les habitudes institutionnelles qui font que patati patata. Mais les travailleurs, ce n'est pas leur problème. C'est-à-dire qu'il y a une telle poussée pour que ça change. Parce qu'en gros, on n'a pas fait tout ça pour que ça ne change pas. Il y a une telle poussée pour que ça change que le jour où vraiment ça bascule, c'est le 24 mai, la montée au mur des fédérés. Encore une fois, vraiment, la politisation s'est opérée dans la rue, dans les manifestations et dans les meetings. Bon. Et donc, 600 000 personnes. La manifestation commence à 1h de l'après-midi, à se finir au flambeau à 22h du soir. Un truc incroyable. Alors là, c'est un peu comme le 12 février. Toutes celles et tous ceux qui ont participé, quand on lit leur truc, on sent les lumières dans les yeux. C'est les gens, ils ont une sensation de force inimaginable. Et ils sont partis. Voilà. Les gens, ils regardent l'avenir, ils préparent l'avenir, ils sont... Voilà. Et donc, évidemment, 2 jours après cette manifestation, la grève est quasi générale dans la métallurgie parisienne. Et donc, c'est là que va commencer la grève générale. Donc, avant même que Blum, que le ministère et le nouveau gouvernement se mettent en place. Parce qu'une des caractéristiques des élections, c'est que le PS était passé devant le Parti radical. Le Parti radical avait perdu tellement de voix que le PS était devant. Et donc, le gouvernement devait revenir naturellement à Blum. Le responsable du PS. Bon, et donc la grève se met en place. Alors c'est une grève absolument, j'allais dire, incroyable, parce que à aucun moment il y a un appel à la grève. Personne n'a jamais appelé à la grève. Hein. C'est les gens se sont mis en grève spontanément dans les usines. Bien. Avec presque partout, dans les trois quarts des cas, une occupation. Et qui dit occupation veut dire vraie organisation, parce qu'il faut entretenir l'usine, il faut la garder, il faut éviter qu'il y ait des attaques fascistes, ça peut quand même arriver dans tout ce climat, même si politiquement les fascistes ont perdu tout leur point d'appui. Et ça ne veut pas dire que les 150 000 fascistes organisés, ils ont disparu. Hein, ils sont toujours là. Bon, et donc, faut défendre les usines. Et il faut se nourrir. Bon, d'où les photos. On voit les familles arriver. Enfin, tout ça. Mais c'est un moment extraordinaire parce que c'est un moment où toutes celles et tous ceux qui sont en grève prennent possession du lieu où ils sont exploités au quotidien. Bon. Il y a des lettres, il y a un texte absolument magnifique de Simone Veil, qui était une autre Simone Veil, une sociologue, qui avait été travailler dans une usine et qui écrit à ce moment-là. Bon. Et donc, qui, avec son œil de sociologue et d'ouvrière, écrit ce qui se passe, cette libération que ça représente, cette sensation de force absolument colossale. Hein. Alors, pour vous donner une idée, ce qui est intéressant, c'est que, par exemple, le 28 mai, l'usine Renault-Billancourt se met en grève. 33 000 personnes. Hein. C'était pas facile de mettre Renault-Billancourt en grève. Les syndicats étaient pourchassés. Bon, voilà. Quand Renault-Billancourt, puis en plus, c'est dans le centre de Paris, là, pour le coup. Hein. À l'époque, c'était... Voilà. Et donc... ils arrivent, les syndicalistes et tout, à négocier avec le patron. Ils font reprendre au bout de 3 jours. 2 jours après, la grève reprend. Et donc, on a vraiment un mouvement qui est un mouvement de la même ampleur que celui qu'a fait le 12, mais sur l'idée, d'abord, on est les plus forts. Les gens ont une pratique commune d'unité depuis 2 ans à faire des choses ensemble. C'est pas... On voit dans nos négociations aujourd'hui, on fait un accord politique en une semaine. Ce n'est pas comme ça que se construit une pratique commune de centaines de milliers de personnes. Là, c'est vraiment ça. Et du coup, la grève part dans tous les sens. Alors, ce qui est intéressant, c'est la façon dont Blum perçoit ça. On le sait parce qu'il a expliqué au moment de son procès de Riom, quand oui. Il a été arrêté et jugé au milieu de la Seconde Guerre mondiale, il dit « Cette explosion sociale, dès le départ, est venue frapper au visage mon gouvernement. À ce moment, dans la bourgeoisie, et en particulier dans le monde patronal, on m'attendait comme un sauveur. Les circonstances étaient si angoissantes, on était si près de quelque chose qui ressemblait à la guerre civile qu'on n'espérait plus que dans une sorte d'intervention providentielle. Je veux dire, l'arrivée au pouvoir d'un homme auquel on attribuait sur la classe ouvrière un pouvoir suffisant de persuasion pour qu'il lui fît entendre raison et qu'il la décida à ne pas user de sa force. Ce qui est...
2: C'est une analyse très juste.
1: Absolument, c'est une analyse très juste. La grève monte à son moment maximal, c'est le 11 juin. Alors, j'ai un petit article de Pierre Franck, justement, il dit fantastique. Il est impossible de donner un tableau vivant de la journée. De très bonne heure, des groupes circulent dans Paris. Alors là, c'est les garçons de café qui sont en grève et qui se passent d'un café à l'autre. Là, c'est les bouchers. Là, y a les cimentiers qui descendent en manifestation. Y a une colonne de plusieurs milliers de cimentiers occupés aux travaux de l'exposition universelle qui descendent du Trocadéro. Bon, on a une
0: tous les corps de métier se
1: tous les corps de métier sont en grève, les grands magasins, les et comment dire, alors il n'y a pas de manifestation pour le coup dans cette période-là, c'est-à-dire tout se passe dans les usines avec avantages et inconvénients parce que malgré tout quand on est dans l'usine, surtout que la tendance des directions de la CGT qui est unifiée entre deux, j'ai pas eu le temps de raconter ça, mais qui s'est unifiée un peu au forceps entre deux. Bon, c'est en gros, chaque grève est une grève contre son patron. Alors qu'en réalité, c'est bien une grève générale au sens, c'est toutes celles et tous ceux qui travaillent qui ont décidé à un même moment pour faire avancer leur envie de que ça change, quoi. Mais pour donner une petite idée, par exemple, ils avaient prévu une manifestation de victoire électorale le 14 juin, elle est reportée au 14 juillet, parce que on se dit quand même, là, si on fait une manifestation ce jour-là, ça ne va pas être possible. Et le 11 juin, quand tout le monde... Bon, les chiffres, c'est... Bon, il y avait peut-être 4 millions de grévistes. Enfin, c'est difficile de le savoir parce que comme il y a plein de grèves qui durent une heure, une journée, d'autres un mois, d'autres... Enfin, voilà, c'est... Il y a quelques coordinations chez les métallos parisiens. Il y a une usine du Nord, de l'Espolavès, qui cherche à faire remarcher son usine. Bon, il y a quelques expériences comme ça, mais la logique, c'est quand même de pousser à ce qu'il y ait des négociations entreprise par entreprise. Mais ça ne marche pas, quoi. Alors, il y a un accord qui est signé, les accords Matignon, qui sont signés le 8 ou le 9, je n'ai plus la date, ce n'est pas bien décisif.
0: Oui, qui donnent les congés payés.
1: Alors, ces accords Matignon donnent des choses qui n'étaient... Du coup, pas prévu du tout dans
0: le programme. Pas du tout au programme, oui.
1: Il y a les 40 heures, il y a 15 jours de congés payés. Il faut savoir que les congés payés existaient dans des dizaines de pays. Hein. Les délégués du personnel, qui étaient nulle part, dans aucun texte, et des conventions collectives, c'est-à-dire la reconnaissance du droit syndical et de négocier. C'est-à-dire que quand on ajoute délégués du personnel et conventions collectives, on donne des droits aux syndicats. Bon, ce qui n'avait pas auparavant. Donc évidemment, c'est... Mais même ça, ça n'arrête pas la grève. Et donc c'est là que Thorez intervient. Et c'est là que Thorez intervient avec sa fameuse phrase « Il faut savoir arrêter une grève ». Oui, j'ai oublié, il y avait une augmentation de salaire aussi. Il y avait une augmentation de salaire. Et sa fameuse phrase, c'est « Il faut savoir terminer une grève. Il n'est pas question de prendre le pouvoir actuellement. » Il faut savoir terminer une grève dès que satisfaction obtenue. Il faut même savoir consentir au compromis si toutes les revendications n'ont pas encore été acceptées, mais que l'on a obtenu la victoire sur les plus essentielles. Tout n'est pas possible maintenant. Alors, cette phrase...
0: Mais sur quoi il s'appuyait pour dire une chose pareille?
2: Mais c'est aussi politique.
1: Voilà, c'est
0: non,
1: ça.
0: Non, tu crois?
2: Non, oui.
1: C'est vraiment... La situation peut basculer. Alors, le tout n'est pas possible maintenant répond à un texte de la gauche du Parti Socialiste, de Marceau Pivert, qui avait fait un texte qui s'appelait « Tout est possible », dans lequel il disait...
2: Mais justement...
0: Oui, il se posait en concurrent direct. Ouais,
1: il répondait directement.
2: Justement, les grèves, leur nature, leur ampleur de 36 montrent que quand on parlait au niveau patronal et même politique des revendications utopiques, c'était faux. L'utopie était réalisable.
1: Ah,
2: et
1: oui,
2: c'est
1: oui.
2: ça qui a fait peur, en fait.
1: Ah, mais je pense que le patronat a senti qu'il y avait une poussée sociale qui pouvait remettre en cause son pouvoir.
2: Tout
1: et qu'il
2: fait.
1: Fallait lâcher suffisamment pour dégonfler le... Bon. Et donc, la grève finit par s'arrêter par petits morceaux à la fin du mois de juin. Bon. Mais il s'est passé là quelque chose de colossal. Hein. De colossal à laquelle... Malgré tout, enfin, il y a toute une discussion. On n'aura pas le temps de l'avoir là, mais c'est intéressant. C'est est-ce que la situation était révolutionnaire ? Et est-ce que les gens soutenaient le Front populaire ou s'y opposaient, en fait ? C'est-à-dire, quel était leur positionnement ? Ce qui est évident, sans entrer dans ce débat, et tout ça, mais qui est un débat... Hein, parce que malgré tout, c'est un moment où il y a pu y avoir des possibilités de bascule. Hein. C'est quand Thorez dit qu'il faut savoir arrêter une grève, s'il avait dit qu'il faut continuer, jusqu'où tout ça aurait pu aller, on ne sait pas trop. Hein. Bon. D'autant qu'on est quand même... Il faut mesurer tout ça. Hein. Le Front populaire vient d'être élu en Espagne. Hein. Il a été élu en janvier, le Front populaire français, c'est mai-juin. L'élection en Espagne, c'est janvier. Et là, quand on est à ce moment-là, c'est le moment où ça commence à chauffer en Espagne et où le coup d'État de Franco se prépare. Il va arriver en juillet. Bon, on est, donc, c'était France et Espagne. Donc, il y avait vraiment quelque chose...
2: Il y avait une dynamique qui était en train de se
1: créer. Absolument. Il y avait une dynamique parce que les gens parlaient de tout ça, évidemment. Mmh. Hein. Moi, j'ai pas mal regardé la presse de l'époque qu'on peut consulter facilement. On va sur Gallica. Gallica, l'Humanité, on peut lire l'Humanité, ou le populaire journal socialiste de l'époque, tout ça était omniprésent. Quoi, hein. Bon. Et donc là, il y a réellement eu, du point de vue des milieux populaires et ouvriers, une volonté de changer les choses, de changer la vie quotidienne et d'imposer un nouvel ordre. Quoi, hein. Bon. C'est pas vraiment ce qui va se passer. C'est pas vraiment ce qui va se passer parce que l'attitude du gouvernement, ça va être une attitude de dire on n'a pas été élu pour faire la révolution. On a été élu sur le programme du Front populaire. Bon. Alors, ils vont rajouter deux choses importantes aux revendications obtenues au moment de Matignon. C'est la scolarité obligatoire jusqu'à 14 ans, qui n'est pas... du tout une mince affaire, mal à l'époque, hein, pour les jeunes. La nationalisation des chemins de fer, mais qui était un besoin capitaliste, qui n'était pas... Parce que y avait, pour développer les chemins de fer, il fallait des investissements qui pouvaient venir que de l'État. Et puis, une chose importante, il y a que les gens qui ne sont pas paysans qui ne comprennent pas, c'est l'Office national interprofessionnel des céréales, qui était en fait une structure qui empêche ceux qui ont le plus d'argent de jouer sur les prix des céréales. C'est-à-dire que l'État achète les céréales à un prix et les revend et empêche toutes les spéculations.
2: Bon, c'est eux qui gèrent. Par contre, c'est toujours pas au programme, le vote des femmes.
1: Alors, le vote des femmes, mais ce qu'il faut comprendre, c'est comme sur la question des colonies. Le vote des femmes avait été voté 5 fois par l'Assemblée nationale à cette époque-là. Et il n'a jamais été discuté au Sénat. Étaient majoritaires les radicaux.
2: Oui.
1: Et c'est les radicaux qui étaient opposés au vote des femmes. Les radicaux sur le fait que les femmes étaient influentes, c'est une vision de la laïcité qu'on a rediscutée, qui est la même que celle du débat sur le voile qu'on a aujourd'hui. C'est une vision de la laïcité où les femmes, face à l'Église, elles sont pas responsables, c'est l'Église qui les dirige. Et donc, il faut... Non, mais c'est incroyable. C'est vraiment l'argumentation, c'est ça.
2: Oui.
1: C'est le curé qui va dire aux femmes comment voter, donc il ne faut pas que les femmes aient le droit de vote. Alors que la dernière fois qu'on a discuté des grèves des peines sardines, on voit les peines sardines soutenir le Parti communiste, aller à la messe tous les dimanches. C'est pas du tout.
2: Et ça ne les empêche pas du tout.
1: Et ça les détend en grève. Et voilà. Voilà. Et donc, mais bon, et donc il y a le droit des femmes. Il y a aussi la question des colonies, où il n'y a rien sur les colonies. Alors que, et c'est parce qu'il y a une partie des radicaux qui avaient des intérêts financiers dans les colonies, tout simplement. Bon, et donc, on a véritablement ce qui s'est passé dans l'unité avec les radicaux a eu comme effet de verrouiller politiquement tout ce qui va...
2: Ils ont joué un rôle de frein.
1: Tout ce qui va se passer après.
2: Mais c'est parce qu'ils ont voulu garder cette alliance avec les radicaux.
1: Tout à fait.
2: C'est aussi un choix politique.
1: Tout à fait. Mais, et c'est le débat sur la guerre d'Espagne, c'est vraiment celui-là. Parce que la guerre d'Espagne, bon, le Franco fait son coup d'État, les nazis et les fascistes italiens soutiennent Franco, et la discussion, c'est est-ce que les démocraties vont soutenir la République qui a été élue et qui est attaquée par un coup d'État, hein, par une insurrection militaire. Bon. Et en gros, y a une conjonction qui est une conjonction des radicaux en France et des Britanniques qui ne veulent pas s'opposer et qui ne veulent pas aider la République espagnole. Bon. Et donc, le gouvernement va décider de ne pas aider la République espagnole. Mais de ne pas aider la République espagnole de manière... Alors c'est à peu près le seul point de friction qu'il y a eu avec les communistes dans un premier temps, c'est là-dessus. Parce qu'ils décident de ne pas aider la Révolution espagnole, c'est-à-dire y compris, je veux dire, ça, on peut continuer à avoir un contrat qui fait qu'on répare le navire... au chantier naval de Brest, on répare un navire allemand qui va aller bombarder l'Espagne parce que c'est un contrat commercial, mais politiquement, on livre pas des avions à l'Espagne républicaine, quoi. Hein. C'est ça qui se passe. Et il y a même pire, il y a le fait que les brigades internationales, c'est-à-dire les militantes et les militants qui vont en Espagne se battre avec les républicains, pour une part, ils doivent le faire clandestinement pour ne pas avoir trop de problèmes avec l'État français. Et donc là, on a, on a vraiment quelque chose où l'unité telle qu'elle s'est construite, hein, tout à l'heure, je racontais, il y a une poussée unitaire. À partir du 6 juin, PSPC, il y a une vraie poussée unitaire qui a cherché une réponse politique, mais la réponse politique centrée avec les radicaux, parce qu'aujourd'hui, nous, les radicaux, on ne se rend pas compte de ce que ça représente, mais à l'époque, c'était central. Bon, et donc, on a une politique qui est, de fait, dirigée par les radicaux. Au mois de septembre, il va y avoir une dévaluation, qui à l'époque veut dire diminution du niveau de vie des gens. Hein. Et en février 37, Blum déclare la pause. La pause dans les réformes, etc., etc. Et il demande les pleins pouvoirs, qu'il n'a pas. Bon, il est remplacé par un radical, par deux radicaux, bon, mais pour lesquels d'ailleurs les communistes vont voter la confiance. Hein. Socialistes et communistes vont voter la confiance. Ces gouvernements de radicaux vont en fait continuer la politique qui était menée avant l'élection du Front populaire, c'est-à-dire les politiques d'austérité, les politiques d'attaque contre les droits des salariés. Alors, ils vont même mettre la pause sur les 40 heures.
2: Tous les accords de Matignon ont été mis en cause.
1: Tout à fait. Sauf les congés payés et les conventions collectives et les délégués personnels.
3: Sinon, il y a eu un recul.
1: Oui, tout ce qui avait un effet économique. Mmh. Parce que c'est en gros, c'est évidemment, hein, les 40 heures payées 48, c'est un effet économique. Hein. Bon. Mais donc, on a véritablement des gouvernements de Front populaire qui vont mener la même politique qu'avant. Bon. Y compris quand les grèves repartent, parce qu'il y a des grèves qui repartent, parce que évidemment, quand ces gouvernements font ça, bah, à un moment, les gens, ils se remettent en grève en disant il faut qu'on récupère ce qu'on est en train de nous voler, quoi. Il y a par exemple en mars c'est 37 oui en mars 37 oui 37 ou 38 non c'est 38 oui c'est 38 il y a 160 000 grévistes et 170 usines occupées dans la métallurgie parisienne pour la négociation de la convention collective, etc. Mais à ce moment-là, on a les politiques classiques. Là, l'occupation, c'est illégal. On fait intervenir la police, etc. C'est-à-dire qu'on a des gouvernements de front populaire qui vont mener une politique identique à celle qui existait avant eux. Et tout ça va finir de basculer sur les accords de Munich. Parce que malgré tout, il y a une logique. Parce que je n'ai pas eu le temps d'expliquer, parce qu'il y avait plein de débats sur la guerre. Hein.
2: Oui, parce qu'on est quand même en 38, que ouais. Hitler est là depuis 1933,
1: tout à fait.
2: On peut se demander un peu ce que fabrique le gouvernement là.
1: Et à partir de 34, il y a des débats sur la question de la guerre. Il y a des débats, par exemple, le service militaire passe de 1 an à 2 ans. Hein, et alors c'est fantastique, c'est le moment où le Parti communiste tourne là, sur les questions de défense nationale et tout, dont je parlais tout à l'heure. Quand la loi est votée, il mène une campagne coup, il fait des meetings, des manifestations, claque, du jour au lendemain, on n'en parle plus, par exemple. Hein. Et là, dans les années 37-38, il y a des augmentations des budgets militaires qui sont votés, etc. Et en fait, derrière la question de la guerre, comme souvent, la guerre, c'est la continuation de la politique par d'autres moyens, disait Clausewitz, mais c'est quand même la vérité. La discussion, c'est est-ce qu'on change et on fait la révolution pour éviter la guerre et se trouver dans une autre situation quand la guerre arrive, ou est-ce qu'on fait l'alliance et avec notre propre bourgeoisie, nos propres capitalistes, face aux Allemands. C'est la même discussion à chaque fois. Hein. Bon. Et donc, les accords de Munich, c'est la quintessence de les accords de Munich, pour celles et ceux qui ne savent pas, c'est un accord qui permet à Hitler d'accaparer une partie de la Tchécoslovaquie actuelle, des Sudètes, qui est une partie qui était majoritairement habitée par des germanophones à l'époque, qui est en fait le début des processus, parce qu'il y a eu l'Anschluss quand même déjà, hein, il y a eu l'intégration de l'Autriche. Les Sudètes, c'est un peu différent de l'intégration de l'Autriche, parce que l'Autriche, c'est vraiment des zones germanophones qui ont une histoire commune. Les Sudètes, ce n'était pas ça. Hein, et donc, les accords de Munich qui laissent à Hitler la possibilité, c'est un moment de bascule parce que c'est une autre signification. C'est un peu comme ce qu'on voit avec l'Ukraine aujourd'hui. Hein. C'est
2: absolument.
1: un peu le même type de logique. Et donc, et dans tout ça, on a et le Parti socialiste, et le Parti communiste, et les radicaux, mais qui vont suivre ces politiques bellicistes. Qui vont suivre et s'adapter sur ces politiques bellicistes. Et y compris avec une logique qui malheureusement est une logique qui peut exister aujourd'hui, parce qu'on peut faire repartir l'économie avec une politique militariste. Hein. L'intérêt...
2: Ça nous parle.
1: Hein.
2: Ça nous parle.
1: Ben oui. C'est-à-dire qu'une économie qui est centrée sur la préparation de la guerre, c'est une économie qui peut être extrêmement dynamique, parce que les budgets sont des budgets d'État, avec des commandes sûres, et le matériel qu'on fabrique, il peut éventuellement disparaître, et ça permet d'en refabriquer d'autres. Hein. Non, je le dis de manière un peu caricaturale, mais globalement,
2: c'est
1: comme
2: ça.
1: C'est qu'il y a une partie de la bourgeoisie française qui, à ce moment-là, est sur cette logique de remilitarisation et d'affrontement qui va conduire à la seconde, enfin c'est pas ça qui va conduire à la Seconde Guerre mondiale,
2: mais
1: c'est
2: qui une va façon d'y répondre,
1: voilà, ça y contribue, parce que l'offensive c'est pas
2: alors. Oui, je voulais, l'émission va bientôt se finir. On avait prévu une question donc une opposition en disant comment ça se fait et que dans toute cette période des montées du fascisme, en fait il y en a eu que deux résistances armées à cette montée du fascisme, c'est la Vienne, en 1934, justement, et les défaites en février 1934, et la guerre civile espagnole.
1: Tout à fait. Alors, j'en ai pas parlé, mais parce que là, j'ai un peu travaillé, j'ai regardé toute la presse de l'époque. Au moment du 12 février 1934, c'est le moment où les ouvriers, le Schutzbund, le groupe armé du Parti socialiste autrichien, il n'y avait pas de parti communiste en Autriche, tout le monde était dans le Parti socialiste, se battait contre les fascistes. Hein. C'est en même temps.
2: C'est la Vienne Rouge.
1: C'est la Vienne Rouge, oui. et l'écrasement, c'est 2 jours après. Mais enfin, ils se battaient là, hein, dans des immeubles qui existent toujours, des immeubles incroyables qui ont été construits par les socialistes dans la Vienne, la Vienne Rouge. Donc effectivement, il y a eu cette résistance-là. Et il y a eu aussi, mais il y a eu aussi des vraies résistances au moment de la montée du fascisme en Italie.
2: C'est vrai.
1: Les journées de Parme en particulier, la ville de Parme au nord de l'Italie au moment des montres, parce que les fascistes italiens ils faisaient promener leur bande d'une ville à l'autre, et à Parme, dans la ville de Parme, il y a eu une unification entre les anarchistes, les socialistes et les communistes, et qui a battu les fascistes. Donc c'était pas tout à fait impossible, mais effectivement le nœud a été durant la guerre d'Espagne, où là s'est joué une préparation de la Seconde Guerre mondiale, d'un point de vue militaire et politique, c'est évident.
0: Eh bien, Patrick, merci beaucoup pour cette page d'histoire que tu as, non pas que tu as abordée, mais que tu as approfondie aujourd'hui. Donc, je rappelle que notre émission Une histoire des luttes revenait sur le Front populaire de 1936 avec l'avant et l'après. Et que c'était donc notre intervenant, notre invité Patrick Lemoyle, qui est militant et passionné d'histoire, qui nous expliquait, qui revenait sur toute cette page d'histoire. Merci beaucoup à Ryan qui nous a fait la technique aujourd'hui. Merci à toi, Julia.
2: Merci, Laure.
0: Et je rappelle que notre émission sera rediffusée le premier vendredi du mois, c'est-à-dire le premier vendredi du mois de mai maintenant. Voilà, et de 8h30 à 10h. Et Patrick, tu veux rajouter quelque chose ?
1: Bibliographie,
0: si la bibliographie,
1: voulez.
0: Absolument.
1: Alors, il y a plein de livres, mais je vais en citer 3 ou 4. Le premier, c'est un livre qui vient de paraître de Ludivine Blantini, qui s'appelle « La bourse ou la vie », qui nous raconte toute cette période-là. Le deuxième, qui est un livre que je trouve très, très détaillé, c'est un livre de Jacques Kergoat, « La France du Front populaire », qui date déjà d'une vingtaine d'années, plus de 20 ans, 1986. Et puis, il y a le classique « Danos et Gibelin », juin 36. Et enfin, le Marc Bernard « Faire front », qui explique toutes les manifestations. Il a été écrit à l'époque du 12 février 34.
2: Voilà. Merci beaucoup, Patrick.
0: Voilà, et eh bien maintenant, il ne nous reste plus qu'à se dire, et eh bien...
2: au mois prochain.
0: Au mois prochain. Et générique de fin.
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0: Bonsoir et bienvenue dans la salle 101, salle 100, l'émission science-fictionnesque de Fréquence Paris Pluriel 106.3, présentée comme tous les jeudis de 18h à 19h par la famille Abdelof au grand complet et enregistrée en public en mode salle 100 SDF à la librairie à la Dimension Fantastique, pardon, la librairie La Dimension Fantastique, je vais y arriver. Accueillie par Julien himself au 69 rue de Chabrol, dans le 10e arrondissement de Paris, devant un public de feu ce soir. Oui, le pauvre, dit la salle 101, effectivement, avec raison. Une librairie qui a la gentillesse de nous accueillir, car oui, la salle 101, tu l'as compris, n'a plus de lieu d'enregistrement, et donc nous cherchons un bar. Si jamais tu as un oncle, un père, pourquoi pas un ami, ou pourquoi pas un Alfred Adalov qui possède un bar, et qui a envie d'écouter de la SF toutes les semaines, eh bien n'hésite pas à nous transmettre ses coordonnées, nous aurons le plaisir de le ou la contacter afin de créer ensemble une dynamique groupe qui visera à promouvoir la France dans un grand élan vers le bonheur. Le bonheur, c'est vous qui l'incarnez ici dans cette émission, Lénina, avec votre élégance, votre intellect, votre beauté, la lumière qui émane de vous, la façon dont vous écrivez vos chroniques sur ce petit carnet à fleurs, votre amour pour le dessin animé japonais Candy. Et tout ça, vous allez nous parler d'un livre de fantasy française.
1: Oui.
0: C'est dingue ça, il existe de la fantasy française.
1: Il existe de la fantasy française.
0: Citez-moi quelques œuvres de fantasy française.
1: Eh bien, je vais vous citer celui que je vais chroniquer ce soir.
0: Mais citez-moi d'autres.
1: À savoir, non mais je peux moins dire quel livre je vais chroniquer ce soir, Raoul.
0: Vous avez une paire de lunettes extraordinaire. C'est, j'avais pas réalisé
1: merci.
0: À quel point elles étaient fantastiques. Mais oui,
1: mais
0: de
1: pas
0: quoi.
1: Très radiophonique, malheureusement.
0: Dites-nous de quoi vous allez nous parler.
1: Je vais vous parler d'Apostasie, un roman de Vincent Tassi qui est ressorti. C'est une réédition. L'édition originale est parue en 2016. Mm-hmm. Et donc, il est réédité aujourd'hui, en juin de cette année, chez Mnemos.
0: 2016, vous aviez 16 ans. Vous l'aviez lu à l'époque, vous n'aviez pas tout compris. Et maintenant que vous êtes devenu une adulte, vous avez découvert des choses dans ce livre?
1: Absolument pas, parce que je ne l'ai pas lu quand j'avais 16 ans.
0: Ah, d'accord.
1: Du tout. Et je l'ai découvert par hasard sur un étal de libraire.
0: C'est un libraire qui vous a parlé de ce livre?
1: Absolument pas. Je l'ai vu moi-même. J'ai fait « Ah, cette couverture ressemble à un album de black metal. Je vais l'acheter. » Peut-être.
2: C'est vrai.
1: Après, j'ai lu la quatrième de couve et j'ai vu que ça parlait de vampires beaux gosses potentiellement sexualisés. J'ai fait « Oh, bah ouais, enfin, je vais tenter. »
0: Est-ce que vous voulez dire que ces vampires beaux gosses sont souvent dans le livre torse nu?
1: Voire plus que torse nu.
0: Bien, ça nous intéresse, on en parlerait
2: torse écorché
0: tout à l'heure, là, comme ça.
1: Aussi.
0: Gâchez-nous un petit peu le plaisir, divulgâchez-nous le roman, là. C'est très bien, c'est ça, ou c'est juste bien?
1: J'ai beaucoup ri.
0: Ah. Et ça, on sait pas dans quel sens. C'est ça
1: mais
0: le problème.
1: Okay. C'est ça le mystère.
0: Parce que moi, j'ai écouté Glucksmann l'autre fois, j'ai beaucoup ri aussi, mais c'est pas forcément flatteur pour lui. Alors, de votre côté, Mathurin, vous êtes de retour aussi pour la 24e saison de la salle 100. Vous êtes en
2: tout
0: pleine forme,
2: fait.
0: Vous êtes
2: oui.
0: poilu, vous êtes
2: oui.
0: musclé, toujours aussi tatoué. Votre corps moite laisse perler des gouttes de sueur laiteuse.
2: Et de Canada Dry.
0: Et de Canada Dry, exactement. Et ça ne vous empêche pas de nous parler, vous, par contre, de pure science-fiction, et plus particulièrement de traduction de science-fiction.
2: Mais moi, je crains qu'on ne rit pas beaucoup avec

0: chronique puisque je vais vous parler d'un essai déjà.
1: Ah, un essai.
0: Donc de non-fiction comme on dit outre-manche et c'est Traduire au futur quand la traductologie rencontre la science-fiction d'Alice Rey aux éditions du Bélial.
1: Alice Rey que nous avions croisé aux dernières intergalactiques.
2: Et qui est Lyon, cool.
1: Et qui est sympathique.
3: Exactement.
1: Absolument.
3: Ouais.
1: C'est elle qui nous a parlé du fameux soufflant, traduction du mot blaster par Boris Vian.
0: Oh wow.
1: Et oui. Pour les livres
0: je mettais.
1: Mais je trouve ça très bien, moi. Ça me...
0: Oui, mais ça fait penser à quand, enfin, comment dire, l'expression je vais te coller une soufflante prend une dimension
1: imaginez,
0: très autre.
1: Imaginez Yann Solo qui s'adresse à Chic Tabba avant de prendre place à bord du Millennium Condor.
0: Avec Chico.
1: Et qui dit allez, Chico, on met la gomme, et avant, on met lui un bon coup de soufflant. Ça serait quand même formidable.
0: Sur une autre gueule.
1: Les dialogues sont
3: c'est
1: de Michel Audiard.
3: C'est une chronique.
0: C'est les tontons flingueurs, Mister Wars.
1: Ça serait terrifiant. Et nous attendons également un certain Candelo Rabdalov qui est en retard, mais qui va arriver et qui va nous parler du nouveau livre de K.G. Parker qui s'appelle Le démon intérieur, qui est la suite du démon extérieur. En fait, ça s'appelle pas du tout Le démon extérieur, ça s'appelle Le démon quelque chose. Et c'est la suite. Et ça a l'air bien, mais évidemment, Candelo n'est pas là, car il y a des choses à faire plus importantes que la salle 101, comme par exemple vivre,
0: travailler,
1: s'occuper de sa famille, boire des coups, gagner sa croûte, éliminer des agents de l'extrême droite, enfin tout ça. Bref,
0: oui.
1: Il arrive tout à l'heure et il nous parlera de ce livre qui, je crois, lui a plutôt pas mal plu. En attendant, j'avais évidemment des testicules d'or à vous soumettre, mais peut-être que je ne les ai plus, car j'ai égaré l'endroit où je range habituellement les testicules d'or.
3: Vous avez égaré vos testicules.
1: J'ai égaré nos testicules, mais je vais les trouver car oui, ils sont souvent là et ils sont toujours bien placés et ils sont toujours aux bons endroits.
4: Nous avons leurs testicules entre nos doigts. Et c'est tellement bon.
1: Testicule d'or donc cette semaine, un très beau testicule d'or décerné à notre ami Jean-Philippe Tanguy, vous savez c'est un député RN qui s'horrifie de la victoire et il est scandalisé, je cite, la victoire de l'AFD dans la région de Saxe-Anhalt et en précisant, ils ont voté pour des gens qui relativisent le passé nazi de l'Allemagne.
0: Et ben mazel.
1: Dit un membre du RN, donc parti fondé par des SS, c'est formidable, bravo Jean-Philippe Tanguy. C'est vraiment très joli. Mais nous avons un testicule d'or de platine cette année, en tout cas en cette rentrée, pardon, à décerner à notre amie Ségolène Royal, qui s'est présentée au présidentiel et en disant que sa candidature s'imposait à elle-même et qui a précisé, quand même, il faut le dire, que les Français que j'ai rencontrés au fil des années me demandaient de revenir. Je ne pouvais pas rester inerte. Mais si, Ségolène, tu pouvais rester inerte et surtout ne pas revenir. Et nous avons un troisième testicule d'or décerné à notre amie de toujours, Rachida Dati, qui est jugée à la fin du mois pour corruption, mais qui a quand même demandé à redevenir magistrate. Et il paraît que la magistrature est en train d'étudier le dossier. Voilà pour nos testicules d'or. Vous avez quelque chose à rajouter peut-être,
0: Mathurin ? Je me permets une annexe à ce dernier testicule d'or. Il faut savoir qu'elle a été réinstituée à la magistrature sur demande de son ami, Gérald Darmanin.
1: C'est vrai ?
0: Et ça, c'est drôle.
1: C'est merveilleux. Qui lui-même est garde des Sceaux.
0: Voilà.
1: Fantastique.
3: Mais c'est un tandem de testicules d'or.
1: C'est merveilleux. Nous sommes vraiment ravis. Mais vous pouvez dire ce que vous voulez, Alfred, on ne vous entend pas. Donc,
0: oui, il essaie de relativiser le testicule.
1: Voilà donc pour nos testicules d'or. Je vous propose une pause musicale et ensuite on se retrouve juste après pour parler de choses bizarres. C'est vous qui commencerez, Lenina, ou c'est vous, Mathurin ?
3: Vous voulez.
0: Allons-y. Gamin.
1: Allez, Mathurin, ce sera vous et ce sera après ceci.
5: Les Français sont très parfumés. C'est nutritif et digeste. Tu devrais en manger souvent.
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2: De retour dans la salle 101, salle 101, l'émission science-fictionnesque de Fréquence Paris Pluriel 106.3, présentée comme tous les jeudis, tu le sais, de 18h à 19h par la famille Abdelof au grand complet, enregistrée tous les mardis de 19h44 à 20h44 à la librairie La Dimension Fantastique 69 rue Chabrol, dans le 10e arrondissement de Paris, c'est même au métro Poissonnière, c'est incroyable, c'est beau et c'est merveilleux. Merci Julien d'accueillir la salle 101 SDF, la salle 101 qui vient avec sa propre bière, avec ses cacahuètes, avec ses amis qui sentent mauvais, mal lavés, mal rasés et qui font fuir les clients habituels de cette librairie si polissée, si belle, si bien rangée, mais bon, c'est ainsi. Mais la salle 101 ne restera pas trop longtemps, je te rassure, Julien. Je te rassure, clientèle de la librairie de la Dimension Fantastique, on partira bientôt et l'air redeviendra respirable. Cela étant, ça n'est pas grave et ça n'empêchera pas Mathurin de tenir ses promesses, contrairement à d'autres, et de nous parler donc de ce fameux livre « Traduire au futur » d'Alice Ray. C'est paru aux éditions du Bélial. On avait croisé Alice Ray aux Intergalactiques de Lyon en juin dernier. Elle était fort sympathique, elle était fort drôle, elle était fort érudite même. Elle nous avait hyper impressionnés.
3: Elle est hyper impressionnante et on retrouve toute cette érudition, toute cette drôlerie, etc. dans son livre.
2: C'est dingue.
3: Donc,
2: livre qui est vendu la modique somme de...
3: Quelques 19,90€.
2: Qu'est-ce que c'est que 19,90€? C'est à peine 4,90€ de plus qu'une participation à une primaire socialiste.
3: Surtout
2: c'est vraiment...
3: Plus, en plus, avec ce truc des 10 centimes en moins, des 20€, on a vraiment l'impression que c'est pas cher. Ils sont très très forts au Bélial.
2: Peut-être que c'est aussi éventuellement négociable avec les impôts, je ne sais pas.
3: Je pense que ça devrait.
2: Se renseigner. Alors, expliquez-nous, de quoi s'agit-il ?
3: Donc c'est un essai qui a été publié au Bélial, je le disais, dans la collection Parallax. Donc collection Parallax qui offre un point de vue différent sur la science-fiction. C'est une blague de scientifique,
2: ouais.
3: Voilà. Collection qui est dirigée par Roland Lehoucq et qui s'intéresse à la partie science de la science-fiction. Donc les trois quarts, enfin leurs autres ouvrages s'intéressent à l'astronomie, c'est ça,
2: ouais. Oui.
3: La physique, la chimie, les sciences du langage, etc. Par le prisme de la science-fiction. Parfois, ils ont aussi fait des ouvrages thématiques sur des œuvres où ils s'intéressent aux aspects scientifiques de Dune ou de Avatar dernièrement, je crois,
2: oui.
3: Et ou même d'un genre le cyberpunk, par exemple. Donc c'est dans cette collection-là que publie Alice Ray cet ouvrage Traduire au futur qui est sorti en mars dernier. Donc, pour une fois, je suis complètement dans l'actualité.
2: Et tout à fait.
3: Je suis impressionné moi-même.
2: Mais voilà. Ouais, à 4 mois près, on y est, quoi, quasiment.
3: Et cette fois-ci, ce qui est intéressant, c'est que ce bouquin s'intéresse à la traductologie, que nos cousins d'outre-Manche appellent les Translation Studies, donc l'étude de la traduction. C'est en fait la science de la comparaison des traductions, l'étude des traductions elles-mêmes, j'y reviendrai. Et pourquoi c'est intéressant que ce soit écrit par Alice Ray, c'est parce que, on l'a dit, elle est très érudite. Elle a une double casquette en tant qu'autrice de cet essai. Elle est elle-même traductrice pratiquante. Elle
2: a traduit. Mais fanatique ou pas ?
3: Non,
4: militante.
3: Pas trop. C'est assez mesuré. Je pense qu'elle condamne certaines traductions, mais globalement le livre est lui assez mesuré et assez impartial. Donc elle est traductrice pratiquante, disais-je. Elle a traduit de la BD, elle a traduit des essais, elle a traduit du théâtre, enfin plein de choses. Et par ailleurs, elle est maîtresse de conférences à l'université d'Orléans en traductrice et en traductologie, pardon, et en linguistique.
2: Ouais, ça rigole pas trop, quoi.
3: Un gage de sérieux. Ouais, oui, exactement.
2: C'est après, pour ça. Après tout, les frères Bogdanov avaient une thèse en physique aussi. Hein, donc,
3: oui, mais sauf qu'elle, elle l'a pour de vrai.
2: Ah oui, c'est pour de vrai.
3: Voilà, a priori, hein, jusqu'à preuve du contraire.
2: Et c'est vrai que la ressemblance physique entre Alice Ray et les frères Bogdanov est très limitée. Hein,
3: elle est, vraiment, oui, non, elle n'est pas évidente. C'est vraiment pour les érudits.
2: Ça se voit pas, quoi.
3: Oui. Ouais. À propos d'Alice Ray, bon, je vais pas vous faire toute sa bibliographie, mais elle a récemment publié, en fait, le mois dernier, et même il y a moins de 2 semaines, elle a récemment publié une traduction aux éditions Mnemos, qui est Langue natale de Suzette Elgin, qui est un roman qui date de 1984 et qui est paru en 1984 et qui est intéressant parce que, je vous fais le pitch en 2 secondes, c'est une dystopie dans laquelle les femmes ne servent plus qu'à enfanter des linguistes pour communiquer avec les extraterrestres, et pour se rebeller, elles créent une langue à elles-mêmes. Et donc c'est intéressant d'avoir cet objet qui s'intéresse à la linguistique traduit par une linguiste, etc., etc. Ça a l'air globalement assez chouette. Donc,
2: vous l'avez pas lu, ça?
3: Non, parce que ça vient vraiment de paraître, ouais. Et que j'étais occupé
2: faut,
3: à fameux Dorer la pilule faut dans
2: attendre,
3: le Cotentin.
2: Voilà, il faut attendre 7 mois pour que vous traitiez ce livre, d'accord. Ben, on attendra, nous sommes patients.
3: Pour vous parler du livre lui-même, en fait...
2: Excusez-moi, je vous interromps, Lenina voudrait le SP, donc avis aux éditions Mnemos qui nous écoutent.
3: Oui.
2: Il serait temps de...
3: Bah, j'espère qu'elles l'ont déjà envoyé.
2: Bah oui.
3: Sinon, ce serait un peu... Moi, je le prendrais mal.
2: Bah passe, ouais, Lenina. C'est un petit peu...
4: Moi aussi.
3: C'est un manque de professionnalisme éloquent. Donc, à propos du livre lui-même, je vais pas être très original, je vais simplement... C'est un livre qui est très dense, en fait, il y a beaucoup de notions, il y a beaucoup de choses, et gage de sérieux aussi, il y a une volumineuse bibliographie qui fait extrêmement plaisir, parce que, un, elle est très bien mise en forme. Oui, Lenina.
4: J'allais vous laisser finir votre phrase.
3: Mais bien, elle est finie. J'en ai commencé une autre.
4: Ah, mon Dieu. J'aurais dû être plus rapide. Je disais, est-ce que la volumineuse...
2: c'était une blague, continuez.
4: Merci, Raoul. Est-ce que la volumineuse bibliographie ne vient pas du fait que c'est la thèse d'Alice Rey en fait qui est publiée?
3: Alors en fait c'est pas exactement la thèse d'Alice Rey qui est publiée, sa thèse portait sur un des chapitres dont j'ai parlé, celui sur la terminologie en particulier, et en fait c'est vraiment un tout petit bout de sa thèse qui constitue un chapitre qui fait genre 40 pages là dans le livre dont je vais vous parler. Mais effectivement elle a une thèse qui parle de la traduction de la science-fiction et de la traductologie de la science-fiction, etc. Donc je disais énorme bibliographie pour les plus passionnés d'entre vous qui pourront approfondir le sujet par la suite. C'est, disais-je, un livre dense avec beaucoup de notions, beaucoup de choses, donc je vais me contenter de suivre le plan et de vous parler des quelques idées qui m'ont marqué à chaque fois, et un petit peu de la structure générale du livre.
2: Avant peut-être de partir là-dessus, est-ce qu'un béotien en traduction comme moi, qui n'y connaît rien, qui n'a aucune idée des enjeux, peut s'intéresser à un livre, ou c'est vraiment un truc de spécialiste quand même?
3: Et ben, justement, dès l'introduction, elle pose la question de qu'est-ce que c'est que la traduction, et elle pose des définitions, traduction, traductologie, différentes théories de la traduction, etc., et elle fait tout ça dans une langue très très clair et est assez simple de façon générale, qui fait que même si on ne s'y connaît pas particulièrement, on n'est pas perdu dans du jargon, on n'est pas perdu dans des références qu'on pourrait ne pas connaître. Et tout ce qui pourrait être un peu obscur et expliqué en notes de bas de page, qui ont le mauvais goût de ne pas être en bas de page par contre, mais qui sont des notes de fin de chapitre.
2: Ah oui, on n'aime pas ça.
3: Ce qui est peut-être la pire chose possible. Voilà, donc ça c'est une première faute, il y en a deux autres de ce livre et j'y reviendrai.
2: Précise que le livre dont vous parliez de Suzette Adon Elgin, Langue natale, est disponible à la librairie de la Dimension Fantastique. C'est incroyable, pour une modique somme, évidemment. Public d'amour, tu vas devoir partir en l'achetant, c'est comme ça.
3: C'est incroyable, c'est vraiment les effets normaux de la salle 101, je trouve ça formidable.
2: Incroyable.
3: Donc, passer cette introduction où elle définit les termes du sujet, elle définit les différentes théories concurrentes de la traduction et de la traductologie, le premier chapitre s'intéresse aux aspects, on va dire, socio-historiques de la science-fiction, la traduction de la science-fiction en France. Pourquoi socio-historique? En gros, parce qu'elle explique que la lecture, le paysage science-fictif français s'est créé essentiellement par la traduction, et que par la traduction quasiment. Il y a évidemment une science-fiction française au début du XXe siècle, fin du XIXe même, mais une fois qu'on est dans la première moitié du XXe, on a un import de magazines américains, la science-fiction française se modèle beaucoup sur la science-fiction américaine. Donc elle nous parle de ça, elle évoque notamment le cas des magazines, et j'ai découvert dans cet ouvrage que, alors on a parlé, je sais plus si on a parlé à l'antenne, mais en tout cas hors antenne, on parlait de Boris Vian comme traducteur de science-fiction et gros importateur de science-fiction. Un autre que je n'avais pas vu venir, c'est Raymond Queneau, qui apparemment était aussi un énorme importateur de SF.
2: Effectivement.
3: Et un aficionado du genre. Et elle, je m'arrête pour ce chapitre, mais juste une remarque que j'ai trouvée chouette. Pour prouver le caractère, le poids du monde anglophone dans la science-fiction en France, elle attire l'attention sur le mot science-fiction, qui en fait garde la syntaxe anglaise, donc on dirait fiction scientifique, c'est d'ailleurs comme ça que le genre s'appelait initialement.
2: Comme le dirait Bernard Werber, les connaissances présentées de manière sympathique.
3: Peut-être qu'il le dit, je vous crois sur parole.
2: On en a fait un jingle, enfin.
3: Et
2: je le mettrai tout à l'heure pour vous.
3: J'ai hâte. Et elle relève ce point par opposition à l'italien qui dit apparemment fantascienza, et qui donc a une syntaxe moins immédiatement influencée par le monde anglophone. Lenina, je vous écoute. Attention, je peux commencer une phrase à tout moment.
4: Et le russe aussi a un nom pour le genre qui n'est pas un anglicisme.
2: Dites-le ce nom.
4: Научная фантастика.
2: Redites-le, mais plus fort encore. Si, oui, essayez, redites-le, parce que j'ai pas bien entendu le début.
4: Научная фантастика.
2: Et ça veut dire quoi en russe?
4: Le fantastique scientifique.
2: C'est merveilleux.
4: Oui.
2: J'adore quand vous parlez russe, Lenina, c'est incroyable. Continuez,
4: on continuera ça en off.
3: Autre chose merveilleuse, le chapitre 2 de ce livre, qui lui se base sur la thèse d'Alice Rey et parle de terminologie. Donc s'intéresse vraiment aux mots qu'il décrit, aux mots inventés en fait, et au sens de ces mots inventés en science-fiction. Donc c'est le sujet de sa thèse, donc elle englobe tout cela sous le nom des termes fiction, avec un tiret, et elle les divise en trois branches. Elle parle des mots fiction, donc vraiment les mots inventés, par exemple le distill de Dune. Elle parle du sens fiction, donc des mots déjà connus dont on change le sens pour lui donner un caractère scientifique. J'ai plus d'exemples du livre en tête, mais on peut penser au saut dans l'hyperespace ou ce genre de choses, où sauter prend un sens différent de sauter physiquement. Bon, Kropotkin me regarde d'un mauvais œil, mais on va dire que ça passe. Et elle parle aussi d'expressions fiction, comme par exemple longue vie et prospérité pour les Trekkies malheureux perdus parmi nous, qui est une expression qui n'accourt que dans cet univers-là. Donc, tout un chapitre sur la terminologie avec plein de détails que je passe parce que je n'ai pas le temps et que l'heure tourne. Le chapitre 3, lui, attention, je vais faire un point à Ian Banks, je ne sais pas quelle heure il est. Le
2: 20h05.
3: Le chapitre 3 parle de la langue elle-même. Donc, comment on traduit une langue science-fictive et une langue qui est déjà défamiliarisée par rapport à une langue standard en anglais. Admettons que l'anglais soit la langue source. Comment on fait pour rendre cette défamiliarisation? Et là, elle donne l'exemple de Effroyable engin de Ian M. Banks. C'est Ian Banks ou Ian M. Banks?
2: Là, c'est M. Banks. Ouais.
3: C'est M. Banks, d'accord. De Ian M. Banks, et elle montre comment le traducteur, je crois, essaie de recréer
2: C'est la traductrice.
3: La traductrice, oui. Autant pour moi. C'est
2: Anne-Sylvie Omassel.
3: C'est ça, c'est ce que j'aurais dit. Comment elle a réussi à recréer ce qu'elle appelle la distanciation cognitive, donc l'écart par rapport à une norme standard. Donc tout ça, je suis désolé, je vous fais un petit peu un catalogue, mais tout ça est très très chouette, extrêmement intéressant, mais je ne peux pas rentrer dans les détails, donc vous perdez un peu le sel du livre, mais sachez que tout est abondamment documenté et vraiment bien présenté, encore une fois, toujours avec beaucoup de clarté. Il me reste deux chapitres, je pense que j'ai le temps. Le chapitre 4 est particulièrement chouette, car il s'intéresse aux retraductions.
2: Ça pourrait être un très beau bandeau pour vendre ce livre. Le chapitre 4 est particulièrement chouette, signé Mathurin Vdalov, oui, ça peut le faire.
3: Je le signe volontiers.
2: Notez-le.
3: Car il s'intéresse, disais-je, aux retraductions. Donc, pas seulement, voici des retraductions célèbres, et ainsi de suite, et il s'intéresse à pourquoi on retraduit, quels sont les enjeux économiques des retraductions, etc. Et elle donne plusieurs exemples. Elle parle notamment, je l'ignorais, de Watchmen, qui a été traduit par Jean-Patrick Manchette.
2: Jean-Patrick,
3: c'est quand même un prénom formidable.
2: J'ai découvert d'ailleurs pourquoi son fils avait un pseudo qui s'appelait Doug Headline.
3: Ok, et pourquoi?
2: Parce que Headline, c'est la manchette en anglais, donc voilà, j'ai appris ça il y a 15 jours. Hein, donc
3: incroyable.
2: Je suis très content de le partager parce que c'est mon côté cuistre.
3: Eh bien, non, mais allez-y, cuistré. Et donc Jean-Patrick Headline, qui avait traduit Watchmen, donc en 2000, dans les années 2000 ou dans les années 90, je ne sais plus bien, Watchmen a été retraduit un peu plus tard, et apparemment la retraduction est extrêmement nulle, tant et si bien que maintenant le public intervient et me dit que c'est celle de Geneviève Coulon. Eh ben, je ne voulais pas la nommer, mais voilà, c'est maintenant chose faite. Retraduction qui donc est assez nulle. Et
2: il n'y a pas de troisième traduction qui arrive de fait ou non?
3: A priori, il n'y en a pas. Celle qu'on trouve en librairie, je parle sous le contrôle de notre hôte libraire, et celle de Manchette. Le libraire opine du chef, c'est donc que c'est la réalité.
2: Exactement. Car le libraire fâché, lui, toujours faire ainsi.
3: Oui, c'est ça, exactement. Tout à fait. Autre exemple cool de retraduction, elle s'intéresse à celle de Neuromancien par Laurent Kessy, récemment aux éditions Chez Plus dans le Sud-Ouest. Du Diable Vauvert, merci.
2: Aux éditions Je sais plus, dans le Sud-Est, là, qui font de la corrida, là, ouais.
3: Voilà,
2: ouais,
3: ces gens-là, et qui éditent par ailleurs Juan Branco.
2: Tout à fait. La honte.
3: Donc, elle s'intéresse à cette première ligne de Neuromancien où le ciel est la couleur d'une chaîne de télévision défunte, je crois, dans la retraduction de Laurent Kessy. Et en fait, elle soulève un point auquel j'avais pas réfléchi, qui est que, on n'a plus de neige à la télé quand on éteint la télé. Maintenant,
2: non.
3: Une chaîne morte, l'écran est bleu. Donc, le ciel a-t-il changé de couleur sous la plume de William Gibson? Je ne sais pas. Je vous laisse y réfléchir. Voilà. Et puis ça fait réfléchir avec un S, comme on dit sur Internet. Je passe sur le chapitre 5 qui est très cool, mais j'ai pas le temps. Et ça parle de la traduction mise en scène dans des livres ou dans des jeux vidéo. Elle parle de plein de choses intéressantes. Pour conclure, cet ouvrage est donc, je vous l'avais vu, assez dense, assez complet. J'ai deux critiques. La première, c'est peut-être un petit peu trop de clin d'œil au lecteur avec des références un petit peu nerd, genre ah t'as vu, moi aussi je lis de la science-fiction. Moi je suis pas le public cible, ça m'a un petit peu fatigué, mais je peux comprendre l'attrait. Mais globalement, c'est bien écrit et c'est assez drôle par ailleurs. Et aussi, il y a une blague qui est décrite en introduction tirée de la série de Big Bang Theory, et ensuite on nous donne Alice Rey nous donne la traduction de cette blague, et la traduction ne marche strictement pas. C'est pas sa traduction
2: pas
3: à elle, hein, c'est la traduction officielle donc des adaptateurs de la série, et c'est vraiment une catastrophe. Par ailleurs, ce petit impair étant mis à part, c'est un ouvrage très sérieux, très complet, vraiment mettre entre toutes les mains, qu'on soit traducteur ou pas, et on le termine en voulant vraiment plus.
2: D'accord, merci beaucoup Mathurin. Donc Alice Rey, traduire au futur, c'est aux éditions du Bélial et ça s'adresse à tout le monde. J'espère que tu as compris, public. Et donc, une fois que tu auras acheté ce livre, Un langue natale, il faut aussi acheter Traduire au futur. Donc ça fait deux livres à acheter avant de partir, bien évidemment, ici à La Dimension Fantastique. On fait une deuxième pause musicale et on se retrouve juste après avec vous, Lénina. Et ce sera après ceci.
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0: 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Il peut tout à fait être susceptible de revenir, mais pour moi, il a toujours une place au sein du parti.
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2: 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enregistrée en public dans les conditions du direct tous les mardis de 19h44 à 20h44 à la librairie La Dimension Fantastique au 69 rue de Chabrol, rue Chabrol, pas rue de Chabrol, rue Chabrol tout court, dans le 10e arrondissement de Paris, devant un public de feu ce soir, content d'être ici. Et oui, qui manifeste son bonheur, manifeste sa joie. Ici accueilli par Julien, qui officie à la Dimension Fantastique, le grand Manitou de la Dimension Fantastique, le grand stratégaire, dirais-je même, de la Dimension Fantastique, le Minos de la Dimension Fantastique, qui a un double visage et qui, à 20h44, nous foutra dehors car il a un train à pendre, figurez-vous, donc il faudra quand même ranger un peu les affaires et fiss ça. Ce qui fait que, Léniana, vous n'aurez exceptionnellement pas 20 minutes pour votre chronique de la semaine, mais plutôt 12.
3: Dommage.
2: Mais c'est dommage, vous allez nous parler de vampires à demi nus, parfois totalement nus, qui sont donc qui ont la peau un peu caramel gorgé
3: non,
2: de sel.
3: Non, alors c'est des vampires, donc la peau caramel,
2: pâle.
3: C'est pas trop.
2: Pardon, ouais. Je recommence.
3: C'est
2: la peau d'un
3: albâtre, voire d'ivoire.
2: Et est-ce que ces vampires nus sont parfois attachés? Et est-ce que parfois, surtout, ces vampires s'attachent eux-mêmes les uns
4: est-ce
2: les autres?
4: Est-ce qu'ils sont attachants?
3: Il y a un peu de tout.
2: Oui, ouais. Bah, très bien. Expliquez-nous un peu de quoi il s'agit. Ça a l'air assez fascinant.
3: Je vais vous expliquer.
2: Comme
3: c'est effectivement assez fascinant. Pour commencer, quelques mots sur l'auteur Vincent Tassi qui a écrit ce roman.
2: Oui, il en a écrit d'autres peut-être.
3: Et il en a écrit d'autres, effectivement. Et même que l'un d'entre eux, co-écrit avec Morgan Cossario, Festin des larmes, était couronné du prix imaginal du meilleur roman cette année.
2: Ah ouais, carrément quoi.
3: Et ouais,
2: mais
3: c'est la classe.
2: Le prix imaginal du meilleur roman, qui décerne ça? C'est comme le Grand Prix de l'Imaginaire? C'est des grabataires alcooliques ou c'est différent?
3: Je ne sais absolument
2: pas. Je pose la question vraiment en toute honnêteté, je ne sais pas.
3: Vous posez la question, je ne peux pas répondre à cette question.
2: Très bien.
3: Voilà, on creusera ça ensemble.
2: Peut-être que le public saura et pourra venir éventuellement nous dire après. Oui.
3: Voilà, et il a écrit d'autres romans, d'autres textes qui relèvent tous de différents genres d'imaginaire. On y trouve du fantastique, de la fantasy et même un texte SF.
2: Est-ce qu'il a écrit des romans où des pompiers torse nus viennent sauver des policiers qui se noient? Vous savez qu'ils sont l'uniforme colle à leur corps. Est-ce que ça? Non, pas du tout.
3: Je ne crois pas.
2: Non,
3: non, j'ai été à la.
4: Même pas des pompiers vampires?
3: Non, mais non. Vous me perturbez.
2: Il faudrait pas qu'ils boivent la tassie.
3: A priori,
2: hein.
3: Non, mais merci Raoul. Excusez-moi. Merci Kropotkin qui parle par le voix de Raoul.
2: Je suis la poupée de Kropotkin. Non mais continuez, pardon, faites comme si on coupera tout ça. Voilà, considérez que la chronique commence maintenant.
3: Vous m'aidez vraiment pas. Et donc la plupart de ces textes, je vous précise que je n'ai lu que Apostasie pour l'instant, mais basé sur la page Nosphère de l'auteur, j'ai pu déduire que quand même les aspirations principales sont l'horreur, les vampires et le roman gothique. Et d'ailleurs, fait très intéressant, en parlant de roman gothique et d'horreur et même de... Non, pas trop de vampires. L'un des romans de Vincent Tassi a la même couverture que Notre part de nuit de Mariana Enriquez.
2: Ah d'accord. Est-ce que c'est aussi bien?
3: Je ne sais pas.
2: Ouais. En même temps, c'est un tableau assez connu qui est parfois, j'imagine... à mon avis, il y a plusieurs bouquins.
3: Oui, je pense qu'il y a un certain nombre de livres, mais ça m'a fait sourire quand je l'ai découvert. Et oui, il faut savoir que Vincent Tassi a également de très beaux cheveux et il est membre du groupe Angel Lore qui pratique le doom metal atmosphérique.
2: Très bien, alors ça c'est un problème.
4: Sympa.
2: Mais je précise qu'il n'est pas le seul à avoir de très beaux cheveux. Nous avons nous-mêmes Natacha Abdaloff qui possède une chevelure incroyable, bien meilleure que celle de Monsieur Tassi.
3: Je pense qu'une compétition s'impose.
2: On verra. Peut-être on interviewera. En tout cas, on laissera Natacha interviewer cet auteur. Nous, on fera des comparaisons de cheveux.
3: Voilà, de longueur de cheveux et de leur épaisseur.
2: Et on aura des questions extrêmement intéressantes, comme par exemple, mais dites-moi, Monsieur Tassi, quelle est votre routine capillaire? Mais continuez. Ouais.
3: Quelle est sa routine littéraire? Eh bien, c'est ce que je vous dirais en analysant Apostasie, qui est d'ailleurs son premier roman, il faut le savoir. Qui est paru donc à l'origine, comme je l'ai dit, en 2016 chez Chat Noir. Puis il y a eu une édition poche chez Mnemos et là c'est une deuxième édition chez Mnemos qui par ailleurs a été remaniée par l'auteur qui en parle sur son Instagram.
2: Et oui.
3: Et ce roman, je vous ai parlé tout à l'heure de l'esthétique, des inspirations de Vincent Tassi. Et ce roman embrasse pleinement cette esthétique du fantastique gothique qui, il faut l'avouer, je trouve le texte pousse. Ce texte pousse cette esthétique jusqu'au bout, à la fois dans la langue et dans l'histoire, dans la manière dont l'intrigue est posée, bah, on a le droit à des phrases comme « elle pleurait sans le savoir ».
2: Ah.
3: On a des personnages qui portent des noms comme Ambroise ou Aphélion.
2: Oui, enfin ça, c'est pas plus ridicule que les bouquins d'Alastair Reynolds. C'est pas...
3: Des personnages qui se torturent avec des rosiers, ou encore des passages où des vampires amis les uns avec les autres décorent leur château de velours noir et de cercueils. Chose qui m'a évoqué des parties de Sims. on a également beaucoup de morts tragiques.
2: Je suis pas sûr que l'auteur ait directement pensé aux Sims, mais enfin bon, ça c'est
3: mais moi si, et ça m'a fait beaucoup plaisir. L'intrigue du roman est assez complexe vu qu'elle se partage en trois parties. Enfin, complexe, je ne sais pas. Enfin, en tout cas, c'est une intrigue emboîtée, on dit, je crois.
4: Enchâssée, je crois.
3: Oui, enchâssée.
2: Ils ont complexe pour des lecteurs moyens, pas pour des lecteurs exceptionnels comme vous qui maîtrisez le russe à la perfection.
3: Évidemment, oui. D'ailleurs, le roman est en français, évidemment. Donc, ma maîtrise de russe ne m'a absolument pas aidé. Ah, quoique si, je vais peut-être en parler plus tard.
2: Redites encore science-fiction en russe.
3: Je ne le dirai pas parce que là, c'est un roman fantastique. Voyons, suivez un peu. Donc, la première partie est narrée. Le roman est narré. Enfin, les trois parties sont narrées par Anthelme. La première personne, dans la première partie, Anthelme raconte comment il est parti s'exiler loin des gens, parce qu'il n'aime pas les gens, et voilà, il ne se sentait pas continuer à vivre dans le monde, et donc il est allé au hasard, et il avait fini par s'installer dans une forêt un peu bizarre, où il a trouvé une cabane, et désormais il ne fait plus que lire des romans de fantasy, probablement, qu'il trouve dans la bibliothèque du village d'à côté. Ensuite, Anthelme rencontre Aphélion, le vampire androgyne avec des cheveux tellement longs qu'ils traînent par terre, méga BG qui se promène pas mal nu, et Aphélion il se trouve être le maître de cette forêt, et comme il aime le goût de sang d'Anthelme, il veut être son ami.
2: Ah.
3: Et donc il invite Anthelme chez lui et il lui raconte une histoire qui parle d'un roi et d'une reine, d'amour tragique et de vampires aussi. Je trouve que c'est probablement la partie la plus réussie du roman parce qu'on le lit vraiment comme un roman gothique remis au goût du jour. Et la troisième,
2: moi je vois le bois de Vincennes et puis je vois des mecs qui vivent dans des tentes dans le bois de Vincennes. Et la police municipale qui intervient, c'est pas du tout ça. Hein. C'est très.
3: Enfin, vraiment, on est.
4: J'espère que si.
3: C'est ouais. Beaucoup plus propre et élégant.
2: Ah bah bravo pour ce mépris, mépris de classe. Je vous félicite.
3: Et il y a des roses aussi, beaucoup plus de roses. Enfin, dans la troisième partie, Anthelme se rend compte qu'en fait, il est tombé dans le piège d'Aphélion. Il décide de trouver un moyen de s'échapper à son emprise. Et pour cela, eh bien, il se trouve qu'il part à la recherche des vampires qui sont les héros de l'histoire qu'Aphélion lui a racontée. Et il les trouve, et il se passe des trucs. Il faut savoir que là, cette partie m'a un peu fait penser à What We Do in the Shadows, un mockumentary sur des vampires qui vivent dans notre monde contemporain.
2: Mm-hmm.
3: Parce que là, on retrouve les personnages du roman gothique sur les rois et les reines, tout à coup téléportés dans le monde d'Anthelme qui se trouve être très proche du nôtre. C'est-à-dire que là, les vampires se retrouvent à prendre la voiture et ils écoutent des cassettes
2: dans la voiture. C'était très longtemps.
3: Voilà.
2: C'était une époque où même Alfred Abdeloff était né, pour vous dire, quoi.
3: Donc c'était assez marrant. Et comment ça finit? Globalement, tout le monde meurt.
2: Bon, ça va.
3: Ça va. Mais n'est pas mort ce qui jamais dort. Non, pardon, c'est un autre...
2: Oui.
4: Non, c'est la science-fiction.
2: Ça n'a rien à voir, oui.
3: Et donc, en bref, vous l'aurez peut-être compris, surtout si vous avez écouté ma chronique de La descente, c'est le pire de Marianne Henriquez de la semaine dernière. Franchement, c'est un texte que j'aurais adoré si je l'avais lu quand j'avais 16 ans.
2: Sauf que vous n'avez plus 16 ans. Vous avez 26 ans maintenant. Et...
3: Oui, j'ai un peu mûri depuis. Mais je me souviens quand même de cette époque où je jouais à Diablo 2 tout en écoutant Cradle of Filth et que je réfléchissais à la vie, à la mort, à toutes ces choses.
2: Et oui.
3: Et donc, j'ai quand même été très sensible aux parties pris esthétiques, oniriques et les personnages aux cheveux long, qui se promène au clair de lune, beau, dépressif et suicidaire.
2: Et souvent nu.
3: Mmh. Et surtout très beau, m'ont pas mal fait kiffer.
2: Oui, parce que par exemple, Gérald Darmanin nu, même la nuit, ça serait pas le
4: même. Oui, mais Gérald Darmanin c'est... avec des cheveux longs.
2: Ouais.
3: Non.
2: Et Gérald Darmanin métalleux avec des cheveux longs, le corps moite.
3: Je vais faire des cauchemars ce soir,
2: ouais,
3: vous
2: vrai,
3: vous rendez compte.
4: Gérald Darmanin, comme on l'appelle.
2: Mais continuons, Lénina, car le temps presse.
3: Blanc. Et donc, ça m'a fait, au niveau du style qui est très, très fleuri, très travaillé, ça m'a fait penser au rang jaune, entretien avec un vampire, tout ce que j'ai évoqué, les détails, cheveux longs pour ne pas en reparler. M'ont aussi évoqué des mangas que j'ai pu lire, comme par exemple un manga pour lequel on partage la passion avec Kropotkin Abdaloff, Innocent, qui raconte la vie de Charles-Henri Sanson et de sa sœur Marie, bourreau à l'époque de la Révolution française. sauf que, en plus de ça, on prend les personnages. ces personnages historiques et on leur fout une overdose de froufrou, de larmes de sang et on rajoute une version sexy de Robespierre. Franchement, c'est de la balle.
2: C'est pas mal, ouais.
3: Aussi, j'avoue, ça m'a fait penser au personnage de Richmond, le gothique de la série The IT Crowd.
2: Que vous avez des références que je n'ai pas. Hein.
3: Que vous n'avez pas, mais je vous conseille cette série si vous n'avez pas
2: vu. Je note.
3: Et puis j'ai aussi pensé à René, le jeu de rôle. C'est un jeu de rôle inspiré d'auteurs romantiques comme Chateaubriand et dont les personnages ont la particularité d'être obligés d'avoir un attribut qui vole dans le vent, dans leur apparence.
2: D'accord.
3: Ça peut être.
2: C'est forcément
3: c'est pas
2: les
3: précisé,
2: cheveux. C'est d'accord, d'accord.
3: Mais disons, il faut respecter un peu l'esthétique du romantisme.
2: Hein. Genre, non, voilà. Oui, d'accord, très bien. Là, ça a l'air super ce jeu de rôle.
3: Oui, il est super ce jeu de rôle et à la fin tout le monde meurt en général aussi. Donc vous l'aurez compris, j'ai quand même plutôt lu ce texte au 36e degré.
2: Mais est-ce que c'est l'intention de l'auteur? C'est ça la question.
3: Eh bah, ben je ne sais pas, mais j'aimerais bien en savoir plus sur son avis et s'il arrive à écouter cette chronique jusqu'au bout.
4: Alors s'il se promène lui-même nu.
2: Et surtout, s'il a écrit ça au premier degré, il est possible qu'il ne le prenne pas très bien.
3: Oui. Non, mais vraiment, comme j'ai dit, j'ai authentiquement senti la fibre de moi, 16 ans, se réveiller à la lecture. Et je suis loin de dire que c'était pas une bonne lecture. Voilà.
4: Par ailleurs, un enthousiasme débordant.
3: Comment ?
4: Un enthousiasme débordant.
3: Oui, mais c'est parce que j'ai pas assez bu de bière dans les 5 dernières minutes. Aussi.
2: C'est pour ça. Il n'y a qu'à la salle 101 qu'on entend ça, quoi. L'animatrice qui s'envoie une grande gorgée de bière, qui le repose en disant allez, et maintenant.
3: Allez, la suite.
2: C'est vraiment merveilleux.
4: Alors, jingle bière.
3: Donc, je pense également que le fait qu'Apostasie ait bénéficié d'un retravail pour cette deuxième édition est une bonne chose. Apparemment, l'auteur l'a raccourci de manière assez substantielle et je suis convaincu que c'était pour le mieux.
2: Oui.
3: Et j'en suis d'autant plus convaincu.
2: Comme l'a dit Saint-Exupéry, on atteint la perfection quand il n'y a plus rien à enlever, pas plus rien à rajouter.
3: Vous êtes encore sur des vampires nus, vous.
4: C'est pas David Bowie.
2: Mais continuez, faites comme si j'étais pas là.
3: Et je le dis d'autant plus que il se trouve que ce texte Apostasie est accompagné de deux autres textes plus courts qui se passent dans le même univers tous les deux, qui est un préquel et un pin-off slash continuation. Malheureusement, j'ai trouvé que ce texte-là était vraiment en deçà d'Apostasie, qui va vraiment moins réussi et probablement parce que moins travaillé par l'auteur avant publication. Bon, et par ailleurs, on parlait de Russe tout à l'heure, l'un des personnages de l'un des textes s'appelle Colima. Oui. Et là, pour le coup, j'ai trouvé qu'on atteignait un peu le mauvais goût parce qu'il s'agit d'une jeune femme qui est très belle et qui a des penchants nécrophiles.
2: Mm-hmm. Voilà, ça vous a pas tellement le rapport avec les goulags soviétiques, ça vous a pas
3: Non, j'ai pas tellement que trouvé que c'était évident.
2: C'est donc vrai que les Russes n'ont pas d'humour. Hein. C'est... D'accord, continuez.
3: Voilà, donc en somme, c'est un texte qui pour moi était vraiment péché mignon. Je le recommande aux fans de vampires beaux gosses qui pleurent des larmes de sang.
2: Vous avez dit au fan ?
4: Ça m'a perturbé aussi.
3: Fan.
2: Oui, non, mais je.
4: Donc l'animal qui gambade dans la forêt.
2: Alors peut-être arrêter la bière la prochaine fois.
3: Oui, c'est une bonne idée. Bah, je m'intéresserai aux autres textes de Vincent Tassi quand j'aurai besoin d'une petite dose d'ambiance gothique. Bah, les personnes qui ne se sentent absolument pas attirées par ce genre d'univers, je ne vais absolument pas vous inciter à le lire. Ça vise des publics particuliers comme moi. Mais voilà, j'ai passé un
2: déviant.
3: Très bon moment à lire.
2: C'est ça en fait, vous voulez dire déviant, c'est ça
3: D'une certaine manière.
2: Très bien. Un très beau moment donc, si vous aimez les vampires à moitié nus, aux cheveux qui ondulent dans le vent, sur la colline, par une nuit de pleine lune, et qui ont rendez-vous avec Gérald Darmanin. Merci beaucoup,
3: Alors, pas sur la partie Gérald Darmanin.
2: Ouais, Apostasie de Vincent Tassi chez Mnemos. Et ça vaut 24 euros. On va faire une dernière pause musicale et ensuite on se retrouve en présence de Candeloro qui vient d'arriver, on peut l'accueillir. Et ce sera juste après ceci.
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2: De retour dans la salle 101, salle 101, l'émission science-fictionnesque présentée comme tous les jeudis de 18h à 19h par la famille Abdaloff au grand complet, enregistrée en public dans les conditions du direct, tu le sais maintenant, de 19h44 à 20h44. La salle 101 est SDF, tu le sais, ça se passe désormais à la librairie La Dimension Fantastique, 69 rue Chabrol, dans le 10e arrondissement de Paris, au métro Poissonnière. Merci encore à Julien d'accueillir notre errance, d'accueillir la salle 101 SDF, alors que vient d'arriver Candelero et qu'il reste officiellement 2 minutes d'émission.
3: Bonjour.
2: Eh bien, Candelero, vous êtes là pour nous parler du démon intérieur de K.G. Parker,
3: tout
2: la suite du démon extérieur qui est paru il y a quelques temps et dont vous aviez déjà fait la chronique avec, je crois, beaucoup de qualité.
3: Dans l'émission du 30 mai 2024.
2: Et oui, et voilà. C'était bien. Et
3: c'était le démon de Maître Prosper, ça s'appelait.
2: Le démon de Maître Prosper. Vous avez bien aimé.
3: J'avais bien aimé et j'ai bien aimé cette deuxième novella aussi qui fait suite donc à la première, mais en fait, vous pouvez la lire séparément. Si
2: ah, d'accord. On l'a pas dit, c'est aux éditions La Talente, hein, c'est ça.
3: C'est chez La Talente.
2: Alors que Mathurin a quelque chose à dire, je crois.
3: C'est traduit par Michel Pagel.
2: Et c'est traduit par Michel Pagel.
3: Donc la première novella m'avait plu parce qu'elle était à la fois courte et bourrée d'idées, tout en étant assez drôle dans un style un peu que j'avais trouvé un peu british. J'aime bien ce genre d'humour.
2: Oui, vous avez cette espèce vous-même, cette espèce de flemme, cette élégance, cette façon de vous habiller qui rappelle un petit peu cette fin de cette
3: ce rapport au temps aussi,
2: colonial,
3: ce rapport libéral au temps.
2: Tout à fait, bien sûr. Ouais.
3: Voilà. Donc dans cette première novella, le narrateur était un exorciste, un peu psychopathe, dont le boulot qui lui était un peu imposé par le destin. Il n'avait pas vraiment choisi. C'était de chasser des démons dans la grande lutte du bien contre le mal, mais dont il était juste finalement un soldat qui avait pas trop envie de faire ça, mais bon, il était un peu obligé. Voilà, et ça m'avait beaucoup plu. Je vous y renvoie. Et cette nouvelle histoire, que vous pouvez donc lire séparément, je me répète, on y retrouve un peu les mêmes thématiques, on y retrouve un peu ce même univers, mais cette fois-ci, le récit est raconté par le démon qui apparaissait dans la novella précédente.
2: Et oui.
4: C'est un peu comme Twilight, qui a d'abord été raconté par Bella et ensuite par Edward.
3: Oui, c'est exactement ça. Je pense que c'est une grande source d'inspiration.
2: Et comme Lenina n'ose pas poser la question, est-ce que le démon est torse nu est-ce que
3: le démon n'est pas torse nu,
2: non.
3: Car dans cet univers, les démons en fait sont des créatures invisibles.
2: Ah.
3: C'est juste des esprits désincarnés qui peuvent entrer dans le cerveau des mortels qui en général ne se doutent de rien, qui ne peuvent pas les remarquer, sauf si vous êtes un exorciste. Là, vous pouvez les ça se voit comme le nez au milieu de la figure, mais si vous êtes un humain normal, le démon peut entrer dans votre cerveau et vous ne vous rendez compte.
2: Dites-moi ça
3: de rien du tout.
2: Immédiatement penser évidemment au
3: oui,
2: le
3: hors-là. Bien sûr.
2: C'est ça, non, tout de suite.
3: Je sais pas du tout parce que je sais pas de quoi vous parlez.
2: D'accord.
3: Mais voilà.
2: Vous n'avez pas lu le hors-là de Maupassant
3: le hors-là, d'accord. Ouais. Ben oui, un peu de ça, oui. Bah sinon ça peut faire aussi penser, ça joue beaucoup sur l'imaginaire du film où l'exorciste, démon qui possède une petite fille et qui lui fait faire des trucs.
2: Oui, mais tout ça c'est aussi inspiré de Maupassant. Enfin, tout vient de Maupassant.
3: Sans doute, oui, tout vient de Maupassant de toute façon. Ouais. Toute la
4: héroïque
3: fantasy moderne vient de Maupassant. Hein.
4: Mais Maupassant ne vient-il pas de Victor Hugo?
2: Sans doute, mais Victor Hugo lui-même vient d'où? D'Homère.
4: Probablement d'Homère, ouais.
2: D'Homère.
3: Et ce qui effectivement est très. Peut-être vous fait. Ce qui vous y fait penser, c'est que finalement le démon, une fois qu'il est dans votre cerveau, il influence de manière plus ou moins subtile. Ça peut être très subtil, comme ça peut être extrêmement voyant, vos idées, vos actions, vos comportements, jusqu'à vous rendre fou et vous faire des choses affreuses.
2: Ce qui explique des choses autour de Gabriel Attal, effectivement, mais on n'est peut-être pas sur ce sujet-là.
3: Et donc ça peut donner lieu à des manifestations physiques un petit peu spectaculaires, telles qu'on peut les voir dans des films. Tout ceci paraît plutôt amusant comme travail, sauf que ce n'est pas un hobby pour notre démon, mais c'est son boulot. Le genre de boulot qu'on exerce, mais on fait des longues heures, ça dure l'éternité, et en fait on n'est jamais récompensé pour son travail, c'est un espèce de métier passion. Comme un libraire, par exemple.
2: Mais vous savez, au travail, il n'y a jamais de reconnaissance, et puis tout le monde est remplaçable. Hein. Faut pas non plus croire que.
3: Tout le monde est remplaçable. En plus, ce démon, comme un peu tous ses congénères, il doit rendre compte à une hiérarchie très bureaucratique. Il doit remplir des objectifs de productivité, des quotas de possession, ou remplir des missions qui n'ont aucun intérêt, ou dont l'objectif exact ne lui est jamais vraiment communiqué. On lui dit, va posséder cette personne, et on sait pas pourquoi il doit faire ça, mais ça rentre dans le grand plan.
2: Une sorte
3: avec
2: de,
3: un grand P
2: une
3: majuscule.
2: Une sorte de bullshit job de la démonologie, quoi.
3: Exactement. Oui, il y a vraiment de ça.
4: Mais la hiérarchie finale, c'est qui? C'est l'État français?
3: La hiérarchie finale, c'est des niveaux sur d'autres niveaux, de supérieurs démoniaques qui, on l'imagine, doivent répondre à peut-être un espèce de Satan, d'équivalent de Satan dans cet univers imaginaire. Mmh. Tout cet ennui, toutes ces humiliations font partie de ce que nos démons de notre monde à nous appellent les grandes aventures collectives, les grandes entreprises collectives, vous voyez.
2: Ah non, je vois pas du tout.
3: Au nom du plan. D'un côté, vous avez le créateur qui a son plan pour l'univers et pour l'humanité, et puis de l'autre côté, vous avez son adversaire qui a son plan à lui pour faire tout dérailler, et ses multiples cordes de démons qui doivent mener ça à bien. Et notre narrateur, en fait, lui, il a un une espèce de bullshit job au sein de tout ça. Et son petit commence à se demander, en fait, après toute cette éternité à faire ça, bah à quoi ça sert finalement? On est tellement en train de s'opposer pendant des siècles et des millénaires et des éons pour finalement qu'il n'y ait aucun changement d'un côté ou de l'autre, que si ça se trouve, peut-être que nos boss respectives à lui et à son ennemi exorciste, peut-être qu'en fait ils sont de mèche, peut-être que finalement ils remplissent le même but.
2: Et oui.
3: Cette petite crise de foi ne va pas s'arranger parce que je vais pas vous révéler toute l'intrigue de la nouvelle, mais il va recevoir des instructions de possession de différents supérieurs et des instructions qui sont un peu contradictoires, mais sans qu'on lui donne jamais d'explication. Et donc il va commencer à se demander s'il n'y a pas quelque chose qui se trame en haut lieu.
2: C'est quand même une métaphore du travail au sens large.
3: Et donc évidemment, on retrouve l'humour de Kaiji Parker et sa petite satire un petit peu évidente de la modernité, on va dire, au sens large.
2: Et de l'organisation du travail. Parce que c'est humiliant pour moi, parce que j'ai l'impression d'être extrêmement intelligent en ayant compris.
3: Non, mais quand on le lit, enfin, je veux dire, voilà, c'est assez. Oui. Il arrive en fait à poser un univers en très peu de détails. La nouvelle est assez courte. En même temps, à lui donner un corps et à créer vraiment un reflet assez clair de notre société, mais qui manque pas non plus de subtilité. Donc, on sent que c'est un écrivain qui a pas mal de bouteilles et qui sait ménager ses effets.
2: Et pardon, vous dites que c'est une nouvelle assez courte, c'est-à-dire que c'est une novella publiée par la Talente, alors qu'il y a un copyright du Bélial sur les formes courtes de fiction.
3: Mais ils ont fait le format du livre est un peu plus grand, ce qui permet en fait de contourner juridiquement cette limitation.
4: Et du coup, est-ce que le prix c'est 16€
3: Le prix c'est plus cher que d'une heure lumière. Je ne sais plus exactement comment ça coûte.
2: C'est parce que la police de caractère est plus grande, donc ça fait plus d'encre aussi peut-être.
4: Il y a plus de marge aussi, donc ça fait plus de papier. Aussi.
3: Bien sûr, tout à fait. Ouais. Donc voilà, pour conclure, j'ai trouvé que cette novella était peut-être un tout petit peu un cran en dessous de la précédente. Mm-hmm. Le démon de Maître Prosper qui était vraiment vraiment super bien.
2: Qui lui était pas une novella, c'était un vrai roman.
3: C'était une novella. Ah, les deux sont des novellas qui font 120 pages.
2: Ok.
3: Et qui se.
2: Ça va, c'est honnête.
3: Qui se répondent en fait. L'un est un reflet de l'autre. Dans une novella, vous avez l'exorciste et dans l'autre novella, vous avez le démon. Et en fait, ils font le même travail.
2: Oui. 120 pages, c'est un bon Amélie Nothomb chaque année, quoi. C'est honnête.
3: Exactement, mais c'est plus intéressant, je trouve, que du Amélie Nothomb. Et c'est léger, maîtrisé.
4: Pages, c'est léger.
3: Et en même temps, il arrive, l'auteur, à brasser une grande multitude de thèmes, son univers très rapidement croqué. On sent qu'il a il arrive à donner l'impression qu'il y a une grande histoire derrière tout ça, qu'il y a une grande cosmologie, qu'il y a plein de thématiques sur la spiritualité, sur la direction de l'histoire, etc., etc. Donc c'est vachement intéressant. Mais cette fois-ci, j'ai trouvé que l'intrigue manquait peut-être un petit peu de dynamisme par rapport à la nouvelle qui a précédé. Et donc je l'aime un peu moins, mais je l'aime bien quand même. Je vous la conseille.
2: Ouais. Mais du coup, c'est pas seulement drôle. Vous le disiez, il y a des
3: non, c'est drôle, mais c'est intelligent aussi.
2: Ah oui.
3: C'est intelligemment drôle.
2: Un peu comme la salson, hein, quoi.
3: Oui, voilà, exactement. C'est très salsan incompatible, moi je pense.
2: D'accord. Bah écoutez, merci, ça valait le coup de venir pour parler 7 minutes.
3: C'était... Oui. Bah, on m'avait dit que j'avais bien, que 2 minutes. Ouais. Alors du coup, j'ai fait 7 minutes à mon habitude. Hein. J'ai rogné de plus de 100% du temps qui m'était alloué.
2: Je crois que Mathurin a quelque chose à ajouter.
5: S'il faut rallonger cette chronique, moi une question me taraude. Vous disiez, Candeloro, vos réserves sur l'intrigue qui manque peut-être de piquant. Est-ce que vous diriez que les aventures de Maître Prosper manquent de pain d'épices?
3: Je suis sans voix. Je ne sais que dire.
2: Oui, bah je crois qu'on laissera le dernier mot au public. Ça, c'est une blague de vieux. Non, c'est pas grave, Lenina, personne ne comprend.
4: J'ai une question néanmoins, qui est un peu différente et c'est une vraie question sérieuse. Est-ce que vous pensez que la Talente pourrait éditer les deux novellas dans un même volume comme cette maison d'édition a fait pour les histoires du moine et du robot?
3: Je pense que ce serait bien. Je pense que ce serait bien. Je pense que ça valerait peut-être un peu plus son prix. Ça vaudrait. Ça valerait. Waouh. Le mec invente des mots. J'ai inventé un mot. Ça vaudrait peut-être un peu plus le prix qui est quand même un petit peu cher pour 120 pages si ça faisait 240 pages. Et par ailleurs, Kaiji Parker a une longue expérience d'écriture. Il a écrit plein de bouquins. Beaucoup sont pas encore traduits en français. Beaucoup sont indisponibles maintenant s'il l'avait été. Et donc, je pense que ce serait bien aussi qu'il commence à les rééditer parce que je pense que c'est un auteur hyper intéressant qui a plein de potentiel, qui fait de la fantasy sympathique et intelligente. Donc
2: et
3: ça me plaît.
2: Et qui vous fait rire.
3: Et qui me fait rire.
2: Merci Candeloro, le fils du démon. Non, le démon intérieur
3: de Kaiji Parker, traduit par Michel Pagel.
2: Et c'est à la Talente. Il est temps maintenant de laisser la place aux autres émissions de Fréquence Plurielle. Nous, on se retrouve la semaine prochaine, même endroit, même heure. Enfin, si Julien nous accepte ici à la Dimension Fantastique, c'est pas sûr. Hein. Chaque semaine, c'est de moins en moins sûr. La semaine dernière, on sentait un peu d'enthousiasme. Là, un peu moins. On verra la semaine prochaine hein, comment ça se passe. En attendant, on relance nos autres émissions de Fréquence Plurielle.

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0: Et aujourd'hui, j'ai le plaisir de recevoir en plateau Corinne Lewitouze de Sidaction. Bienvenue. Le docteur Véronique Tirard-Frévy, que vous connaissez, elle travaille de temps en temps avec le comité des familles, l'association qui produit cette émission. Bonjour Véronique.
1: Bonjour.
0: Et bonjour aussi à Thibaut Vigne, directeur de l'association Les Petits Bonheurs, que aussi vous avez eu déjà dans cette émission. Bonjour.
2: Bonjour Christina.
0: Bonjour. Corinne, peut-être c'est la première fois que
3: oui,
0: je t'invite.
3: Oui, c'est la première fois. Je suis ravie d'être avec vous. Merci de m'avoir invitée.
0: Moi aussi. Mais qu'est-ce qui relie ces trois personnes, à part le fait qu'elles sont sympas, j'ai voulu les inviter. Elles font tous les trois partie du groupe de travail des Sidaction, sous les bienveillir. Déjà, est-ce que vous pouvez un peu nous présenter ces groupes de travail? Pourquoi l'intérêt de le faire? Pourquoi Sidaction a lancé ça?
3: Alors, en 2018, on a fait nos premières journées à Sidaction sur le thème « Vieillir avec le VIH ». On a pour habitude de faire des journées de mutualisation à Sidaction sur différents thèmes. Jusque-là, on parlait souvent de l'accompagnement des personnes vivant avec le VIH, mais on n'avait pas ciblé sur « Bien vieillir ». À l'issue de ces premières journées sur le thème de bien vieillir, toutes les personnes présentes en fait ont dit mais on peut pas s'arrêter là, il y a vraiment beaucoup de choses à discuter, ça devient vraiment un thème très important et qui est pas exploré ailleurs. Du coup, on a mis en place d'abord une mailing list, puis un Google Group, un Drive pour travailler sur le sujet ensemble, pour mutualiser toutes les infos qu'on avait, parce que la première chose c'est qu'on voulait s'informer et se former sur le thème du bien vieillir avec le VIH. Et puis, du coup, on a mis en place une organisation et aujourd'hui, on organise des webinaires 3-4 fois par an. On se rencontre pendant 2 jours tous les 2 ans pour travailler ensemble. Et en plus de ça, lors des conventions Sidaction, on essaye d'accorder un temps aussi sur le thème, ce qui fait que tous les ans, on se voit en physique, une grande partie du groupe vieillir. Et le reste du temps, on s'échange des mails, on s'envoie des infos et on fait quelques webinaires. Voilà comment on fonctionne depuis 2018, donc ça commence à dater. Et alors le groupe bouge, il est composé d'associations principalement de lutte contre le sida qui accompagnent des personnes vivant avec le VIH, dont le comité des familles. Il est composé de personnes vivant avec le VIH. D'ailleurs, j'invite parmi vos auditeurs, si des personnes veulent rejoindre le groupe, c'est tout à fait possible. Il y a des personnes qui sont juste là en leur nom propre, il n'y a pas besoin d'avoir d'autres appartenances. On a aussi quelques médecins qui font partie du groupe. On a aussi des chercheurs en sciences sociales qui viennent dans le groupe, voilà, et des cordeaux de CORES aujourd'hui aussi peuvent rejoindre le groupe à certains moments. Voilà, donc c'est vraiment toutes les personnes qui s'intéressent au bien vieillir avec le VIH qui rejoignent le groupe. Et notre objectif, c'est donc en premier se former et s'informer.

0: former. Et ensuite, c'est faire des propositions pour améliorer la vie des personnes vieillissant avec le VIH.
1: Oui, parce que si je peux synthétiser, du coup, ce groupe sert de support pour les personnes qui vivent avec le VIH, de support pour les associations qui travaillent avec ces personnes.
0: Tout à fait.
1: Mais est-ce qu'il y a aussi des professionnels de santé, vraiment des médecins ? À part, bon, il y a des médecins qui sont engagés dans le VIH, mais...
0: Oui, il y a des médecins, en effet, dans le groupe. Et parce que, alors déjà, il y a oui. Véronique qui est quand même aussi médecin, mais y compris des médecins hospitaliers actuellement.
2: Il y a Clotilde Lavella.
0: Alors Clotilde Lavella était au tout début du groupe, ouais. Qui est très connue sur Bien vieillir avec le VIH. On a Marie Amar aujourd'hui parce qu'elle est infectiologue à Bichat, mais elle est aussi gériatre. Comme on parle de bien vieillir, elle nous a rejoint. On a Thibaut Aurière qui est aussi dans le groupe. Voilà, vous voyez, on a, et ça bouge un peu au niveau des médecins parce qu'ils sont souvent moins disponibles, mais on en a tout le temps, trois ou quatre qui sont dans le groupe avec nous. Et puis, on fait relire aussi ce qu'on produit, par contre, toujours par des médecins spécialistes.
1: D'accord. Voilà. Je vous pose cette question parce que c'est un sujet qui revient souvent de la formation du personnel soignant. Surtout les nouvelles générations qui comprennent les enjeux du travailler avec des personnes qui vivent avec les VIH, parce que ce n'est pas tout à fait la même chose.
0: Oui,
2: si je peux intervenir, effectivement, il y a la question de la formation sur le VIH et il y a aussi la formation sur le bien vieillir. Mais au-delà de la formation, il y a aussi la question du temps. Et c'est pour ça que nous, en milieu associatif, donc moi je travaille pour deux associations qui sont, comme tu l'as dit Christina, le Comité des Familles et ARCAT, on essaye parce qu'on a peut-être un peu plus de temps en milieu associatif, de développer des choses pour repérer les fragilités, pour questionner les personnes sur un abord de santé globale et pas seulement physique, somatique, enfin, et les médicaments, etc. Parce que pas partout, mais souvent dans le milieu hospitalier, les consultations sont assez courtes. Or, pour aborder, créer le climat de confiance, aborder l'ensemble des sujets qui vont de la santé psychique, de la sexualité, de la vie affective, de l'isolement, il faut du temps, il faut la confiance. Et donc, du coup, c'est assez complémentaire, du coup. Donc, il y a la formation, mais aussi un facteur temps qui joue pour les hospitaliers.
1: Tout à fait. Oui,
0: ça fait partie dans nos recommandations de nos premières demandes, justement, parce qu'au niveau du soin, aujourd'hui, on a des ARV puissants, donc ça va beaucoup mieux pour les personnes vivant avec le VIH. Mais le problème, c'est souvent les autres pathologies à côté. Et du coup, la coordination, le parcours de soins. Donc, c'est exactement ce que vient de dire Véronique, qui manque et qu'on revendique, c'est qu'il reste du temps, c'est qu'on ne laisse pas tomber les bilans de santé annuels pour les personnes vivant avec le VIH, c'est qu'on mette en place des hôpitaux de jour aging, des HDJ aging à l'hôpital pour les personnes vieillissantes, pour coordonner entre les différents professionnels de santé les différents problèmes qu'ont les personnes vivant avec le VIH. L'enquête Moi Patient a montré que 70% des plus de 150 ans avaient une autre pathologie, en fait, avaient une autre comorbidité. Donc, aujourd'hui, il faut faire de la prévention des autres maladies. Donc, dans le vieillir avec le VIH, on doit faire beaucoup de prévention, mais la prévention des autres problèmes de santé.
1: Oui. Et Thibaut, l'association Petit Bonheur, vous travaillez avec des personnes qui vieillissent depuis que vous êtes née, en fait, des personnes... On a souvent reçu ici au Comité des Familles, justement, à travers toi, des personnes qui étaient dans cette situation. C'est quoi l'apport d'une association comme les Petits Bonheurs dans cette discussion ?
3: Oui, effectivement, je pense que nous, depuis la création des Petits Bonheurs, on a accompagné des gens depuis quasiment la création de l'association, donc il y a quasiment 20 ans maintenant. Donc on a vu vieillir, moi je suis arrivé qu'en 2021, mais on a vu vieillir les personnes avec l'association. Et c'est vrai que je pense qu'il y a... Nous, ce qu'on observe vraiment dans le vieillissement, je pense que le plus grand mal aujourd'hui des personnes qui vivent avec le VIH, c'est l'isolement. C'est le facteur... l'isolement, et puis au-delà de l'isolement, un vrai sentiment de solitude. Donc, c'est vrai que aujourd'hui, nous, quand on sonde les personnes, on fait une enquête annuelle, etc., quand on sonde les personnes, alors évidemment, on questionne sur tout ce qu'on s'est dit là, hein, sur les autres problèmes de santé. Nous, je crois qu'en plus, c'est plus que ça, c'est 80% des personnes qui ont une autre pathologie passée 55 ans. Voilà, donc on a des profils très fragiles, ça, on le sait, d'un point de vue précarité économique aussi, voilà. Mais le facteur isolement, il aggrave tout ça. Il aggrave le parcours de santé parce qu'on a... On a plus de difficultés à faire face aux problèmes de santé et aux nouvelles pathologies qui apparaissent, évidemment. L'isolement, il renforce la précarité économique aussi, les difficultés pour faire face à l'accès aux droits, à ces droits socio-économiques. Et puis, quand on sonde les gens, voilà, c'est ce qui revient beaucoup sur la notion de notre association, c'est la question de la famille, en fait. C'est de recréer, en fait, un lien... fort avec, alors en l'occurrence, une entité associative, qui est toujours là, en fait, qui est toujours là, qui est une présence indispensable, qu'on peut appeler autant parce que on a des problèmes avec sa télécommande, on a un gros coup de mou parce qu'on vient d'apprendre une mauvaise nouvelle à l'hôpital ou que sais-je. Et je pense que, enfin, en tout cas, l'apport de notre association, c'est avant tout cette présence, c'est le temps qu'on accorde aux gens parce que. Aujourd'hui, je pense que les personnes qui vieillissent avec le VIH, c'est ça, elles manquent de ça. Elles manquent de temps. Elles manquent de temps en consultation avec leur médecin. Elles manquent de pour comprendre les choses. Elles manquent de temps avec des travailleurs sociaux aussi pour débloquer des situations. Et voilà, nous, on offre ce temps-là. Et derrière l'apport des petits bonheurs, c'est notre projet. C'est vraiment de profiter de ce temps-là pour aussi permettre aux gens d'exprimer des envies et que nous, on puisse effectivement tirer ce fil-là pour mettre en vie des petits bonheurs qui vont permettre de faire face à toutes les galères quotidiennes.
1: Continuons de dessiner un peu cet état des lieux, parce que vous, en parlant, vous avez déjà donné certaines informations. On a parlé des comorbidités, très important quand on vieillit avec les VIH. Mais vous avez utilisé surtout beaucoup des autres adjectifs, des termes qui renvoient au niveau social. Vous avez parlé d'isolement, des précarités. Vous n'avez pas encore utilisé la parole stigmatisation, mais j'imagine que ça allait venir, je l'anticipe. Du coup, est-ce qu'on peut dire que vraiment la spécificité d'une personne qui vieillit avec les VIH, c'est plus du côté social qu'il faut aller regarder, ou psychologique, Véronique?
2: Moi, je pense qu'il y a une spécificité. Je ne sais pas s'il y a une spécificité, parce que l'isolement, le manque d'envie de vivre, tout ça sont corrélés à la vieillesse en général aussi. Donc voilà, il faut être prudent aussi là-dessus. Mais ce que je pense aussi, c'est que les comorbidités, donc qui sont aussi en population générale, mais donc pour les personnes concernées par le VIH, essentiellement cardiologique, toute la sphère cardiologique, diabète et des pathologies cancéreuses qui existent aussi en population générale, sont extrêmement bien suivies et repérées, en fait, puisque c'est des personnes qui vont quand même extrêmement souvent à l'hôpital, plus que qui ont un accès aux soins plus qu'une personne lambda. Donc ça compense, je dirais ça. Et donc, ce qui arrive en premier, c'est effectivement isolement, public précaire, parce qu'on travaille, nos trois associations travaillent essentiellement avec du public précaire, et stigmatisation, et notamment, alors là, je ne sais pas qui peut en parler autour de cette table, mais sur l'hébergement, c'est-à-dire que l'EHPAD, c'est ce que certains homosexuels qui ont été contaminés il y a longtemps appellent la double remise au placard, c'est-à-dire qu'ils ont passé une vie où ils pouvaient dire leur homosexualité, dire leur séropositivité, et qu'en EHPAD, ils craignent cette double remise au placard. Et donc, du coup, il y a des alternatives qui se développent. Ce n'est pas nos associations qui s'en occupent, mais en matière d'hébergement.
0: Oui, Christina, la stigmatisation, enfin, je rebondis sur ce que disait Véronique, parce qu'en effet, le lit de tout ça, c'est en effet la stigmatisation, une sérophobie, un agisme sur les personnes. Et du coup, ce qui fait que beaucoup de personnes VIH vivent dans un secret, doivent se taire leur séropositivité, parce qu'en effet, c'est pas pour rien, c'est parce que moi, ça m'agace quand j'entends parfois des gens dire ils s'auto-censurent ou auto-stigmatisent. Bon, quand on les écoute un peu et qu'on voit leur vécu, on est bien loin de ça. Hein. Ils ont tous vécu des choses quand même dures, bien souvent malheureusement au niveau du soin en effet, ou dans les établissements médicaux en premier, voilà, mais aussi dans le travail. Un peu moins, heureusement, dans la famille, mais malheureusement, après, c'est plus quand il y a de l'homophobie dans les familles qu'il y a du rejet. Mais quand même, donc on se retrouve en effet avec, au niveau, en termes de pourcentage, je dirais, de personnes, beaucoup plus de personnes qui sont isolées seules. Et en termes de précarité, nous, on le voit dans le groupe hein, et dans nos recommandations, en effet, où je vais vieillir, mais alors c'est vraiment massivement, massivement. Même les gens qui, je dirais, on se dit, bon, ils ont un toit là et tout va bien, donc pourquoi ils s'inquiètent? C'est vraiment une inquiétude majeure, parce qu'à chaque fois, ils se disent qu'ils ne sont pas sûrs. Ils n'ont pas sûr d'où ils vont finir leur vie, comment, et ils ont tellement peu de moyens, bien souvent, très peu ont des moyens, c'est vraiment un problème.
3: Mmh. Oui, moi je trouve que l'inquiétude, elle est justifiée, enfin, nous, de ce qu'on expérimente aussi. Alors, je veux pas être trop pessimiste et je veux pas alarmer non plus les personnes concernées qui nous écoutent, mais c'est vrai que nous, au Petit Bonheur, on a pu accompagner des personnes en entrée d'EHPAD. Alors déjà, des personnes qui se retrouvent à 65 ans en EHPAD parce qu'en fait, on n'a pas trouvé d'autres solutions pour elles.
0: Jeunes.
3: Donc, ou très très jeunes, quoi, parce que je pense que la moyenne d'âge en EHPAD, c'est plutôt 85 ans, il me semble. Donc voilà, se retrouver à 65 ans, en réalité plutôt en bonne forme, enfin voilà, au milieu, pour le coup, de vieux, enfin voilà, de personnes qu'on va trouver très vieilles, etc. C'est déjà un petit peu violent. Il y a ça. Le deuxième point, c'est déjà pour des gens qui veulent effectivement rentrer en EHPAD et qui font des demandes d'EHPAD. Nous, on a accompagné une dame, son assistante sociale a fait 60 demandes en EHPAD avant d'être acceptée dans un EHPAD, parce qu'à chaque fois, les demandes ont été rejetées pour X ou Y raison. Souvent, ce qui est donné comme excuse, c'est que le coût de prise en charge d'une personne vivant avec le VIH en EHPAD est trop important, ce qui est évidemment complètement faux. Voilà, donc on sent aussi déjà qu'il y a un problème de stigma. Voilà, il y a des astuces pour pas avoir à accompagner aussi des personnes avec le VIH en EHPAD. Et puis je dirais le troisième point, c'est, on parlait tout à l'heure de la formation des professionnels, certes en milieu hospitalier, mais il y a un véritable enjeu aussi de formation des professionnels paramédicaux, des infirmières, de tous les professionnels qui interviennent aussi dans ces établissements, dans ces structures médico-sociales. Nous, on travaille avec beaucoup d'EHPAD, on travaille avec beaucoup de masse aussi. Il y a du refus de soins, beaucoup encore aujourd'hui, de personnes qui sont totalement ignorantes en fait de ce que peut être la vie avec le VIH et du Egali. Je sais que c'est souvent discuté ici, bien sûr, mais voilà.
0: C'est vraiment ça, c'est de l'ignorance en fait. Ouais. Faut pas les stigmatiser ce personnel ou les accuser. C'est juste qu'on leur a pas expliqué qu'en effet aujourd'hui elles ont pas de risque à s'occuper et à faire des soins à une personne VIH sous traitement. Donc voilà, et qu'après même si elle n'est pas observante ou des choses, y a juste des gestes communs qu'on doit faire dans les établissements à mettre en place et qui ne sont vraiment pas compliqués. Voilà. Donc le virus, il ne saute pas d'une personne à l'autre, il ne l'a jamais fait. Et même si on l'embrasse, même si on l'enlace, on n'a vraiment aucun risque. Et même dans les soins un peu lourds, y a tous les moyens, juste avec une paire de gants, d'éviter d'avoir une transmission. Donc c'est vraiment ridicule, en fait. Mais c'est de la méconnaissance, c'est pas de la malveillance, bien souvent c'est de la méconnaissance, le refus de soins. Donc il faut travailler.
2: Ouais, c'est de la méconnaissance, et qui dit méconnaissance dit peur, et donc je rejoins les propos de Thibault, mais je voulais peut-être apporter une petite note optimiste, parce que au-delà, alors là c'est des structures qui sont pas du tout spécifiques aux personnes concernées par le VIH, mais par exemple le Conseil national autoproclamé des vieux et des vieilles travaille et travaille vraiment avec des idées sur l'EHPAD de demain, et notamment sortir de sujets qui sont complètement tabous dans les EHPAD actuellement, c'est la sexualité. Sexualité, moi j'aime bien reprendre ce que dit Patrick Papazian, qui est sexologue à la Pitié et à Bichat, je crois, qui dit que c'est la croisée de quatre tabous. On est dans le tabou de la sexualité, du grand âge, de la pathologie, enfin bon bref, donc tout est cumulé pour qu'on n'en parle pas, et ça renforce l'isolement, ça renforce les troubles de l'humeur et la tristesse, et donc du coup il y a vraiment des travaux qui sont faits là-dessus, il y a des innovations, j'ai même, en préparant cette émission, j'ai même vu qu'il y avait des EHPAD qui distribuaient des kits de plaisir avec des sextoys. Bon, il y en a un en tout cas, je l'ai lu, j'ai pas vérifié l'information, mais donc les choses avancent quand même, je voulais juste, voilà, ça sort un petit peu, ça émerge, la parole est un peu... Voilà, c'était juste...
1: Et moi, je voulais continuer justement sous la lignée de l'optimisme, parce que peut-être vous l'avez repéré dans les groupes Bien Vieillir, des expériences qui viennent de l'histoire communautaire ou des autosupports, justement, qui vont à l'encontre de ces personnes. Parce que, voilà, il peut y avoir des EHPAD différents. Est-ce qu'il y a quelqu'un... Vous avez repéré ces exemples un peu différents ?
0: Alors, oui, on surveille hein, toutes les initiatives, en effet. Donc, il y a à Lyon, il y a une maison avec, voilà, que j'avais les noms dites-moi. Les audacieux et les audacieuses. Alors, ils ont réussi à créer leur première maison à Lyon. Il y a des projets dans d'autres villes. Alors, c'est très long et très compliqué à mettre en place. Il y a eu des tentatives sur Paris. Alors, je sais qu'il y en a d'autres hein, en cours, mais bon, c'est encore trop au début. Mais c'est pas simple. Mais oui, ça existe. Il y a en effet la CNAV, là, du coup, le Conseil national
2: autoproclamé.
0: Le Conseil national autoproclamé de la vieillesse, qui a mis en place un peu un nouveau modèle et l'explique. Et là, il faut un peu un tour de France pour le présenter. Dans différentes mairies, différentes grandes villes de France, pour parler de comment pourraient être les EHPAD de demain, pour être honnête. Voilà, il y a ça. On entend parler de plus en plus de maisons autogérées par des personnes âgées. Donc tout ça nous intéresse. On a des personnes dans le groupe intéressées aussi pour ça. Donc oui, on suit de près. On essaye de voir ce qui existe en région. C'est à chaque fois des projets très longs qui demandent quand même aussi des moyens importants et des soutiens importants. Donc malheureusement, il va falloir vraiment convaincre aussi les pouvoirs publics d'aider. Et il y a quand même des aides, hein, des bailleurs sociaux, par exemple, pour aussi réserver des appartements, pour des choses comme ça. Donc toutes ces parties-là, il faut les explorer pour en effet améliorer les choses au niveau de l'hébergement.
1: Et vous avez parlé des Lyon, de la région. Un des buts de cette émission, c'est de rejoindre justement des territoires plus éloignés du centre parisien. Qu'est-ce que vous conseillez à des personnes qui habitent au fond, je ne sais pas, de la Creuse, je ne sais pas, qu'est-ce qu'ils peuvent faire ? Où ils peuvent chercher des informations ? Ils vieillissent et se sont seuls, isolés. Ils vivent avec les VIH, ils l'ont dit à personne. Qu'est-ce qu'ils font ? Bon, je sais que c'est là.
2: C'est pas sympa comme question.
1: Oui,
2: hein.
1: Alors, désolée, mais bon.
0: Au groupe Vieillir, à Acide Action, si j'ai des infos sur où ils vivent, ils peuvent m'adresser à moi, Corinne Louis-Touze, un message et j'essaierai de leur répondre. Mais c'est vrai que malheureusement, il y a réellement des déserts.
1: Qui sont éloignés.
0: Où on n'a vraiment pas grand-chose. Par contre, sur des infos plus généralistes, du coup, avec Action Traitement, sur leur site, il y a pas mal d'infos quand même sur le VIH. En suivant votre émission, franchement, Christine. voilà, et d'ailleurs, il faut défendre votre émission parce que je crois qu'elle est en danger. Donc,
1: absolument. Merci Corinne de parler de ça. Maintenant, c'est moi qui va me sentir en difficulté.
0: Parce que
1: j'ai les larmes aux yeux.
0: Ça fait partie, en effet, au niveau national, d'un maillon pour moi essentiel hein, que cette radio puisse survivre. Et voilà, c'est en effet, on est un peu limité, mais bon, j'espère qu'on peut faire mieux. Et Thibault voulait, je crois, l'aborder un moment. Nous, là, je sais que le groupe, ce sur quoi il veut beaucoup travailler, et ça va être l'objet de nos prochaines journées, c'est sur, du coup, l'empowerment, le pouvoir d'agir des personnes. Et donc, on va travailler ensemble pendant 2 jours sur comment les gens peuvent s'outiller, quelles choses ils peuvent avoir, quels outils on peut leur mettre à disposition pour qu'elles... sachent comment s'occuper d'elles mieux, que ça se passe mieux, qu'elles osent aussi parler et de quoi et comment. Et puis aussi, on va beaucoup parler des interventions non médicamenteuses, ce qu'on appelle les INM aujourd'hui, parce qu'en fait, pour améliorer sa qualité de vie quand on vieillit avec le VIH, toutes ces interventions non médicamenteuses sont super importantes. Alors en premier, c'est vraiment l'activité physique adaptée, donc aux gens totalement isolés. Je leur conseille d'essayer de rejoindre des groupes d'activité physique adaptée dans leur région. Souvent, les mairies les subventionnent. Ils peuvent normalement dans leur situation, les avoir quasi gratuits. Mmh. Et du coup, ils vont aussi rencontrer des gens, ce qui, au niveau de l'isolement, arrange aussi les situations. Mais il y a plein d'autres activités. Vraiment, les gens, ce qu'ils aiment. Voilà. Et puis, il ne faut pas oublier la kiné, l'ostéopathie, la méditation. On va parler pendant nos journées de beaucoup d'activités. On va essayer de donner aussi des infos aux gens sur tout ça, parce que ça permet de mieux vieillir avec le VIH.
1: On veut peut-être, Véronique, tu veux rebondir sur ça?
2: Veux bien rebondir sur ça, sur l'empowerment, c'est-à-dire que c'est un mot très très compliqué pour dire qu'on renforce les gens dans leur capacité d'agir pour eux-mêmes de façon favorable à leur santé. Et effectivement, les interventions non médicamenteuses, donc il y en a plein. Moi, une que je connais bien, c'est la méditation de pleine conscience. Un de ses intérêts, c'est qu'on forme les personnes assez facilement et après, elles peuvent le faire toutes seules chez elles, n'importe quand. Il n'y a pas besoin d'outils. C'est donc assez facile à mettre en place. Voilà, l'activité physique, bien évidemment, je te rejoins. Là, il y a des maisons santé, sport, il y a des choses dans les communes qui sont vraiment gratuites et qui peuvent vraiment être des ressources. Et ça aide effectivement au lien social, mais ça aide aussi, alors ça fait partie des recommandations maladie chronique ou pas maladie chronique, mais de faire 150 minutes d'activité physique par semaine, si on peut, modéré. Mais c'est aussi pour les personnes âgées, la prévention des chutes, qui est un vrai sujet, parce que quand la personne âgée commence à se casser la figure, les choses ne vont pas bien après. Donc du coup, la prévention, comme tu l'as dit Corinne et Thibault aussi, c'est vraiment un terme important. Et ça, c'est des choses, des petites choses que les gens peuvent mettre en place eux-mêmes. Il y a aussi la nutrition, comment mieux manger et ne pas manger des choses qui sont délétères pour le cœur, tout ça, quoi.
1: Quand je pense à des interventions non médicamenteuses, après je me dis que des fois aussi culturellement, c'est pas quelque chose d'accessible à tous les publics, un peu pour mes connaissances, un peu pour pas, il y a pas la prise en charge tout le temps de ce genre d'action.
0: Oui, malheureusement, il n'y a pas la prise en charge à 100%. Tu as tout à fait raison, Christina. Et même sur le sport, alors on l'a dit, il y a quand même des astuces souvent, mais pas toujours. Et puis, ce n'est pas forcément ce que la personne a envie de faire. Donc, si elle n'a pas d'aide pour ce qu'elle a envie de faire, c'est compliqué. Là, en ce moment, il y a quand même une loi qui est passée pour que l'activité physique adaptée pour les personnes, justement, avec une pathologie, soit prise en charge. Alors, bon, le temps des mises en place encore, mais c'est vraiment un des sujets de plaidoyer à CIDAction, c'est que vraiment l'APA, ce qui est nommé APA, activité physique adaptée, et une prise en charge globale, donc financière. Ça veut dire que si votre médecin, vous demandez à votre médecin de vous faire une ordonnance où il prescrit de l'APA, ça se prescrit. Les gens n'osent pas demander non plus à leur médecin. Et les médecins, comme les rendez-vous sont courts, souvent ne pensent pas non plus à le faire. Donc ça fait partie des choses dont les personnes doivent oser parler à leur médecin. Juste dire, est-ce que vous pensez que ce serait bien pour moi de faire de l'activité physique adaptée ? C'est quasi à 100% des cas où le médecin va dire oui. Il va juste parfois dire selon votre état de santé. Par contre, pas ça, pas ça, pas ça. Mais il va cibler, il va vous dire ce que vous pouvez vraiment faire. Il va vous faire une ordonnance. Et il y a déjà des endroits où ça, notamment dans les soins de support, dans certains services des hôpitaux, où ça commence à être mis en place, ou alors avec certaines associations, où s'il y a cette ordonnance d'un médecin, du coup, l'association elle-même, elle a des financements, mais pour aujourd'hui, c'est des mutuelles, ou c'est plus des financements privés. Nous, ce qu'on veut, c'est que ce soit vraiment la Sécu. Et les députés et nos sénateurs ont dit oui, ils sont aussi pour. Et il y a un groupe aussi qui a travaillé sur ça et qui a produit une loi. Donc, espérons que ça avance. Ça ne reste pas dans les cartons.
2: Mais ça reste un sujet de plaidoyer pour les publics que nous, on a, tant au Petit Bonheur, Thibault, que nous, au Comité des Familles, à Arcade, parce que les mutuelles, c'est pas vraiment ce qui peut servir. Et moi, je voulais peut-être revenir sur quelque chose que tu avais dit, Thibault, tout à l'heure. Sur notre public, nous, on a une grande proportion de patients migrants. Et il y a un vrai sujet, moi, qui me rend triste, en fait, c'est qu'à l'âge du bien vieillir dont on parle, ces personnes, souvent, elles ont très envie de rentrer chez elles, parce que dans leur pays, et parce qu'elles ont les enfants au pays, etc. Et elles ont fait toute leur vie ici, Et là, il y a vraiment quelque chose qui est très problématique parce que l'accès aux soins est ici, elles ont fait leur vie ici. Mais c'est un problème supplémentaire pour les populations migrantes qui constituent une bonne partie de nos files actives dans nos associations.
1: Ça, c'est un vrai sujet. Mmh. Et ça nous porte aussi à parler d'une autre une chose dont je voudrais parler avant la fin de cette émission. Les personnes concernées. Oui, toutes les personnes sont concernées par le vieillissement et il y a des personnes concernées par les VIH, pas à tous les moments de la vie. Il y a des personnes qui ont pris les VIH il y a longtemps, des personnes récentes. La prise en charge du vieillissement, ça ne peut pas être la même.
0: Alors, les problèmes des personnes, surtout, ne sont pas les mêmes, du coup, selon le moment où elles ont été contaminées. Les personnes qui ont été contaminées il y a longtemps ont eu des traitements qui ont aussi généré, des soucis. Ils ont eu aussi, du coup, une inflammation chronique, ce qu'on appelle l'inflammation chronique, et qui a fragilisé leur corps. Et ça, du coup, ça fait qu'en effet, une personne qui vit avec le VIH depuis 30 ans ou plus est plus à risque d'avoir d'autres problèmes. Mmh. Une personne âgée qui est contaminée aujourd'hui, alors si, je dis bien si, elle se fait dépister tôt et elle est vite mise sous traitement, avec la puissance des nouveaux traitements et leur acceptabilité, et du coup le fait qu'il y ait moins d'inflammation quand même chronique, dû au traitement. Il y a toujours une inflammation du virus lui-même. Hein. Donc ça, on sait aujourd'hui que du coup, le virus du VIH, il vient générer lui-même une inflammation. Mais quand même, c'est tellement moindre qu'en effet, leur qualité de vie et leur vie, normalement, ils vont normalement vieillir en bonne santé. Donc oui, il y a une vraie différence, Christine.
1: Et juste une question pour Thibault, ça nous fait faire un petit pas en arrière. On avait parlé tout à l'heure un peu des différences territoriales, des prises en charge de personnes vieillissantes. Est-ce que vous avez, au Petit Bonheur, remarqué quelques points importants pour une prise en charge qui ne peut pas être la même ?
3: Parce que oui, c'est bien que tu poses la question parce que je pense depuis tout à l'heure à la personne dont tu parlais qui est en Creuse, voilà. Parce que je pense que c'est ça qui doit nous animer aussi beaucoup sur les inégalités territoriales de santé. C'est un vrai sujet très politique, je pense aussi là en vue de 2027. Moi, je peux parler de notre expérience en tout cas au niveau. Alors moi, je fais partie du coup d'un CORES, donc les comités régionaux en santé sexuelle, donc les nouveaux CORÉVI, et j'anime une commission de travail sur la coordination des parcours de prise en charge en fait des personnes vivant avec le VIH. Vieillissante sur un territoire de ce CORES qui est un territoire assez particulier et je trouve que c'est pour représenter ce que la question que tu posais puisque on englobe en fait on va dire une grande partie de l'est de la région Île-de-France, donc une partie de Paris, donc un territoire très urbain, une partie du 93 notamment autour de l'hôpital Avicenne à Bobigny, donc voilà un côté aussi très urbain, périurbain, et puis toute une partie qui regroupe en fait le département de Seine-et-Marne, donc qui est avec certaines villes, des hôpitaux en tout cas avec des villes, et un territoire qui est très très rural. Et donc on a commencé une cartographie un petit peu des professionnels et de leur action pour les personnes vieillissant avec le VIH, donc dans les services hospitaliers de ces trois territoires. Le travail des associations aussi sur ces territoires qui est assez inégal. Je le dis aussi pour nous, les Petits Bonheurs, on a une action qui se veut francilienne et qui fonctionne aussi grâce à un engagement bénévole. Et il faut bien le reconnaître, nos bénévoles sont peu enclins à se rendre au fin fond de la Seine-et-Marne. Ce qui est une question aussi qu'on se pose nous fréquemment. Et puis on a aussi questionné la médecine de ville. Alors à travers, attention, acronyme dont je ne vais pas connaître le sens, mais les CPTS, donc c'est les communautés pluriacteurs territoriales en santé, quelque chose comme ça, qui regroupe en réseau un certain nombre de professionnels de santé de la ville. Et voilà, on a commencé cette cartographie pour voir un peu le qui fait quoi et comment est-ce qu'à un moment donné, on se renvoie aussi la balle d'un professionnel à l'autre pour les personnes vieillissant avec le VIH. C'est un travail en cours. Moi, j'ai juste vu les premiers résultats très bruts et évidemment, ça va mettre en exergue des différences en termes de connaissances, de prise en charge, de la notion de coordination et de lien qui va se faire entre l'hôpital, la ville et les associations. Voilà, donc c'est un travail qui se veut un peu expérimental sur notre Corrèze. Je sais que c'est le cas dans d'autres Corrèzes en Île-de-France et en France. Donc ce que je veux dire aussi aux personnes qui, à un moment donné, se sentent isolées peut-être dans leur situation voilà, en tant que personne vieillissante, c'est que bah, y a des choses qui sont mises en place, voilà, des espaces aussi qui peuvent être rejoints. Donc je pense que ça vaut toujours le coup sur son territoire de venir questionner le CORES, voilà, de ce qui se fait pour les personnes vivant avec le VIH. Je pense que c'est un levier d'action important. Et puis l'autre levier d'action qui me paraît aussi important, c'est qu'il y a eu, on en a beaucoup aussi parlé dans l'émission, les états généraux des personnes vivant avec le VIH qui ont eu lieu en 2024. Voilà, il y a eu un certain nombre de recommandations qui sont portées sur tous les territoires, notamment en chef de file, évidemment, c'est Aide hein, qui a coporté l'organisation. Donc, ne pas hésiter aussi à se rapprocher du groupe local de Aide le plus proche, même si c'est en préfecture de région et que c'est un peu loin, mais de voir ce qui se passe un peu sur ce territoire-là. Et puis à soutenir des initiatives, effectivement, d'un point de vue peut-être plus numérique pour les personnes qui le peuvent, mais on peut souligner quand même... aussi, enfin voilà, d'encourager à distance les personnes qui se battent pour l'ensemble des personnes qui vivent avec le VIH. Très récemment, évidemment, on ne peut que penser à Nicolas Supercero et Christophe Paco qui ont, à travers le mouvement des Bracelets Rouges, bah voilà, se sont mobilisés pour lutter contre la sérophobie et ça sur tous les territoires et aussi sur numériquement, enfin voilà, de rendre visibles les personnes qui vivent avec le VIH et de lutter contre toute forme de sérophobie, de discrimination. Donc du coup, voilà, je pense que c'est aussi un mouvement à encourager numériquement, au moins de leur envoyer un peu d'amour parce que je pense qu'ils s'en prennent un petit peu, ils s'en sont pris un petit peu plein la tronche, mais voilà, la mobilisation qui s'est créée aussi autour d'eux a permis, voilà, de leur a permis d'être reçu par la ministre. Oui. Voilà, donc.
1: Je fais une petite annonce. La semaine prochaine, Christophe Paco sera ici. Super. Du coup, on a discuté effectivement. Maintenant, c'est la deuxième phase, la phase où tout le monde est concerné, tout le monde doit être à côté de cette lutte de la manière. Ouais. Dont on est capable, chacun et chacune. Alors, on va vers la fin de cette émission. Cette émission, c'est une émission qui doit être utile. Vous avez donné déjà beaucoup d'informations utiles. Mais un peu pour terminer, quelques petits tips pour repérer des fragilités soi-même et du coup, c'est convaincre d'aller voir un gériatre parce que aller voir un gériatre, rien que le mot, ça peut faire un peu peur. Quand est-ce qu'il faut aller voir un gériatre?
2: Alors, il ne faut pas systématiquement aller voir un gériatre. Et on
1: Merci,
2: peut faire
1: Véronique.
2: Le message que je voulais faire passer, c'est qu'on peut faire des petites choses aussi pour des petits exercices chez soi pour prévenir les chutes et favoriser un meilleur équilibre, etc. Et je pense que c'est vraiment le rôle que peuvent jouer les associations en justement en abordant la santé de façon globale, en incitant les personnes à ne pas seulement parler des CD4, de la charge virale, mais aussi de parler de l'isolement, de la sexualité, de la nutrition, de toutes ces choses-là. Et ça, on a vraiment, en milieu associatif, je pense qu'on a un rôle à jouer pour inciter les personnes à en parler et leur donner des petits trucs qui n'orientent pas systématiquement vers le gériatre, mais par contre il y a des outils de repérage des fragilités avec des codifications, des chiffres, etc., qui sont un peu plus standardisés. Alors il y en a plein, ça veut dire qu'il n'y en a pas un unique qui sort du chapeau, mais du coup qui l'a dit, là, attention, il y a un vieillissement un peu anormal, ça serait bien d'aller voir un gériatre. Mais avant ça, d'abord, les gériatres, ils sont aussi surbookés. Et c'est difficile d'avoir même à Paris, c'est difficile d'avoir une consultation en gériatrie. Hein. Et les gens ne connaissent pas. C'est comme sexologue, gériatrie, c'est des mots, ça fait peur. Et les gens ne connaissent pas. Donc, démystifier un petit peu tout ça. Et puis, donner, oui, moi, c'est le petit tips, c'est donner des petits trucs sur l'activité physique, sur la cognition, enfin sur le, sur toute la mémoire, comment entretenir tout ça au quotidien.
1: Corinne.
0: Oui, si les gens, je rebondis sur ce que dit Véronique, en effet, si les gens ont accès à une association, en effet, l'association va les aider dans ce repérage. Si elles sont seules, hein, parce qu'on a beaucoup parlé des personnes isolées, il ne faut pas qu'elles hésitent, elles, quand elles voient leur médecin, que ce soit généraliste ou infectiologue, en fait, c'est un peu au fil de l'année, parce que quelquefois maintenant, les rendez-vous sont assez rares, à se noter si, par exemple, il y a justement plusieurs chutes. Si la personne se rend compte qu'au niveau cognition, elle oublie de plus en plus des choses, à des endroits, elle a un peu des troubles. Ou parfois, à un moment, on se dit « Oula, ça ne va pas », mais on n'a pas de rendez-vous médical. Et puis, en fait, 3 mois après, on a un rendez-vous, il se passe en 10 minutes. Et une semaine après, on a à nouveau ces troubles. On se dit « Zut, je ne vais pas parler de ça ». Vous voyez ce que je veux dire ? Du coup, il faut vraiment que les personnes s'outillent justement à l'année en essayant de se dire « Bon, je me note à chaque fois que j'ai un truc qui ne va pas ». Je l'écris quelque part, je le note. Comme ça, quand je vois le médecin, je lui parle de ça. Et c'est lui, dans ce cas-là, qui, par rapport à ce qu'on lui dit, il va pouvoir vous dire, là, je vous oriente vers un tel, vers un spécialiste, et, parce qu'il faut aller plus loin. Mmh. Ou pas, ou rassurer la personne. Mmh. Parce que, parfois, on s'inquiète pour pas grand-chose. Mmh. Tant mieux, d'ailleurs, quand même. Voilà.
1: C'est vrai. Thibaut ?
3: Oui, c'est vrai qu'on attend ça. Parfois, non, ce que je voulais dire, c'est que je pense que par rapport au vieillissement, il faut se dire que ça arrive à tout le monde, en fait, de vieillir. Donc déjà, il faut un peu se soulager par rapport à ça. Enfin, voilà, ne pas en faire toute une montagne. Ne pas être dans le déni non plus. Et c'est vrai que, en tout cas, préparer sa consultation, effectivement, avec à minima son médecin traitant, déjà, c'est important. Véronique parlait, il y a un certain nombre d'indicateurs. Nous, on travaille... parce qu'on travaille avec un certain nombre de dispositifs sur la prévention de la perte d'autonomie pour les personnes âgées et à partir de 50 ans. Donc, c'est OK de se dire parfois, à partir de 50 ans, je fais un petit test. Je peux m'auto-tester sur un certain nombre de données. Et si tout est OK, tout est OK. S'il y a un petit voyant qui est un petit peu orange, je peux en parler à mon médecin. Donc, voilà, nous, l'outil avec lequel on travaille en partie, Véronique, tu dois connaître, c'est ICOPE. Donc, c'est I-C-O-P-E. C'est un outil qui est quand même globalement cassé maintenant, globalisé dans beaucoup d'approches. Donc, c'est quelque chose qu'on peut faire même soi-même, demander à quelqu'un de l'entourage d'aider à faire ça. Puis ça donne toujours un petit outil pour aller voir son médecin après.
1: Alors, je voudrais finir comme ça, c'est joli, mais j'ai une dernièreissime question. On va vers les élections. Ils ont déjà changé visage, je vous l'ai dit, pour qui n'est pas ici, pour les personnes qui sont à l'antenne. Non, on ne parle pas de qui, mais en fait, au pouvoir public, il y a des revendications qu'on devra apporter, dont on se doit faire porteur vers ces élections. Vous avez déjà parlé, il y a quand même des travaux au niveau des EHPAD. À votre avis, c'est sur quoi qu'il faudrait insister ? Sur la santé en général. Mais bon.
0: Alors, pour moi...
1: Moi, je pose les questions, pas les réponses.
0: Pardon.
1: Vas-y.
0: Bon, pour moi, donc, Corinne, Assise Action, je dirais en premier, ça va être un peu sauver l'hôpital en France, parce que... Oui. On a été très fiers et c'est vrai qu'on avait de quoi. C'est de pire en pire et on est quand même inquiet de ce qui se passe dans les hôpitaux français. Et les personnes vivant avec le VIH, encore très majoritairement, sont suivies à l'hôpital. Il y a beaucoup trop de problèmes. Il faut vraiment plus de salariés, plus d'écoute. C'est vraiment du personnel, en fait, qu'il manque et une reconnaissance de ce personnel hospitalier. Et c'est pas l'IA qui va sauver les gens. Et du coup, il faut vraiment qu'il y ait l'humain qui soit remis en place à l'hôpital. Et puis, le deuxième niveau, c'est les associations. Les associations meurent. L'année dernière, la convention de SIDAction était sur ça. Ça ne s'arrange pas. On apprend des fermetures à SIDAction régulièrement. Cet été, ça a été la maison de vie du Roussillon. Mais avant, ça a été le GAPS pour la lutte contre le sida. On a plusieurs assos qui sont en faillite, il n'y a pas d'autre mot. Et si vous regardez, je dis à vos auditeurs et à tout le monde, il y a le mouvement associatif qui a créé une grande mobilisation. Nous, on l'a rejoint avec nos partenaires et Assise Action. On essaye de tous se mutualiser. En fait, le monde associatif est en danger en France et c'est inadmissible. Déjà aujourd'hui, avec les politiques actuelles. Et du coup, ça va être quoi avec les élections ? Donc, c'est quand même fou parce qu'on est face à... Dans toutes les assos, même celles où il y a des salariés, il y a toujours des bénévoles en plus. Par ailleurs, il y a souvent aussi des salariés qui font en plus du bénévolat. Mais bon, ça, c'est pas... c'est peut-être pas très légal. Mais faut être... l'investissement de tous ces Français au niveau associatif pour aider qui viennent en fait se substituer au droit commun, à ce qui devrait être fait par l'État, justement. Si on le noie, si on le supprime, voilà, ça, c'est juste pas possible. Donc pour moi, c'est vraiment sur l'hôpital, donc le soin à l'hôpital et le milieu associatif qu'il faut axer un plaidoyer très fort auprès des politiques.
1: Merci Corinne. Elle a synthétisé les pensées de tous, de tout le monde.
2: Oui, je rajouterais juste peut-être quelque chose, mais évidemment, je cautionne complètement ce que tu as dit à 200%. Peut-être qu'une bonne politique, c'est s'assurer que ça rend service aux plus vulnérables, que le critère, ça soit le plus vulnérable. Et voilà.
1: Merci Véronique.
3: Ouais, moi, je voudrais juste ajouter de donner des moyens à l'école. Je pense pour éduquer, ça a été un des plaidoyers qui a été porté par Cidaction aussi, mais sur l'éducation à la vie affective et sexuelle et relationnelle, enfin, il y a tellement de choses à faire. Moi, je sais que j'ai 40 ans, je suis né en 85. Il y a beaucoup de personnes que je rencontre qui me disent c'est l'année où moi j'ai appris que j'avais le VIH, etc. Et en fait, j'ai qu'un souvenir de mon éducation qui a été sur le VIH très légère, voire teintée quand même de sérophobie. Et je pense qu'on a, ça fait quand même de nombreuses années qu'on élève des générations sérophobes. Et il est temps que ça change et il ne se passe rien. On ne donne pas de moyens aux enseignants pour éduquer les enfants, effectivement, aux questions de genre. Enfin, tout est très connecté. Mmh. Mais en tout cas, si on veut de nouvelles générations qui soient ouvertes et éclairées sur la question du VIH et qui éclaireront leurs parents, sur quelque chose. Voilà, il faut donner des moyens aussi à l'école, à l'éducation populaire, aux espaces de sport pour les jeunes. Enfin, voilà, il y a beaucoup de choses à faire sur l'éducation de manière générale.
1: Et pour nos auditeurs, je renvoie à l'émission qu'on a fait sur les VARS juste avant les vacances. Ouais. Mais on va y revenir aussi parce que c'est une question vraiment importante. Ouais. Merci beaucoup, Corinne, Véronique.
2: Merci.
1: Thibault, merci d'être venu. À la prochaine.
3: Salut.
2: Merci
1: à
2: beaucoup.
1: Bientôt. Et restez à l'écoute de Vivre avec les VIH. C'est le moment de notre rubrique faite par Christophe Marté, vivante.
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1: Dans cette nouvelle chronique qui, cette semaine, nous parle de la stricte actualité, Christophe Marté revient sur une histoire des coming out séropositifs et des discriminations.
5: Bonjour. Aujourd'hui, je veux vous parler de Raphaël Primet. Ce nom ne vous dit peut-être pas grand-chose. Alors, je connais Raphaël depuis pas mal d'années. En 1999, alors que je cherchais des personnes vivant avec le VIH, acceptant d'être photographiées et de témoigner à visage découvert pour la première édition du Guide Têtu Plus, des amis m'avaient mis en contact avec elle. À l'époque, Raphaël avait accepté de me raconter sa vie avec le VIH, mais aussi son rôle de mère et de militante politique. Alors pourquoi vous parlez d'elle aujourd'hui ? Parce que le 1er septembre, dans l'Humanité, Raphaël Primet a révélé publiquement, pour la première fois dans un média généraliste, sa séropositivité. Ce qu'il a décidé, c'est sa rencontre avec Christophe Paco et Nicolas Aragona, deux personnes séropositives qui, une semaine plus tôt, avaient entamé une grève de la faim. Leur objectif, dénoncer le harcèlement sérophobe dont ils sont victimes et réclamer une loi spécifique contre la sérophobie en France. Raphaël Primet, elle est aujourd'hui conseillère de Paris et coprésidente du groupe communiste au Conseil de Paris. C'est donc l'une des rares élues à évoquer publiquement sa séropositivité. Avant elle, il y a eu Jean-Luc Romero, adjoint à Anne Hidalgo jusqu'aux dernières élections municipales. Mais c'est vrai qu'il et elle sont très peu à avoir parlé de leur séropositivité. Cette invisibilité qui d'ailleurs est souvent source de méconnaissance. Or, comme je le dis souvent, le principe de Denver, c'est rien pour nous sans nous. Le fait que des personnes concernées, qui plus est élues, prennent la parole, c'est essentiel pour faire bouger les lignes. Raphaël d'ailleurs l'explique très bien dans l'interview qu'elle a donnée à l'Humanité. Elle a été sidérée en lisant les messages sérophobes reçus par Christophe et Nicolas. Elle a estimé que sa parole pouvait aider à faire reculer les discriminations. Je cite un extrait de l'interview de Raphaël. « Je ne m'en suis jamais caché, mais je ne l'ai jamais déclaré publiquement. Plusieurs personnes m'avaient déjà demandé pourquoi je ne le faisais pas. Cette mobilisation m'a semblé être le bon moment. » Fermez les guillemets. Alors pourquoi c'est important ? Parce que quand une personnalité publique parle ouvertement de sa séropositivité, ça envoie un message fort et ça permet de montrer aux autres personnes vivant avec le VIH que c'est possible. Je n'aime pas forcément trop l'idée qu'on a besoin de rôle modèle, de modèle à suivre, mais témoigner, comme le fait Raphaël, cela montre aussi que la séropositivité n'est pas synonyme de honte, que les personnes vivant avec le VIH sont bien présentes dans la société et qu'elles peuvent mener une vie et une carrière épanouies. Il n'empêche, aujourd'hui, et puisque c'est le sujet qui nous préoccupe, une loi contre la sérophobie, ou comme l'évoque Raphaël, une loi contre les discriminations qui inclurait explicitement la sérophobie, est plus que jamais nécessaire. À Paris sans sida, c'est un combat que nous menons au quotidien et que nous continuerons à porter. Alors bravo à Raphaël Primet pour cette prise de parole inspirante dans l'humanité et qui peut, je l'espère, inciter d'autres personnalités publiques à en parler. À très bientôt pour une nouvelle chronique.
1: Et merci à Christophe Martet pour cette intéressante chronique. Il termine, Christophe, en parlant de la loi contre la sérophobie. Vous le savez peut-être, cette revendication a été mise en avant tout récemment par Christophe Paco, soutenu par Nicolas Aragona, Super Séro, de le lancement de la grève de la faim le 24 août à Reims. La grève s'est terminée, durait 10 jours, car les deux militants ont fini par être reçus par la ministre Berger, qui s'est engagée à des travaux. On en parlera la semaine prochaine, je l'ai dit déjà à l'antenne, avec Christophe Paco qui répondra au micro de Vivre avec les VIH.

Et c'est le moment des annonces du cœur. Alors, les annonces, vous connaissez, il faut aller sur le site internet comitedesfamilles.net, vous enregistrer avec une adresse mail valable et écrire votre première annonce qui sera validée par nos soins. Ensuite, vous pourrez échanger de manière privée. Je vous lis quelques annonces. Bonsoir à vous, je suis un Africain qui réside à Paris, 13e, père de 3 enfants, magnifique, divorcé, qui est à la recherche de sa moitié pour partager les restants de séjour sur Terre, dans la paix, surtout dans les respects mutuels, genre avoir les mêmes yeux et voir les mêmes choses, si affinité, pourquoi pas. J'aimerais, si possible, avoir encore 1 ou 2 enfants. En espérant vous lire très prochainement, je vous souhaite beaucoup de bonheur dans vos vies respectives. Je suis une dame de 52 ans, séropositive, vivant au Cameroun, charge virale indétectable, toujours à la recherche de ma moitié. Pour cheminer ensemble, la vie est plus belle à deux. Toi qui m'élis, qu'attends-tu pour me contacter? J'ai envie de dire, je n'ai marre de la solitude. Salut, je recherche un homme sérieux pour les mariages. Je suis une femme chrétienne de 35 ans, sans enfant indétectable. Merci. Je suis 40 ans, congolaise à Brazzaville, sans enfant, à la recherche de mon sérologue positif indétectable, comme moi, qui sera le futur père de nos enfants. Notez bien, des grâces, les vendeurs d'illusions, passez votre chemin s'il vous plaît, les briseurs ou briseuses de cœur, passez votre chemin aussi. Pour rappel, l'objectif de ces sites, c'est pour faire des rencontres sérieuses, des personnes à statut séropositif indétectable, sérieux, s'il vous plaît, merci.

nous sommes arrivés à la fin de Vivre avec les VIH d'aujourd'hui. Rendez-vous la semaine prochaine et portez-vous bien. À bientôt.

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2: Et bienvenue à cet agenda du vendredi 11 septembre, agenda des informations militantes et culturelles.

Et donc, aujourd'hui, à 19h, à la librairie Le Delta, 1 rue Cassette, à Paris, dans le 6e, rencontre et discussion avec Julia Legrand autour de son livre « L'éternel retour de l'hystérie » aux éditions Amsterdam. Hystérique est désormais une injure. Pourtant, l'usage du terme persiste dans le champ médical et psychologique. Telle est la curieuse situation dont Julia Legrand propose dans cet ouvrage d'éclairer les ressorts. Retraçant la genèse de cette catégorie et l'histoire de sa consolidation, elle montre comment le développement de son usage comme injure sexiste dans le sens commun a abouti dans les années 70 à sa suppression des classifications officielles, sans pour autant conduire à son abandon. En effet, les troubles borderline et histrioniques lui ont simplement été substitués, si bien qu'en pratique, l'étiquette demeure utilisée pour désigner une forme de folie douce et disqualifier la parole des femmes, quand bien même elle ne leur serait désormais plus accolée de manière exclusive. Analysant ce que cette continuité révèle de l'état de la psychanalyse et de la psychiatrie, l'autrice interroge en outre la réappropriation de la figure de l'hystérique par les mouvements féministes, d'abord comme outil de lutte contre la réduction au silence et la pathologisation des colères politiques. Elle livre ainsi une réflexion originale sur les conditions et les limites d'une démarche plébiscitée dans les milieux militants, le retournement du stigmate. C'est donc ce soir, vendredi 11 septembre à 19h, à la librairie Le Delta, 1 rue Cassette, à Paris, dans le 6e.

le 11 septembre, c'est-à-dire ce soir, de 17h30 à 19h, à la Maison des syndicats, 27 boulevard des Alliés à Choisy-le-Roi, dans le Val-de-Marne. Permanence syndicale CNT 94. C'est une permanence qui a lieu tous les vendredis de 17h30 à 19h, sauf pendant les vacances scolaires et les jours fériés. C'est à la Maison des syndicats, 27 boulevard des Alliés, 94 600 Choisy-le-Roi. La salle CNT est au premier étage. Sinon, si vous avez besoin de les contacter, je vous donne l'adresse mail epics94@cnt-f.org ou le téléphone 06 74 17 60 34 et sur internet Union régionale parisienne des syndicats CNT. C'est donc aujourd'hui de 17h30 à 19h la permanence syndicale à la Maison des syndicats, 27 boulevard des Alliés, 94 600 Choisy-le-Roi.

Ce soir, vendredi 11 septembre à 19h, à la librairie Publico, 45 rue Amelot à Paris, dans le 11e, rencontre-débat avec Jean-Paul Jean pour son ouvrage « Les juges devant l'histoire, savoir dire non de Vichy à nos jours ». Ce soir, donc, à 19h, à la librairie Publico, 45 rue Amelot à Paris, dans le 11e.

Vous êtes toujours à l'écoute de Fréquence Paris Pluriel 106.3 et c'est l'agenda des informations militantes et culturelles de ce vendredi 11 septembre et du week-end bien sûr. Et justement ce week-end, c'est-à-dire le samedi 12, La Parole Errante, 9 rue François de Berg à Montreuil, accueille à partir de 14h une nouvelle fois l'exposition d'affiches collectives. Propagation imprimée. Les affiches réalisées cet été 2026 en typographie, linogravure, sérigraphie, monotype, peinture et marbrure investiront la grande salle et les notes de l'orchestre symphonique Nobis voyageront dans cet espace redessiné. C'est samedi 12 septembre, c'est-à-dire demain, à partir de 14h à La Parole Errante, 9 rue François de Berg à Montreuil.

La librairie Publico 145 rue Amelot à Paris dans le 11e reçoit ce samedi 12 septembre à 15h30 Nina Zivancevic pour une conférence sur le poète de la Beat Generation, Allen Ginsberg. C'est à la librairie Publico 145 rue Amelot à Paris dans le 11e à 15h30.

Alors, samedi 12 septembre, au 5 Thiers, Stadium Thiers-Orly, 2 rue du Courson à Thiers, des oncologues, chirurgiens, pharmaciens et chercheurs de Gustave Roussy et de l'APHP organisent Play Against Cancer, une journée de foot à 5 et de paddle, dont les recettes financent la recherche publique en médecine de précision. 72 équipes, entre 500 et 1000 personnes attendues, une quarantaine de bénévoles, et l'entrée est libre et gratuite pour qui veut venir les encourager. L'accueil se fait dès 8h30 et les matchs se dérouleront de 9h à 17h. Plus d'infos en allant sur le site jouecontrelecancer.fr. Ça se passe donc au 5 Thiers, Stadium Thiers-Orly, 2 rue du Courson à Thiers. Il nous est précisé qu'il y a 5000 places de parking. Et donc, je vous rappelle que l'entrée est gratuite. Voilà, c'est donc demain 12 septembre.

0: Vous êtes toujours à l'écoute de Fréquence Paris Pluriel 106.3 et c'est le moment de l'agenda de ce vendredi 11 septembre et du week-end. Et là, je vous donne la dernière information que j'ai pour dimanche. Dimanche 13 septembre, il y a une rencontre autour de la lutte des Mapuches à 14h au CICP 23 rue Voltaire à Paris dans le 11e. Et puis nous allons nous quitter en musique car l'agenda de ce vendredi et de ce week-end est maintenant terminé. Il me semble que Rodrigo me fait signe parce qu'il a envie de dire quelque chose, alors je vais lui laisser la parole.
1: Ouais, non, je voulais dire juste que également ce vendredi, tu là en le montant là. Si tu le non. Ça passe. Je veux dire que ce soir, il y a également un rassemblement à partir de 17h à la Tour Maubourg, en face de l'ambassade du Chili, pour se rappeler le 11 septembre aussi. Enfin, ils font un rassemblement. Quoi. Voilà.
0: C'est tout. Voilà. T'as fini ? Alors, c'est tu tout. As fini. Bien, eh bien, il ne reste plus qu'à nous quitter. On va se retrouver, bien sûr, dès lundi de la semaine prochaine. En attendant, nous allons laisser la parole, la place à l'actualité des luttes. Et puis, donc, comme je le disais, on se quitte en musique.

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6: Bonjour à toutes et à tous et bienvenue dans cette émission du lundi 29 juin 2026. La santé mentale comme cause nationale pour la deuxième année consécutive fait les gros titres et pour cause. Le contexte socio-économique n'est pas sans renforcer les angoisses et accentuer les demandes en soins psychiques en augmentation constante ces 10 dernières années. La psychiatrie souffre d'un désinvestissement massif et continue de longue date. Ce début d'été est marqué par une canicule jamais vue depuis 2003. Les hôpitaux sont en grande difficulté. Quelle va être la situation de la psychiatrie? En seconde partie d'émission, nous reviendrons sur la situation de la psychiatrie à l'hôpital Sainte-Anne à Paris avec le risque de fermeture du centre d'accueil et de crise Ginette Amado. Et nous allons commencer cette émission par la situation de la pédopsychiatrie. Le 17 juin 2026, le collectif Fondation Vallée et la CGT organisaient à la mairie de Gentilly une réunion publique intitulée « Quelle pédopsychiatrie pour demain ?». Dans le Val-de-Marne, le centre hospitalier spécialisé en psychiatrie Fondation Vallée offrait un large dispositif de soins permettant aux populations du bassin de vie d'accéder à des soins de proximité, mais aussi à l'hospitalisation. Depuis quelques années, les équipes de la Fondation Vallée alertent sur les conditions de travail dégradées dues à un manque de moyens humains et matériels et sur la difficulté de maintenir une qualité de soins digne. Les suspensions de l'unité par l'Agence régionale de santé se sont appuyées sur des suspicions de mauvais traitements d'enfants. Elles ont été précédées par un bashing médiatique sans précédent affectant les patients et leurs familles ainsi que les professionnels. Nous allons entendre une partie des prises de parole de cette soirée de rencontres et débats avec médecins et soignants en pédopsychiatrie, ainsi que d'une représentante des usagères et des syndicalistes. Bonne écoute.
16: Vous êtes arrivé à la Fondation Vallée, bien sûr on ne peut pas retracer Parce que c'est pas une histoire d'un jour, quoi. C'est quelque chose qui est l'aboutissement de tout un processus. À la Fondation Vallée, nous avions, on parlait des pratiques tout à l'heure, bon, nous avions un noyau central de nos pratiques qui s'appelle la cure en institution, qui a été élaboré par Roger Mises, mais qui n'est pas resté figé depuis le départ de Roger Mises. Ce sont des choses qu'on a continué à mettre au travail, qu'on a fait évoluer. On parlait plutôt, nous, de soins intégratifs avec cet appui de la cure en institution, mais aussi l'intégration d'approches cognitivo-comportementales, etc. Voilà un petit peu la référence, et c'est vrai que on sentait bien depuis plusieurs années que ça devenait de plus en plus un chiffon rouge qui était agité, et qui agitait en tout cas beaucoup de personnes qui remettaient tout ça en question. Donc cet historique de la remise en question du travail institutionnel, je pense que beaucoup d'entre vous ont lu ce petit livre de Pierre Delion qui s'appelle « Qui veut la peau de la pédopsychiatrie ?» Donc je pense que c'est un résumé très brillant, comme d'habitude, de la part de Delion, mais qui retrace un peu tout ce qui a pu se passer et tout ce qui a pu mettre en question cette approche. Donc nous, la Fondation Vallée, bon, d'abord, c'est vrai qu'on en a beaucoup parlé, la Fondation Vallée, notamment dans les articles des journaux, mais depuis le 1er janvier 2025, la Fondation Vallée n'existe plus, puisque nous sommes maintenant un centre hospitalier, Fondation Vallée Paul Guiraud. Et ce dont on parle finalement sous le terme maintenant de Fondation Vallée, ce sont les deux pôles de pédopsychiatrie qui fonctionnent jusque, on ne sait pas très bien, 1er juillet, 1er septembre, puisqu'il va y avoir une fusion des deux pôles et qu'il n'y aura plus qu'un pôle. Donc voilà, donc la Fondation Vallée, c'était autre chose déjà depuis un petit moment. Et puis surtout, depuis 2016, on était dans un groupe hospitalier de territoire, et depuis 2018, en direction commune avec Paul Guiraud, avant la fusion donc de janvier 2025. Alors c'est vrai que cette fusion a été... Je pense que c'est important d'en parler, parce que finalement, tout ce contexte... le rapport a dénoncé un certain nombre de choses, mais n'a absolument pas parlé du contexte. Et ce contexte était important, puisqu'il y avait ce processus de fusion qui était quand même assez douloureux. Il y avait aussi, en interne, depuis 2024, une remise en question de la part notamment de la direction des soins, de la direction socio-éducative, d'un modèle de travail qui, autour de ce travail institutionnel, privilégiait finalement l'horizontalité dans l'institution, c'est-à-dire des temps d'échange où on n'est pas dans un classement hiérarchique des personnes, mais où voilà, on se réunit et un éducateur a autant le droit de prendre la parole qu'un enseignant, qu'un médecin, qu'une psychologue, etc. Et ça, je crois que c'est quelque chose qui n'est plus toléré dans le fonctionnement hospitalier, où on veut rétablir, et on en a été, nous, la victime, dès 2024, même avant la fusion, mais à partir du moment où on est en direction commune, de rétablir des hiérarchies très verticales qui donc distribuent des consignes, sont là pour appliquer des normes, et surtout font que les agents se retrouvent seuls avec des supérieurs hiérarchiques, N+1, N+2, etc., et qu'il est très difficile de maintenir une liberté de parole dans un système aussi clos, aussi verrouillé. Donc je crois que c'est vraiment ça qui est très profondément attaqué, c'est la possibilité de ce travail horizontal, ce travail institutionnel où tout le monde finalement a le droit à la parole, a le droit de s'exprimer sur les enfants, a le droit de s'exprimer sur nos fonctionnements, etc. Et c'est vrai qu'un des éléments clés de ce dispositif, c'était notamment la place des psychologues dans notre institution, donc ce qu'on appelait les psychologues institutionnels. Et s'il y a une profession qui a été beaucoup attaqué au cours des derniers mois en interne, mais aussi dans le rapport, hein, puisqu'il y a des choses qui sont... Alors là, vous le disiez, il y a vraiment des choses énormes, mais quand on reproche aux psychologues de se réunir pour parler de quelque chose que finalement, ils décident de ne pas aller au bout et rendre public dans l'institution, mais qu'on leur reproche finalement d'avoir réfléchi, on voit que quand même, ça devient très préoccupant. C'est-à-dire que la réflexion, la pensée, les échanges interprofessionnels sont d'emblée suspectés et donc doivent disparaître. Donc c'est un peu quand même dans ce contexte-là et une certification en juin qui, dans un premier temps, semblait s'être bien passée, qu'est arrivée cette question des pratiques d'enfermement. Donc, puisque c'était le point de départ de l'inspection de l'ARS, ça a été de dénoncer des pratiques d'enfermement à la Fondation Vallée, sans qu'on nous dise quelles étaient ces pratiques. Et surtout, donc, immédiatement, la direction n'a pas déclenché, ce qui aurait dû être quand même, a priori, le cas, une enquête administrative interne pour savoir un petit peu de quoi il s'agissait vraiment, qu'est-ce qui était mis en question. On a préféré prendre très rapidement des mesures jetant l'opprobre sur l'ensemble des soignants. C'est-à-dire on a changé les clés d'un certain nombre de locaux, etc. Et donc finalement, comme si tout le monde était responsable et que tout le monde avait quelque chose à se reprocher. Donc ça a commencé comme ça. On a eu une demande, l'ARS a demandé, suite à cette dénonciation de pratiques d'enfermement, un plan d'action. Donc c'est une terminologie habituelle au niveau administratif. Ce plan d'action, on l'a fait. Et à peine rendu, malgré tout, l'inspection est survenue de façon très brutale. Nous, ce qu'on a, surtout ce qui a été le plus compliqué, c'est que finalement, on a été très peu reçus en tout début d'inspection. Fin novembre, début décembre, il y a eu très peu d'échanges avec les inspecteurs. Et donc ensuite, des éléments qui auraient dû être pris ne l'ont pas été. Donc, le point central, ça a été cette question des espaces de repos sécurisés. Juste ce qu'il faut dire, c'est que ce n'est pas quelque chose, contrairement à ce qui a été écrit, c'est-à-dire qu'on n'y faisait pas attention, on ne prêtait pas attention, suffisamment attention à tout ça. Il y avait des groupes de travail, il y avait des choses qui s'étaient faites dans l'institution. L'institution ne mettait pas beaucoup de célérité pour aménager des locaux, pour mettre en place des formations, des dispositifs aussi de protection de travailleurs isolés, enfin tout ce qui aurait permis d'avancer plus vite dans la réduction de l'usage des espaces de repos sécurisés. Donc, quand l'inspection est arrivée, effectivement, le constat qui a été fait, et là, pour le coup, comme il n'y avait pas eu d'échange, a été très à charge. Donc, la décision de fermeture brutale, comme vous l'évoquiez tout à l'heure, nous a semblé à la lecture du rapport qu'il y avait un décalage quand même entre la brutalité de cette décision et les conséquences que vous évoquez par rapport à la situation. Je crois qu'il y avait moyen de faire autrement, il y avait moyen de remobiliser les soignants, de travailler avec eux. Pour ça, faudrait-il encore que la direction ait confiance dans les professionnels qu'elle emploie, ce qui n'est absolument pas le cas. Une suspicion systématique sur ce que font les gens, ce qu'ils devraient faire. Et on est quand même dans une situation très compliquée pour retrouver la sérénité nécessaire pour soigner les enfants. Parce que je crois que s'il n'y a pas cette sérénité, si on ne prend pas soin des soignants, il y a peu de chances que les soignants puissent prendre soin correctement des patients. Donc voilà, il y a beaucoup de discours, on entend beaucoup de choses tous les jours sur les RPS, sur cette semaine. Sachez qu'à la Fondation Vallée, la direction a organisé une semaine du bien-être au travail. Donc je pense qu'à la fin de la semaine, tout va changer et que tout le monde sera content de cette initiative.
17: À propos de ce que fut et reste encore la Fondation Vallée, je voulais revenir alors sur l'héritage de son fondateur, Hippolyte Vallée, député de la Seine, qui légua le terrain sur lequel l'hôpital pour enfants fut construit. Par testament, celui-ci insista pour que les lieux ne changent pas d'affectation. Il fut de ceux que le grand renfermement dans lequel étaient confinés les enfants de Bicêtre, mêlés aux droits communs, aliénés et autres agités, choqua. Et ce fut le sens de son projet. Fut nommé pour mener un véritable projet, Désiré Magloire Bourneville, j'adore citer leurs noms, parce qu'ils ont quand même des noms géniaux, qui entreprit d'y bâtir un trépied essentiel associant soins, pédagogie et éducation, fondement encore vivant aujourd'hui. Après la disparition de Bourneville, la Fondation Vallier redevient un simple lieu d'assistance pour les enfants considérés comme inéducables et promis au renfermement à vie en milieu psychiatrique. Quand Roger Misès est nommé médecin-chef en 1957, il trouve une situation catastrophique liée aux méfaits de l'hospitalisme au sens de René Spitz. Des enfants repliés, en retrait, profondément abandonnés à eux-mêmes et finalement par eux-mêmes. Au lieu de considérer les enfants comme des arriérés inéducables, c'est la question que j'aurais peut-être pu et ou aimé poser à Bernard, parce qu'au fond, est-ce qu'on n'est pas toujours dans cet éternel recommencement ? Donc des arriérés inéducables, on se mit de nouveau à les soigner, et à rechercher les facteurs capables d'influencer le processus évolutif. L'institution asilaire se transforma alors en un centre à vocation curative, avec la mise en place d'un dispositif extra-hospitalier orienté vers la prévention et le traitement ambulatoire. Remettant en question le dogme de l'arriération, Mises va démontrer le caractère évolutif des patients lorsque l'on agit tôt, avec des moyens suffisants et des supports adaptés. L'insertion de la Fondation Vallée dans le secteur psychiatrique, la création d'un centre de guidance et d'un hôpital de jour, permirent de rendre très rare l'indication d'entrée en internat, fondée alors sur des critères thérapeutiques et non plus d'assistance. La diversification des moyens extra-hospitaliers, la collaboration avec les écoles facilitent en cours de cure à l'époque, mais toujours, la réintégration scolaire. En retour, ce travail institutionnel permet à Mises de produire de nombreux travaux scientifiques qui gardent une réelle actualité, un réel intérêt, en dégageant de nouveaux cadres nosographiques mieux adaptés à la compréhension psychopathologique des enfants, états dysharmoniques graves, psychose à expression déficitaire, pathologie limite de l'enfance. C'est tout cet ensemble vivant, créatif et cherchant de nouvelles modalités de mise en œuvre au fil des connaissances nouvelles que j'ai connues. Bien entendu, il ne s'agit pas d'un long fleuve tranquille et le travail dans la répétition, la gravité de la clinique, requiert un travail d'équipe continu, inlassable, mais qui souvent apporte de grandes satisfactions. Pourtant, tout ce travail silencieux, ambitieux sans publicité particulière, s'il ne trouve plus l'appui des pouvoirs publics, des sociétés savantes, des lieux de savoir, risque de laisser sur le côté les patients les plus vulnérables. En effet, la souffrance des enfants reste, notamment celle des enfants, reste peu audible. Les enfants ne parlent pas le langage des adultes, certains enfants ne parlent pas, ou pas encore, et les adultes ne parlent plus le langage des enfants, ils l'ont oublié. Les enfants ne peuvent pas se regrouper en forum, en syndicat. Se mettre à hauteur d'enfant, cela ne va pas de soi, cela demande de longues années d'expérience. Se mettre à hauteur d'enfant, ce n'est pas s'abaisser, mais c'est s'élever, tâcher de les prendre au sérieux, sans les prendre au mot, selon l'aphorisme enfin, de René Diatkin. Donc, et je terminerai là-dessus, il ne s'agit pas seulement de belles paroles, ni d'humanité, ni d'un discours simplement empirique, ni seulement d'expériences accumulées par les uns et les autres, mais d'un projet scientifique qui a fait ses preuves, d'un dispositif mis à l'épreuve de la réalité de terrain comme de la recherche, qu'il convient donc de préserver, me semble-t-il, coûte que coûte. Je vous remercie.
18: Alors, nous allons maintenant nous exprimer au nom des représentants du personnel de la CGT Fondation Vallée. Nous souhaitons revenir sur les conséquences de la fermeture le 19 février dernier, donc la parution de la décision de fermeture qui a été effective le 26 février, des 60 lits de la Fondation Vallée. Voici les effets concrets de cette fermeture. Premier point, sur les enfants déplacés d'abord. Les 15 enfants hospitalisés ont été déplacés la première semaine des vacances de février, sans qu'ils puissent dire au revoir à leurs enseignants de l'unité d'enseignement implantée sur le site hospitalier. Ils ont été orientés dans l'urgence vers des structures médico-sociales insuffisamment préparées à recevoir des situations cliniques particulièrement complexes. Cela les a déstabilisés. Un quart de ces 15 enfants transférés sont déjà repassés par les urgences pédopsychiatriques. On a été informé de la situation dramatique d'un enfant de 12 ans resté 15 jours aux urgences pédiatriques d'un établissement du département avant de pouvoir être accueilli aux urgences pédopsychiatriques du Kremlin-Bicêtre. Deuxième point. Sur tous les autres enfants qui attendaient. Cela a occasionné un embouteillage et un blocage de l'admission de ces enfants en attente d'une place dans toutes les structures médico-sociales du Val-de-Marne. Troisième point, pour les partenaires de la Fondation Vallée. La fermeture de nos unités d'hospitalisation a entraîné une perte essentielle pour de nombreux professionnels et partenaires du département qui ont vu disparaître des lits d'hospitalisation couplés à une offre de scolarité. La suppression brutale des 60 lits représentait un quart de l'offre d'hospitalisation pédopsychiatrique en Île-de-France. Dans un secteur déjà gravement sous-doté, il s'agit d'un recul majeur. Quatrième point, les familles. Elles sont laissées dans une situation d'extrême difficulté. Le Val-de-Marne demeure particulièrement sous-équipé en structures médico-sociales au regard des besoins de sa population. Il y a quelques années, environ 900 enfants sans solution étaient dénombrés dans notre partie du département, le Val-de-Marne-Ouest, par le collectif des parents d'enfants du Val-de-Marne-Ouest, sans solution, invisibilisés à domicile. Cinquième point, pour les professionnels. Cela a occasionné un préjudice moral considérable pour les équipes, entraînant une véritable hémorragie de personnel et de pédopsychiatres. Cette perte a fragilisé non seulement les unités restantes d'hospitalisation, mais également les dispositifs de secteur, les centres médico-psychologiques par exemple, qui ont vu partir certains de leurs médecins. Il faut rappeler qu'en France, il ne reste qu'environ 400 pédopsychiatres avec une moyenne d'âge à 62 ans. Dans tous les établissements, les recrutements et la fidélisation des personnels sont devenus extrêmement difficiles. Cette hémorragie de pédopsychiatres provoquée par la fermeture des unités et par les attaques médiatiques ont conduit à une situation critique qui est inédite dans le département. Les urgences pédopsychiatriques situées au Kremlin-Bicêtre, qui étaient gérées et assurées par des gardes de pédopsychiatres à la Fondation Vallée, devront fermer pendant 15 jours au mois d'août, faute de ressources médicales suffisantes. C'est dramatique. Par ailleurs, 80 agents des unités concernées ont été réaffectés, en grande partie dans les services de psychiatrie adulte de l'hôpital Paul Guiraud. 20% d'entre eux sont aujourd'hui en arrêt maladie. Les signalements de risques psychosociaux se sont multipliés. Une expertise pour rive grave a été même demandée et votée par les représentants du personnel et refusée par la direction à ce jour. À la suite de ce rapport pour le moins contestable de l'ARS 94, on peut légitimement s'interroger. N'aurait-il pas été possible de poursuivre la modernisation des conditions d'accueil des enfants plutôt que de procéder à une fermeture aussi drastique ? Ce qui est regrettable avec ce rapport, qui a mené à la fermeture brutale de ces 4 unités et de ces 60 lits, c'est qu'il mélange 3 niveaux d'analyse qui doivent être distingués rigoureusement. Le premier niveau est celui des droits fondamentaux des mineurs hospitalisés. L'isolement est une vraie question psychiatrique et juridique, au carrefour entre sécurité et liberté. Il est essentiel que son cadre légal soit précisé. Les espaces de repos sécurisés qui étaient utilisés en dernier recours, comme cela a été notifié dans les notes de service, ont été fermés. Espérons que cette abolition ne sera pas factice et que les jeunes les plus en souffrance ne seront pas envoyés en psychiatrie adulte, où là, il existe toujours des chambres d'isolement. Le second niveau dans ce rapport, c'est celui du dysfonctionnement. L'ARS demande davantage, par exemple, de traçabilité informatique, et c'est tout à fait légitime. Encore faut-il pour cela avoir les moyens matériels et humains nécessaires. Le troisième niveau est tout à fait problématique pour un rapport de cette nature avec des conséquences de cette ampleur. Il s'agit d'interprétations fantaisistes et à charge, comme ces bracelets sous housse inutilisés, donnant lieu à de graves accusations infondées de contention mécanique. Comme ces peluches de l'unité lancées au plafond par les enfants eux-mêmes, interprétées comme une privation volontaire de leur doudou. Comme ce matelas aperçu par terre en journée qui devient un couchage au sol alors que le patient lui-même le remettait constamment à cet endroit. Par glissements successifs, toutes les pratiques deviennent suspectes. Alors que comprendre de cette fermeture précipitée ? Je passe la parole à Estella Bigan.
19: Le 3 avril dernier, lorsque la délégation CGT rencontre l'ARS, alors je reprécise pour les gens qui sont là, l'ARS c'est l'Agence Régionale de Santé. C'est pas évident, c'est un acronyme qu'on utilise tout le temps, mais en fait c'est notre hiérarchie et au-dessus il y a le ministère de la Santé. Donc l'ARS départementale, l'Agence Régionale de Santé, nous l'avons rencontrée avec une délégation sanitaire et sociale du 94 CGT le 3 avril dernier. Et donc, dans notre échange avec la direction de l'ARS, on comprend que la fermeture donc, est l'objet d'un pari, pour faire évoluer les pratiques. Une fermeture pour faire évoluer les pratiques. Tiens. De quelle évolution de pratique parle-t-on ? Nos pratiques seraient-elles obsolètes ? Il faudrait les remplacer, mais par quoi ? Il y a donc l'air, les contentions mécaniques qui n'existent pas, les isolements de dernier recours connus des tutelles, et la chanson. Mais alors de quelle chanson s'agit-il ? Sur quelle vision de santé mentale notre ministre de la Santé s'appuie-t-elle, si moderne et progressiste ? Actuellement, on parle beaucoup de neurosciences. Vous en entendez parler tout le temps, partout, à la radio. Qu'est-ce que c'est ? Les neurosciences sont les études scientifiques du système nerveux, de sa structure et de son fonctionnement. Jusque-là, c'est facile. Bon, c'est moins facile après, mais nous aurons des spécialistes qui vont nous en parler. Le champ de la recherche en neurosciences est un champ transdisciplinaire, varié, biologie, chimie, mathématiques, bioinformatique, ainsi que la neuropsychologie, qui sont utilisées, par exemple, en neurosciences. Donc, voilà, c'est très varié, intéressant, riche. Mais il faut rappeler que malgré les progrès considérables réalisés dans ces disciplines, les causes biologiques des troubles mentaux demeurent encore largement inconnues. À ce jour, aucun biomarqueur, aucun test génétique n'a permis d'établir un diagnostic psychiatrique fiable. Aucune imagerie cérébrale non plus ne permet aujourd'hui de diagnostiquer un trouble psychiatrique mental. Des corrélations existent, c'est vrai. Certes, mais elles ne constituent pas de preuves causales. C'est très important. Alors, il faut que j'aille plus vite, on me dit. Pourquoi ? Parce que le cerveau n'est pas un organe comme les autres. Le psychisme ne se réduit pas à des circuits neuronaux. Il est aussi constitué d'une histoire personnelle, de relations humaines, d'expériences vécues, de singularité et de subjectivité. Et c'est bien heureux. Pourquoi donc notre ministre voudrait-elle détruire nos pratiques existantes pour défendre une conception exclusivement neurobiologique de la santé mentale ? C'est une question en fait. Elle pourrait aussi respecter l'existant et compléter avec des avancées modernes et scientifiques. Du coup, derrière les discours de modernisation se profile, et l'on revient à la chanson que l'on connaît, une mise en place d'une logique d'économie budgétaire drastique. Certains évoquent jusqu'à 20 milliards d'euros d'économies annuelles pour la sécurité sociale, réalisé notamment sur le champ de la santé mentale. La fermeture des lits de la Fondation Vallée constitue donc aujourd'hui une illustration particulièrement dramatique de cette politique. Pourtant, la ministre a encore affirmé en juin dernier, là, il y a quelques jours, vouloir faire de la santé mentale, encore, des jeunes, une priorité pour 2026. Dans ce contexte, plusieurs questions se posent. Avec quel financement la ministre entend-elle développer cette offre, l'offre de soins ? Comment les métiers du soin seront revalorisés pour être recrutés, fidélisés ? Peut-être n'a-t-on plus besoin d'eux ? Peut-être seront-ils remplacés par l'IA ? C'est une question. Quelle stratégie globale permettra d'éviter l'effondrement du système public de santé mentale ? Car l'essor du secteur privé est une réalité manifeste pendant que le secteur public agonise. Est-ce là la stratégie de la ministre ? En faisant disparaître l'existant, je vais vite... Les équipes pluridisciplinaires, les dispositifs d'accompagnement psychologique, éducatif et social pour justifier des économies de lits, de personnel et d'accompagnement, apporte-t-on le réconfort et la réponse que l'on se doit d'apporter aux citoyens les plus vulnérables ? Le risque est important d'affaiblir la qualité des soins psychiques au travers d'une approche exclusivement neurobiologique et en imposant une vision univoque. Le risque est important également d'accroître la souffrance psychique. Les théories neuro-essentialistes sont sans doute prometteuses, mais de victoires illusoires pour l'instant. Elles servent surtout les politiques ultralibérales dont elles sont l'instrument. En attendant, nous constatons à ce jour qu'aucune alternative de soins réellement opérationnelle, n'existe sur le territoire. On le dénonce haut et fort. La population a besoin d'une offre de soins de qualité, pas de fermeture. Et au nom d'un prétendu pari pour faire évoluer les pratiques, pari fondé sur des arguments dont la portée scientifique est largement contestable, cette décision entraîne une véritable mise en danger des enfants et des adolescents, nécessitant un accompagnement psychiatrique spécialisé. Une politique de santé mentale ne peut pas se construire sur la réduction des moyens, la fermeture des lits et l'affaiblissement des équipes de terrain. Elle doit au contraire s'appuyer sur un renforcement des capacités de soins, une reconnaissance des professionnels et une approche globale de la souffrance psychique respectueuse de sa complexité. Les fermetures de la Fondation Vallée, les fermetures de lits, est aujourd'hui une illustration particulièrement dramatique de cette chanson triste. Les signaux de la santé psychique sont au rouge écarlate chez les enfants et les adolescents. Alors qu'attend-on ?
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19: Oui, alors je propose de parler de la fonction d'accueil. En fait, donc, je vais parler d'un double point de vue. Je suis à la fois parent, mère de deux jeunes, dont un, Louis, a fait tout son parcours pendant plusieurs années à la Fondation Vallée, et donc de ses 4 ans à ses 15 ans. Et en fait, c'est après son départ, il est en IME en Belgique maintenant, hein, compte tenu du manque de place dans notre département. La proposition m'a été faite de...

des défouloirs. Autrement dit, aucun des sujets ne leur était inconnu. Et j'ai ce plaisir particulier que, y compris des jeunes non-verbaux ont participé à ces conseils, qui se réunissent de façon régulière avec du suivi, de la mise en œuvre. On prend extrêmement au sérieux, au point même que, figurez-vous, le Conseil des enfants et adolescents de la Fondation Vallée a été reconnu comme action inspirante par l'ARS Île-de-France en janvier 2026. Cela n'a pas empêché la mission d'inspection de cette même autorité de dénier toute effectivité à l'instance en question, puisque le rapport publié en mai émet le reproche. La direction n'a pas développé d'outils pour promouvoir l'expression écrite et orale des griefs des patients. Il est particulièrement décourageant de constater que même après que la direction ait repris ce point dans ses remarques, nous avons quand même un conseil des enfants et adolescents qui fonctionne de façon structurée. Cela n'a pas empêché l'ARS de maintenir dans son rapport son affirmation en s'appuyant sur des constats de terrain communiqués à la mission, dont nous avons demandé communication sans l'obtenir, et en la justifiant par le fait que les familles sont structurellement éloignées du lieu d'hospitalisation ou analphabètes. Faut-il comprendre, 1, que la parole exprimée par les patients eux-mêmes, membres du Conseil, n'est pas pertinente pour l'ARS, 2, que c'est la sociologie même de ces familles qui pose problème. Je pense qu'il est utile de lire les rapports. Donc vous le savez, donc on est dans un contexte où il y a une fermeture en urgence qui est décidée sur un certain nombre de motifs. Donc pendant tout ce temps, l'ARS n'a pas trouvé le temps de communiquer avec nous, puisque en tant que présidente de la CDU, j'avais demandé à être entendue et j'avais surtout demandé que les signalements nous soient communiqués, puisque ça fait partie du rôle de la CDU d'examiner des signalements. Or, cela, on n'a obtenu aucune réponse à ce sujet. Donc c'est pour ça que les remarques que je vais faire, je vais en faire juste deux parce que je n'ai pas beaucoup de temps, sont du point de vue des familles et de ce qui est dit dans le rapport sur la pertinence des soins. Et je vais le faire avec mon expérience de parent et aussi avec Louis. Louis est arrivé à l'hôpital de jour, comme je l'ai dit, à 4 ans. Il a eu son diagnostic d'autisme, ses évaluations fonctionnelles, mais surtout, il a été accueilli. Je peux dire que Louis a grandi sur cette colline. Il en connaît chaque recoin. Ici, c'est chez lui. Et depuis son départ, quand il y a des fêtes, il adore y retourner et il sait se faire saluer par les soignants. Check, tu as bien grandi, parce qu'il est un peu grand. Hein. Donc ça veut dire que plusieurs années après, les soignants le reconnaissent, il est important pour eux. Et je sais que les autres enfants sont aussi importants pour les soignants. Et j'en ai des témoignages tous les jours et je ne serai jamais assez reconnaissante. Alors après l'hôpital de jour, Louis a eu la chance d'être admis au HAG. Et donc, le HAG propose les soins intégratifs en internat de semaine. Alors l'internat de semaine, ce n'est pas pertinent. C'est surprenant quand même, parce que pour les familles, l'internat de semaine, c'est aussi ce qui fait l'alternance, qui permet justement ce contact entre l'équipe pluridisciplinaire et la famille, et où on va se transmettre quelque chose. Alors, les soins intégratifs, c'est aussi, ça a bien été tellement bien dit, bon, c'est l'éducatif, le pédagogique et le thérapeutique. Alors, d'ailleurs, je pourrais dire qu'une des parties pédagogiques pour Louis, ça consistait à aller dans les supermarchés de Gentilly pour faire les courses, et pas tout bouffer avant de payer et de bien mettre tout ce qu'il fallait, les courses sur le tapis, et puis savoir qu'on doit payer, qu'on doit rentrer les affaires avant de se jeter sur la nourriture.

0: pur. Bon, ça fait partie des soins, ça. Hein ? Alors bon, l'ARS décrète que ça n'est pas pertinent. Et alors c'est très intéressant parce que les soins intégratifs, même si on y ajoute des outils d'évaluation et d'accompagnement issus d'autres courants théoriques, dont cognitivo-comportementaux, malgré tout, ça n'est pas pertinent parce que ça n'est pas une méthode recommandée par la HAS qui n'a pas de données scientifiques fiables existant à leur sujet. Alors là, je pense quand même qu'il y a une grave, grave erreur de raisonnement. Les soins intégratifs, c'est une organisation des soins. Ça n'est pas une méthode, ça n'est pas un outil. À l'intérieur d'une organisation de soins, on a une diversité de méthodes et d'outils. On a un certain nombre d'outils. Mais on ne confond pas les outils avec l'organisation des soins, sauf si on veut vraiment dire que son chien a la rage. Hein ? Voilà. Donc, sont particulièrement visées la longueur des prises en charge, les retours en week-end, etc., etc. Bon. Donc, quelque part, on voit bien qu'il y a une recherche de vraiment trouver la petite bête. Enfin, qu'est-ce qui ne va pas ? Et c'est d'autant plus désolant que si on examine la recommandation qui vient d'être publiée, qui s'intitule « Parcours de vie », donc la résolution... Attendez, il faut que je la... voilà, c'est ça. Parcours de vie du nourrisson, de l'enfant et de l'adolescent. Que peut-on trouver de mieux que des soins intégratifs pour faire un parcours de vie organisé, coordonné, parce qu'en plus c'est écrit dans les recommandations de la HAS, hein, donc ce qui compte c'est la cohérence des parcours, mais pas les soins intégratifs. Donc vous êtes prié de changer de vocabulaire. Donc, pour terminer, oui, ce qui est aussi embêtant, c'est que donc, sont décrétées comme non pertinentes des pratiques de la Fondation Vallée parce que les objectifs individuels évolueraient, ne seraient pas suffisamment prescrits à l'avance. C'est douloureux pour moi parce que cela signifie que mon enfant n'est pas considéré comme un individu en évolution, avec ses zones d'ombre, son potentiel, ses richesses, insoupçonné même de lui-même, comme de l'autre. Donc il faut savoir ne pas tout savoir. Il faut savoir laisser de la place à l'inattendu. Il faut apprendre à accueillir. Et cela demande du temps, de l'installation, de la confiance. C'est ça le partenariat thérapeutique avec l'enfant. Donc l'enfant, il est au cœur du sujet. Il n'est pas juste un objet de science. Même si la science sait très bien, hein, donc je suis tout à fait pour le diagnostic, mais l'enfant est plus que son diagnostic. Pour terminer, j'ai rendez-vous demain avec le directeur de l'ARS départementale. Enfin, j'ai envie de dire, puisque voilà, c'était à ma demande, et je vais lui dire que nous serons attentifs au nouveau projet de pôle, à retrouver une offre de soins après le diagnostic et l'évaluation pour des jeunes à situation complexe qui intègrent le trépied éducatif, thérapeutique et école dans des parcours suffisamment structurés dans la durée et qui s'articulent avec l'ambulatoire et le secteur. Je vais aussi lui demander que le maintien du Conseil des enfants et adolescents, qui aujourd'hui est menacé tout de même, la mise en place d'une maison des familles, l'accueil des patients et des familles et évidemment la poursuite de l'engagement à la fin de toute pratique d'isolement sans report vers la psychiatrie adulte ou vers les familles.
1: Non seulement en tant que syndicaliste qui compte, qui veut défendre tout ce qui a été construit, conquis, justement depuis 1947, qui était un changement, puisqu'il y avait l'ordonnance de 1947, et la création, effectivement, de la protection de l'enfance, etc. Donc tout ça, comme beaucoup d'acquis de 47 et de 45, ce gouvernement et ceux d'avant, on cherche à le détruire. Mais là, on arrive à un moment vraiment particulièrement grave. Et je suis moi-même mère d'un jeune homme autiste et je connais les affres des parents par rapport à cette situation. Et là, moi, je trouve très intéressant tout ce que vous racontez, tout ça, mais est-ce qu'on est quand même encore dans un truc où on veut aller vers... contraindre le ministère à nous recevoir, exiger la réouverture des 60 lits, etc. Parce que j'ai une petite inquiétude.
2: Je vais répondre. Alors, on a rencontré l'ARS du 94, donc le 3 avril dernier. On a fait plusieurs courriers à M. Robin de l'ARS Île-de-France et on a fait un recours gracieux. D'ailleurs, vous pouvez le consulter. J'ai le contradictoire là sous les yeux. J'en ai plusieurs exemplaires que les médecins ont fait sur le rapport de l'Agence régionale de santé. Mais j'ai aussi le recours que le collectif Fondation Vallée a fait auprès de la ministre suite au rapport, ce fameux rapport donc à charge contre les soignants de la Fondation Vallée. Donc on attend toujours d'être reçu, on a tendu la main, qu'est-ce qu'il faut faire? Il faut s'immoler devant le ministère? Non, je sais pas. Non mais voilà, je pense que Madame Rist ne veut pas nous recevoir. Enfin, il va falloir qu'on continue, hein. Voilà. L'intervention du groupe Enfance du collectif des 39, le docteur Catherine Laval et le docteur Martin Pavelka, pédopsychiatre. Merci beaucoup à vous.
3: Merci de nous avoir invités. Nous représentons avec Catherine et avec Bernard Ferry qui est là, le collectif des 39, son groupe Enfance. Mais je voulais aussi mentionner d'autres collègues, des collègues qui ne sont pas là. Nous avons dans notre hôpital un collège de pédopsychiatres où on a évoquer la situation de la Fondation Vallée. Les collègues sont au courant, ils sont préoccupés, ils sont inquiets, ils sont conscients même de l'injustice de ce qui se passe ici, ils sont solidaires, mais quand nous avons proposé une motion de soutien qui officialiserait donc cet état d'esprit, les discussions se sont arrêtées là, par peur. Les professionnels ont peur d'attirer l'attention sur les unités, sur leur service, sur leur hôpital, et peut-être et surtout aussi peur de leur hôpital, de la direction. Qu'est-ce qui se passerait si on faisait quelque chose comme ça? Donc je voulais aussi les rendre visibles en disant ça. Depuis des années, les structures publiques de la pédopsychiatrie française traversent une période très difficile et la Fondation Vallée n'est pas épargnée. Mais le drame qui a lieu depuis l'arrivée d'une nouvelle médecin-chef, Aline Lefebvre, mérite une investigation, une enquête indépendante, journalistique ou parlementaire, que notre groupe défend depuis notre communiqué de mars dernier. Les conditions sécures de soins ont complètement disparu. La synergie entre Étienne Pau, l'église de Scientologie, la presse servile et l'ARS a abouti à la fermeture injustifiée des unités d'hospitalisation, à l'abandon des enfants, c'était dit, au mépris des parents et leurs représentants, au harcèlement des soignants et enseignants et qui s'occupaient des enfants souffrant des pathologies souvent les plus lourdes. À ce jour, nous n'avons pas de réponse à les questions suivantes. Pourquoi les premiers retours positifs des certificateurs de la Fondation Vallée diffèrent autant de rapports de certification finale? De qui viennent et par quel circuit ont été examinées les plaintes qui étaient prises comme prétexte à la suspension des unités? Comment le témoignage d'un enfant sur l'existence des espaces de repos sécurisés obligatoires a pu aboutir à l'accusation infondée sur des pratiques de contention mécanique? Priver les enfants de leurs soins augure une perte de chance. Peut-on parler de maltraitance par abandon? L'attitude vis-à-vis des professionnels peut-elle être qualifiée d'harcèlement moral institutionnel? Et n'est-il pas fondamental de savoir qui pourrait avoir intérêt de mettre la main sur les 20 000 mètres carrés dans un établissement situé à deux pas de Paris? Nous avons notamment pointé la fausse accusation de recours à des contentieux mécaniques suite à l'inspection de mi-novembre 2025, dont le rapport a été publié seulement en mai dernier. Ces conclusions sont en contradiction avec le rapport de certification HRS de 2025, qui ne constatait pas le recours à cette pratique. Détruire est toujours plus facile que de cultiver et construire. Mais l'attaque de la Fondation Vallée a une dimension particulièrement vicieuse. En effet, en 2008, suite à la visite du président Sarkozy à l'hôpital psychiatrique d'Antony, les pouvoirs publics ont contraint la psychiatrie française à s'équiper d'espaces d'isolement, de sécurité, d'apaisement, des outils de contention mécanique, des grilles de protection, des agents de sécurité, etc. Il se peut que les bracelets litigieux aient été achetés alors sur l'injonction de l'ARS et de la direction de la Fondation Vallée, comme c'était le cas dans notre hôpital, donc je peux en témoigner. Depuis, ils ont été oubliés, car inutilisés depuis des années. C'est le rapport d'inspection lui-même qui suggère cette éventualité. En effet, en 2024, les administratifs se questionnent s'il faudrait ou non acquérir les cingles. Donc, il n'y avait toujours pas en 2024. Historiquement, la culture de soins de la Fondation Vallée a réhumanisé le destin des enfants malades qu'elle abritait, jadis vu comme incurable et inéducable. Avec les projets à venir, par les adeptes du lobby fondamental, ce serait le retour en arrière. De Roger Mises, on retombe à Augustin Morel. Pas de soins, pas d'enseignants, plus d'abris, plus de répit pour les familles. Les patients, difficiles, rejetés. Donc cette synergie de l'ignorance, de l'obscurantisme, de la presse servile et de des intérêts financiers imposerait la perte des savoirs soignés à la Fondation Vallée.
4: Le collectif des 39, comme l'a rappelé Martin, se bat depuis sa création pour une hospitalité pour la folie, contre le sécuritaire et la contention mécanique notamment. Alors, pourquoi nous sommes là aujourd'hui ? Pour soutenir et défendre la Fondation Vallée, puisque justement elle a été accusée d'être un haut lieu de la banalisation des pratiques d'isolement et de contention. Eh bien, parce que nous avons compris qu'il s'agit d'un prétexte inventé pour cette attaque scandaleuse. Elle est le fruit d'une machination perverse au profit d'une approche déshumanisée des enfants et qui, soit sciemment ou par bêtise, cautionne la vision de l'homme privé de psychisme, d'inconscient et d'environnement social au profit d'une conception uniquement neurobiologique et normative. Stimulation neuronale, encéphalogramme à haute fréquence, pharmacothérapie, approche gérée par l'intelligence artificielle et j'en passe. Ce sont des méthodes que les laboratoires et les industries proposeront pour repérer et normaliser les enfants avec des profits à la clé et sans jamais accueillir leur souffrance qui, elle, est bien humaine. Les centres espèrent, liés au fondamental, que la nouvelle direction médicale souhaite pour la Fondation Vallée ne sont pas des lieux de soins. Ce sont des lieux de non-soins. Ce sont des lieux d'étiquetage, de triage, de collecte et d'extraction de données biomédicales, faisant le lit de politiques de ségrégation et d'exclusion tout en se disant inclusifs. La Fondation Vallée a la capacité d'accueillir, à la demande des parents, des situations lourdes d'enfants et d'adolescents que beaucoup d'hôpitaux refusent. Et nous pouvons, avec Martin, en témoigner combien c'est dur d'hospitaliser nos petits patients. Évidemment, pour ne pas pratiquer la camisole chimique et physique, des moyens humains et des compétences doivent être là pour la contenance relationnelle et psychique des enfants en crise. Prendre le temps de comprendre, d'accompagner au sens propre du terme. Les managers des ARS jugent ce temps trop long. Aux familles des enfants et adolescents qui ont besoin d'être hospitalisés, ils diront « Nous n'avons plus de lieu pour les accueillir, mais ils pourront rester chez vous, ou bien ils pourront être hospitalisés en psychiatrie adulte. en chambre d'isolement afin qu'ils soient protégés des adultes, justement. Circuler, il n'y a rien à voir. Comment, sous prétexte de dénoncer la contention mécanique dans un lieu où il n'y en avait pas, on favorise la ségrégation et la contention ? CQFD. Justement, dans un système pervers, c'est la victime qui est désignée comme l'agresseur. C'est toujours le cas dans les situations d'emprise, de manipulation et d'abus. Ici, les victimes sont la Fondation Vallée, à savoir ses soignants, ses enseignants, ses patients et leurs familles. Et c'est pour ça que nous demandons une enquête indépendante qui pourrait faire toute la lumière sur cette agression sans nom. Dans une enquête, il est de bon ton de se demander à qui profite le crime. Nous attendons les réponses. Alors, monsieur le maire, nous sommes dans une mairie, lieu d'élus de terrain représentant le peuple et la démocratie. Dans notre pays, des élections approchent. Il est grand temps que l'enfance, dans tous ses aspects, pédopsychiatrie, protection, justice, éducation, soit réellement respectée et que les mécaniques du profit, mais aussi sa mise au pas totalitaire, en soient exclues.

0: Et pour la seconde partie de l'émission, je passe la parole à Stéphane.
1: Vous écoutez l'émission de l'actualité des luttes sur l'antenne de fréquence Paris Pluriel 106.3 FM et nous allons passer à la seconde partie d'émission. Seconde partie d'émission dans laquelle vous entendrez des interventions ayant eu lieu le mardi 23 juin dernier lors d'un rassemblement en soutien au centre d'accueil de crise Ginette Amado, une unité située sur le site parisien de Sainte-Anne et menacée de fermeture. Ce rassemblement était appelé par les organisations syndicales CFDT, Sud, CGT, aux côtés du collectif de défense du CAC Amado.
2: On va démarrer cette initiative. Donc on vous remercie encore une fois d'être présent malgré cette canicule qui nous accable. Je me présente, moi c'est Christophe Fréchet, je suis le secrétaire du syndicat CGT du GHU. Je vous parle au nom de l'intersyndicale. CGT, Sud et CFDT qui s'est mobilisé aux côtés des salariés en lutte. Avant tout, je voudrais saluer toute la communauté hospitalière qui travaille dans des conditions extrêmes aujourd'hui et les jours à venir encore vont être très difficiles. Dans des unités où les températures dépassent bien souvent les seuils maximales préconisés. Cette nouvelle canicule, elle démontre clairement l'urgence à investir massivement dans des travaux d'isolation et de rénovation du parc hospitalier.
3: C'était il y a 100 ans. Ginette Amado est née le 2 février 1926 à Paris. En 1942, elle échappe à une rafle avec toute sa famille juive qui fuit au Mexique. Brillante, à 16 ans, elle y entame des études médicales et à 18 ans, elle entre en France pour se engager comme infirmière dans l'armée française de libération jusqu'à la fin de la guerre. Des années plus tard, le docteur Amado, psychiatre du service public engagé, dans le mouvement de désaliénation, après plusieurs postes à responsabilité, dont celui de médecin directeur d'hôpital, installe d'abord illégalement, mais avec le soutien des autorités ministérielles, le premier centre d'accueil et de crise en France en 1978 à Champigny-sur-Marne, puis en 1981, le premier à Paris, au 17 rue Garancière. C'était il y a 45 ans, quasiment un demi-siècle. Le respect de la personne fut le préalable absolu de la pratique du docteur Amado. Son intolérance à l'injustice et à sa capacité d'empathie ont guidé sa pratique. C'est donc l'accueil de la personne en souffrance d'abord et avant tout qui est privilégié et pas le classique modèle médical signe, diagnostic, traitement. L'idée est que la rencontre se fasse au plus tôt pour éviter une dégradation de la situation avec comme principal objectif la recherche de l'alliance thérapeutique, privilégiant un engagement thérapeutique immédiat et ainsi des soins sur le long terme. C'est logiquement que ce travail d'accueil des personnes en situation de crise devait se développer en dehors de l'hôpital, en ville donc, au plus près des conditions de vie des gens, s'inscrivant dans l'esprit de la psychiatrie de secteur qui a pu faire pendant quelques décennies la fierté de la psychiatrie française. En 1990, la presse salue son travail et le déploiement d'autres structures extra-hospitalières qui permettent que presque toutes les prises en charge psychiatriques soient réalisées sur le secteur géographique, loin des structures hospitalières, avec leur risque d'isolement, de stigmatisation, de contention. Ces risques ont toujours été inexistants dans le service du docteur Amado qui en avait interdit ses usages, incompréhensibles pour elle dès son arrivée dans le service. Tout ce dispositif de soins a été mis en place avec la volonté d'accueillir humainement les personnes et il faut le dire, sans dépenses supplémentaires, juste une organisation cohérente de l'offre de soins. Les patients qui ont rencontré l'accueil sont facilement revenus quand le besoin s'en faisait sentir vers cette structure ouverte, dénuée de toute contention, mais humainement contenante. Le déploiement de la politique de secteur mis en place par le docteur Amado il y a plus de 50 ans reste aussi innovant qu'exemplaire. Elle reçut d'ailleurs pour cela la plus haute distinction de l'État. Ginette Amado décédera en 2015 à Paris. Le centre d'accueil et de crise Garancière va dorénavant porter son nom l'année qui suivra. C'était il y a 10 ans. En effet, c'est en 2016 que le CAC est inauguré par le président du Sénat, M. Larcher, au nom de ce médecin remarquable. Et pendant quelques années encore, le CAC Amado sera une unité qui fonctionnera formidablement bien. Pilier de son secteur, permettant d'avoir le seul pavillon d'hospitalisation de Sainte-Anne qui aura toujours de la place pour accueillir les patients dits hors secteur, ce qui arrangera bien l'hôpital, soit dit en passant. Puis en 2019, des travaux de désamiantage doivent avoir lieu dans les locaux historiques rue Garancière. Alors le CAC est déménagé transitoirement dans l'hôpital pendant ces fameux travaux pour devoir revenir ensuite à sa place. Les bouleversements auront lieu dans les années qui suivent et on va fusionner deux secteurs en un pôle. L'encadrement va se renouveler, le docteur Jean-Luc Marcel qui avait pris la suite décède et les médecins à la tête de ce pôle ne seront plus les mêmes. L'histoire, le fonctionnement, l'utilité de santé publique du CAC n'est plus comprise, voire dénigrée. Alors on arrive en juin 2025. L'équipe qui le compose appréhend subitement qu'il va disparaître. C'était il y a un an.
2: Donc je ne vais pas être trop long aujourd'hui, mais je vais quand même vous rappeler brièvement l'historique de pourquoi on est là encore aujourd'hui sous la canicule. Donc en juin 2025, l'annonce brutale par la direction de la fermeture programmée du CAC Amado pour la fin de l'année, sans aucune concertation avec les professionnels qui y travaillaient. La CGT avait alors immédiatement dénoncé la violence de cette annonce et lancé une pétition qui avait recueilli plusieurs centaines de signatures et également rédigé une lettre ouverte, notamment en direction des élus parisiens. Le 25 novembre, il y a eu un vote contre à l'unanimité des représentants du personnel au CSE sur ce projet. Et là, l'intersyndicale était constituée. Ce même jour, le 25 novembre, décidément, le Conseil de Paris avait voté un vœu, lui aussi à l'unanimité, sur le maintien du centre d'accueil et de crise 24 heures sur 24 et 7 jours sur 7, en demandant une étude médico-économique préalable à toute évolution du projet. Peut-être que je me rapproche. Voilà. À la suite de ça, les trois syndicats du GHU se sont donc réunis et décidé de s'unir et diffuser un communiqué de presse pour organiser ce fameux rassemblement du 6 janvier de cette année-là. Voilà. Depuis, nous avons gagné la suspension du projet. Mais la direction du GHU et les responsables médicaux jouent aujourd'hui le pourrissement. Les recrutements sont bloqués, les départs facilités. La structure est aujourd'hui en péril. Sur la demande de la mairie de Paris, a lancé une étude médico-économique préalable à toute évolution de la structure, comme je le disais. La direction a finalement, sous la pression, lancé une étude, mais c'était une étude express, réalisée dans la précipitation en seulement 8 jours. Avec un cabinet absolument pas indépendant, puisque le GHU en est adhérent. Donc, sans surprise, les résultats sont tombés et, comme par hasard, penchaient en direction, en faveur du nouveau projet de la direction de supprimer ce CAC tel qu'il fonctionnait historiquement. Nous, intersyndicales, considérons que cette étude n'a pas de légitimité de par le délai express de réalisation et de par les liens entre le cabinet et le GHU. L'intersyndicale ne valide pas ses conclusions. Vous le savez, le gouvernement a placé la santé mentale comme grande cause nationale en 2025 et en 2026, parce que ce n'était pas assez, semble-t-il. Alors comment, dans ces conditions de crise de la psychiatrie, peut-on accepter de rester sans rien dire face à cette volonté de supprimer une structure qui est reconnue de toutes et de tous comme utile et nécessaire pour prendre en charge et offrir des soins de qualité aux patients parisiens. Vous le savez aussi, nos collègues du CPOA ont récemment décidé d'une grève pour dénoncer la saturation que subissait le service, ainsi que des conditions d'accueil et d'hébergement indécentes et honteuses. Le CAC est une des réponses à la saturation du CPOA, tout comme le nécessaire renforcement des services d'accueil et d'urgence, les SAU parisiens, mais aussi la nécessité d'avoir enfin des solutions d'hospitalisation en aval, en renforçant le nombre de lits à ouvrir dans les secteurs de psychiatrie générale, notamment. À ce jour, sur le GHU, encore près de 75 lits fermés, faute de moyens. La psychiatrie est en crise. L'urgence, c'est d'ouvrir des lits, pas de les fermer. De nombreux soutiens souhaitent aujourd'hui s'exprimer. Ça va nous faire du bien de vous entendre. Alors, on a une patiente aussi qui souhaitait témoigner, mais qui ne peut pas être présente, qui a écrit son témoignage et qui nous l'a transmis. Donc, Florence, qui est salariée, va le lire. Puisque cette personne nous a demandé que son témoignage soit lu. Voilà. Donc on remercie Émilie pour ce témoignage.
4: Et Florence. Oui, si je vais bien aujourd'hui, c'est grâce au CAC, Ginette Amado. À une période de ma vie où j'étais profondément en souffrance, j'ai été orientée dans un système de soins qui n'était pas adapté à ma situation. J'ai reçu un diagnostic qui ne correspondait pas à ce que je vivais réellement et j'ai suivi des traitements dont je n'avais finalement pas besoin. Mais au milieu de ce parcours, il y a eu le CAC. Ce lieu m'a offert quelque chose que l'on ne mesurait pas toujours dans les tableaux budgétaires. Du temps, de l'écoute, de la présence humaine et une continuité dans l'accompagnement. J'y ai rencontré des soignants comme Benjamin et Maude qui ont pris le temps de me connaître avant de me définir par un diagnostic. Des professionnels qui ont regardé la personne avant de regarder le dossier médical. Grâce à eux, j'ai été orientée vers les bonnes ressources, les bonnes personnes et les prises en charge dont j'avais réellement besoin. Aujourd'hui, cela fait plus d'un an que je vais bien. Je ne prends plus aucun traitement psychiatrique. J'ai retrouvé ma vie, mon autonomie, mes projets et mon avenir. Mon histoire n'est pas exceptionnelle. C'est précisément pour cela qu'elle est importante. À Paris, des milliers de personnes traversent des périodes de crise psychologique. Beaucoup n'ont pas les moyens de consulter un psychologue en libéral. Beaucoup de jeunes, d'étudiants, de personnes isolées ou précaires ont besoin d'un accompagnement rapide, accessible et humain. Quand on est en crise, attendre plusieurs semaines au rendez-vous n'est pas une solution. Quand on est en crise, traverser toute la ville ou se retrouver aux urgences n'est pas une solution. Avoir une équipe de proximité capable d'accueillir, d'écouter, d'orienter et d'accompagner peut littéralement changer notre trajectoire de vie. Le CAC Ginette Amado n'est pas simplement un service de santé parmi d'autres. C'est un filet de sécurité. C'est une porte d'entrée vers le soin. C'est parfois la différence entre une hospitalisation et une prise en charge précoce. C'est parfois la différence entre s'enfoncer davantage et retrouver un chemin vers le rétablissement. On parle souvent du coût des structures publiques, mais parle-t-on suffisamment du coût humain de leur disparition ? Combien de personnes n'auront plus accès à cette aide de proximité ? Combien de crises auraient pu être désamorcées ? Combien de parcours auraient pu être sauvés ? Je ne suis pas médecin, je ne suis pas experte en politique publique, je suis simplement une ancienne patiente. Et mon témoignage est simple. Si le CAC Ginette Amado n'avait pas existé, ma vie aujourd'hui serait probablement très différente. C'est pourquoi je crois profondément que préserver ce lieu, ce n'est pas défendre un bâtiment ou une organisation administrative. C'est défendre des vies. La mienne en a fait partie. Merci et longue vie au CAC.
5: De le dire, mais nous, de notre place, le CPOA, les urgences psychiatriques de Sainte-Anne, donc nous, on souhaite vraiment apporter notre soutien au CAC. On pense aussi que pour faire de la psychiatrie, il faut des lits. C'est pour ça que ce qu'on propose comme alternative à un CAC avec 6 lits, une sorte d'hôpital de jour d'urgence, c'est pas du tout la même chose. Et nous, on a un rapport particulier au CAC aussi parce qu'en fait, on a voulu nous opposer, nous et le CAC, notamment dans notre projet de création d'une unité post-crise. C'est une unité que nous, on porte au CPOA comme étant nécessaire. Et comme pouvons éviter effectivement des hospitalisations. Mais la direction rapidement nous a dit, en fait, il n'y a pas de souci, on vous ouvre votre unité post-crise au pavillon F à la place du CAC. Donc attendez que le CAC ferme et après vous allez pouvoir ouvrir notre unité. Donc bien sûr, c'est quelque chose dont on est complètement opposé. Ça faisait partie de nos revendications, effectivement, qu'on ait la création d'une unité post-crise et qu'on maintienne le CAC, que ce soit rue Garancière ou au pavillon F, avec un accueil 24 heures sur 24, 7 jours sur 7. Et avec des lits pour des hospitalisations, ce que demandent bien entendu les collègues du CAC. Donc nous, au CPOA, effectivement, on est parti en grève le 26 mai, un truc comme ça, jusqu'à peu près au 4 juin. C'est parti en fait de constatations de collègues qui se sont dit que c'était inacceptable qu'avec nos 7 lits, on se retrouve à avoir parfois 24 patients qui passent la nuit au CPOA. Ça veut dire que quand on a 7 lits et 24 patients qui passent la nuit, les patients, ils dorment au mieux sur des chauffeuses dans les bureaux, ce qui est devenu quasiment un luxe. En dessous de ça, vous avez les banquettes de salles d'attente où vous pouvez vous allonger, ce qui a été le cas notamment d'une dame de 90 ans mi-mai. Et puis ensuite, vous avez les matelas posés au sol. Et puis quand il n'y a plus de matelas posés au sol, on n'a plus qu'à croiser les doigts pour qu'il ne fasse pas trop froid et que les gens puissent dormir allongés dans le jardin. Vous comprenez bien que ça provoque chez les soignants un grand sentiment de honte. Et c'est ce sentiment de honte et cette faillite totale morale et politique du service public qui nous a poussé à rentrer en grève le 26 mai avec trois chapitres de revendications. Le premier, c'est... alors, c'est pas par ordre d'importance, hein, mais le premier, c'est clairement la revendication matérielle parce qu'on est un vieux service et il nous fallait des ordinateurs qui fonctionnent, des poubelles qui roulent. C'était devenu un peu le fil rouge de la grève, la poubelle qui roule, mais mine de rien, c'était pas rien pour les collègues aides-soignants. Ensuite, nous, ce qu'on demandait, c'était des postes en plus pour pouvoir prendre soin de façon correcte nos patients, y compris d'ailleurs par la création de postes aides-soignants. Et enfin, le dernier chapitre, c'était le plus important, c'était les conditions d'accueil. Nous, on a pris le parti politiquement de dire on va pas en fait négocier la misère. Notre revendication, c'est pas d'avoir des chauffeuses plus confortables ou d'avoir des strapontins où on peut passer de meilleures nuits. Nous, politiquement, on a pris la décision de dire qu'il y avait des problèmes en amont et en aval. En amont, c'est le déploiement des centres d'accueil et de crise, parce qu'on parle du CAC, il faut que le CAC vive 24 sur 24, 7 jours sur 7 avec 7 lits, mais vous avez l'UAT d'Avron, vous avez l'UA de la Salle, il y a plein de structures comme ça du GHU qui étaient des réels centres de crise et qui, au fil des restructurations et souvent sous couvert de travaux, ont été diminués. Donc, il y avait cette revendication-là. Les gardes, dans les services d'accueil et d'urgence de Paris-Sud qui ont quasiment toutes fermées, et c'est pas que de la faute de la PHP, c'est aussi de la faute du GHU qui a retiré ses gardes de médecins après 18h30. Et ensuite, en aval, nos revendications, c'était des lits, la réouverture de lits, effectivement la réouverture d'unités post-crise, mais pas à défaut d'unités de crise. C'était une politique zéro lit vide sur le GHU, parce que c'est pas normal que, par exemple, des services hospitalo-universitaires ou des secteurs mieux dotés n'en reçoivent pas de patients et que ces patients-là, ils passent leur temps à dormir par terre au CPOA. Donc voilà, nous, on n'était pas sur une logique de dire on veut des canapés mieux, on était sur une logique de dire en fait, il faut qu'en amont et en aval, on obtienne des trucs. Donc la grève, elle s'est franchement très très bien passée et j'en profite pour remercier tous les gens qui sont venus nous apporter leur soutien, les gens qui ont participé à la caisse de grève, les gens qui ont relayé notre message, tous les collègues des services qui ne sont pas tombés justement dans la volonté de clivage de la direction et qui nous ont soutenus. Suite aux négociations sur la partie personnelle, on a gagné effectivement 6 postes d'aide-soignants, 4 postes d'infirmiers, donc là-dessus, on est tout à fait content. Sur la partie matérielle, on savait que c'était la plus facile, on l'aurait. Et reste la partie la plus politique, la partie de soins, où là, on a eu des garanties, du moins des engagements de la direction de porter la question de la politique zéro lit vide, de rouvrir la question des urgences de secteur par site. Mais ça, c'est des choses qui vont être négociées sur la durée, dont il n'y a pas que les directeurs, il y a aussi les médecins. On ne veut pas non plus faire croire qu'il n'y a que la direction qui pose souci dans cet établissement. Il y a aussi des questions avec certains chefs de pôle qui, à force en fait, de restructuration, de travaux, de vouloir garder le personnel alors que la causalité nous échappe un peu, ont pas rouvert de lits, ont fermé des lits et ne veulent toujours pas les rouvrir. Donc ça, en fait, c'est un rapport de force qu'on doit faire durer, même si on est un peu crevé, même s'il n'y a plus la grève qui permet de libérer du temps pour ça. On est quand même sur cette politique de, voilà, nous, notre grève, elle est suspendue, elle n'est pas arrêtée, on est prêt à repartir. Et il faut vraiment qu'au niveau des instances, la pression est continue. Ça veut dire aussi qu'il faut que l'ensemble du GHU, avec ses moyens, se mobilise sur ces questions-là. Ça veut dire aussi qu'on est très content d'avoir toujours du soutien de responsables politiques, qu'on est très content aussi d'avoir des liens, que ce soit sur Internet ou dans les médias. Ça nous a été très, très utile. Et enfin, il y a un quatrième truc qui nous est apparu, et ça, c'est un peu la cerise sur le gâteau. En fait, c'est l'expérience qu'on a vécue et surtout la capacité de mobilisation qu'on a prouvée avec des collègues qui n'avaient jamais lutté, des collègues qui étaient assez éloignés, en tout cas, de l'engagement militant. Et il s'est avéré que pendant cette grève, tout le monde était là. Il y a des gens qui avaient décidé de faire 2 heures de grève le premier jour. Finalement, ils ont fait toute la journée tellement ils trouvaient ça fun. Et qu'on a réussi, en fait, pendant tous ces jours, à être super nombreux. Le piquet de grève, il a même ouvert un dimanche avec 4 collègues qui sont revenus un dimanche ouvrir le piquet de grève. Il y a eu une vraie solidarité qui s'est créée entre nous. Il y a eu vraiment des gens qu'on a découverts au cours de ce mouvement, qu'on connaissait comme collègues et que maintenant, on connaît aussi comme collègues capables de rentrer dans une action collective et de lutter. Donc nous, on garde de toute façon une super... un super souvenir de cette grève, parce qu'on pense que c'est important que les gens aient l'expérience de la lutte, et c'est important que les gens acquièrent aussi la pratique de la lutte au fur et à mesure des occasions. Et on reste encore très mobilisés sur la question de l'application concrète de ce qu'on a gagné pendant cette grève. En tout cas, nous, on souhaite, on le répète parce qu'on est là pour ça, que le CAC reste ouvert 24/24, 7 jours sur 7 avec des lits. On ne fait pas de psychiatrie sans lit. C'est précieux, un CAC. Je pense que s'il y avait des CAC partout, en fait, la psychiatrie publique n'en serait pas là. Et d'ailleurs, pour conclure, juste Georges Demaison, qui est le fondateur du CPOA, avait considéré que le CPOA devait être le CAC des ceux qui n'avaient pas de secteur, en attendant qu'un CAC se développe dans chaque secteur. Donc on est sur cette position-là et on souhaite bon courage aux collègues. Merci.
2: Il y a un niveau local où on va défendre la sauvegarde du CAC Amado, et on prend tous les soutiens, et on voit qu'il y a des soutiens transpartisans vraiment très importants qui vont nous être très utiles parce qu'il y a urgence. Il y a vraiment urgence à traiter, à porter nos revendications auprès de la direction aujourd'hui. Hein. Le CAC est en péril à brève échéance si rien n'est fait. Voilà. Et après, il y a l'autre niveau national qui sont liés, ces deux niveaux qui sont liés avec cet appel qui commence à se relayer. Alors la CGT appelle d'ores et déjà à une journée d'action pour la mi-septembre. Des syndicats de psychiatres aussi appellent à cette même journée d'action le 15 septembre. D'autres organisations, je suis sûr, vont nous rejoindre. De toute façon, ça sera l'unité qui fera la force. Et je voulais déjà...
0: Voilà, ben aujourd'hui, on se retrouve ce 23 juin 2026 au centre d'accueil et de crise Ginette Amado, dans le 14e arrondissement. Vous entendrez différentes prises de parole qu'il y a eu pendant cette après-midi. Avec des propositions pour la rentrée aussi, je crois que c'est important. Là, on avait envie de faire un petit pas de côté pour parler un peu plus de la psychiatrie dans sa globalité, parce qu'il y a cette lutte ici, mais la psychiatrie aussi est aujourd'hui en grande difficulté. Et on avait envie de faire un point un peu plus global avec nos deux interlocuteurs, interlocutrices, mais qui vont se présenter.
6: Julia Duplessis, je suis infirmière aux hôpitaux de Saint-Maurice.
7: Et moi, je suis Étienne Charenton, je suis infirmier au CPOA, les urgences de l'hôpital Sainte-Anne.
0: Alors voilà, ce qui me semblait intéressant, c'est de faire un point sur, puisque voilà, vous êtes dans la maison tous les deux, sur la question de la psychiatrie aujourd'hui. Dans des centres où c'est très difficile. Ici est un exemple très intéressant d'ailleurs. Comment vous voyez la situation de la psychiatrie dans sa globalité ?
7: C'est la S, c'est-à-dire qu'on est en grande difficulté. On parle là de la psychiatrie publique. Hein. C'est que globalement, en fait, il y a une défaillance de l'offre de soins vis-à-vis des usagers et des usagères. On est dans une situation où on conditionne en fait l'accessibilité d'une hospitalisation en psychiatrie en gros, il faut que ce soit des soins sous contrainte, ce qui est le plus difficile de la psychiatrie, c'est-à-dire en fait, des gens qui sont hospitalisés sans leur consentement. Et on dit à des gens qui devraient accéder à cette psychiatrie en soins libres, ben, en fait, vous avez les moyens à aller ailleurs. Ça veut dire qu'en fait, globalement, on est dans une situation, c'est comme si en fait, pour l'école, on disait aux gens, vous avez de quoi payer une école privée, allez en école privée. Là, en fait, c'est exactement ce qui se passe. À côté de ça, on a des listes d'attente pour les CMP, qui sont des centres de services publics de consultation, qui s'allongent de plus en plus. C'est les centres médico-psychologiques. Ouais. C'est en fait des centres de consultation dans les quartiers ou dans les villes qui doivent être à proximité du logement du patient ou de la patiente. C'est le principe de la psychiatrie de secteur, proposer des soins au plus près. Là, il y a des délais d'attente qui sont extrêmement longs, et encore, on est en région parisienne, mais plus vous vous éloignez de Paris intramuros, plus les délais sont longs. Ce qui fait que là encore, souvent d'ailleurs, quand les gens arrivent finalement à être reçus au CMP, ils sont réadressés vers le libéral, considérant qu'ils ont l'argent pour aller dans le privé. Donc nous, on se retrouve dans une situation où il n'y a plus de lits en psychiatrie, on n'arrive plus, depuis les urgences, à hospitaliser les gens en psychiatrie, ce qui fait qu'ils restent des jours, voire des semaines entières dans les services d'urgence, dans des conditions qui sont inacceptables et où les soins sont retardés, même si on essaie de faire au mieux, d'autant plus. Donc on est vraiment dans une situation qui est extrêmement critique, où aussi il y a des choix politiques qui sont faits, de tout donner à des centres experts qui sont juste là en fait, pour donner leur bon avis clinique une ou deux fois et donner un diagnostic sans assurer le suivi après. Alors que la psychiatrie, on sait comment ça marche, pour qu'il y ait des soins qui soient opérants et qui soient de qualité, il faut qu'il y ait un lien qui se construise. C'est des maladies souvent chroniques qui nécessitent en fait que l'équipe de soins connaisse bien le patient, et tout ça s'est mis à terre parce qu'on privilégie d'autres choses, notamment les centres experts, mais aussi parce que globalement l'hôpital public en général n'intéresse pas et qu'on préfère le développement de cliniques privées à but lucratif.
0: Quand tu parles d'un centre expert, c'est-à-dire ?
7: Les centres experts, c'est des centres qui ont, je pense, leur justification parce qu'ils ont un regard extrêmement expert, comme leur nom l'indique, et pointu sur différentes pathologies. Mais c'est des centres qui ne s'occupent par exemple que de diagnostics de bipolarité, de diagnostics d'autisme, des choses comme ça. Et en fait, ce n'est pas des centres de suivi. Et en fait, la psychiatrie ne peut pas exister sans suivi. Donc les centres experts, ils ont leur utilité, mais on ne peut pas consacrer tout l'argent de la psychiatrie publique à leur développement aux dépens des centres du quotidien, en fait, des CMP, des hospitalisations, des centres de jour, des centres d'accueil, comme on défend là aujourd'hui.
6: Moi, je veux bien rebondir. Je ne suis pas tellement d'accord sur le fait que les centres experts ont leur utilité. Les centres experts sont nés d'une idéologie extrêmement scientifique, avec peu de preuves. Ils se targuent beaucoup avec des études qui, soi-disant, montrent qu'il y a des résultats. Sauf que ces études sont extrêmement remises en question, y compris par des grands professeurs de psychiatrie actuellement. Donc, faut savoir qu'ils sont promus par des lobbyistes qui font un travail auprès de l'État pour les promouvoir. Et ce qu'ils font, c'est qu'ils promettent des milliards d'économies au gouvernement. Faut savoir qu'on est dans un contexte extrêmement inquiétant parce que, en fait, à la fin de l'année 2025, il y a eu d'abord une proposition d'amendement, l'amendement 159, puis une proposition de loi qui visait à inscrire ces centres experts dans le parcours de soins plutôt que justement reléguant les CMP à une place beaucoup moins importante qu'actuellement, et avec la promesse qu'il ferait 18 milliards d'économies. Que quelqu'un qui passe par un centre expert se rétablirait finalement beaucoup plus vite et n'aurait pas besoin de l'hôpital. Ça, c'est un langage qui parle évidemment au gouvernement parce que ça parle de sous et d'économies sur le service public. On est dans ce contexte-là. Ils promettent 18 milliards d'économies. C'est complètement faux. C'est complètement, c'est avec des études complètement bidons, hein, que démontent d'ailleurs beaucoup de psychiatres qui disent non mais d'où ça sort ces chiffres-là. Et effectivement, c'est une vision de la psychiatrie qui vise à réintégrer, normaliser, à ce que chacun puisse dire oui, je suis bien malade, oui, il faut bien que je prenne mon traitement. Or, nous, c'est pas comme ça qu'on conçoit le soin. Et puis, c'est ce qu'on sait aussi de manière empirique à accompagner des patients en psychiatrie depuis des années. On sait que la relation, ça prend du temps, que c'est, les maladies mentales, c'est des maladies de la relation, de la liberté, et que c'est beaucoup dans l'échange avec des professionnels, des familles, etc., que les choses peuvent aller mieux. Et en fait, c'est la grosse guerre qui est faite actuellement, c'est une guerre du soin sur le long terme. On mise tout, enfin le gouvernement avec les lobbies mise tout sur le court terme, sur effectivement le diagnostic, mais sans prévoir effectivement de suivi, en enlevant totalement la dimension d'accompagnement humain. Et donc voilà, c'est une politique totalement néolibérale qui ne s'occupe que de la crise, qui d'ailleurs veut soigner aussi, veut utiliser, je ne sais pas, les profs dans les écoles qu'on va former aux soins de premier secours, en santé mentale, etc. Donc on développe des formations express qui durent 18 heures pour dire on fait quelque chose pour la psychiatrie, mais en réalité tout est désossé, donc du coup il n'y a plus de moyens pour l'hôpital. Il y a une fuite massive quand même des personnels, ce qui fait qu'on a des collectifs de travail qui sont complètement délités, détruits, et on sait qu'on a besoin de collectifs de travail pour travailler sur du temps long, avoir l'histoire de la personne, etc. Et que ça, c'est difficilement possible aujourd'hui, et c'est ça qui est attaqué, c'est vraiment le collectif qui est attaqué, quoi. Le collectif et le soin.
0: Puis on entend beaucoup parler de contention aussi, un mot terrible. Ça signifie quoi? Ça veut dire que c'est la solution de facilité? On attache les gens, on est tranquille?
6: Alors, en plus, il y a un paradoxe énorme. Alors, La contention, c'est effectivement des pratiques qui sont très dommageables. Faut savoir que dans les années 90, quand on a, après une politique de secteur assez importante, des personnels suffisants, on n'avait pas besoin de chambres d'isolement dans les hôpitaux psychiatriques, il n'y en avait pas. Tout simplement. Aujourd'hui, on en construit partout. Je parle des chambres d'isolement. Et maintenant, il y a aussi la pratique de la contention aussi qui, effectivement, arrive à des... Enfin, voilà, beaucoup trop souvent, très souvent, avec des fois des situations vraiment graves, hein, des pratiques graves de contention. Et là-dessus, le gouvernement... Alors nous, ce qu'on dit, moi je suis militante syndicale, c'est que évidemment si on avait plus de moyens humains, on en viendrait moins souvent et l'idéal ce serait pas du tout à de la contention mécanique. La grosse hypocrisie du gouvernement, c'est de nous sortir en même temps qu'il nous désosse les moyens humains, un rapport sur le fait que attention c'est pas bien, faut pas attacher les gens. Donc comment on fait ? Quelqu'un en crise, quand on n'a pas de moyens humains, qu'en plus on culpabilise sur des pratiques qui sont... on va nous dire qu'on est maltraitant, etc. C'est un paradoxe énorme, une injonction paradoxale qu'on nous fait, en fait. C'est une injonction paradoxale de soyez bien traitants, mais avec beaucoup moins de moyens. Voilà.
0: Quelque chose à rajouter ?
7: Non, je suis complètement d'accord avec Julia.
0: Je crois qu'on a fait le tour. Et puis aujourd'hui, on espère que cette journée, ça va être aussi, on verra, c'est ce qui a été beaucoup dit par les prises de parole, que ça sera aussi une rentrée de lutte, mais véritable.
6: On espère, ouais.
7: Juste peut-être pour rajouter, l'hôpital, il n'est pas hors du monde, donc il est traversé aussi par une série de contradictions et que globalement, il ne faut pas non plus penser que suite au Covid, il y a eu une sorte de démission généralisée des pratiques de lutte et de la volonté des hospitaliers de lutter. On a fait grève, d'autres ont fait grève, d'autres feront grève et en fait, c'est ça aussi qu'il faut avoir en tête, c'est que globalement, les hospitaliers sont épuisés, les hospitaliers sont de moins en moins nombreux. Comme disait Julia, il y a des démissions, il y a des désengagement de l'hôpital public. Pour autant, partout dans les hôpitaux, il y a des luttes qui s'organisent pour les conditions d'accueil, pour aussi les conditions de travail. Par exemple, à Grenoble, il y a actuellement une lutte qui s'organise vis-à-vis de perte de jours de RTT. Toutes ces luttes-là, en fait, elles ont toujours lieu, elles ne s'arrêteront pas. Et je pense que c'est important pour nous de témoigner qu'elles existent, mais aussi de le faire savoir, parce qu'on souhaite au maximum qu'il puisse y avoir une convergence avec les autres services publics et au-delà avec le monde du travail, et qu'on puisse un peu, nous, on s'inscrit là-dedans, on est prêts aussi à recommencer des luttes sociales et que, voilà, il n'y a pas de démission de la lutte sociale, en tout cas à l'hôpital.
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0: Depuis plus de deux ans, des caméras de surveillance filment tout un chacun dans les rues de Brest.
1: La vidéosurveillance algorithmique en France va être généralisée.
2: À Nice, par exemple, un logiciel de reconnaissance faciale sur la voie publique a été testé pendant le carnaval.
3: Ça ne devait pas durer, mais ça va sans doute être pérennisé. L'emploi de la vidéosurveillance algorithmique. Le préfet de police de Paris, d'ailleurs, n'avait pas caché qu'il voulait en faire un outil désormais courant.
4: L'utilisation de la reconnaissance faciale.
3: Michel Barnier a également parlé de généralisation. L'utilisation des caméras dites intelligentes va être développée.
5: 30% des interpellations, 30% des 30% sont réalisées grâce à la vidéoprotection.
6: Gérald Darmanin se rend à Marseille.
7: Quasiment toutes les affaires d'agression sont résolues grâce à la caméra.
8: Le ministère de l'Intérieur assurait jusque-là que l'expérimentation n'irait pas au-delà des Jeux Olympiques et Paralympiques. Mais l'idée à l'étude désormais est de passer du temporaire au permanent.
9: Des caméras comme celle-ci, il y en a 35 implantées dans le centre et dans les principaux lieux de vie de la commune.
10: Grâce à la vidéoprotection.
11: Les bienfaits de la vidéoprotection, quel que soit le chiffre,
12: quand vous arrivez à confondre l'auteur d'un crime grâce à la vidéoprotection,
13: pour que les policiers soient plus efficaces,
14: ils n'avaient aucune preuve de l'efficacité des dispositifs, mais en gros, si

0: faut pas se décourager, il faut aussi agir parce qu'on trouve que des choses sont intolérables.
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5: Bonjour et bienvenue dans la 30e émission de Du pain et des parpaings, une émission d'actu et lutte en Bretagne et ailleurs. Alors aujourd'hui, il y a du monde derrière les micros, mais aussi devant, parce qu'on enregistre cette émission en public, place Guérin à Brest. Bonjour à tous et à toutes.
6: Comme plusieurs quartiers brestois, celui de Guérin s'est vu intégrer en 2023 dans un tout nouveau réseau de vidéosurveillance déployé au nom de la lutte anti-délinquance. Sous l'impulsion de la mairie, de la préfecture de l'époque, 80 caméras ont été installées essentiellement dans le centre-ville, mais aussi dans les quartiers de Pontanezen et Quéréderne.
7: Géré par la préfecture du Finistère et la sous-préfecture, en accord avec la municipalité brestoise, le dispositif de caméra a fait l'objet en juillet 2025 d'une mise en demeure de la CNIL, la Commission nationale de l'informatique et des libertés. Celle-ci donnait un mois au ministère de l'Intérieur pour, je cite, cesser de mettre en œuvre le système de vidéoprotection déployé sur la commune de Brest.
5: En effet, elle estimait que le dispositif avait été mis en place dans des conditions irrégulières. Non seulement le réseau de caméras avait été implanté sans justification suffisante, mais aussi sans cadre juridique, ni contrôle démocratique.
6: Une situation dénoncée dès 2023 par la Ligue des droits de l'homme à Brest, qui tente d'alerter sur les risques liés à ces technologies. D'autant que ces caméras sont équipées du logiciel Rapid Review de la société Israel Briefcam, dont certaines fonctionnalités d'analyse algorithmique et de reconnaissance faciale sont toujours interdites en France.
7: Alors voilà pour le contexte local, qui n'est pas sans faire écho à ce qui se trame ailleurs, en France et à travers le monde. Face à l'essor du business et de la sécurité, et des smart cities, des voix s'élèvent pour en dénoncer l'opacité et la banalisation.
5: Et pour comprendre plus précisément ce qui se cache derrière ces caméras, on accueille aujourd'hui quatre invités.
6: Élie,
8: Val,
6: Noémie
9: et Pierre.
5: Bienvenue.
6: Et pour commencer, est-ce que vous voulez bien vous présenter chacun, chacune, pour qu'on situe un peu mieux d'où vous parlez?
9: Ben, Pierre, je suis président de la LDH Brest Métropole.
10: Moi, du coup, Noémie, je suis de l'association La Quadrature du Net. Et pour celles et ceux qui ne connaîtraient pas, c'est une association plutôt au niveau national qui s'intéresse aux questions de droit et de liberté dans l'environnement numérique et donc beaucoup aux questions de surveillance.
11: Val, du coup, je milite au collectif Technopolis Paris Banlieue, qui est un collectif qui s'intéresse plus ou moins au même sujet, mais au niveau local à Paris.
12: Et du coup, moi, je fais partie d'un collectif d'habitants et d'habitantes du quartier qui s'est créé il y a à peu près un an pour travailler sur ces questions-là. Bon, aujourd'hui, on n'est plus que trois, mais il y a eu d'autres personnes qui ont contribué à d'autres moments.
13: Moi, au début, la caméra, je croyais que c'était un poteau, quoi, comme c'est tout blanc. Enfin, il y a un gros rond noir, je pense que c'est ça qui filme les gens.
14: Est-ce que les policiers, ils voient direct ce qui a été fait ils voient des jours après?
15: Moi, ce que je me demande, c'est pourquoi on dirait qu'elle a une casquette au-dessus de la tête?
16: En dessous de son espèce de gros œil noir qui voit tout.
17: Je me demande quand est-ce qu'il regarde ou si c'est vraiment enregistré, parce que, comme il disait tout à l'heure, quelqu'un s'était fait voler son vélo, mais ils n'ont jamais voulu lui montrer les images. Donc je ne sais pas si c'est enregistré ou si juste sur le moment ça se voit passer. Ou...
18: Je me demande qui les regarde, les vidéos des... Oui. Si ça va à la police ou... Ouais, je sais pas où, ou d'autres que chez la police, mais...
17: Avant, on n'en avait pas vraiment entendu parler avant qu'ils la mettent. Du coup, on peut pas vraiment savoir quelle est l'utilité.

0: de la caméra.
1: Bah pourquoi est-ce qu'elle est là quoi?
2: Je pense que la caméra plein de caméras, elle sert surtout à surveiller plutôt que protéger, puisqu'il n'y a pas vraiment de danger place guerre.
3: Bah protéger, la protéger de qui, de quoi?
4: C'est un peu impressionnant de savoir que ça, cette espèce d'œil noir voit tout.
3: Et surveiller qui? Moi je pense que ça atteint un peu à la vie privée de beaucoup de personnes. Et puis aussi les gens qui voulaient surveiller de base, je pense que c'est pas la vie de quartier, mais du coup c'est qui, pourquoi, qu'est-ce qu'ils font pour que ils pensent qu'ils aient besoin d'être surveillés.
5: Je trouve que c'est moins bien du coup parce que comme on a la caméra juste en face du parc, bah du coup bah on a moins envie de jouer, de s'amuser parce que bah y a la caméra et qu'on se dit peut-être qu'ils vont mal comprendre ce qu'on fait et tout et que du coup bah on va finir en prison alors que normalement c'est pas possible mais.
6: Alors, on vient d'entendre des enfants et des ados qui connaissent bien la place pour y aller à l'école, au parc, à la bibliothèque. Et ben, toi, justement, Élie, tu es une habitante du quartier et tu es parmi d'autres habitants à l'initiative de cette journée de réflexion sur la vidéosurveillance. Donc, pour commencer, qu'est-ce qui vous a amené à vous mobiliser sur cette question ?
7: Ouais, bah en fait, on s'est saisi de cette question un petit peu après avoir vu dans la presse ce qui s'est passé à Moirans. Et du coup, on s'est dit qu'il y avait quand même une occasion pour relancer une mobilisation sur ce sujet. Et on voyait aussi pas mal comment le thème de la sécurité, il allait s'imposer là dans les municipales avec deux axes, la police municipale et la vidéosurveillance. Et du coup, on s'est dit que c'était un bon timing pour retravailler ces questions. Ce premier événement-là, il représente en fait l'aboutissement de plusieurs mois de travail à lire, à documenter la situation brestoise, à se former sur le sujet. Et on est aussi rentré en contact du coup avec la Quadrature du Net, Technopolis, des organisations locales bah, dont la LDH, pour faire du partage d'infos, essayer de lancer un peu une dynamique sur Brest. Et en fait, pour nous, la situation brestoise, elle est assez, enfin, c'est un peu un cas d'école de la manière dont l'État va pousser les collectivités locales à installer des caméras. Et on voit bien ici comment, alors que ça faisait pas partie du programme de la majorité en 2020, bah, les élus, ils ont adopté à l'unanimité, tout bord politique confondu, la convention de sécurité 2021-2026 entre du coup la ville et l'État, et en plus en laissant la main du coup à la préfecture sur le dispositif quoi. Et on voyait aussi comment du côté de la préf, il y avait un enjeu politique dans ce moment de l'installation de la caméra sur la place Guérin. Puisque ça s'inscrivait aussi dans ce que le sous-préfet a nommé une lutte contre les mouvements d'ultra-gauche qui se radicalisent et s'organisent à Place Guérin, et dans la même temporalité que l'évacuation de la ZAD de l'avenir ou la suppression de subventions à plusieurs associations via le contrat d'engagement républicain. Donc ça s'inscrivait vraiment dans une temporalité un peu plus large. Ce qui nous alertait aussi et que la LDH a déjà pointé à de nombreuses reprises, mais c'est le manque de transparence sur le dispositif. En fait, on a 15 sites d'implantation avec des caméras qui utilisent de la VSA, qui sont gérées en direct par la préfecture. Donc sur ce point-là, en fait, avant que le document de la CNIL ne fuite dans Mediapart, ben on n'avait pas vraiment de on n'arrivait pas vraiment à savoir qui traitait les images, où elles arrivaient physiquement, comment elles étaient exploitées, etc. On a eu un petit peu d'infos grâce aux documents de la CNIL, mais voilà, ça reste quand même un peu flou. Et ce qui nous semblait aussi important de rappeler, c'est que la vidéosurveillance, c'est un business en fait, c'est un marché économique. Là, il y a une enquête France Info qui est sortie le 24 novembre, qui cite Patrick Haas, donc qui est directeur du média spécialisé en toute sécurité, et qui donne, qui nous annonce un chiffre d'affaires pour les entreprises de la vidéosurveillance en augmentation de près de 8% en 2024 et qui atteint 2,2 milliards en France aujourd'hui, quoi. Et du coup, ça, c'est un peu enfin l'ANDV, qui est du coup le lobby de la vidéosurveillance en France, leur événement, leur gros événement, un jour pour cinq ans, il arrive au mois de juin, là juste après les municipales, donc on voit bien que leur enjeu c'est de vendre des systèmes aux maires fraîchement élus. Et donc, comme l'explique très bien la Quadrature du Net, il y a des intérêts autoritaires, économiques, politiques, électoralistes qui viennent là s'articuler. Et voilà. Donc, nous, ça nous semblait important de remettre ça un peu dans le débat public, quoi.
6: Tu disais que la CNIL, ça avait été révélé par Mediapart, ce rapport, parce qu'il n'y a pas, on n'y a pas accès ?
0: Non.
6: Ah, Pierre, peut-être tu veux répondre ?
0: Non, non, on n'a pas accès aux documents de la CNIL. Il est considéré comme confidentiel. Si je peux reprendre l'histoire, effectivement, bah, l'histoire, ça commence avec la convention de sécurité où la mairie s'est fait tordre le bras. En gros, ça a été caméra de surveillance contre des policiers supplémentaires. Ça a été le premier point. Donc, effectivement, novembre 21. Nous, on a été alertés quand la Quadrature du Net, soutenue par la LDH, syndicat des avocats de France et syndicat de la magistrature, a déposé plainte auprès du tribunal administratif de Grenoble par rapport à la commune de Moirans. Donc l'avis a été rendu fin janvier de cette année. Donc sur l'utilisation d'un logiciel algorithmique par la mairie de Moirans. On n'était pas dans la même situation sur Brest parce que c'est pas la mairie qui gérait les images. Du coup, on a fait un courrier mi-avril au préfet, au sous-préfet, au procureur et copie à la mairie. Pas de réponse. On a relancé un deuxième courrier mi-mai. Toujours pas de réponse, aucune réponse sur les questions que l'on posait, c'est-à-dire où étaient implantées les caméras, comment elles fonctionnaient, qui c'est qui regardait les images, combien de temps elles étaient conservées, etc., etc. Donc des questions très pratiques, aucune réponse. Devant l'absence de réponse, on a fait une conférence de presse ici, Place Guérin, en juin. La seule réponse qu'il y a eu, c'est parce qu'un journaliste d'ici, Brézizel, enfin je ne sais pas si ça s'appelait ici à l'époque, interroge le sous-préfet en gros nous dit il n'y a rien à voir, la CNIL est passée à trouver ça très bien, la commission départementale sur la vidéosurveillance qui est présidée par un magistrat a trouvé ça très bien, donc il n'y a rien à voir, circuler. L'ironie quand même, c'est que un mois après, on apprend que la CNIL retoque complètement le dispositif. Donc le sous-préfet, au minimum, a raconté des choses fausses, pour pas dire des mensonges, aux journalistes qu'il avait interrogés. La suite n'est pas plus réjouissante, puisque ce qu'on aurait aimé, c'est que la municipalité ne récupère pas début août l'ensemble du dispositif. Il nous semblait que ça aurait mérité un débat au moins démocratique sur la question de la vidéosurveillance, puisque comme il a été rappelé, quand elle a été élue, elle s'était opposée à la vidéosurveillance.

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1: Noémie, à la Quadrature du Net, vous faites un gros travail de veille et de sensibilisation sur les questions de la vidéosurveillance et notamment sur le développement de la vidéosurveillance algorithmique, la VSA. C'est même vous qui avez imposé l'expression VSA dans le débat public. Est-ce que tu pourrais nous rappeler, nous expliquer ce qu'est la VSA et quels sont les risques associés ?
2: Alors la VSA, donc, c'est l'acronyme de vidéosurveillance algorithmique. Et donc concrètement, qu'est-ce que c'est ? C'est le fait de mettre une couche algorithmique, un logiciel sur les images de vidéosurveillance pour les décortiquer. Donc en fait, l'algorithme va classifier, analyser, identifier ce qui se passe sur une image. Et c'est donc basé sur de l'intelligence artificielle. Donc on va apprendre à l'algorithme à reconnaître certaines choses. Ça, c'est pour le côté un peu technique. Ensuite, politiquement, comment est-ce que c'est défendu ? Bah, en fait, c'est toujours cette escalade technologique de mettre plus de caméras, des meilleures caméras. Et en fait, à la fin, les villes se retrouvent avec beaucoup trop de caméras et d'images. Et donc maintenant, la nouveauté, c'est de dire, bah, on va mettre de l'IA pour vous aider à regarder ce qu'il faut regarder. Et c'est là où ça commence à sentir pas bon, c'est que qu'est-ce qu'il faut regarder ? C'est l'idée qu'il faut trouver ce qui est suspect, ce qui est bizarre, pour avec toujours sur la croyance qu'on peut anticiper en fait des infractions ou qu'on peut deviner qu'il va se passer une situation, un illégalisme, etc. Et évidemment, un comportement suspect, ça n'existe pas. Enfin, ça n'est pas objectif. Donc concrètement, l'algorithme va être entraîné par des industries, ça a été dit, sur la demande de policiers, et c'est leur vision en fait qui va être gravée dans le marbre du code de l'algorithme. Et donc un comportement suspect, ça c'est pour ce qui est regardé en temps réel. Ce qu'on a pu documenter à la Quadrature du Net, en fait, c'est des choses très très banales. C'est le fait de rester statique. C'est un groupe qui se forme. Ça peut être quelqu'un qui est à terre. Et donc nous, dans les critiques qu'on a très vite formulées, c'est que cet outil, donc déjà qu'il y a l'outil caméra qui est dangereux, et ça a été dit, et on en reparlera, mais donc il y a l'outil caméra qui est problématique en soi. Et là, en fait, c'est une sorte de passage à l'échelle avec ces algorithmes, de cette surveillance, de ce contrôle social en fait, parce que ça généralise des normes sociales qui vont être mises dans l'algorithme, une alerte qui va sonner quand un groupe va se former, donc une espèce de, on va dire, de normalisation de l'espace public qui va être policé, où en fait, concrètement, il y a une alerte qui pourrait être générée dès que quelqu'un juste ne fait pas que marcher d'un point A à un point B. Donc voilà, nous, on a très vite dénoncé ça. Et en fait, surtout, ça va viser des personnes, pas n'importe qui, les personnes qui passent du temps dans l'espace public. Donc des personnes qui y vivent, des personnes qui y traînent parce qu'ils ne peuvent pas être ailleurs. Puis dans l'espace public, c'est un endroit où on exerce nos libertés, c'est un espace politique. Et en plus, à nouveau, c'est un outil qui est à destination de la police, qui est quand même une institution qui est dans un certain rapport de force et qui est connue pour être violente, pour discriminer. Donc, et c'est un outil qui, concrètement, technologiquement, peut discriminer. On peut décider, ah, je préfère voir telle personne que telle personne sur l'écran. Donc voilà, ça c'est évidemment l'autre risque qu'on voit avec cet outil, c'est une arme de plus dans l'arsenal de la police pour harceler, réprimer toujours les mêmes personnes, toujours les mêmes quartiers, voilà.
3: Peut-être on peut revenir sur le mot de brief cam, parce que donc on entend parler de brief cam qui équipe les caméras, donc peut-être c'est une question peut-être un peu technique, technologique, mais c'est important, ça joue. Val, donc toi à Technopolis Paris banlieue, vous vous intéressez à ces questions techniques. Tu peux nous expliquer l'algorithme, la société, le logiciel
4: Oui, tout à fait. Donc, BriefCam, c'est une entreprise fondée en 2008 sur la base des travaux d'un chercheur à une université de Jérusalem. Et c'est parti de... En fait, c'est la construction d'une suite logicielle qui va agréger ou améliorer plein d'algorithmes et de logiciels existants de reconnaissance, comme l'a expliqué Noémie, de comportements, en fait, de choses sur une caméra. En fait, il y a des mathématiques appliquées et des traitements de ce type-là qui servent à faire plein de petites briques, donc reconnaître un bonnet, reconnaître une personne, reconnaître une voiture, etc. Et le boulot de Briefcam, c'est d'agréger tout un tas de mécanismes de ce genre dans une grande suite logicielle qui donne à la disposition de celui qui s'en sert tout un tas d'outils de surveillance et d'automatisation. En particulier, un de leurs gros apports, c'est de faire ce genre de choses sur des flux multicaméras avec énormément de contenu. Leur gamme de maintenant, en gros, ils la décomposent un peu en trois types de logiciels. Il y a la partie qu'ils appellent Review. Donc ça, c'est l'idée de dire, bon, j'ai le logiciel, il y a plein de caméras qui sont branchées dessus. Et en fait, je vais pouvoir, là, sur un laps de temps un peu court, lui dire, OK, trouve-moi dans toutes les caméras la personne qui porte un pull rouge et des baskets blanches. Voilà, retrace-la-moi, ressors-moi les images où elles se trouvent. D'ailleurs, là, je dis basket rouge, pull blanc, mais ça peut être de la reconnaissance faciale, littéralement. C'est-à-dire on peut y mettre le visage, plusieurs images du visage de quelqu'un et elle va le trouver dans les flux de caméra.
3: Et du coup, la reconnaissance faciale, elle est appliquée ou pas?
4: Ben, alors, on va en parler. Et donc le logiciel en soi est distribué, vendu tel quel. Enfin, cette technologie, elle existe dans le logiciel. Mais je reviens à ça juste dans une seconde, parce que du coup, ces mêmes technologies peuvent être aussi appliquées à de la détection automatique. Donc tu lui dis, je veux repérer tel comportement. Donc là, on va être un peu dans ce qu'a décrit Noémie, qui va être un peu l'usage plus légal de lui programmer des comportements qu'il va faire. Et après, il y a la partie research qui est faire de l'analyse de grandes masses de données. Donc là, on est plus sur analyse de foule et des choses comme ça. Mais donc, c'est là où on revient à ta question de tout à l'heure. C'est qu'au final, mettre Briefcam sur un ordinateur et te dire « alors la loi, la législation autorise telle et telle surveillance et la surveillance de tel et tel comportement », en fait, ça revient à te donner la suite Microsoft Office ou LibreOffice et te dire « attention, tu ne peux écrire qu'en italique et qu'en taille 14 voilà. ». Surtout, ne clique pas sur le bouton « mettre en gras voilà. ». Et Briefcam a été acquis par la police bien avant le fait qu'il y ait une base légale. Et des articles ont montré que même la reconnaissance faciale...
3: En fait, c'était Disclose en 2023 qui avait révélé qu'il y avait 8 ans, depuis 8 ans, il y avait cette option qui était plus ou moins activée, on ne savait pas trop, de façon complètement opaque, de caméras installées en France. Quoi.
4: Exactement. C'est-à-dire qu'en fait, la police avait acquis... Ouais, c'était à partir de 2015, donc il y avait des policiers qui avaient acquis ce logiciel. Et en fait, oui, l'option y est. Donc en fait, ils s'en sont servis parce que c'était dans l'interface. Et voilà. Pour l'acquisition, pour dire deux mots sur l'acquisition de Briefcam, en fait, souvent ça vient avec les logiciels de VMS, donc les logiciels de centralisation des flux qui viennent pour les centres de supervision. Et en fait, on peut aussi l'acquérir via l'UGAP, qui est un peu la centrale d'achat des acteurs publics.
3: Et est-ce qu'on peut revenir sur ce qui s'est passé pour les JO, puisqu'il y a eu une loi à ce moment-là pour dire il y a les JO, donc il faut faire de la VSA, et puis ensuite ça a été prolongé, on en est où?
2: Alors pour les JO, effectivement, donc quand même Val vient de le dire, ces technologies, elles ont été achetées on sait pas trop comment par des villes, donc il y avait un peu un état de fait que ces technologies étaient utilisées de manière illégale, et là le gouvernement, sous pression des industriels, sous pression des villes, a dit OK, on fait une loi, et a utilisé l'événement des JO 2024 de Paris. Je précise parce que ceux de 2030 vont aussi faire parler d'eux. Mais du coup, à l'occasion des JO 2024, de dire « Ah, bon, on va expérimenter pour une fois légalement cette technologie qui servirait à prévenir les atteintes à la sécurité, blablabla. » Évidemment, c'était pas tellement ça le sujet, plutôt que de permettre... des marchés publics et à certaines entreprises de se déployer. Et donc, il y a eu une loi en 2023. Et il faut comprendre que ça allait bien au-delà des JO. En fait, ça a permis des expérimentations pendant un an pour tout événement récréatif, sportif et culturel. Donc, il y a eu les concerts de Taylor Swift, la fête de la musique, énormément de matchs de foot, où ces technologies étaient testées pour une liste de 8 situations. Alors je les ai plus en tête, mais il y avait donc le fait d'être à terre, après une chute, il y avait densité trop importante de personnes, voilà, on ne sait pas ce que c'est, le fait de marcher à contresens. Donc ça a été déployé. Il y a eu un rapport à la fin qui a dit que ça marchait pas vraiment, mais ça, voilà, on s'en doutait. Mais donc là, l'expérimentation est terminée depuis mars. Mais évidemment, ils veulent pas s'arrêter là. C'était une excuse, les JO, parce que ça fait longtemps qu'on, enfin, l'agenda politique de vouloir pérenniser cette technologie, ça fait longtemps qu'on le voit. Et donc là, ils essayent tout pour que ça continue. Ils ont fait une tentative dans une loi dans les transports, mais ça a pas fonctionné. Et donc là, ils réessayent les JO 2030 qui auront lieu dans les Alpes. Et alors là, c'est la blague. C'est donc c'est la loi, elle est discutée en ce moment. Ils veulent que l'expérimentation dure jusqu'en 2027, mais pour des JO 2030. Donc ça n'a pas beaucoup de sens, mais c'est pas vraiment ça qu'ils cherchent. Donc ça risque de revenir très bientôt.

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1: Bonjour, alors est-ce que vous pouvez commencer par vous présenter ?
2: Moi c'est Artiste et je suis membre du collectif Artiste Peintre.
3: Et moi c'est Peintre.
1: Eh bien, enchanté. Donc vous êtes là aujourd'hui pour nous partager une technique toute particulière hein, dont vous avez fait usage à plusieurs reprises sur la caméra de la place. Pourriez-vous nous parler un peu de la technique utilisée, du matériel nécessaire pour ces opérations ninja hein, que vous avez donc réalisées ?
3: Nous sommes allés sur la place Guérin, tout de blanc vêtu, de la tête aux pieds, les pieds compris, avec une combinaison de peintre, quoi, pour être totalement anonyme. Et nous, nous sommes équipés d'une grande perche télescopique et d'un rouleau de peinture de manière à repeindre la caméra de la place Guérin. Autour des 23h, histoire d'y être quand les bars étaient encore pleins et où il y a peu de chances de croiser la police, c'est que si jamais elle était présente, nous avions l'espoir que la population locale fasse diversion pour nous protéger.
2: En fait, l'idée générale, c'était de s'opposer à une caméra et à ce qui se fait de mieux en termes de détection, d'identification, et un peu de se montrer aussi à nous-mêmes qu'on pouvait s'opposer à ce genre de choses, quand même qui sont des trucs qui sont faits pour nous identifier, sans se faire identifier justement. Du coup, voilà, la technique qu'on a trouvée, c'est un peu inspirée des soulèvements de la Terre. C'est le fait d'utiliser une combinaison de peintre, de se recouvrir les pieds, d'avoir des gants, un masque, des lunettes, ce qui permet en fait de ne pas être visible ou identifiable ni par la caméra, ni par les gens qui pouvaient être présents autour. Et ça a assez bien marché parce qu'a priori, on n'a pas été reconnu par qui que ce soit.
1: Et vous pouvez nous raconter donc la réaction des gens ?
3: La première fois, quand on passe à côté du bar, les gens sont en mode enterrement de vie de garçon, c'est drôle. Et juste à peine on a commencé à arriver sur la place, tout le monde est en mode la caméra, la caméra. La caméra vient tout juste d'être installée et on était en train d'avancer. Les gens nous avaient pas encore aperçu que les gens étaient déjà en train de pester sur la caméra, quoi. Donc une fois qu'on arrive au niveau de la caméra, tout le monde est en train de nous encourager. C'est un moment très jouissif, en fait, de sentir toute la population qui est derrière nous, qui est en accord avec nous. On sent que les habitants, les usagers de la place Guérin sont vraiment contre cette caméra, cet œil de Sauron qui nous observe en permanence.
1: Et vous aviez réfléchi justement au pourquoi de la peinture ? Au rapport bénéfice-risque.
2: Alors ça, c'est important, parce qu'on avait quand même dans l'idée de ne pas se faire gauler, mais on avait aussi en tête que c'était possible. Donc du coup, il s'agissait de s'organiser un peu en amont pour, on va dire, préparer notre défense. Et il se trouve que cette caméra, elle a un revêtement qui est censé être anti-peinture. Du coup, si tu la peins, tu l'abîmes pas. Donc on s'est contenté de la neutraliser, mais pas de la mettre en panne. Et en fait, on avait dans l'idée de ne pas partir sur un désamorçage définitif, même si ça avait été envisagé auparavant, quoi. Bon, voilà, ce qui paraît, il y a d'autres collectifs qui ont tenté de les mettre hors service en coupant les câbles. Donc voilà, soutien et big up aux camarades du BTP. Mais nous, on est un collectif d'artistes peintres, hein, donc on ne fait pas dans l'électricité.
1: Comment vous aviez anticipé la VSA qui existe au sein même de la caméra ?
3: L'idée, c'était de prendre des tenues larges, très larges, pour que notre silhouette réelle soit pas identifiable. C'est surtout ça qu'on a fait là-dessus. Avoir des combinaisons de peintre avec capuche, masque, lunettes, on était bien couverts.
2: Et surtout, bien cacher les chaussures. Ça, c'est quelque chose de facilement identifiable et qui se retrouve dans une perquise. Donc les chaussures, c'est dans un sac poubelle avec un petit bout de scotch. C'est pas très élégant dans la rue, mais ça disparaît très bien une fois sorti du champ de la caméra. Et la première poubelle venue, ça fait une bonne poubelle. Donc voilà, ça se trie.
1: Et vous avez réalisé donc trois fois cet atelier peinture avant de réaliser un petit tutoriel papier que vous avez distribué dans les boîtes aux lettres du quartier. Parce que j'ai eu la chance d'en recevoir une dans ma boîte aux lettres, justement. Est-ce que vous pouvez nous raconter un peu le pourquoi du comment ?
2: Alors, on ne l'a pas distribué dans les boîtes aux lettres. En fait, on a laissé des piles de tracts dans différents endroits, à gauche, à droite. Et je pense qu'il y a des gens qui les ont mis dans les boîtes aux lettres. Mais c'est carrément pas nous. Là-dessus, on se dédouane, on est innocent.
1: Ah oui, donc c'est complètement un projet collaboratif. Donc c'est tout de même vous qui l'avez réalisé, le tract. Donc pourquoi ?
3: On se disait que ce que nous faisions était très bien, mais il fallait que l'ensemble de la population et des usagers de Guérin aient à s'emparer de cette action, de ce mode opératoire aussi. Et peut-être aussi que ce mode d'action puisse atteindre d'autres gens, puisque nous ne sommes pas les seuls à avoir une caméra au-dessus de notre tête, et que peut-être d'autres personnes s'en emparent et réagissent dans leur quartier pour lutter contre leur œil de Sauron à eux, quoi.
1: D'accord. Un petit mot pour la fin ?
3: Vive l'art et la liberté !
2: On est très content qu'il y ait des collectifs et des gens du quartier qui montent quelque chose autour de la caméra. Et du coup, on espère que c'est un débat qui fleurira. Et puis, on espère pouvoir s'en débarrasser de toutes ces caméras.
1: Eh bien, merci. Merci pour votre travail.

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1: Ok, on va continuer avec toi, Élie, si tu veux bien. Cet après-midi est cousu à plusieurs mains avec cette émission, mais aussi, on l'a vu, avec une exposition, un atelier pour enfants, des gâteaux, un film et à la suite, un reportage. Le tout malgré le froid et les heures de discussion passées pour organiser cet événement. Est-ce que vous imaginez une suite ?
2: Ouais, bah alors nous, on est un, comme je le disais tout à l'heure, on est un petit groupe et du coup, on a déjà mis pas mal d'énergie là dans l'organisation de cet événement qu'on n'a pas organisé tout seul. Hein. Bien sûr, il y avait du pain et des parpaings, les amis de la place Guérin, mais aussi la LDH qui a contribué à l'organisation. Et du coup, nous, on a toujours envie de poursuivre en proposant d'autres choses. On a pensé notamment à faire du collage d'affiches Technopolis, des cartes aux parties. On aimerait bien aussi faire un grand jeu de pistes à travers la ville pour essayer de retrouver les fameux 15 sites et on se dit que ça pourrait être un truc un peu fun. Des ateliers maquillage, etc. Et on aimerait bien organiser d'autres événements, alors peut-être dans un format un peu différent, autour de projections débat ou des choses comme ça. Et bah, soit à notre initiative, soit à l'invitation d'autres organisations. Là, on a une proposition du festival antifasciste, antiraciste Brest ouverte et solidaire qui aura lieu en janvier. Et du coup, bah oui, on va s'associer à ce genre de choses et on est plutôt ouverte à ce que ça se fasse, quoi. Et après, bah, dans l'absolu, on aimerait bien qu'il y ait un groupe Technopolis Brest, hein, ça serait top. Mais du coup, bah, pour le moment, on est un peu limité par le fait qu'on est trois. Et bah, s'il y a possibilité que le groupe se renforce, c'est d'autant mieux. On va quand même s'organiser pour aller au week-end intergroupe Technopolis qui aura lieu en janvier à Paris. Et où il y aura plein de questions qui seront discutées, plein d'ateliers et tout, ça va être top. Bah ouais, en fait, le fait d'être en lien avec d'autres collectifs Technopolis, c'est sûr que ça donne plein d'idées, plein d'envie. Après, faut avoir du temps et de l'énergie pour le faire, quoi. Et puis, bah, surtout, ce qui était important de dire aussi, c'est que, pour nous, la question de la vidéosurveillance ou de la VSA, c'est, avant tout une porte d'entrée pour parler plus largement des logiques sécuritaires et répressives qui se généralisent et aussi d'une forme d'accoutumance, d'acceptation. Et nous, ça nous paraît logique de nous mobiliser en contre-feu, là, dans le cadre de la campagne municipale, en proposant des événements qui sortent un peu des clous de ce qu'on nous vend, quoi. Mais c'est surtout une autre manière de d'habiter la ville et de défendre autre chose, en fait. Voilà.
0: Pierre, du côté de la LDH, donc malgré les alertes dans la presse papier et à la télé locale, sans compter la mise en demeure de la CNIL dont on a parlé, les caméras sont toujours là et on n'a plus eu vent que le logiciel soit retiré du système de vidéosurveillance brestois. Est-ce que la LDH, vous allez continuer à suivre le sujet ou à vous opposer à la vidéosurveillance ?
3: Oui, bien sûr. Il y a deux points sur lesquels je pourrais revenir, c'est premièrement l'inefficacité de la vidéosurveillance. Il y a quand même un certain nombre de rapports de la Cour des comptes 2020 qui s'interrogent sur le coût par rapport à l'efficacité. Il y a des rapports qui ont été demandés par la gendarmerie du côté de Grenoble, avec une étude extrêmement bien faite d'un point de vue méthodologique en comparant des villes qui étaient équipées et des villes qui n'étaient pas équipées de vidéosurveillance, on ne voit aucune différence en termes de délinquance, entre guillemets. On sait très bien qu'en plus, il y a la délinquance de type, par exemple, meurtre. 50% des meurtres, ils sont commis dans des espaces privés. C'est à l'intérieur des habitations, c'est pas sur la voie publique. À part peut-être la police quand ils essayent de bloquer quelqu'un qui refuse d'obtempérer. En général, c'est pas sur la voie publique. Alors ça peut arriver. Il y en a eu un apparemment à Brest cette nuit. Mais en général, de toute façon, la délinquance, en termes de prévention, alors ce qui est à la mode, c'est narcotrafic, qui est un terme que j'aime pas beaucoup. Mais en termes de vente de produits illicites, de stupéfiants illicites, bien évidemment, ça a aucune efficacité parce que personne n'est assez débile pour faire du commerce, de la vente de produits illicites en dessous les caméras. Donc, quand on regarde l'élucidation apportée par la vidéosurveillance, c'est dérisoire.
0: On entendait Nunez au tout début de l'émission, là, il répétait 30%, 30% comme ça, parce qu'il se faisait contredire par quelqu'un, du coup il le répétait, donc, comme si c'était un...
3: Oui, alors que c'est absolument fou, on est entre 2 et 9% à tout casser, des affaires qui sont résolues. On sait que sur les cambriolages par exemple, c'est dérisoire l'apport de la vidéosurveillance, c'est au maximum 10% des affaires résolues, en sachant que 90% des affaires ne sont pas résolues. Donc c'est 10% des 10% qui restent. Le deuxième point, c'est sur la question de l'opacité. Enfin, pour nous, c'est y a un enjeu effectivement démocratique, c'est-à-dire que on voit bien que si vous allez voir sur le panneau, parce que systématiquement, quand il y a des caméras, il doit y avoir une affiche à côté pour savoir à qui il faut s'adresser. Là, c'est toujours le sous-préfet qui est marqué sur à côté de la caméra de la place Guérin. Or, c'est plus le sous-préfet à qui il faut s'adresser, mais normalement à la mairie. Donc, ça n'a pas été changé depuis le mois de juillet, début août. On voit aussi que quand on s'adresse aux autorités, en fait, on n'a aucune réponse. Que ce soit sur qui regarde les images, quand les images sont regardées, est-ce qu'elles sont regardées en continu, pas en continu, comment elles sont saisies, où elles sont implantées, etc., etc. Donc, pour nous, le travail au niveau démocratique, déjà, c'est de lutter contre cette opacité autour des caméras. Je pense qu'effectivement, l'idée de faire une cartographie déjà des caméras brestoises et savoir où est-ce qu'elles sont implantées, etc., est extrêmement intéressant.
0: Il y en a 91, c'est ça ? Apparemment.
3: Je ne sais pas. Oui, apparemment, mais je crois que dans l'article du Télégramme d'aujourd'hui, ils disent qu'il y en a d'autres qui doivent s'installer d'ici la fin de la période actuelle, quoi, ouais. De municipale.
1: Et l'un des candidats, justement, Stéphane Roudotte, candidat centre droit, propose d'installer 1000 caméras sur 300 points de vidéoprotection. Donc ça.
3: Oui, alors c'est ce qui est absolument aberrant, c'est-à-dire que l'on sait que de toute façon, c'est impossible de suivre 1000 caméras en même temps. C'est-à-dire qu'il ne peut pas y avoir 1000 écrans pour suivre 1000 caméras. Et c'est là que l'algorithme rentre en ligne de compte, parce qu'effectivement, c'est là la grosse crainte. Et on sait très bien qu'il y aura effectivement une stigmatisation d'un certain type de population sur la vidéosurveillance et le décryptage algorithmique. On a des inquiétudes aussi par rapport... Le conseil départemental veut installer des caméras au niveau des collèges. Donc là, c'est pareil, c'est le financement et en imputant au collège, si j'ai bien compris, l'entretien des caméras et la vision des caméras. Bon, par rapport à l'histoire de Jules Lesven, peut-être que le conseil régional risque de partir sur une même logique avec installer des caméras autour des lycées. Donc on est assez inquiet.
0: Il y avait déjà beaucoup d'argent pour l'éducation. Donc...
3: Absolument, et pour rien, quoi. Enfin, pour une efficacité, encore une fois, qui est dérisoire. L'autre question pour nous, c'est la question la question de sécurité. C'est-à-dire que Jean-Marie Le Pen, qui a été repris quand même jusqu'à Emmanuel Valls, la sécurité est la première des libertés. La sécurité est la première des libertés, ce qui est une... quand même un peu n'importe quoi. C'est-à-dire que la sécurité, c'est pas simplement la sécurité publique, c'est pas simplement la sécurité dans la rue, mais c'est aussi les sécurités, pouvoir se loger, pouvoir s'habiller, pouvoir manger correctement, pouvoir avoir accès à l'éducation, pouvoir avoir accès à la santé. C'est-à-dire, ce sont les principales sécurités. La sécurité sur les voies publiques, les dangers sur la voie publique sont bien inférieurs aux autres sécurités.

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1: Alors, une question pour Noémie. Est-ce que tu voudrais bien nous parler du travail que vous faites à la Quadrature du Net pour alerter, informer et lutter contre la VSA et même déjà pour faire apparaître le sujet dans le débat public ?
2: Ouais, alors ça a commencé par ça, par faire apparaître le sujet quand on a découvert cette technologie il y a pas mal d'années maintenant, c'était vers 2019-2020. Et où bah, il a fallu la décortiquer, comprendre comment ça fonctionnait, et ça a été dit tout à l'heure aussi, on l'a renommée parce qu'à l'époque c'était vidéoprotection intelligente ou vidéoprotection augmentée, et on s'est dit non, c'est de la surveillance, c'est de l'algorithmie. Donc voilà, déjà il y a ça, et donc c'est passé par récupérer de l'information, récupérer des marchés publics, le diffuser, donc c'est comme ça aussi qu'est née la campagne Technopolis. Et après, nous, de notre côté, avec toutes ces informations-là, avec toute cette doctrine qu'on était en train de créer, construire, ce qu'on fait à la Quadrature du Net, plutôt, c'est agir sur les institutions. Donc les lois dont je parlais à ce moment-là, bah, essayer de donner des arguments d'opposition, de faire naître le sujet aussi dans l'espace médiatique à ce moment-là. J'allais dire de faire en sorte que la loi passe pas, mais malheureusement quand même depuis un paquet d'années tout passe avec les équilibres parlementaires et l'extrême droitisation du Parlement. Mais voilà, et on essaye d'agir, donc de faire aussi des actions, ça a été dit, des actions en justice contre certains projets. Et voilà, et ça permet de faire exister ça médiatiquement, aussi d'aller créer un peu un rapport de force auprès des institutions, parce que même si ça passe, on leur fait perdre du temps, on augmente le coût politique, en fait, ça ne passe pas aussi facilement, et en fait, au fond, on les embête. Et on a compris que, ouais, avec le fait que la loi JO 2024, il y ait eu que 8 situations à repérer, parce qu'il fallait faire attention aux associations de liberté, blablabla. Bon, ils s'en foutent là sur ce qui arrive après, mais ça a quand même bien fait chier l'industrie qui voulait avoir plus large. Donc voilà, donc c'est des choses qu'on fait, et évidemment, bah, les luttes locales comme celle ici à Brest, elles sont hyper précieuses pour nourrir ce combat au niveau national, pour avoir plein d'informations. Et nous, ce qu'on essaye de faire à notre petite échelle, c'est aussi d'essayer d'outiller les luttes locales. Donc c'est un peu donnant-donnant, avec les éléments juridiques qu'on connaît, des éléments de doctrine. Donc on arrive avec des brochures, des affiches. Voilà, c'est un peu ce qu'on fait sur ce sujet.
3: Val, d'après ce qu'on a compris, Technopolis, ce sont plusieurs collectifs en France. Est-ce que tu peux revenir sur ce que vous faites dans ces collectifs ?
4: Ouais, tout à fait. Bah, en fait, c'est le collectif Technopolis, c'est tout à fait le prolongement de ce que vient de dire Noémie sur l'outillage des luttes locales. En fait, donc c'est la Quadrature qui est partie de ce constat, de cette envie d'avoir des personnes qui localement s'emparent de ces sujets et donc de leur proposer une plateforme. Et donc cette plateforme, ça a été la campagne Technopolis, avec donc de l'information, des visuels, de la formation, etc., etc. Et ça a un peu pris, surtout petit à petit, là, dans pas mal de villes, ça commence à s'organiser. Donc moi, je parle au nom de Technopolis Paris banlieue, là. Et en fait, c'est des collectifs qui ont un peu l'ambition de traduire dans le militantisme, dans le mouvement social, les enjeux que va apporter la Quadrature ou la LDH, par exemple. Donc d'ajouter une touche qui potentiellement n'était pas encore là. Donc en fait, ce que font souvent les collectifs Technopolis, c'est très varié. Et moi, j'aime bien dire que c'est un peu remplir les trous et créer des ponts, quoi. Donc que ça soit entre différents collectifs qui s'intéressaient à leur manière à ces sujets, et donc de faire les ponts, de relier les personnes, de conseiller, de recommander, de faire un peu le passe-plat sur certaines choses, et aussi de remplir des choses qui n'étaient pas forcément faites. Et donc ça peut être très varié. À Montpellier, ils font même des actions en justice, mais souvent les groupes Technopolis, ça va être des réunions publiques, des collages, des activités de sensibilisation. Et oui, sans doute, là, enfin, celle, si on peut développer sur un type d'action qui réunit un peu les choses dont on a parlé et qui est un peu commun à beaucoup de collectifs Technopolis, c'est de faire des cartes aux parties. Donc, en fait, c'est de prendre un petit groupe de personnes et de se promener dans une zone où les caméras n'ont pas encore été cartographiées. Alors, cartographier, pour ça, on utilise OpenStreetMap, qui est une alternative libre à Google Maps, qui fonctionne un peu comme Wikipédia, en fait, qui d'ailleurs est super, utilisez-la pour vos trajets quotidiens. Et cette base de données permet aussi de rentrer des caméras, donc il y a des moyens de le faire. Donc on prend un petit groupe, on se promène dans une zone, on apprend à soit repérer sur papier, puis faire sur l'ordi, soit directement avec le téléphone à rentrer les emplacements des caméras. Et en fait, le fait de rentrer les caméras, c'est intéressant parce que ça documente la surveillance, ça laisse une trace. Mais je trouve que ce qui est presque plus cool et important, c'est le moment où, avec des personnes de tout niveau d'intérêt pour le sujet, en fait, on se promène dans un lieu où souvent on réside ou pas loin, on discute de notre rapport à la surveillance, on identifie les caméras et on apprend à y faire attention. Donc ouais, c'est un genre d'action que je trouve plutôt cool là-dessus. Et ouais...
3: En un sens, ça permet de dénormaliser un peu justement ces caméras et de les sortir un peu du quotidien. Parce qu'au final, on finit par plus les voir et à vivre avec.
4: Oui, c'est tout à fait ça. Mais je le sens même sur moi-même. En fait, tu fais une carte au parti pendant 2 semaines, tu les vois toutes et puis tu diminues. Quoi. Donc de temps en temps, c'est bien de se faire des... Ouais, exactement.
5: Peut-être il y a des questions dans le public ou des réflexions, des commentaires sur la situation à Brest. Je ne sais pas, les caméras, est-ce que dans votre quartier, il y en a? Est-ce que vous avez déjà fait une carte au parti personnelle?
6: Ouais. Merci. C'est juste une question. C'est par rapport à ce que tu dis. C'est, est-ce que le risque, ce n'est pas de faire comme si on ne les voyait plus? Mais ma question, c'est plutôt, est-ce que le risque, ce n'est pas justement de les intégrer dans nos comportements et de implicitement en fait imprégner le contrôle arbitraire de la police dans notre propre organisme et de en fait d'agir comme ils veulent qu'on agisse, quoi.
1: En les repérant, tu veux dire?
7: J'ai pas compris, moi.
1: Ah, en général.
4: Ouais. Okay,
2: bah, j'ai l'impression que justement, par tout ce qui a été dit, en les repérant, en faisant des moments comme celui-ci, ça va à l'encontre de cette dynamique qui effectivement existe. La plupart des gens les repèrent pas, ou alors intègrent que en fait, ah bah il y a une caméra, faut faire attention. Et je pense que c'est vrai que la dynamique aujourd'hui est pas dans notre sens. Enfin, c'est la caméra a été vachement banalisée, et c'est par ces moments-là de réflexion, visibiliser les caméras par des parties où la dernière fois on a aussi mis des... On a collé des trucs sur les poteaux, enfin, de les refaire exister, ça permet de contrer un peu ce processus-là, je trouve.
3: Enfin, il en existe dans combien de villes, du coup, des technopolis, des collectifs, vous êtes présents?
4: Alors, c'est un peu difficile parfois à quantifier, par exemple, est-ce qu'on peut parler déjà de technopolis Brest ou pas, machin. Mais alors là, de mémoire, alors ça va être un peu dur, Noémie va m'aider. On va avoir, alors, donc il y a Paris, Marseille, Montpellier, Bruxelles, Lyon... Saint-Étienne, il y a des gens à Foix,
2: Arles-Avignon, voilà. Arles, et par exemple, ouais. Foix, c'est pas Technopolis, mais c'est des gens qui nous avaient contactés parce que c'est un autre phénomène des petites villes où il y a, parce que Foix c'est genre 10 000 habitants, ou des petites villes où des caméras s'implantent, et il y avait un collectif d'habitants habitants qui s'était opposé. Voilà.
4: Non, bah, ouais. En fait, ce que j'aurais pu dire rapidement, c'est que dans les personnes qui écoutent ce qu'on enregistre là, il y a des gens intéressés par soit la plateforme, soit vraiment créer un groupe Technopolis. Donc le site technopolis.fr existe pour renseigner ça. Et surtout, n'hésitez pas à contacter la Quadrature ou via les réseaux, les collectifs Technopolis, par exemple Technopolis Paris banlieue, vous pouvez nous trouver, ou les collectifs proches de chez vous. C'est vraiment l'idée, hein, de partager les connaissances, de s'organiser tous ensemble. C'est tout à fait l'idée.
8: Oui, moi, ça me faisait repenser à Putain-Jeulac, où il y a quand même eu un collectif d'habitants qui a réussi à pointer le fait que dans leur commission départementale de vidéoprotection, qui est donc l'instance qui, on en a parlé un petit peu tout à l'heure, mais donne les autorisations de mise en place des systèmes de vidéosurveillance, la personne qui a eu après le contrat siégeait dans cette commission là la semaine d'avant, et donc siège en tant qu'expert dans la commission qui attribue l'autorisation du contrat qu'il a eu après pour installer les caméras. Enfin, c'est quand même voilà, donc il y a quand même un truc, et ça, bah, c'est un collectif d'habitants qui l'a révélé et qui a permis de bloquer un peu le truc, quoi.
9: La commission départementale, c'est complètement opaque. Hein. Je parlais de l'opacité tout à l'heure. C'est-à-dire que donc il y a un magistrat, un maire, un représentant de la CCI et une personne déléguée par le préfet, et on ne sait pas qui c'est. C'est-à-dire que d'habitude, dans les commissions, si on va voir sur le site de la préfecture, normalement, les personnes qui sont désignées pour telle ou telle commission sont nominatives. Là, on ne sait pas qui c'est. Les décisions par rapport à la vidéosurveillance dans les magasins, etc., celles-là, elles sont en ligne, mais les décisions de la commission départementale sur la voie publique, les décisions, enfin, en tout cas, moi, je ne l'ai pas trouvé en ligne. Donc, c'est extrêmement compliqué. On voit bien qu'on est vraiment dans un système d'opacité. Et là, pour nous, ce qui est important, c'est encore une fois, au niveau que l'information puisse être diffusée et puisse être déjà demandée, qu'on ait des réponses sur les questions que l'on se pose et que ces réponses puissent être, fassent partie du débat démocratique.
8: Si, ouais, et effectivement, on n'a pas accès au nom des personnes qui y siègent, etc. Mais on a quand même accès par les arrêtés préfectoraux aux accords qui sont donnés pour l'implantation de certains types de dispositifs. Et ce qu'on peut voir et qui rejoint le fait qu'il y a un marché économique derrière, c'est qu'on est sur une forte augmentation des attributions. Et donc, ouais, il y a une explosion du truc, quoi.
9: C'est ça.

0: Ok, donc l'émission se termine. Pendant l'heure, on a entendu Ah pourquoi caméra de The Show Must Go On, Technoflic de Poésie Zéro, un grand classique, et Freak Show de Pressure Drop, ainsi que PD MC de Pressure Drop également. On vous conseille, entre autres, il y a plein de lectures possibles, mais un livre qui est paru aux éditions Terre de Feu de Martin Drago de la Quadrature du Net qui s'appelle Caméra sous surveillance.
1: Et on finit l'émission avec quelques actus. Est-ce que vous avez des choses à partager ?
2: Bah nous, peut-être tout simplement notre adresse mail si jamais vous cherchez à nous contacter. Mais du coup, c'est habiter et lutter à Brest @systemly.org.
1: À vous contacter ou à vous rejoindre.
2: Ou à nous rejoindre. Et je pense qu'on mettra le lien en bas de l'émission, comme ça, ça sera peut-être plus facile.
3: Et bah, tout pareil pour Technopolis Paris Banlieue. Vous pouvez nous trouver en cherchant Technopolis Paris Banlieue. On est sur Instagram et sur le Fait Divers, sur Mastodon par exemple.
4: Et dans les actus côté quadrature, j'en ai parlé pour celles et ceux que ça intéresse, donc la fameuse loi sur les Jeux Olympiques 2030 qui veut à nouveau prolonger l'expérimentation de vidéosurveillance algorithmique est passée au Sénat et arrive normalement à l'Assemblée nationale là, la semaine prochaine. Donc n'hésitez pas à regarder, n'hésitez pas à en parler autour de vous, parce que ça passe aussi comme ça, la lutte, c'est de visibiliser ce sujet qui est trop invisibilisé. Et si vous juste vous adorez les débats parlementaires, ben voilà, c'est la semaine prochaine.
5: Pour la LDH est une association qui est extrêmement large, donc je ne vais pas vous raconter toutes les actualités. La question pour nous, c'est sur les mineurs isolés, les MNA qui peuvent plus jouer au foot dans les compétitions officielles de la part de la Fédération française. Donc c'est notre prochain combat la semaine prochaine. Mais sur la question de la vidéosurveillance, bien évidemment, on va continuer à travailler, et en particulier pour avoir des réponses. Même si c'est pas facile, même si c'est pas à pas, même s'il faut faire des interviews ou des conférences de presse, on continuera à se bagarrer pour lever l'opacité sur les dispositifs.
1: Eh ben, merci à tous. Et pour info aussi, on enregistre cette émission le 29 novembre, et le 15 décembre au tribunal de Lorient seront jugés les 12 inculpés de Bretagne contre les fermes-usines qui ont contribué au bon fonctionnement d'une action qui consistait à arrêter un train destiné à livrer de l'alimentation pour des élevages hors sol. Donc déjà, force à eux et à elles. Et si vous êtes disponibles, allez-y, ils ont besoin de soutien. C'est important qu'il y ait du monde 15 décembre à Lorient.
6: Ici à Brest, on reste ensemble pour continuer à discuter hors micro, essayer de mieux comprendre ces dispositifs et ce qu'ils cachent, avant de poursuivre avec une projection. Merci à toutes et tous d'être venus sur le plateau et dans le public. À bientôt.
1: Salut.
0: Salut tout le monde. Merci.

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2: Bonjour, aujourd'hui dans les autres voix de la presse, nous recevons Anne-Sophie Novel. Bonjour Anne-Sophie.
3: Bonjour.
2: Donc Anne-Sophie, toi et avec d'autres personnes, je présume, vous avez lancé un nouveau journal, un journal papier, ça nous intéresse énormément aux autres voix de la presse. Donc ce journal s'appelle Ismé. Est-ce que tu peux nous présenter un petit peu Ismé, pourquoi vous avez créé ce journal et où vous vous situez géographiquement puisque vous êtes un média de proximité?
3: Et oui, Ismé, ça vient déjà de l'isthme, la langue de terre entre deux mers. Et nous habitons l'entre-deux-mers, qui est une petite région naturelle à l'est de Bordeaux. Et on dit entre-deux-mers parce que c'est entre les deux fleuves, deux rivières, disent même les historiens, que sont la Garonne et la Dordogne. Et moi, j'habite là depuis une bonne vingtaine d'années, même si ma carrière m'a poussée à travailler avec plein de rédactions parisiennes. Ça fait 20 ans que je fais du journalisme également et je me suis rendu compte qu'il y avait un décalage de plus en plus important entre ce que je pouvais couvrir à certains endroits et la réalité de ce que je vivais par chez moi. Et il y a 4 ans, j'ai commencé à m'interroger sur l'écologie, qui était le sujet que je suivais le plus. Je pensais qu'il pouvait nous rassembler, nous faire débattre, est devenu un objet politique très clivant. Quelle peut être ma posture à l'échelle locale pour questionner ces enjeux, mais pour aussi comprendre ce qui est inentendable à certains endroits. Et donc c'est comme ça que j'ai commencé à brainstormer et à me dire finalement j'habite dans l'entre-deux-mers, mais quel est ce territoire? Est-ce que les gens s'identifient à cette entité géographique? Et ça veut dire quoi de vivre dans un entre-deux, dans une société polarisée? Et que peut-on faire journalistiquement pour peut-être créer des espaces de dialogue, de conversation et de médiation? Donc, l'idée a été lancée comme ça il y a 4 ans, mais monter un journal, un média, c'est très compliqué. Moi, j'ai des enfants qui restent encore jeunes et je ne voulais pas tout sacrifier ou m'épuiser dans un tel projet. Donc, j'ai pris le temps d'y réfléchir. Et puis, il y a 2 ans et demi, j'ai rencontré Yvan Matti, qui est photographe, à qui j'ai parlé de ce projet. Il m'a dit « Ah, mais c'est génial, viens, on va partir à vélo, explorer le territoire et ça nous mettra le pied à l'étrier, etc. etc. » Et donc, on est parti comme ça en septembre 2023 pour explorer la frontière est du territoire avec juste un logo et une communauté qui nous suivait déjà depuis quelques temps, parce qu'on avait fait des rencontres dans des cafés associatifs, on a été à la rencontre des gens en disant si on montait un média local, qu'est-ce que ce serait, quels sont vos sujets de préoccupation, de quoi avez-vous envie d'entendre parler, etc. etc. Et donc, on a lancé Ismé comme ça et on a officialisé sa création en mars 2024, avant de faire un premier dossier de demande de subvention qu'on a obtenu il y a un an tout juste. Et 2025 a marqué le lancement, vraiment la mise en place de nos outils. Et 2026 sera une année de structuration.
2: Donc tu dis 2024-2025, le premier numéro d'Ismé, il est paru en septembre 2025. Et donc vous êtes là parti à la découverte du territoire, vous êtes allé à la rencontre des habitants pour mieux découvrir un petit peu ce territoire où vous habitez.
3: Exactement, c'était l'idée parce qu'on s'est rendu compte que personne n'avait la même perception, la même compréhension du territoire. Et c'était aussi un numéro manifeste. On voulait aussi expliquer pourquoi on avait envie de créer un journal ici et comment cette entité géographique devenait un objet de questionnement. Parce qu'on est à cheval entre, d'un côté, Bordeaux métropole, sa rive droite, une ceinture périurbaine, et de l'autre, des grandes ruralités, avec des gens qui habitent dans le rural et qui vont encore travailler à 80% d'entre eux et elles à Bordeaux. Et donc tout ça, ça explique aussi une réalité de vécu, de quotidien, de vie que les gens ont ici, d'aménagement du territoire aussi, qui sont symptomatiques et qui peuvent aussi éclairer d'une autre manière les enjeux d'aujourd'hui. Et donc, en effet, on a exploré comme ça l'entre-deux-mers pour ce premier numéro. Et le deuxième numéro est sorti il y a une semaine, et cette fois-ci, c'est sur la question de l'accès au pain et de ce que l'évolution de la boulange à l'échelle d'un territoire dit de l'évolution du territoire également.
2: Et justement, puisque tu abordes ce numéro 2, à la découverte de la boulange, vous êtes allé de village en village pour voir un peu comment ça se passait, comment les gens, entre guillemets, se fournissaient en pain. Et là, vous êtes allé un peu de surprise en surprise, de découverte en découverte.
3: Oui, c'est Nicolas Beublet qui est donc jeune journaliste dans l'équipe qui a mené cette immersion. Donc, il est parti de ces fameux distributeurs de pain qu'on avait croisés avec Yvan lors du premier numéro en se disant, mais en fait, qui achète son pain ici? Qui approvisionne ses distributeurs? Et on sait qu'il a réalisé que finalement, c'était une sorte de service public parce que les mairies subventionnent l'achat de ces machines bien souvent, qui avait un boulanger d'ailleurs, que ce n'était pas du pain industriel. Et voilà, et au-delà de cette histoire de distributeur, ben, on a été voir voilà, ce qui se passe justement plus dans la ceinture périurbaine avec des grandes chaînes qui appartiennent à des holdings comme La Panetière appartient à Auxipain. Mais on a aussi été voir ben, la réalité de boulangers artisans dont certains connaissent de vrais success stories, notamment dans la commune où j'habite. Et puis, on a été aussi voir des initiatives plus dans le rural, de maires qui essayent de remettre en état de vieux fours à pain, mais qui ne trouvent pas de boulanger pour venir y faire un fournil. Et puis, on s'est aussi penché sur la question des paysans boulangers qui, pour le coup, eux cultivent, font leur propre farine et fabriquent leur pain. Donc, ils font tout de A à Z. Et c'était une manière de montrer, en fait, ces différents modes d'accès au pain et tout ce que ça peut aussi générer, voilà, sur un fond en plus d'une réalité où aujourd'hui les supermarchés font des baguettes à 29 centimes et où les gens mangent moins de pain qu'avant. Donc, tout ça posait aussi un certain nombre de questions et c'est ce qu'on a voulu explorer dans ce numéro.
2: Et pour ce numéro, pour votre enquête, vous avez stationné justement devant des machines qui distribuent du pain à l'attente des consommateurs. Du coup, il y avait beaucoup de monde. Vous avez eu plusieurs retours, plusieurs rencontres comme ça de personnes qui sont venues chercher leur pain à la machine?
3: Alors Nicolas, quand il a fait son immersion, il a rencontré une dame qui rentrait fin de journée avec ses enfants et qui lui expliquait que c'était utile quand on avait besoin d'être dépanné, mais que les gens restent quand même attachés à la figure du boulanger ou de la boulangère. Donc ils préfèrent quand même aller dans un lieu acheter leur pain plutôt que d'aller au distributeur. Donc le distributeur, c'est vraiment en cas de dépannage. Mais le boulanger qui les a installés, c'est 9 machines, hein, lui, il est installé à Sauveterre de Guyenne. Et il disait que, ben, en boutique à Sauveterre, il a perdu du chiffre d'affaires et que l'installation de ces machines, lui permet de combler cette perte de chiffre d'affaires. Mais tous les jours, son fils ou lui vont faire 90 km. Ça leur prend 2, 3 heures de temps, tous les jours pour aller remplir les machines.
2: Et donc ce système économique est intéressant pour le boulanger, mais vous expliquez aussi que, y a beaucoup de mairies qui ont investi justement pour l'installation de ces machines, que ce soit la préparation du lieu, que ce soit l'installation de la machine. Et c'est économiquement viable pour une mairie qui investit autant, ou est-ce que ceux qui ont essayé justement, comme vous l'expliquez, de relancer des fours à pain, vous voyez qu'il y a pas de boulange, est-ce qu'il y a un équilibre économique instable? Quel est l'intérêt pour une municipalité d'autant investir dans une machine plutôt que dans une boulange?
3: Dans les petites communes que Nicolas a été voir, en fait, c'est vu comme un service public de proximité. Et à défaut d'avoir un boulanger qui reste sur la commune, et ben, on a au moins un service de pain qui évite aux gens d'aller prendre leur voiture pour faire 6 à 8 km pour aller acheter leur pain. Voilà, donc ça, c'est une première réalité. La commune voilà, qui a monté la Maison du Pain avec ce four à pain qui a été réhabilité, bah, malheureusement, en effet, ne trouve pas de boulanger ou de boulangère pour venir voilà, s'y installer. Donc, je pense qu'ils sont encore en train de chercher. Hein. Voilà, mais ils ont eu des fonds européens, ils ont pu le faire. Mais ce que m'expliquaient certains maires qu'on a pu interroger, c'est que les boulangeries qui fonctionnent le mieux sont celles qui sont en bord de route, et notamment des routes très fréquentées avec des parkings. Et c'est un peu cette histoire qu'on raconte bah, avec le fournil de crayons, qui est une success story locale qui est vraiment sortie de terre en 2008 et qui s'est développée avec des millions d'euros. Ils sont passés à la télé, ils ont des prix régulièrement. Mais leur stratégie, ça a été de dire parking, parking, parking. Il faut que ce soit pratique pour les gens, il faut qu'ils puissent s'arrêter. Et de leur boulangerie fournil où les gens s'arrêtaient acheter leur pain, c'est devenu un lieu de vie aujourd'hui parce qu'ils ont maintenant créé des halles à côté. Donc il y a une vraie stratégie derrière de développement. Qui témoigne aussi de l'évolution du territoire et de l'aménagement. C'est aussi ça qu'on voulait raconter. Et certains nous disent, bon, bah, on préfère le pain de telle boulangerie, mais pour se garer, c'est moins pratique, donc on vient au fournil. Et c'est une réalité qui est intéressante de constater, en fait.

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3: Il se met donc, c'est un trimestriel. Hein, le numéro 1, il est sorti en septembre. Le numéro 2, bah, il vient de sortir en décembre. Il se met donc, vous précisez que chaque saison, c'est une immersion et une carte de l'entre-deux-mers. Est-ce que tu peux nous présenter rapidement justement les deux cartes qui ont été publiées en nous expliquant aussi un petit peu le choix du format que vous avez pris, parce que c'est un format A4, mais à plusieurs volets qui se déplient.
4: Ouais. Alors, pour commencer pour le format, c'est que en fait, j'ai beaucoup travaillé sur le rapport à l'information et il y a de moins en moins de gens qui, lisent l'information. Il y a une vraie fatigue informationnelle, un évitement informationnel. Il y a un brouhaha médiatique avec des débats et beaucoup de polarisation. C'est pas à vous que je vais prendre. Et donc, nous, on voulait que le média crée des ponts. Créer des espaces d'échange. Et ce papier, le fait d'avoir un objet papier original qui se déplie, c'était une invitation à dire, on peut se le donner de la main à la main. On a une existence tangible que l'on peut toucher avec un objet qui reste en main parce que justement, il est un peu original et qui marque les esprits et qu'on peut le partager, le lire à plusieurs. Et c'est marrant parce que les gens se mettent à deux ou trois derrière. Et la carte qui est à l'intérieur, donc c'est à chaque fois. Donc l'immersion, c'est un long récit. Hein. Les journalistes ont jusqu'à 18 000 signes pour raconter leur histoire. Et on accompagne ce récit d'une carte, ou d'une cartographie, ou d'une infographie, mais d'une carte qui vient compléter le récit, donner des éléments de compréhension supplémentaires. Et donc, c'est une carte détachable parce qu'on a envie de faire des opérations de médiation, notamment au milieu scolaire, mais pas seulement. Et donc, la carte peut être affichée. C'était aussi l'idée de dire, vous pouvez garder un bout d'ismé de cette carte et l'afficher si vous le souhaitez chez vous ou dans une classe. Donc sur le premier numéro, en fait, c'est une carte à dire d'acteur qui a été réalisée par Margot Mauclair du studio Arpentage avec Thomas Maillard. Et donc là, ils ont été interrogés 7 personnes différentes qui ont donné leur vécu du territoire. Et ils ont pu dessiner comme ça les différentes perceptions que les gens avaient tout en accompagnant ça de petites phrases rigolotes, de citations. Donc je pense que c'est une carte qui parle énormément aux gens qui vivent ici parce que c'est des choses qui peuvent se dire aussi. Notamment le rapport à la métropole, le rapport au fleuve, qu'est-ce qui se passe après avoir passé le fleuve. Sur le numéro 2, on n'a pas pu mettre la carte en fait sur le papier parce qu'elle aurait été illisible. On avait trop de petits points, notamment du côté de la ceinture périurbaine bordelaise. Et donc, on a décidé d'expliquer la méthodologie de travail qui a été celle de Thomas Maillard. Et de mettre la carte en ligne. En plus, notre site est sorti il y a peu de temps, il y a une semaine. Et donc, c'était une manière de les inviter à dire, on a fait tout un travail de référencement des différents types de boulanges. On voulait comparer la situation dans le rural et l'urbain. Et on se rend compte que tous les paysans boulangers sont de fait dans le rural, qu'il y a beaucoup plus de boulangeries industrielles en périurbain et à Bordeaux, et qu'il y a une ligne qui divise le territoire en fonction de la densité de population et que c'est intéressant de constater que il y a autant de boulangeries de part et d'autre, mais que dans le rural, de fait, on doit plus prendre la voiture pour y accéder. Donc on fait un travail pédagogique et sur notre site web, les gens peuvent retrouver cette carte et ils peuvent surtout la compléter. Parce qu'on a fait notre mieux, mais parfois il manque des données. Et donc on en a fait un objet participatif que les gens peuvent regarder aussi en ligne. Et en fait, il se met ce récit papier très illustré par Capucine Barbeau, qui est illustratrice, qui habite aussi sur le territoire. Et en ligne, on veut mettre beaucoup de photos. C'est-à-dire que c'est un média qui va vraiment utiliser la photo comme un moyen de raconter, de faire du portrait, du reportage au long cours. Et donc, les objets se complètent. On ne mettra pas en ligne les récits papier, mais il y aura des formats d'articles en ligne qui viendront compléter le récit et qui pourront donner envie à celles et ceux qui le souhaitent de lire le récit papier.
3: C'est vrai que c'est très très intéressant, je suis impressionné, là j'ai déplié devant moi le numéro 2, je comprends que des fois il faille être deux pour l'ouvrir, je pense qu'il fait à peu près un mètre de long, non, une fois déplié.
4: Un mètre de long, oui, on dit que c'est le journal le plus long de France, on en rigole, mais c'est un peu vrai.

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1: Et justement, vous avez fait le pari de sortir, d'imprimer un journal papier. Alors nous, on aime bien les paris dangereux comme celui-ci aux autres voix de la presse. On est fan de papier, justement, de journaux imprimés. Qu'est-ce qui vous a incité à sortir un journal papier plutôt que de faire un journal en ligne, par exemple?
2: Ben, comme je vous le disais, c'est que il y a des gens qui se détournent en fait aujourd'hui de l'information. Il y a des gens qui ont tout coupé ce format papier, on va sur les marchés le vendre. Je fais des marchés tous les mois et avec des bénévoles qui suivent l'aventure parce qu'on est aussi un média participatif et on a un petit stand, on met petits producteurs, petites productrices d'informations et on en profite pour parler avec les gens. Donc on fait connaissance, ils s'arrêtent, on leur explique ce qu'on fait. Et c'est une manière de venir à leur rencontre et de créer des espaces de conversation. Et l'objet papier permet ça. J'irai pas vendre un article en ligne de cette manière-là. Et il y a aussi des publics qui ne s'informent pas en ligne et qui sont très contents d'avoir là un récit qui n'est pas un MOOC qu'on va jamais lire vraiment entièrement, à vrai dire. C'est un récit qui se tient comme ça. Il y a une page d'actu seulement, mais c'est voilà, c'est simple comme objet, mais c'est à la fois original et les gens le trouvent très beau. Voilà, comme on essaye de soigner ça, alors on a une illustration un peu spécifique, ça peut déranger les personnes qui ne sont pas du tout habituées à ça, mais on a un public qui est très friand de ce qu'on a pu développer sur les deux premiers numéros.
1: Et tu parles d'illustration, est-ce que vous faites appel à la même illustratrice ou illustrateur pour chaque numéro ou est-ce que c'est des propositions ouvertes en fonction de la thématique?
2: L'idée originale était de prendre des personnes différentes du territoire pour illustrer chacune, mais on s'est vite rendu compte que ça allait nous prendre beaucoup de temps alors qu'on avait déjà beaucoup de choses à gérer et à caler dans notre intention. Ce qui fait que on s'est dit que pendant un an, pour les quatre premiers numéros, on allait travailler avec la même illustratrice qui en plus adore dessiner des cartes. Et qui fait de la BD, et qui est une fille super. Et donc, on s'est dit, ça va nous permettre d'affiner la formule, de voir ce que l'on met à la une, de voir comment on déroule le contenu à l'intérieur, et de prendre nos marques comme ça. Et ça sera plus simple ensuite pour nous d'aller briefer les autres personnes avec lesquelles on aimerait travailler. Donc on est parti comme ça. On verra par la suite. On adore travailler ensemble. Et puis, faudra aussi qu'on fasse peut-être parfois des effets de surprise, qu'on change un petit peu l'approche. Mais pour l'instant, on avait besoin aussi d'installer notre média et de le faire connaître parce qu'on reste encore petit.
1: Et tu nous annonçais justement que le site de Isme a été mis en ligne il y a très très très peu de temps. Est-ce que sur le site vous proposez d'autres reportages, d'autres enquêtes, d'autres portraits? Est-ce qu'il y a une différence entre ce que vous publiez en papier et ce que vous proposez sur le site internet?
2: Oui, comme je disais tout à l'heure, en fait, ce sont des objets complémentaires. Donc, on ne mettra pas en ligne le récit qui est fait dans le journal papier, mais il y a des ponts entre le papier et le web. Donc, voilà. Et sur le site internet, c'est vraiment la photo qui est mise à l'honneur. On a la chance d'avoir Yvan Mathy, donc le cofondateur d'Isme, voilà, qui a envie aussi de documenter et les paysages, et les initiatives, et les lieux. Lui, il est photographe d'architecture à la base, donc voilà, d'aller faire du portrait. Et on prend le temps de faire ce travail-là. Lui, il a beaucoup travaillé sur la notion de don et de contre-don par la photographie. Et comme on se veut être un média médiateur, on dit on vient vous prendre en photo, mais lors des événements, on imprime les photos, on les suspend sur un fil et les gens peuvent récupérer leurs photos s'ils le souhaitent. Et donc, les gens qui le souhaitent peuvent juste lire Isme en ligne. On restera en accès libre et gratuit. Notre newsletter est également en accès libre et gratuite. Il y en a une par mois. Mais voilà, ça enrichir ce qu'on raconte dans le papier. Voilà, donc une personne qui lit le site web peut avoir envie d'aller acheter le papier. Une personne qui lit le papier pourra aller voir les photos de ce qui est raconté sur le site web.
1: Donc Isme, vous faites donc du journalisme, de l'enquête, vous publiez sur papier, il y a un site internet, mais vous allez également aussi à la rencontre de public, on va dire, que ce soit à travers des ateliers, pardon. Donc ateliers médias, ateliers cartographie. Tu peux nous expliquer un petit peu en quoi ça consiste et à qui c'est destiné?
2: Alors, les ateliers médias, ils sont destinés à tout public, petits et grands. Pour l'instant, on a Céline Boileau dans l'équipe qui s'est occupée de faire des interventions dans des classes auprès des scolaires, dans des médiathèques également. L'idée, ce serait d'arriver à en faire aussi pour d'autres types de publics à terme. Donc, on va déployer ça en 2026, parce que comme on a tout lancé en 2025, là, on a déjà fait des interventions, mais on va vraiment plus largement le déployer en 2026. Et après, sur tout ce qui est atelier cartographique, on a pu faire des petits tests, mais c'est pareil, c'est quelque chose qu'on va déployer sur 2026 sur des sujets de préoccupation. Admettons, prenons la mobilité ou l'aménagement du territoire. On pourra créer des moments de concertation cartographique avec le public qui souhaite venir témoigner. Et moi, je suis très inspirée aussi par tout ce qui est contre-cartographie. Je trouve ça assez intéressant d'aller chercher des récits qui racontent autre chose que ce qui est administrativement posé. Et donc, là-dessus, c'est des choses qu'on va déployer sur 2026. Et je crois que la carte raconte beaucoup et que ce type de représentation peut être très adapté pour un média local. Les gens sont très attachés à ça, ils ont besoin de ce type de représentation.
1: Et Isme, c'est également d'autres types de rendez-vous. Ce sont des comités de rédaction ouverts. Donc, il y en a eu un qui a eu lieu à Riom. C'est le deuxième qui a eu lieu en novembre dernier à Quinsac pour aborder la thématique du numéro 3 qui devrait donc sortir en mars 2026. En quoi ça consiste exactement, ces comités de rédaction ouverts? À qui ils s'adressent?
2: Donc, en fait, on définit des sujets sur lesquels on aimerait travailler. On donne un peu la ligne du calendrier de sujets dont on nous a parlé. Et voilà. Et donc, avant que le ou la journaliste part en immersion, on fait un comité de rédaction ouvert. Donc, on donne rendez-vous dans un lieu ami ou partenaire d'ISME. Et une fois que la tête est arrêtée, n'importe qui peut venir participer, témoigner. Et ce qui est chouette, c'est que les gens à ce moment-là peuvent se questionner avec nous, nous partager les initiatives dont ils ont entendu parler. Bien souvent, ils nous conseillent des personnes à aller voir. Et c'est une manière d'inclure le public en amont. Et par la suite, une fois que le journal est sorti, on crée aussi des moments d'atelier au cours desquels les gens peuvent venir débriefer avec nous de ce qui a été posé, participer à des rencontres qu'on va organiser autour de ce numéro, etc., etc.
1: Et tout à l'heure, tu nous disais que tu allais distribuer donc Isme sur les marchés. Est-ce que c'est votre seul moyen de diffusion? Comment est-ce qu'on peut se procurer Isme en version papier sur le territoire de l'Entre-deux-Mers?
2: Alors, on a des libraires qui en fait vendent Disney. On a aussi des lieux culturels, des cafés associatifs qui ont proposé, ou des AMAP, ou des épiceries qui ont proposé de prendre Disney. Donc, on fait du point de dépôt. Et là, on a une petite vingtaine de points de diffusion de cette manière-là. Après, le mieux, c'est de s'abonner. Comme ça, nous, on prévoit les envois à chaque sortie de numéro. Et après, il est encore possible de le commander en ligne. Et donc là, on l'envoie par courrier.
1: Donc, pour l'abonnement pour les personnes qui n'habiteraient pas dans l'Entre-deux-Mers, le mieux c'est donc de passer par le site internet, c'est Isme.
2: Y a une
1: Donc,
2: boutique.
1: il y a une boutique sur le site, donc Isme, ça s'écrit Isme, et c'est isme.info. L'abonnement, donc c'est pour un an, c'est quatre numéros trimestriels.
2: Oui, c'est ça. On a une offre de Noël à 49 euros, mais en temps normal, on a proposé l'offre à 60 euros l'année.
1: Anne-Sophie, merci pour ta disponibilité. Et puis, écoute, bravo pour la création et le lancement d'Isme. Et on espère justement longue vie à Isme. Et puis surtout que vous conserviez ce format qui est vraiment un chef-d'œuvre. Merci beaucoup. À bientôt.
2: Ah, merci beaucoup. À bientôt.
1: C'était Les Hautes Voix de la Presse avec Anne-Sophie Novelle pour Isme, le journal de l'Entre-deux-Mers. À la semaine prochaine. D'ici là.
3: On va s'être.

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5: Aujourd'hui, dans le programme des archives de Fréquence Paris Pluriel, rediffusion de la fin des années 90, 98 probablement, mais nous n'avons pas retrouvé la date exacte. Il s'agit d'un hommage à Marcel Manville, mort en décembre 1998. Il a lutté pour les indépendances et pour que l'esclavage pratiqué dans les colonies françaises soit reconnu comme un crime.
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8: Vous allez suivre le premier volet d'un colloque, colloque en hommage à l'avocat Marcel Manville. Il était organisé par le Cercle Franz Fanon, mercredi 17 mars, salle de cinéma de l'UNESCO, place de Fontenoy, Paris 7e. Tout de suite, l'ouverture du colloque, elle est signée Joseph Bouya, il représente l'UNESCO.
9: Je voudrais, au nom du directeur général de l'UNESCO, vous souhaiter la bienvenue à la cérémonie que vous avez bien voulu organiser ici, à la mémoire de Maître Marcel Manville. Monsieur Doudou Dienne, directeur de la division des projets interculturels et responsable du projet La Route de l'Esclave, regrette profondément de n'avoir pas pu changer les dates d'une mission qui était prévue de longue date pour être avec vous aujourd'hui. Le lien de Maître Manville avec l'UNESCO porte d'abord et avant tout sur le partage des mêmes valeurs de justice et de solidarité. Ce compagnonnage pour la justice s'est traduit récemment par une grande proximité de réflexion et d'action pour la mise en œuvre du projet de l'UNESCO, la route de l'esclave. Maître Manville a profondément partagé les objectifs de ce projet, qui sont de mettre en lumière les causes profondes, les modalités et les conséquences de la traite négrière transatlantique. Il avait parfaitement compris le lien que l'UNESCO veut établir dans la mise en œuvre de la vérité historique de la traite négrière et l'évolution des sociétés qui en sont issues. C'est par un symbole éclatant de son engagement qu'il nous a quittés. Il avait en effet accepté avec enthousiasme de participer à Lisbonne le 9 décembre 1998 au séminaire

0: non seulement d'élargir ce geste historique de l'Assemblée nationale française en faisant adopter par les Nations unies une résolution déclarant la traite négrière comme crime contre l'humanité, mais également de combattre avec détermination, avec objectivité et rigueur scientifique, les séquelles sociales, raciales et culturelles de la traite négrière transatlantique. Je ne doute pas que les éminentes personnalités qui auront à prendre la parole et qui ont toutes bien connu Marcel Manville sauront lui rendre l'hommage le plus chaleureux. Je vous remercie.
1: Après Joseph Gouyat, le professeur honoraire à la Sorbonne, André Mandouze.
2: Lorsque Marcel Manville prit connaissance de l'annonce de la disparition de Frantz Fanon, il réagit de cette façon. Consigné dans le livre qui a été publié à l'occasion en 82 de notre réunion à Fort-de-France. Je pensais que Franz n'était pas mort, car les grands hommes ne meurent jamais. Nul permis d'inhumer n'a jamais tué que les natures communes. Vous voyez, c'est des paroles même de Manville que je tire à l'annonce de la disparition de Marcel. Je pensais qu'il n'était pas mort, car les grands hommes ne meurent jamais. Nul permis d'inhumer n'a jamais tué que les natures communes. Et dans la suite du même passage, il précise quelque chose qui est capital pour nous aujourd'hui, pour cette séance. Il ne s'agit pas aujourd'hui d'un éloge funèbre, ni d'une résurrection, ni d'une canonisation. Fanon, je transpose, Manville, défiant l'immobilité des gisants, rejetterait toute éloquence funèbre. Ceci pour situer l'esprit dans lequel va, j'espère, et même j'en suis sûr, se dérouler ce que nous avons prévu. Pensant à notre ami, je ne vais pas butiner dans les thèmes qui sont annoncés et qui ont des rapporteurs qui connaissent bien leur sujet, mais si j'ai bien compris ce qu'on me demandait, c'était, bien que vous connaissiez tous Marcel Manville, d'évoquer précisément Manville vivant, au présent d'un passé récent prometteur d'un futur libérateur. Si le mot « génial » n'était pas aujourd'hui employé à toutes les sauces. Toutes les personnes, toutes les choses, toutes les actions, c'est génial. Et par conséquent, ça n'a plus aucun sens. J'aurais employé volontiers, le latiniste que je suis, le mot génie dans son sens premier, précisément de ce que une nature profonde annonce de quelqu'un. Annonce de ce vivant que Marcel a été et qu'il reste. Ne pouvant lutter

lutter contre les habitudes de la mode, je vais alors remonter dans le temps et commenter un adjectif qui, à mon sens, lui convient, dans le sens qui était lui aussi premier et double, l'adjectif formidable. Manville, c'est un type formidable, c'est-à-dire à la fois un homme éblouissant et en même temps, au sens étymologique, qui fait peur. Un homme immense, provocateur en particulier lorsqu'il se sent provoqué. Oui, Marcel était dans tous les sens du terme, et du plus matériel au plus profond, un type énorme. Vous l'avez encore entendu. Notre cher grand blond nègre, comme un certain nombre d'entre nous l'appelaient, et comme il est bien se faire appeler. Donc, si vous voulez bien, tout simplement, j'ai relu ce livre, d'une part, le tien, Les Antilles sans phare, et j'ai repensé aux longues années que nous nous sommes connus. Tournant les pages, tournant les jours, je simplement indiquerai une dizaine de remarques au sujet de notre formidable ami. Formidablement vile. Car d'abord, doué et porté par les siens. Son livre commence d'une façon très émouvante, très profonde, parce qu'il a porté sa famille, son père, ses amis, ses compagnons, ses compagnes, ses enfants. Doué donc, et en particulier porté et lancé, je dirais, dans la vie par son père, sur lequel il revient d'une façon tout à fait profonde. Son père qui l'avait orienté, et il cite de lui un mot très joli, attaché son char à l'étoile. Son père avait eu cette expression qu'il a retenue. Et en même temps, en l'évoquant, il parle de ces hommes verticaux, ce qu'il a été, opposé à ceux d'aujourd'hui, flexibles et frileux. Un homme debout, un homme vertical. Un homme debout, et j'insistais aussi sur le physique qui était important, nous venons de le revoir avec émotion. C'était un garçon formidablement sain. Il éclatait de santé. Et on le sent à travers ses lignes, la joie avec laquelle il évoque le temps où il faisait du foot en Martinique, où il était arrière-gauche, et tout ceci l'a campé en quelque sorte pour manifester au plus haut, au plus fort, des positions courageuses, car comme il le dit bien, j'étais repérable par ma biologie extérieure, quand il était en France, et qu'il évoque comment très vite il a été sauvagement matraqué et abreuvé d'un mépris qui a été encore pour lui la chose la plus pénible. Formidable, Manville, et je dirais d'abord
parce que il est un formidable parleur. Et quand je dis cela, c'est quelque chose qui va au-delà de, du fait qu'il est devenu avocat. Il se dépeint lui-même quand il rencontre enfin en France un Français convenable, en Normandie, quand il va être bientôt démobilisé. Mes camarades m'avaient chargé de présenter nos remerciements à cette famille, car j'avais pris l'habitude de me lancer dans de grands discours, même quand ils manquaient de cohérence. Et je dois dire que c'est ça. Il arrivait parfois qu'il nous embarque dans une série de choses et puis il y revenait très bien. C'était très tôt. Il nous indique que c'est à Trinité que tout jeune, avec ses camarades, ils avaient à peine 10 ans, ils assistaient à des joutes oratoires avec des grandes envolées lyriques. Ils étaient captifs de vérité. Ils reconstituaient des audiences. Or, ils étaient très loin encore de devenir avocats. Formidable, formidable Marcel, devenu avocat. Et un avocat resté fidèle à ceux qu'il a fait entrer dans ce métier. Par exemple, il nous indique bien au fil du livre que jamais, quand il a eu à défendre quelqu'un, à parler au prud'homme, il n'a jamais parlé pour un employeur, mais toujours pour les salariés exploités. Formidable jeune avocat. Pensez donc, il nous évoque qu'ils étaient, il emploie le terme lui-même, deux nègres parmi les 20 000 étudiants du Panthéon. Mais aussi, formidable homme de cœur, et qui a toujours cru au droit, dans la mesure où le droit devait conduire à obliger les gens, non pas à le dire, mais à l'appliquer. Oui, certains l'oublient peut-être, mais Marcel Menville, si j'ai bien lu et j'ai connu beaucoup de choses qu'il a soutenues, était non seulement un homme de cœur, mais servi par un juriste hors de pair qui connaissait tous les textes importants et qui a accepté, qui a foncé d'être poursuivi et condamné au besoin pour outrage et rébellion à l'égard de la force publique. Il avait cette confiance dans le droit, même si ça devait le faire atteindre gravement. Formidable militant que Marcel. Et tout à l'heure, nous entendrons certainement des amis du MRAP rappeler comment il s'est lancé dans le MRAP, comment avec Madeleine Jacob, avec un désintéressement fou, ils ont fait le tour de toute une série d'hôtels pour montrer comment le racisme était là contre les Noirs et contre ceux qui n'étaient pas de l'origine française immédiate. Formidable honnête homme en même temps. Je veux dire, à l'occasion, qui sait reconnaître ses adversaires. Par exemple, il nous dit bien à l'occasion qu'à ses débuts, il avait rencontré Texier Vignancourt et que sur un certain terrain, Texier Vignancourt avait eu à son égard une attitude normale. Et de la même façon, je ne connais guère d'homme de gauche qui ait rendu une telle justice à Simone Veil. Il y a deux passages dans son livre qui sont extraordinaires. Formidable
honnête homme, mais aussi formidable réaliste. Dans connaissant la difficulté des situations, on le voit très bien lorsque il revient, je reprends ces termes, il revient en pèlerinage chez lui, il retrouve en 76, il se réinstalle à la Martinique. Et précisément, cet homme voit tout ce qu'il va pouvoir faire. D'abord, oui, il est du camp des opprimés. Celui qui part de là, l'épiderme subit depuis là, la nuit des temps, la même loi des reins que celle du capital et du travail. J'étais un communiste en herbe, dit-il à ce moment-là. Et il veut maintenant, dans sa patrie, la Martinique, où il sent ses compatriotes en danger, il veut faire face à une réalité qui n'est pas commode. Et il nous dira plus loin dans son, ville, nous, dans son livre, nous sommes donc sur place et contraints de constater que la solution du problème aux Antilles n'est pas facile si l'on veut éviter d'être habile. Par conséquent, là, il se rend bien compte que peut-être des choses qu'il avait imaginées de loin, sur place, à son retour, sont peut-être plus difficiles. Et c'est à ce moment-là qu'il devient critique à l'égard de son propre parti, pas seulement à l'égard de celui qui fut son ami, Césaire, et de son PPM. Mais c'est là qu'à ce moment-là, il crée le Parti communiste pour l'indépendance et le socialisme. Formidable aussi, mise en question justement d'un choix. Non pas qu'il renonce à ce qui l'a poussé à entrer dans le Parti communiste, en même temps d'ailleurs que Mounier y est présent. Mais il sait très bien qu'un certain nombre de choses ne sont pas admissibles et il les critique directement et certains lui en veulent. Formidable aussi, humilité, que celle de l'ami de Franz Fanon. C'est là que j'ai relu ce livre sur Franz Fanon, cette réunion, et ce qu'il a suscité et dont il nous sera reparlé ici. Il s'est effacé devant Fanon, pour lequel il a, avec justesse, une grande admiration. Et ça, c'est aussi dans un grand homme de savoir être humble. Enfin, et dernière chose, formidable aboutissement de ce qu'il a cherché toute sa vie, non seulement en venant en France, en revenant chez lui, mais pour le monde entier qui vient d'être si bien évoqué, sur lequel on reviendra à propos des crimes sur l'humanité. Car il est bien évident que dans cette difficulté pour trouver les solutions, il s'est trouvé aussi les références dont certaines peuvent paraître étonnantes. À la fin de son livre « Que faire ?», qu'est-ce qu'il cite ? Gandhi, « Là où il n'y a le choix qu'entre lâcheté et violence, je conseillerais violence. Je cultive le courage tranquille de mourir sans tuer. Mais qui n'a pas ce courage, je désire qu'il cultive l'art de tuer et d'être tué, plutôt que de fuir honteusement le danger. » Et Gandhi dit plus loin, « Je risquerais mille fois la violence plutôt que l'émasculation de toute une race. Je préférerais de beaucoup voir l'Inde, dont vous voyez, on peut remplacer les Caraïbes et la Martinique en particulier, recourir aux armes pour défendre son honneur plutôt que de rester lâchement témoin de son propre déshonneur. » Voilà, je m'excuse devant vous d'avoir été si superficiel, mais je crois que vous avez senti à quel point j'adhérais profondément à cet homme. J'étais un homme génial, énorme,
immense et qui continue à nous inspirer aujourd'hui. Merci.

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1: 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Aujourd'hui, rediffusion de la fin des années 90 d'une captation lors d'un hommage à Marcel Manville organisé par le cercle Franz Fanon.
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3: On poursuit le colloque avec Marie-Catherine Andréani du MRAP, le mouvement contre le racisme. Et pour l'amitié entre les peuples, elle aborde l'aspect juridique de l'esclavage.
4: Je disais donc la contribution que je suis chargée de vous présenter n'a rien à voir avec l'histoire. La contribution est celle de maître Paul Angevin, qui a été secrétaire général du MRAP. Elle devait vous la présenter elle-même, elle a été retenue au dernier moment et on m'a demandé de la remplacer au pied levé. Et c'est une contribution sur les aspects juridiques de l'esclavage comme crime contre l'humanité. Alors sur l'esclavage et la traite transatlantique, crime contre l'humanité. L'année 1998 où a été célébré le 150e anniversaire de l'abolition de l'esclavage en France, a vu s'affirmer au fil des manifestations émanant des associations antillaises la demande de plus en plus insistante pour voir reconnaître que la traite transatlantique et la déportation en esclavage de dizaines de millions d'Africains arrachés à leurs terres ont constitué des crimes contre l'humanité. À la fin de l'année, le processus a culminé avec les projets de loi émanant de la députée apparentée socialiste de la Guyane, Christiane Taubira Delannon, et des députés communistes de la Réunion, en sorte que l'Assemblée nationale, au cours d'une séance historique, le 18 février, a voté à l'unanimité un texte en ce sens. Il convient de voir ce que recouvre cette notion, la signification et les suites d'une telle déclaration. La notion de crime contre l'humanité. Si depuis toujours on connaît le crime, le parricide, le sacrilège, en revanche, cette notion est relativement récente en droit, puisqu'elle est apparue suite aux drames insoutenables qui ont marqué la Seconde Guerre mondiale. Un accord du 8 août 1945 entre les gouvernements de France, des USA, du Royaume-Uni et de l'URSS a eu pour objet de créer un tribunal pénal international chargé de juger à Nuremberg les grands criminels responsables des atrocités commises par l'Allemagne, considérés à la fois comme crimes contre la paix, crimes de guerre et crimes contre l'humanité. Mais seuls deux responsables nazis furent condamnés du chef de crime contre l'humanité, l'un pour des appels à l'extermination de juifs, l'autre pour des déportations. Pour les autres responsables allemands ou français jugés après la guerre, la notion fut fort peu utilisée. La loi du 26 décembre 1964 va déclarer imprescriptibles les crimes contre l'humanité, mais sans définir outre mesure la notion, d'autant qu'avec la fin des guerres coloniales, nul ne souhaitait risquer d'étendre la notion. Celle-ci a été circonscrite par la jurisprudence dans les affaires Touvier et Barbie, avec cette difficulté supplémentaire qu'il faut articuler le droit pénal interne et le droit international. Puis elle a fait son apparition dans le nouveau code pénal en 1992. Dans le statut du tribunal de Nuremberg, le crime contre l'humanité était défini comme l'assassinat, l'extermination, la réduction en esclavage, la déportation et tout autre acte inhumain commis envers toute population civile avant ou pendant la guerre, ou bien les persécutions pour des motifs raciaux ou religieux, lorsque ces actes ou persécutions, qu'ils aient ou non constitué une violation du droit interne du pays où ils ont été perpétrés, ont été commis à la suite de tout crime rentrant dans la compétence du tribunal ou en liaison avec ce crime. La notion de crime contre l'humanité était donc très proche de celle de crime de guerre. Mais elle s'est ensuite développée de manière autonome dans les instances internationales. Les conventions internationales se sont attachées à différents aspects de la notion. Une première convention, dès 1948, s'intéresse à la répression du génocide et a été signée puis ratifiée par la France, mais sans grande application à ce jour. Puis, en 1973, une autre convention a déclaré solennellement « crime contre l'humanité » tous actes inhumains résultant des politiques et pratiques d'apartheid, dès lors qu'ils ont pour but d'instituer ou d'entretenir la domination d'un groupe racial sur un autre. La torture a fait l'objet particulière et rentre dans la catégorie en tant qu'acte inhumain. L'imprescriptibilité du crime contre l'humanité a été déclarée par une convention de l'ONU en date du 26 novembre 1968. Et ce, quelle que soit la date à laquelle ils ont été commis. La France n'a pas signé ce texte, au demeurant repris par une convention de même nature émanant du Conseil de l'Europe. Elle a introduit la règle en droit interne par une loi. L'imprescriptibilité s'applique autant à l'exécution des peines qu'à la poursuite des infractions. Le nouveau code pénal en France a prévu expressément la répression du génocide et des autres crimes contre l'humanité, articles 211.1, 212.1 et suivants. Il faut en effet distinguer le génocide, soit le fait de commettre des actes constituant des atteintes à la vie, à l'intégrité physique ou psychique, la soumission à des conditions d'existence susceptibles d'entraîner la destruction totale ou partielle du groupe et commis en exécution d'un plan concerté tendant à la destruction totale ou partielle d'un groupe national, d'avec les autres formes de crimes contre l'humanité. Sont en effet incriminés, distinctement à l'article 212.1, la déportation, la réduction en esclavage, la pratique massive et systématique d'exécution sommaire, la torture ou des actes inhumains inspirés par des motifs politiques ou philosophiques, raciaux ou religieux, et organisée en exécution d'un plan concerté à l'encontre de populations civiles. Selon le Code, ces crimes sont punis de la réclusion criminelle à perpétuité, étant en outre précisé que l'auteur ou le complice d'un crime de cette nature ne peut être exonéré de sa responsabilité du seul fait qu'il a accompli un acte prescrit ou autorisé par les dispositions législatives ou réglementaires ou un acte commandé par l'autorité légitime. Alors, sur l'incrimination de l'esclavage et de la traite transatlantique, Le statut de Nuremberg a manifestement été pensé en considération de la Shoah et ne s'est donc guère intéressé à d'autres situations, surtout si elles étaient largement antérieures. Cependant, la possibilité de voir reconnaître à des situations antérieures comme la déportation aux Amériques de centaines de milliers d'Africains, les caractéristiques de ce crime n'a pas été écartée par les juristes. Il est clair que cette sinistre opération qui a duré plusieurs siècles au cours desquels des hommes, des femmes et des enfants choisis selon leur race, prétendument maudite dans la Bible, en raison du mythe de Cham, ont été rasiés, entassés à fond de cale, marqués au fer, torturés et contraints à travailler leur vie durant, sans salaire, dans des conditions matérielles insupportables, les supplices prévus et organisés méthodiquement dans le code noir, les traitements inhumains inspirés par des motifs politiques et raciaux rassemblent manifestement les éléments constitutifs du crime et justifient que lui soit appliquée la plus haute des incriminations existant dans le droit pénal. L'Assemblée, en répondant à la demande insistante de l'opinion, a en même temps respecté les données juridiques caractérisant ce crime hors du commun. Cependant, concernant l'éventualité d'un procès, on s'aperçoit à l'étude que le droit positif ne permet guère d'aller au-delà d'une déclaration solennelle, quasiment de repentance, qui en soi est déjà évidemment un événement d'une importance capitale. En effet, le texte adopté dispose en son article 1 « La République française reconnaît que la traite négrière transatlantique ainsi que la traite dans l'océan Indien d'une part et l'esclavage d'autre part, perpétrés à partir du XVe siècle aux Amériques, dans la Caraïbe, l'océan Indien, contre les populations africaines, amérindiennes, malgaches et indiennes, constitue un crime contre l'humanité. Les articles suivants prévoient la place à accorder à ces faits dans les manuels scolaires, la coopération en matière d'archives, que la France introduira auprès du Conseil de l'Europe ainsi que des organisations internationales une requête concernant la reconnaissance de la traite négrière et de l'esclavage comme crime contre l'humanité, enfin, d'un comité de personnalités proposera des lieux et des actions garantissant la pérennité de la mémoire de ce crime à travers les générations. Madame Taubira a déclaré que cette reconnaissance constituait une réparation symbolique la plus pressante de toutes. Celle-ci induit une réparation politique. Par la prise en considération des fondements inégalitaires des sociétés d'outre-mer, mais aussi, elle suppose une réparation morale pour mettre en pleine lumière la chaîne des refus qui furent opposés à l'esclavage et au racisme.
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1: 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Aujourd'hui, rediffusion de la fin des années 90 d'une captation lors d'un hommage à Marcel Manville organisé par le cercle Frantz Fanon. On poursuit avec la parole de Marie-Catherine Andréani du MRAP.
4: Pour le garde des Sceaux, cette loi apporte une dimension symbolique forte à la condamnation de l'esclavage et elle permet d'acquitter une dette de mémoire envers toutes ces générations sacrifiées et leurs descendants qui portent aujourd'hui encore les traces de ces souffrances. Le texte vise donc d'abord à respecter un devoir de mémoire. Reste donc une difficulté sur la possibilité d'engager un procès. Certes, qui dit reconnaissance d'un crime, dit droit de savoir, donc de poursuivre l'auteur, mais aussi demande de réparation. Or, il faut distinguer ce qui constitue une réparation morale, politique, voire civile ou financière, et la tenue d'un éventuel procès pénal, criminel, qui supposerait de pouvoir désigner une juridiction et un auteur, personne physique ou morale, à mettre dans le box des accusés. Les victimes de crimes contre l'humanité ont certes droit à un recours équitable et efficace et la renaissance actuelle de la notion vise à permettre que les auteurs contemporains de massacres ou de crimes atroces au Rwanda, en Argentine, en Yougoslavie ou ailleurs sachent qu'ils ne seront pas impunis même s'ils ont le pouvoir dans leur pays ou même si les délais habituels de prescription sont écoulés quand on retrouve leurs traces. La Cour pénale internationale, dont la création est décidée en principe, n'a pas encore vu le jour. Existent seulement des tribunaux ad hoc, par exemple pour le Rwanda ou la Yougoslavie, il faudrait imaginer la constitution d'un tribunal ad hoc en l'espèce. Qui doit répondre du crime ? En droit français, il s'agit de poursuites pénales, donc, malgré l'imprescriptibilité, on voit mal les descendants des anciens armateurs ou les descendants de Colbert venir répondre des crimes de leurs ancêtres. Par ailleurs, la République française ne saurait non plus être mise en accusation, d'une part parce que pénalement, ceci n'aurait aucune concrétisation procédurale possible, et d'autre part, même moralement ou politiquement, ceci n'en aurait guère plus, dans la mesure où à chaque fois, l'abolition de l'esclavage et la fin des exactions ont été programmées et réalisées par la République, d'abord en 1794, puis après le rétablissement de l'esclavage par Bonaparte, en 1848, lors de la proclamation définitive qui a coïncidé avec la Révolution la même année. La tenue d'une procédure, en tout cas pénale, semble donc difficile à mettre en œuvre et quelque peu inadaptée par rapport aux possibilités juridiques actuelles et aux principes régissant le droit français. Il faudrait sans doute poursuivre la réflexion sur ce point avec des juristes dans des enceintes internationales. Le métissage en Outre-mer, même s'il a été souvent imposé par les maîtres, a par ailleurs singulièrement complexifié le problème, car la plupart des Antillo-Guyanais, voire Réunionnais d'aujourd'hui, sont à la fois descendants des bourreaux et des victimes. En revanche, la reconnaissance acquise devant les instances internationales du crime serait de nature à éclairer de manière très différente les relations entre les États occidentaux et ceux qui sont souvent considérés comme assistés et souvent aussi écrasés sous le poids de leurs dettes. Il ne s'agirait plus de simple compassion humanitaire, mais du désir de réparer les conséquences incommensurables en termes de mal-développement des siècles durant lesquels l'Afrique a été saignée et où des populations amenées de force en Amérique ou dans l'océan Indien ont été contraintes de subir une exploitation inhumaine pour le plus grand bénéfice des pays occidentaux. Il est certain que cette prise de conscience devrait changer assez profondément la considération portée par les Occidentaux aux échanges avec ces peuples.
3: La suite du colloque, elle est signée Luis Sala Molins, professeur de philosophie politique. Il évoque Maître Manville et le procès Christophe Colomb.
5: Maître Mainville. C'était à Fort-de-France en 1992. Deux colères ou une même colère, deux craintes ou une même crainte nous ont fait nous rencontrer. Il craignait, on en a déjà parlé, il craignait que l'année du demi-millénaire de la découverte de l'Amérique fût commémorée pour le faste et célébrée, non déplorée pour le néfaste. Il craignait qu'on parlât de rencontres de deux mondes plutôt que de chocs, qu'on parlât de chocs à la rigueur plutôt que de néantissement d'un monde par un autre, qu'on parlât éventuellement de néantissement d'un monde par un autre, du monde du couchant par le monde du levant, mais qu'on oubliât l'holocauste du monde austral en réparation de l'assassinat du monde du couchant. Il prévoyait que la suffisance occidentale blanco-biblique étant indéfectiblement ce qu'elle est, il prévoyait que l'inouï de l'entreprise de Christophe Colomb prendrait toute la place dans les commémorations et qu'il ne resterait le moindre recoin de calendrier dans les évocations officielles, diplomatiques, intellectuelles, populaires, pour l'inouï des génocides et des génocides que son aboutissement inaugurait. Ses craintes étaient mes craintes. Mais qui inaugurait l'aboutissement? Christophe Colomb, bien sûr. Avec, dès son deuxième voyage, jumelé à son millénarisme et à son messianisme indéniable, une volonté claire de piller et d'assassiner, c'était d'assassiner et d'asservir. C'était le pivot de la question. De la question que Maître Mainville, et par sa volonté tenace, le cercle France Fanon, entendait soumettre à un tribunal constitué à cette seule fin dans la capitale de la Martinique. Quelles qu'aient été les motivations de l'amiral de la mer Océane, les détails de sa politique, l'échec de son troisième voyage, fallait-il attendre, en observant les choses 500 ans après, que dans l'histoire, une dynamique d'asservissement et de massacre s'installa aux Antilles et sur la terre ferme, quelque temps après la découverte, ou avait-on le droit, le devoir, d'en chercher les éventuelles raisons dans les raisons mêmes de l'amiral? Le tribunal devait en débattre. Les deux caravelles du premier retour portent des Indiens qui seront vendus comme esclaves dans l'Espagne traditionnellement esclavagiste. Celle du deuxième départ portait-elle les instruments de l'exploration et des projets messianiques ou ceux de la domination et de l'asservissement? Et pouvait-on matériellement dissocier messianisme et domination? Y avait-il des noirs ladinos, des esclaves noirs, dans ce deuxième voyage? C'est une question que les historiens se posent. Est-elle pertinente, cette question? Elle l'est. Elle l'est si on n'oublie pas la banalité de l'esclavage mort et noir en Espagne. Le procès du demi-millénaire posa la question. En tout cas, en 1501, la couronne de Castille rappelle la liste des interdits traversés. Je dis bien la liste des interdits traversés. Guillemets, ni mort, ni juif, ni hérétique, ni réconcilié, ni aucune personne nouvellement convertie à notre foi, sauf s'il s'agit d'esclaves noirs ou d'autres esclaves nés en pouvoir des chrétiens, nos sujets et nos vassaux. La couronne sermonne Ovando dès 1502, en l'obséquant de ne laisser entrer aux îles, guillemets, ni juifs, ni morts, mais d'admettre l'importation des noirs, pourvu qu'ils soient nés en pouvoir des chrétiens, fermés les guillemets. En 1510, par l'entreprise de Diego Colón, les noirs sont nombreux aux Antilles. Mais dès 1505, le roi Ferdinand fait allusion à l'embarquement de plusieurs noirs esclaves et il soupire, guillemets, qu'il en aurait fallu 100 de plus pour aller faire de l'or. 1517, l'hécatombe indienne étant presque accomplie sur les Antilles, la demande de main-d'œuvre noire, ratissée désormais ou marchandée en Afrique directement, en négligeant le filon des Noirs, les esclaves sur la péninsule, cette hécatombe est telle, et tels les arrivages, que les Noirs sont probablement ici plus nombreux que les Indiens, sûrement plus nombreux dès 1520. Le Noir, et Maître Mainville le savait bien, le Noir traîne ses chaînes sous la poussière, sur la poussière de Castille, dès bien avant 1492. Son statut joliment aristolicien servira d'ailleurs de référence, de modèle, pour le rejet anthropologique comme pour le bannissement juridique à l'heure de statuer l'inexistence de l'Indien. De l'Indien qu'il rejoindra dès l'aube du grand brigandage. Et la théologie, et le millénarisme, et le messianisme, qui concéderont un jour à l'Indien une virginité historique, accableront le Noir de l'héritage de Cham et de Canaan, comme tout cela est commode. Seul Las Casas, lui, à qui l'historiographie a fait pendant des siècles l'insupportable affront de lui attribuer l'invention de la traite afro-africaine, seul Las Casas aura la clairvoyance de réunir en une seule phrase la tragédie indienne et la tragédie noire, et de condamner pour cela, d'un seul anathème, au nom de la Bible et malgré Canaan, guillemets, les diables castillans. Sous la plume d'un chroniqueur de Santo Domingo, en 1523, ceci. Il y a déjà tant de noirs dans l'île que cette terre semble une image de l'Éthiopie. Au rythme mou de la nonchalance putassière et de sa baveuse viscosité, l'histoire aura fini un jour pour inclure l'Indien. On cherchera en 1492 le premier pas de sa longue marche de l'effondrement à la résurrection. Mais, tragiquement inexistant, invisible nomade, le noir africain et le noir hispanisé passeront le cap de 1492, chaînes aux pieds, comme si de rien n'était. Oui, Maître Mainville avait raison de craindre que nul n'en parlerait. On n'en parla pas. Je n'oublierai jamais avec quelle émotion, quelle attention, quel recueillement, un public immense suivit ce procès par-dessus le temps, intenté à celui dont le messianisme devait forcément s'accommoder d'une instrumentalisation totale des Noirs, de celui dont depuis des siècles l'exégèse juive et chrétienne de la Bible fait l'héritier de Canaan le maudit. Christophe Colomb, Diego Colomb, Ovando, Isabelle de Castille, Cisneros, Ferdinand d'Aragon. Lors du procès, l'accusation menée par Maître Rodès tenta de ramener sur l'amiral découvreur toutes les responsabilités, ou en tout cas le nœud de toutes les responsabilités. La défense, par la voix notamment de Michel Lequen, distribuée avec des précisions de chartistes, celles de chacun. Les jurés suivirent Maître Rodès. Maître Mainville et le siècle France Fanon pouvaient se réjouir de cet aboutissement. Mais ce procès avait-il un sens, une portée, une licéité? Madame Taubira de Lannon, députée de la Guyane, entreprit, lors de la dernière séance du tribunal, de légitimer ce sens, de mesurer cette portée, d'éclairer cette licéité. Oui, le procès donnait la parole à ceux dont on ne parle jamais quand on joue à se souvenir de l'entreprise, espagnole d'abord, puis européenne, et qu'on triche en arrachant des récits la page noire. Voilà pour le sens. Le procès permettait d'insister sur les attendus idéologiques qui banaliseraient le fonctionnement fatalement esclavagiste de la conquista. Voilà pour la portée. Le procès tirait sa licéité de cette récupération de la parole par ceux qui ne l'avaient jamais et de cette mise au clair des fondements idéologiques de l'entreprise. C'était comme si, ces jours-là, l'avocat Mainville passait le témoin à la députée Taubira de Lannon. Demain, Il y aura un mois exactement que l'Assemblée nationale votait la loi. On en a parlé, qualifiant la traite et l'esclavage comme crime contre l'humanité. Nous savons tous combien Maître Mainville s'était impliqué dans la description, la définition des crimes contre l'humanité, un avocat, et un militant de ce front juridique, de ce combat législatif. Nous savons tous quelles étaient ses exigences, dont le procès Christophe Colomb fut une illustration. Aurait-il salué le mois dernier l'avènement de cette loi comme une conquête décisive? Aurait-il applaudi à la reconnaissance de ce devoir de mémoire inlassablement évoqué à l'Assemblée nationale? Aurait-il, au contraire, fustigé l'abandon par la Commission des lois d'abord, puis par l'Assemblée, de l'idée même de réparation? Je n'en sais rien. Mais ce que nous savons de ces idées, de ces combats, de ces intransigences, me fait croire qu'il aurait engrangé le peu, le très peu, que la loi accorde, et qu'il aurait relevé l'énormité de ce dont le texte, tel que Mme Taubira Delannoy l'avait voulu, était amputé avant d'être voté. Et je ne doute pas un seul instant que Mainville aurait retrouvé à cette occasion, perdu peut-être, le vieux slogan de 68, « Ce n'est qu'un début, continuons le combat. Repose en paix, Marcel Mainville, le combat continue. »
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1: C'était le programme des archives de Fréquence Paris Pluriel. Nous vous proposions aujourd'hui à l'écoute des extraits du colloque organisé par le cercle Franz Fanon en hommage à Marcel Mainville à la fin des années 90.
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arrêter de bien ingurgiter tout ça.

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0: Bonsoir à toutes, bonsoir à tous, bienvenue sur Fréquence Paris Pluriel, troisième émission de Combustion Spontanée, l'émission consacrée aux activités collectives partagées en lien avec le cinéma. Et ce soir, deux invités, Emmanuel Falguière, membre du Labo Minable, laboratoire partagé d'artistes dédié au cinéma argentin, qui est né en 1996 et qui se lance dans un nouveau projet depuis quelques années déjà, IP.
1: Et Livia Farrea Del Corso, chargée des projets patrimoine culturel immatériel au Conseil départemental de la Seine-Saint-Denis, qui contribue actuellement à un projet sur le patrimoine cinématographique immatériel lié aux pratiques et aux savoir-faire du cinéma argentique. La première partie de l'émission d'aujourd'hui va être centrée sur l'histoire de l'abominable, que tu vas nous raconter, Emmanuel. Et on évoquera ensuite votre projet actuel à Épinay autour du navire Argo, un projet ambitieux. Et ensuite, nous consacrerons la dernière partie de l'émission à un projet sur lequel vous travaillez tous les deux, Emmanuel et Livia, depuis des lieux bien différents, autour d'une labellisation des savoir-faire et des pratiques autour du cinéma en pellicule comme patrimoine immatériel de l'humanité.
0: Alors pour commencer, un petit point sur l'Abominable, donc un laboratoire créé il y a une trentaine d'années maintenant, qui était situé d'abord à Agnières, puis à La Courneuve récemment, et en instance d'installation, d'aménagement dans un grand bâtiment à Épinay-sur-Seine, un lieu donc dédié aux pratiques argentiques, aux outils qui permettent aux artistes, aux cinéastes de venir eux-mêmes travailler sur leurs propres films. Et est-ce qu'Emmanuel, tu peux revenir un petit peu sur l'émergence de cette pratique-là, de cette association, de ce lieu, donc peut-être dans son historique, et puis aussi dans l'évolution que ça a pu avoir pendant les 25-30 premières années jusqu'à ce nouveau projet?
2: Alors, comme tu l'as dit, l'Abominable est né en 1996 à Agnières. Et en fait, la première chose à comprendre qui est très importante, c'est que l'Abominable est un lieu parmi d'autres. Et la naissance de l'Abominable est notamment due à un groupe de Grenoblois et à l'atelier MTK, qui était le premier laboratoire partagé entre cinéastes en France, et qui a donné naissance à tout un ensemble de gens sur le territoire national, mais même sur le territoire européen, qui se sont emparés de cette idée de, voilà, on est cinéaste, on travaille plutôt du côté, on va dire, d'un cinéma des marges, du cinéma expérimental, il y a des gens qui étaient plutôt du côté des arts plastiques, il y a du documentaire de création, et on a besoin de reprendre les outils dans nos mains. Et donc, on a besoin de lieux où on peut développer les pellicules, puis très vite tirer des copies. Et l'Abominable s'inscrit dans ce mouvement-là de la fin des années 90 et du début des années 2000. Et très vite, l'Abominable a une position un peu particulière parce que en 2012, on a la chance d'arriver à La Courneuve. Alors, je dis la chance d'arriver à La Courneuve, on s'est fait virer d'Agnières pour arriver à La Courneuve. Et quand on arrive à La Courneuve, on est dans un sous-sol qui sont les cuisines centrales de la ville de La Courneuve, les anciennes cuisines centrales de la ville de La Courneuve. Et là, il y a 800 mètres carrés, donc il y a beaucoup d'espace. Et ce qui est génial dans les cuisines, c'est qu'une cuisine, ça fonctionne comme un laboratoire. Il y a du carrelage au sol, il y a de la ventilation. Il y a de quoi faire partir les effluents. Et c'est dans ce lieu que l'Abominable va avoir un peu plus de place. Et c'est à ce moment-là que vous allez avoir la bascule de l'industrie entre le photochimique et le numérique. Et donc, l'Abominable se retrouve dans cette situation où on a un laboratoire partagé, on a un peu de place,

0: chose qui compte, c'est que vous, en tant que cinéaste, en tant qu'artiste, en tant que filmeuse, filmeur, vous ayez envie de faire vous-même les opérations techniques. Et il y a quelqu'un de l'association qui est également elle-même ou lui-même un cinéaste, vient vous apprendre à utiliser les machines pendant que vous faites. Donc pas de sélection, pas de service, tout genre, tout format, toute durée. Et l'association travaille en grande majorité en 16 mm. C'est là où la chaîne est la plus forte parce que ça correspond à peu près au format où la majorité des cinéastes de l'Abominable travaillent. Mais il y a aussi du Super 8 et il y a aussi du 35 mm.
1: Et quand tu parles de la chaîne de production des films, donc tu peux revenir un petit peu là-dessus, c'est-à-dire qu'il y a à la fois de l'accueil de cinéastes qui, j'imagine, ne connaissent pas nécessairement toujours le fonctionnement au préalable de ces outils-là. Donc que ce soit une machine pour développer la pellicule, que ce soit même du développement à la main, dans des systèmes de bac, de spire, etc. Donc il y a aussi tout un geste que vous essayez, enfin des gestes que vous essayez de maintenir aussi sur de la formation. Et à quel endroit vous vous placez en tant que membre régulier du labo pour accueillir justement ces cinéastes-là? Jusqu'où vous pouvez les aider? À quel moment vous dites, bon, il ou elle sait faire ça, mais c'est pas faire ça, on va l'accompagner, ceci, cela? Et comment vous répondez aussi à ces attentes, là? Est-ce que c'est plus quelque chose que vous vous dites, avec nos outils, on peut faire ça, ou qu'est-ce que tu veux faire, on va voir ensemble?
0: Alors, on se dit plutôt, qu'est-ce que tu veux faire, on va voir ensemble. L'idée, c'est que l'accueil, il soit pas tout à fait complètement inconditionnel, mais presque. À partir du moment où une cinéaste ou un cinéaste est membre de l'Abominable, et donc pour devenir membre de l'Abominable, faut s'inscrire sur une liste d'attente et puis on fait des journées d'initiation et on accueille une dizaine de personnes sur chaque journée d'initiation. Et cette journée d'initiation, elle s'adresse à toutes et tous qui ont déjà une idée de ce qu'ils peuvent avoir envie de faire en argentique. Et à partir de ce moment-là, vous êtes membre de l'Abominable et vous venez. Et là, en fait, on a devant soi l'idée de faire un film ou l'idée de faire des images. Et là, c'est à l'équipe présente à l'Abominable de dire « Eh ben ok, pour faire ça, il faut que tu fasses ça. Et ça, tu sais pas faire, il n'y a aucun problème. On va prendre du temps pour t'apprendre à faire ça pendant que tu fais le film. » Et donc, en fait, l'idée, c'est que ce soit un compagnonnage très long de film en film, et les gens deviennent de plus en plus autonomes, et plus ils deviennent autonomes, plus on les laisse tout seuls dans le labo, et plus la charge de l'accueil se réduit pour l'équipe, et plus les gens deviennent autonomes, et plus on va aussi pouvoir les solliciter pour qu'ils viennent accompagner de nouvelles personnes qui, elles, ne savent pas faire. Et donc il y a toute cette question de l'accueil, et d'espèce d'accueil inconditionnel, de prendre soin de... faire avec les machines, c'est vraiment le centre du labo. Et autour de ça, gravitent un certain nombre de choses, notamment que accueillir les gens, c'est bien, mais enfin, si les machines ne marchent pas, ça ne sert à rien. Et donc, il y a cet enjeu de la maintenance, de la réparation et de l'hybridation des machines depuis le XXe siècle jusqu'à aujourd'hui. À l'Abominable, il y a peut-être une trentaine de machines différentes qui viennent d'endroits et d'époques très diverses. Et donc, il y a un certain nombre de choses à faire pour être en interaction avec ces machines dans un esprit le moins fétichiste possible, où en fait, l'enjeu, c'est vraiment de continuer à faire des films en pellicule et de continuer à développer du film de prise de vue, donc c'est-à-dire des gens qui vont tourner des films de fiction, ou du documentaire, ou de l'expérimental, de continuer à développer, qu'ils puissent avoir les outils pour développer ça, que ce soit dans une machine ou à la main, mais aussi de ne pas avoir peur de pousser ça un peu plus loin, et qu'on puisse avoir alors toutes les machines qui correspondent à la question de ce qu'on appelle la prise de vue de laboratoire. Et donc, c'est toutes les machines qui vont permettre de faire un certain nombre de trucages. Donc, c'est ce qu'on appelle les tireuses optiques, le banc titre. Et puis, encore plus loin, il va y avoir cette idée de dire il faut que les gens, s'ils le désirent, puissent aller jusqu'au fait de tirer une copie. Et que c'est cette copie qu'on va mettre dans un projecteur. Et c'est ça qui va permettre de continuer à avoir l'expérience de la projection photochimique. Et donc, on essaye d'avoir toute cette chaîne et de pouvoir tout proposer aux gens qui viennent travailler ici. Et donc, il y a quand même cette idée.

0: l'idée que la transmission des savoir-faire soit vraiment constitutif du projet de l'abominable. Et donc, ça va avec des choses qui sont peut-être un peu plus périphériques, mais notamment le fait de pouvoir faire des formations aussi. Parce qu'il y a la transmission qui se fait de cinéaste à cinéaste, mais il y a aussi l'idée que quelqu'un qui veut se former, il faut qu'il puisse se former, et donc qu'on puisse avoir cette idée de, voilà, d'une transmission plus formelle et de prendre ça en compte avec des écoles qui peuvent être la Fémis, Louis Lumière, Paris 8, pour aussi former les gens qui iront peut-être travailler plutôt dans l'industrie qu'à l'abominable. Mais ça, c'est pas grave. Il faut qu'ils trouvent des lieux où ils puissent apprendre, brouillonner, commencer.
1: Et tu évoquais aussi le fait qu'en 30 ans d'activité de l'association, 2012 était un moment un peu particulier parce que c'est le changement de lieu, mais tu évoquais aussi cette part autour du numérique et des outils qui étaient jetés par la fenêtre. Dans quelle mesure, au Labo Minable, ces outils ont été aussi un peu aménagés, adaptés pour qu'ils deviennent praticables aussi pour des cinéastes qui ne sont peut-être pas des techniciens de laboratoire depuis 40 ans, 30 ans, et qui n'ont pas nécessairement les connaissances techniques, et qui n'ont peut-être pas d'ailleurs non plus besoin des outils tels qu'ils ont été conçus pour l'industrie. Comment vous avez aménagé, réadapté un peu tout ça aussi ?
0: Alors, il y a plusieurs projets. La première chose à dire, c'est que nous, les outils qui nous intéressent, c'est des outils qui correspondent à notre échelle. Et qu'en fait, on est sur une échelle beaucoup plus petite que l'échelle de la grosse industrie. Donc, ça veut dire que les machines qu'on a acquises ou qu'on cherche ou qu'on, avec lesquelles on travaille sont des machines très particulières, en fait, dans ce que fut la grosse industrie du photochimique, et ce sont des petites machines. Pour juste donner un exemple, par exemple, la développeuse de l'abominable, ou les deux développeuses de l'abominable, c'est des machines Arwero, d'un modèle Touraine, qui sont des machines qui ont été fabriquées au début pour les services de l'armée. Et en fait, elles nous intéressent parce qu'elles sont toutes petites. Et comme elles sont toutes petites, elles sont à notre échelle. Et en plus, elles ne sont pas en acier, elles sont en PVC, et ça les rend hyper simples à changer, à faire des trous, à changer les bacs. Et donc, en fait, on travaille avec des machines qui puissent répondre à cette question d'être transformées pour notre utilisation. Et après, il y a l'autre enjeu qui est que c'est pas tant qu'on les transforme parce qu'on veut faire autre chose avec, qu'on les transforme parce qu'en fait, elles cassent. Et qu'à un moment donné, quand l'électronique des années 70, il veut plus fonctionner, et ben, il faut bien tout retirer pour lui donner une nouvelle vie. Et donc ça, c'est ce qu'on va avoir à faire, et c'est ce qu'on a pu faire, notamment sur certaines tireuses. Avec le remplacement d'une lanterne traditionnelle à une lanterne LED qui permet à la fois de pouvoir être un peu plus sûr de ce qui va se passer et d'améliorer, on va dire, le fait que les gens puissent travailler un peu plus vite avec cette machine.
2: Mais ça qui est intéressant, c'est que ce qui à l'époque était vraiment une chaîne de production industrielle aujourd'hui n'existe plus, et donc c'est... C'est le bricolage et l'artisanat qui permet de maintenir en usage ces machines. Maintenant qu'il y a plus, les fabricants n'existent plus, ou alors se sont reconvertis dans d'autres domaines, il n'y a plus forcément de maintenance possible, si ce n'est celle qu'on va apprendre à faire. Enfin, du coup, il y a vraiment tout un côté autour de l'artisanat qui est quand même... qui est particulièrement marquant dans un domaine où, justement, on peut se dire qu'a priori, le cinéma, il n'y a rien de plus industriel et gros, quoi.
0: Alors, la chaîne photochimique industrielle existe encore. Et notamment en France autour d'un certain nombre d'acteurs dont un laboratoire commercial qui s'appelle Transperfect. Et donc cette question de d'une industrie qui fonctionne par service, ça c'est encore là, et c'est quelque chose à préserver parce que ça permet à l'abominable d'exister dans une marge très différente. Et ça nous permet, nous, de pouvoir être un lieu d'expérimentation, d'être un lieu d'apprentissage, d'être un lieu à une autre échelle, d'être un lieu où les rapports, financiers ne sont pas les mêmes, parce qu'elle continue à exister. ce qui est vrai pour un gros labo comme Transperfect et un tout petit labo comme L'Abominable ou comme d'autres labos du réseau des laboratoires partagés d'artistes comme l'ETNA à Montreuil, MIR à Nantes, Labo L'Argent à Marseille, c'est le fait qu'il n'y a plus de fabricants pour personne. Et que les réponses qu'on va apporter au fait que les machines vieillissent, elles peuvent être très différentes dans l'industrie et chez nous. Parce qu'on n'a pas forcément les mêmes besoins.
1: Bah, avant de continuer cet entretien, petite pause musicale avec un extrait d'un morceau qui s'appelle Contine Marine, musique composée donc par Alain Savouret.

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2: Donc un morceau de Alain Savouret composé dans un projet qui s'appelait donc Météo Marine, organisé par le Centre de Recherche de La Rochelle. Et Alain Savouret, c'est un musicien de musique concrète contemporain, qui était étudiant de Pierre Schaeffer, proche de Messiaen, d'où la présence comme ça de matériaux différents. Et ça nous paraissait intéressant de le proposer par rapport au Labominable, qui travaille aussi sur des supports matériels comme ça très forts, des bandes non plus analogiques, mais enfin si analogiques quand même, en photochimie pour vous. Et aussi parce que le thème même de la cantine marine nous permet d'aborder peut-être la question du navire Argo, nouveau projet de Labominable.
1: Alors est-ce que tu peux nous parler de ce projet donc très ambitieux qui est en cours à Épinay, dans les anciens studios, laboratoires éclairs?
3: Oui, Labominable a dû quitter en 2022 la mort dans l'âme, ces locaux de la Courneuve qu'on aimait beaucoup, dans lequel on a fait beaucoup de choses, dans lequel on a fait beaucoup de films. Peut-être dire ça, peut-être dire que L'Abominable depuis 1996, c'est un peu plus de 400 films et il y a un peu plus de 700 cinéastes qui sont passés par le labo pour faire des choses. Et ça, c'est très important pour nous, le fait que le labo serve à l'expérimentation, mais serve à fabriquer des films qui sont vus dans plein de situations différentes. Donc, on s'est fait virer de la Courneuve, parce qu'on s'est virer des endroits où on est, parce que tout est très précaire, et c'était en 2022. Et là, on a eu cette idée de dire, ça fait 30 ans que l'asso existe, il faut qu'on arrive à trouver un lieu pérenne. Donc on avait un peu ce qui est des charges complètement absurdes, qui était qu'il nous fallait un lieu pérenne en Île-de-France, plutôt en Seine-Saint-Denis, de 1000 mètres carrés, mais qu'on n'avait pas d'argent pour payer le loyer. Donc ça commençait à devenir un peu compliqué. Et on a dû envoyer des lettres et des dossiers à toutes les villes d'Île-de-France et même plus largement que ça. Et en fait, il se trouve qu'on s'est retrouvé dans une coïncidence historique en réalité un peu délirante, qui est que la ville d'Épinay-sur-Seine venait de racheter les anciens laboratoires éclairs. Et les laboratoires éclairs, c'était les plus gros laboratoires de la photochimie commerciale et industrielle en France durant tout le XXe siècle. À la fin, donc à partir des années 90, Éclair faisait plus de 50% des parts de marché de la photochimie française. Et Éclair était très connu parce que c'était là où on tirait les copies d'exploitation, donc les copies qui allaient dans les cinémas, notamment pour les gros blockbusters américains. Éclair a cru qu'il serait le dernier labo à tenir debout, parce que c'était le plus gros. Donc ils ont parié là-dessus. Et puis en fait, ce pari, ça n'a pas marché du tout. Et donc ils ont été obligés de fermer entre 2013 et 2015, de façon un peu longue par tranche en fait. Et en 2018, la ville d'Épinay-sur-Seine a racheté l'entièreté du site. Et c'est 4,5 hectares au cœur de la ville d'Épinay-sur-Seine. Et il y a à peu près 20 000 mètres carrés de bâti. Et la ville avait cette idée de faire du site des laboratoires éclairs un lieu culturel. Donc nous, on est arrivés, on se faisait virer de la Courneuve, on est allé visiter et on s'est dit, mais c'est incroyable en fait, parce qu'il y avait déjà, on avait déjà notre projet, qui était le projet du navire Argo. Et ce projet du navire Argo, c'était l'idée de prendre le laboratoire de l'Abominable et d'y adjoindre une salle de projection ouverte au public. Et on n'avait jamais pu avoir de salle ouverte au public, parce qu'on n'avait jamais eu les autorisations de sécurité pour accueillir les gens. Mais on a toujours eu une salle, parce que la salle de projection, c'est le dernier outil du laboratoire. En fait, quand on a un laboratoire, il nous faut une salle, parce qu'il faut qu'on aille voir à quoi ressemble ce qu'on vient de faire dans le labo. Et donc, il nous faut la cabine, il nous faut les projecteurs, il faut qu'on puisse tester le son. Donc, en fait, on a toujours eu cet outil, mais on n'a jamais pu le rendre aux gens. Et quand on a visité Éclair, il y avait cette évidence, notamment dans cette partie de ce qu'on appelle le bâtiment production, où en fait, tout était déjà là. Il y avait le labo qui ressemblait à un labo avec encore les développeuses d'éclairs. Et puis, on passait dans une autre... On faisait quelques pas et on tombait sur ce qui était une grande salle d'étalonnage dans laquelle il y avait un très grand écran, mais qui était une salle qui n'était pas du tout destinée au public, qui était une salle qui était destinée à deux personnes, quoi, le producteur, le réal, le chef-op, et puis le projectionniste en cabine. Et là, on a fait un projet et on a dit à la ville d'Épinay-sur-Seine, voilà, nous, on peut s'installer là parce qu'il y a déjà tout ce qu'on va faire, nous. Donc, ce qu'on vous propose, c'est de réhabiliter aux frais de l'association le bâtiment, ce bout de bâtiment. Et contre cette réhabilitation, on vous demande de nous garder à un loyer symbolique. Négociation. Finalement, on tombe d'accord sur l'idée que l'abominable puisse rester 35 ans, comme 35 mm, dans ces lieux-là. On aurait dû demander 70 mm. Ouais, on n'a pas pensé sur le moment. On n'a pas pensé. Et donc, on a fait ce qu'on appelle un bail emphytéotique administratif, qui est un bail pérenne, de longue durée. Et l'idée, c'était de dire, bah, maintenant, à nous de trouver l'argent pour réhabiliter entièrement le bâtiment qui était très dégradé. Ouais. Et donc, il fallait refaire l'isolation, refaire tous les réseaux, donc la ventilation, le chauffage, l'électricité, la plomberie, remettre les choses aux normes. Il y a des espaces qu'on était obligés de changer parce qu'en fait, éclair, c'était n'importe quoi en termes de sécurité incendie. Donc, il se passait dans des espèces de couloirs aveugles. Donc, il a fallu faire beaucoup, beaucoup de choses. Et on s'est lancé là-dedans, on a réussi à trouver l'argent grâce à nos partenaires publics qui ont cru dans le projet et qui ont cru aussi dans cette chose un peu dingue qui était de dire, bah, Éclair, ou pendant 100 ans, parce qu'Éclair ça commence en 1907, donc c'est toute l'histoire du cinéma, pendant 100 ans on a fait de la photochimie, aujourd'hui c'est l'abominable qui fait de la photochimie avec d'autres gens, et ben bah, on va leur offrir leur lieu pérenne là. Et donc aujourd'hui, on est en plein chantier. On a creusé la salle. Au moment même où je vous parle, il y a du béton qui est coulé pour faire les gradins de la salle. Tout ça est très émouvant d'ailleurs. Et on espère pouvoir ouvrir en 2027.
1: Et donc vous avez appris à couler des chapes de béton, à passer des câbles.
3: Alors on a pas pu faire les travaux nous-mêmes. Pour des raisons, pour tout un tas de raisons. D'abord à cause du volume de travaux que ça demandait. Il faut imaginer, il y a donc dans le navire Argo, c'est 1500 m² à rénover. Et en fait ça demande des professionnels du bâtiment pour pouvoir faire ça. Il y avait 61 m² à décaisser d'un mètre 40, avec des bureaux d'études qui te disent bah non, là il nous faut tel truc, là tel truc, on a retiré des poteaux. Enfin, c'était hors de portée de ce qu'on savait faire. Et donc, du coup, on n'a pas appris à faire ça, mais par contre, on a appris à faire ce qu'on appelle de la maîtrise d'ouvrage. Et donc, on a appris à gérer des travaux de cette ampleur de façon à pouvoir fabriquer un espace qui correspond exactement à ce qu'on fait. Et ça, c'est une immense chance, mais ça a été aussi énormément de travail. C'est-à-dire qu'en fait, à l'abominable, il n'y a rien qui fonctionne comme fonctionne le monde aujourd'hui, ou comme fonctionnent des gens qui fabriquent des bureaux, ou comme fonctionnent des gens qui font des usines même. Il n'y a rien qui va. Déjà, toutes les normes, elles ont 25 ans parce que plus personne n'a pensé à refaire des normes pour la photochimie. Et puis, il y a toute cette question de la ventilation, parce qu'en fait, il y avait des normes, mais qui ne correspondent pas du tout à l'échelle à laquelle on travaille. Donc, par contre, on s'est mis à faire ça. Très très fortement, et là on arrive un peu on atterrit sur la fin de ces travaux, et après il y aura tout le travail de l'aménagement où on va prendre toutes les machines qui sont ou remises en fonctionnement dans des bâtiments temporaires ou qui sont en stockage, et on va remonter le labo avec les cinéastes de l'abominable, et là il y aura des chantiers collectifs et là on demandera aux gens de venir pour qu'ils puissent s'emparer de ce nouveau lieu qui sera le leur.
1: Oui, parce que là, j'allais te demander justement, quand tu dis « on », c'est un noyau de combien de personnes ? Enfin, concrètement, comment vous portez ce projet ? Et est-ce qu'il y a, on imagine, un cercle élargi de gens autour des argonautes ? Est-ce que tu peux nous en parler ?
3: Alors, il y a deux types de membres dans l'association. Il y a les membres cinéastes qui ont accès au labo et il y a les membres argonautes qui sont des gens qui ont envie de s'investir dans le projet mais qui n'ont pas forcément besoin de l'outil technique. Et donc, ces gens-là constituent en gros chaque année à peu près entre 50 et 100 cotisations de gens qui payent leurs cotisations et qui viennent s'impliquer dans ce qui est l'abominable. Et après, il y a une équipe qui est une équipe en partie salariée qui correspond à peu près... alors, c'est difficile à compter parce que forcément, il y a les gens qui sont à temps partiel, il y a les gens qui sont bénévoles. Mais en gros, il faut imaginer un petit noyau d'une petite dizaine de personnes qui travaillent en comptant à la fois du travail bénévole et du travail salarié. Mmh.
1: Et là, pour parler d'une autre activité que vous avez, on va d'abord écouter un morceau qui est évocateur justement d'un des chantiers qui est en cours. Donc on va écouter ce morceau et tu vas nous dire ensuite à quel projet il est lié.

0: Donc, un morceau de la musique du film Step Across the Border, musique composée par Fred Firth, qui est le personnage un peu principal du film, film réalisé en 1990 par Werner Penzel et Nicolas Humbert, film qui a une histoire particulière au sein aussi du projet du navire Argo. Emmanuel, peut-être tu peux nous en parler de cette idée de collection, de collecter des films aussi sur support film, en pellicule.
1: Step Across the Border, c'est une des toutes premières copies à rejoindre la nouvelle collection du navire Argo, et c'est une copie qui appartient à Nicolas Humbert, et donc c'est un don du cinéaste pour que son film et sa copie personnelle soient gardés au navire Argo et puissent être projetés au navire Argo. Parce que la grande différence entre le navire Argo et ce que fut l'abominable par le passé, c'est cette salle de projection publique. Et il y a cette idée très forte de se dire, mais comment on va faire vivre cette salle ? Parce que le contrat moral de la salle, c'est de dire, si vous êtes un spectateur ou une spectatrice, que vous rentrez dans cette salle, si le film existe sur copie photochimique, alors vous verrez une copie argentique. Et si on n'a pas réussi à trouver la copie argentique, mais qu'elle existe, et ben on ne vous passera pas le film. Et on se réservera le droit de temps en temps de projeter des choses en numérique, qui sont des films qui auraient été finis en numérique et qui n'auraient jamais eu de copie dans leur histoire. Et en fait, pour pouvoir faire tenir cette idée-là, eh ben, sans dépenser des millions d'euros quoi, tous les ans, il faut avoir une collection dans laquelle on peut piocher pour pouvoir faire la programmation. Ce ne sera pas l'unique programmation qu'on fera, mais il y a cette idée très forte de se dire, nous, on a envie d'un lieu dans ce navire Argo où on peut avoir des copies à demeure, on peut prendre soin des copies, et on peut prendre soin de ces copies pour les projeter. Ça vient avec l'idée que depuis plusieurs années, il y a quand même cette idée qu'il y a beaucoup de copies qui ont été détruites, que peut-être on en détruit encore sans qu'on sache, que les copies, les multiples copies peuvent être vues par les institutions patrimoniales comme un poids, une source, on va dire, de problèmes, à la fois de stockage, à la fois du fait que ça prend des ressources de stocker correctement des copies films. Et on a envie de prendre le contre-pied et de dire, mais non, mais en fait, ces copies, elles sont très importantes, et c'est très important qu'elles d'en prendre soin et de pas juste prendre soin des éléments originaux dont on pourra tirer des nouvelles numérisations ou des nouvelles copies. Donc, la collection du navire Argo se constitue de façon très organique, avec des bonnes volontés de gens qui ont des films et des bobines chez eux et qui peuvent avoir envie de les donner au navire ou de les déposer au navire. Et donc là, c'est un appel aux cinéastes, aux distributeurs, aux salles de cinéma qui auraient des choses. Voilà. Si vous avez des films, plutôt dans leur format originaux, plutôt des copies, voilà, nous, on a plutôt un sentiment d'avoir envie de travailler des films qui peuvent avoir des liens avec une forme de cinéma des marges, mais pas uniquement. Il n'y aura pas que du cinéma expérimental, il y aura aussi du cinéma patrimonial très grand public. L'idée, c'est de pouvoir faire vivre cette salle dans une grande diversité autour de cette idée de la projection argentique comme expérience importante de spectatrices et de spectateurs.
0: Et justement, par le biais de cette idée de la programmation, cette idée de collecter des films, donc il y a un espace qui va être dédié à la conservation de ces pellicules, qui nécessite un espace où il n'y ait pas trop d'humidité, une température régulière, etc. Ça, c'est prévu au navire Argo.
1: C'est prévu.
0: Mais en dehors de ces infrastructures un peu spécifiques, il y a aussi toutes ces machines que vous avez récupérées au fil des années. Vous allez les rendre accessibles pour les cinéastes et les artistes qui viendront travailler là. Et en quoi, et là on arrive un peu sur une autre question qu'on voulait aborder avec vous deux, en quoi toutes ces machines, ces outils permettent de pouvoir envisager de conserver des gestes, des mémoires, d'une pratique de cinéma particulière. Et tu évoquais cette idée de la programmation de films de patrimoine. On rentre au cœur de ce sujet-là. En quoi aujourd'hui aussi le navire Argo est investi dans cette idée d'une réflexion sur le cinéma comme un patrimoine immatériel Et d'autant plus étonnamment, peut-être que dans le projet Navire Argo et déjà l'Abominable avant, enfin dans le labo en tant que tel, il y a beaucoup de machines concrètes, pratiques, matérielles, lourdes, plusieurs tonnes de matériel qui traînent là. En quoi tout ça fait du cinéma tel qu'on le défend, tel que vous le défendez, le cinéma argentique et ses pratiques et ses gestes, fait de ce cinéma un patrimoine qui serait immatériel? Est-ce que l'un ou l'autre, Livia, peut-être tu veux avancer là-dessus pour nous donner quelques pistes?
2: Oui, donc bonsoir. Peut-être pour rentrer dans cette question de matériel, immatériel, c'est intéressant de faire un petit pas en arrière pour comprendre d'où vient cette nouvelle typologie aux catégories des patrimoines qu'on appelle immatériel. Et il faut savoir qu'elle a été formalisée en 2003 par une convention de l'UNESCO. Et en fait, tout l'enjeu de cette convention de l'UNESCO, c'était de se dire, oui, on a travaillé pendant des décennies à protéger des lieux physiques, naturels ou bâtis, construits, des objets, mais il existe énormément des pratiques, des connaissances, des savoirs dans l'humanité qui sont transmis d'une génération à une autre, qui évoluent, mais qui gardent quand même quelque chose d'une présence, de cette envie de le maintenir vivant. Et c'est là aussi, on pourrait l'envisager comme étant du patrimoine. D'où l'idée que il est immatériel parce qu'on ne peut pas forcément les toucher, mais souvent ces pratiques, ces connaissances et ces savoir-faire sont entourées d'énormément de matériel et elles se font dans des lieux, donc elles sont en connexion directe avec la matérialité. Et peut-être juste aussi pour donner, avant de rentrer justement sur les spécificités du cinéma argentique, ces patrimoines immatériels, dans cette perspective de l'UNESCO international, il est constitué des traditions orales, comme des contes, des arts du spectacle, on peut penser aux marionnettes, à la mime, etc., mais aussi des pratiques sociales, festives, type carnaval, et beaucoup de choses liées aussi à l'artisanat traditionnel. Il y a un aspect aussi que je pense qui va aussi, qui peut aussi dialoguer avec les projets. C'est un patrimoine qui a été un peu revendiqué depuis les Suds globales. Et aussi, c'était une perception comme quoi il y avait des choses qui restaient à la marge de cette notion des patrimoines et qui donc ont commencé à rentrer à partir de ces années 2000. Peut-être, je ne sais pas, on peut rentrer dans les projets du cinéma et comment est-ce qu'on a commencé à réfléchir autour de ça, mais je ne sais pas si toi, Emmanuel, tu veux pas...
1: Peut-être juste pour rebondir sur la question de Sébastien, pour dire que nous, toute notre machine, s'il n'y a pas de savoir-faire, elle ne tourne pas en fait. Donc, tous ces tas de boulons, d'électronique, de PVC, ça ne sert à rien s'il y a... Enfin, ça ne sert à rien. Ça sert pas à rien, mais en fait, l'Abominable, c'est pas un musée. On a souvent dit qu'on était un conservatoire vivant des techniques. Et nous, une machine qui n'est pas utilisée, ça nous intéresse pas. Il y a d'autres gens qui s'occupent de patrimonialiser ce genre de machine, et c'est très très bien qu'ils le font, qu'ils le fassent. Mais en fait, ce que fait l'Abominable et ce que défend l'Abominable, c'est l'idée d'une pratique vivante. Si cette pratique vivante constitue un patrimoine vivant, il n'y a aucune raison qu'on ne soit pas là pour le défendre.
2: Oui, exactement. Et tout en sachant que pour ces patrimoines immatériels, les plus importants, c'est qu'ils soient perçus comme tels par ce qu'on appelle, disons, dans les jargons de cette convention, la communauté elle-même. Donc, il n'y en a pas vraiment un expert ou une experte qui va venir rédiger un dossier et décrire la pratique et dire, dans notre cas, les cinémas argentiques est ça, ça, ça, ça, ça et ça. Mais c'est la communauté qui va se dire, qu'est-ce qui est important pour nous dans cette pratique? Qu'est-ce qu'on souhaite continuer à transmettre et à faire aussi évoluer, à transformer à l'avenir? Et donc, c'est ça qu'on souhaite faire reconnaître comme étant notre patrimoine. Je pense que la notion de reconnaissance, elle est aussi importante, et je pense que c'est aussi une des raisons pour laquelle on travaille dans ces projets. C'est parce que souvent, il y a des pratiques qui restent soit invisibilisées ou soit sont tellement méconnues qu'on ne comprend pas pourquoi on devrait la maintenir ou venir... moi, je travaille dans une collectivité territoriale et pourquoi on devrait venir donner un support à ces pratiques-là. Donc la question de la reconnaissance est importante. À partir du moment où la communauté reconnaît la pratique comme étant importante et veut aussi que cette reconnaissance soit partagée par la société globale pour dire bah, voilà, ça c'est un patrimoine, nous on le porte, mais on aimerait que tout le monde comprenne l'importance que ça a pour tous, c'est là qu'on va commencer à travailler dans ces processus de patrimonialisation. Et les processus de patrimonialisation, dans ce qui concerne l'immatériel, souvent il est long parce que du coup, comme il faut impliquer toute cette communauté, et déjà, il faut commencer par dire bah, c'est qui cette communauté, et c'était là où... au tout début, les projets sont plus anciens que 2023, mais moi je suis arrivée en 2023 parce que voilà, l'abominable s'installe à Épinay-sur-Seine sur les sites des anciens laboratoires éclairs, parce que je travaille à la Seine-Saint-Denis, parce qu'il y avait une personne qui était très importante et qui continue à l'être pour les projets, qui est Gilles Chétanien, qui, il y a plusieurs années, travaille sur cette notion à la fois du cinéma comme patrimoine, mais aussi qui est très attiré et étudie beaucoup la question du patrimoine immatériel. Donc, qui a sensibilisé et a commencé une démarche, disons, à partir de l'abominable, mais il fallait sortir de l'abominable. Il n'est pas resté que dans ces laboratoires spécifiques partagés entre artistes, mais c'est questionner, ok, bah, vous faites cela, est-ce qu'en France, il y a d'autres lieux semblables aux vôtres, est-ce que la pratique dans laquelle vous vous inscrivez, c'est juste la pratique du laboratoire ou elle est plus large que ça? Et donc il y a eu plusieurs rencontres et discussions entre des personnes qui commençaient à s'intéresser par les projets pour voir bah, en fait qu'est-ce qu'on souhaite patrimonialiser. Je pense que c'est important de dire parce que souvent on va faire des raccourcis, on va dire bah, on va patrimonialiser la pellicule argentique, et en fait c'est absolument pas ça. L'idée ce n'est pas de prendre l'objet symbole et les patrimonialiser, mais c'est de mettre la focale sur toutes les pratiques donc, qui vont toucher à la pellicule. Et je pense que ça, c'était la première réponse qu'on a commencé à construire ensemble et collectivement, c'était de dire, bah, cette communauté des personnes, c'est en fait la communauté des personnes pour qui les supports photochimiques est important, à la fois dans son expression artistique, à la fois dans sa cinéphilie, à la fois dans les types de métiers ou de savoir-faire qu'il fait quotidiennement. Et donc là, les projets s'est élargi à ne plus rester qu'au sein des laboratoires des cinéastes, des laboratoires partagés entre cinéastes, type l'Abominable, mais l'Aboca, l'Aspire, il y en a plusieurs en France, mais c'était aussi d'aller se dire bah, peut-être que pour que ces laboratoires et ces pratiques puissent continuer à exister, il a besoin aussi d'aller toucher les côtés qu'on appelle industriels ou commerciaux, parce que le cinéma a fonctionné à large échelle pendant tant de siècles, et qu'en fait, voilà, il y a quelque chose de structurant là aussi, qu'on ne peut pas perdre si on veut continuer à maintenir vivante cette pratique. Et peut-être...
3: ouais. Peut-être aussi parler de la variété des acteurs qui portent ce projet, parce que c'est quand même intéressant, des personnes de laboratoires artisanaux, des personnes de collectivités territoriales, il y a aussi des tutelles, on va dire, plus hautes, je ne sais pas comment les appeler. Est-ce que vous pouvez nous raconter un peu l'alliage, justement, les gens qui sont en train de porter ce projet, et puis ensuite on pourra parler vraiment de la façon dont concrètement vous le menez avec le travail d'enquête, d'entretien, etc.
1: Oui, il y a deux enjeux par rapport à ça. Il y a l'idée de pouvoir avoir des acteurs, on va dire, non commerciaux ou associatifs, et des acteurs industriels et commerciaux, mais il y a aussi l'idée d'avoir toute la chaîne. Parce que l'idée, c'était de se dire, s'il y a des morceaux de la chaîne qui souffrent, en fait, c'est toutes les pratiques qui sont impactées. Si demain, il n'y a plus de projection argentique, et ben en fait, les savoirs vont se dégrader à partir de là. On va plus faire de copies. Et si on fait plus de copies, ben en fait, on va plus tirer de positif. Et si on tire plus de positif, et ben on va plus développer de positif. Et enfin voilà, peut-être que la dernière chose qui va rester, c'est le développement négatif couleur des prises de vue de films bien financés. Et ça serait vraiment une une perte terrible vis-à-vis de ce que c'est que l'expérience du photochimique encore aujourd'hui.
2: Et sur le fonctionnement du projet, donc en fait, ce qu'il faut savoir, c'est que cette patrimonialisation, elle peut avoir lieu à deux instances qui sont différentes. Donc à la fois à une échelle nationale, et c'est un prérequis pour pouvoir aller à l'échelle internationale. Donc une reconnaissance dans une liste qu'on appelle la liste représentative du patrimoine culturel immatériel de l'UNESCO. Donc d'abord, il faut passer par une échelle nationale. Chose qui a été autour du cinéma quand même complexe, parce que c'est une pratique qui est très internationale. Et en fait, pour faire des films, souvent, les gens commencent dans les équipes. Déjà, c'est des équipes multilingues, multinationales. Et il y a souvent la question des frontières, elle inexiste. Et donc là, il fallait forcer une frontière et dire, on va travailler en France et voir qu'est-ce que se passe pour les cinémas argentiques en France. Donc faire une sorte d'état des lieux, des photographies du présent, parce que c'est ça, les patrimoines immatériels, ils se focalisent aussi sur des choses qui ont existé dans les passés et qui sont transmises, mais qui continuent à être actuelles aujourd'hui. Donc quel est l'état de cette pratique aujourd'hui? Qui est en train de faire et comment? Donc pour ça, c'était l'association L'Abominable qui a créé un groupe de travail, des personnes qui étaient intéressées par les projets, par cette notion. Et moi, venant de la Seine-Saint-Denis, c'était de penser aussi avec eux quelle méthodologie de travail on pourrait mettre en place pour justement faire valoir ces principes de la participation et que la parole la plus importante est de celles et ceux qui pratiquent les cinémas et non pas d'un expert. Et donc là, c'était tout un enjeu de faire une cartographie à partir des connaissances que les gens du groupe de travail avaient, de se dire, en projection, on connaît telle et telle association, telle personne, il y a tel projectionniste ambulant, en laboratoire d'artistes, on connaît tout ça, et à commencer à faire des listes, et se dire, ok, ça va être peut-être un peu difficile d'aller voir tout le monde personnellement, mais on va faire un peu en fonction des possibilités qu'on a, d'aller toquer à la porte de ces gens pour faire des entretiens, pour leur parler du projet, leur sensibiliser au projet et comprendre comment eux, ils font vivre ces savoir-faire dans leur pratique. Donc on a mené plus d'une cinquantaine d'entretiens dans tous les territoires hexagonaux. Malheureusement, on n'a pas touché les Outre-mer. Mais on a mené une cinquantaine d'entretiens ici. Et où, en fait, on a commencé vraiment, je pense qu'ils sont très riches, ils permettent de comprendre vraiment dans les détails comment chaque association, chaque institution travaille cette matière, quels sont les enjeux pour eux.
0: Il y a aussi des entretiens avec des individus, donc vous avez fait certains cinéastes un peu autonomes qui travaillent ces pratiques argentiques, effectivement.
4: Oui, et des questionnaires aussi qui circulent, parce qu'il y a les entretiens que vous avez réalisés physiquement, mais il y a aussi un questionnaire qui circule assez largement, je pense. Enfin, et là, maintenant, donc on est en mai 2026, qu'est-ce que vous avez déjà rassemblé comme matière et est-ce que vous estimez que vous en êtes à quel stade de ce projet-là de rassemblement de la matière?
1: On est plutôt à la fin du rassemblement de la matière, mais c'est une fin qui dure un peu, comme tout projet comme ça un peu ambitieux. Et donc du coup, si les gens qui nous écoutent ont une pratique de l'argentique, il faut qu'ils aillent sur filmlabs.org. Alors filmlabs.org, c'est très important, c'est le site internet des laboratoires partagés de cinéastes, dans lequel vous allez trouver tout un ensemble de choses. Vous allez déjà trouver tous les laboratoires dans le monde qui travaillent comme L'Abominable. Mais vous allez aussi trouver le projet du patrimoine culturel immatériel. Et dans la fiche dédiée au projet du patrimoine culturel immatériel, vous trouvez les questionnaires que vous pouvez remplir à partir du moment où vous avez une pratique en argentique. Que cette pratique, elle soit celle d'un chef-op, d'une chef-opératrice, qu'elle soit celle d'une cinéaste ou d'une archiviste. Vous êtes amené à remplir ce questionnaire rapidement, parce qu'il va falloir qu'on finisse par le fermer. Mais on en est là de l'enquête, c'est-à-dire que l'enquête sur les entretiens, elle est quasiment bouclée. Alors c'est toujours difficile, parce qu'en fait, on aimerait voir tout le monde. on aimerait discuter avec tout le monde, on aimerait prendre, voilà, mais l'énergie fait qu'on a forcément des limites par rapport à ça. Y a ce questionnaire qui permet d'avoir un accès plus facile, en fait, parce que tout le monde peut s'en emparer, ça dure un petit quart d'heure pour répondre au questionnaire, vous pouvez répondre en tant que structure, vous pourrez répondre en tant que personne, vous pourrez répondre même en tant que chef op spécifiquement. Donc voilà, donc y a ces choses-là qui vont permettre de nourrir la fiche. Et en fait, tout ça, c'est de la nourriture pour qu'on puisse produire des synthèses qui font la fiche d'inventaire et que cette fiche d'inventaire puisse constituer une forme de consensus sur quelle est la pratique aujourd'hui. Alors ça, c'est qu'une seule partie de la fiche, mais je voulais dire que effectivement, ça a suscité beaucoup d'énergie, ce projet. Et ça a pu susciter beaucoup d'énergie à différents niveaux, notamment parce que l'affiche, elle est co-portée à la fois par l'abominable, voilà, avec ce qu'est l'abominable, mais aussi par Gilles Chétagnan et notamment tout un travail qu'il a réussi à faire sur les collectionneurs, qui était vraiment quelque chose auquel nous, on n'avait pas accès. Et puis Gilles est aussi très, très impliqué voilà, dans le travail de mise en relation avec l'abominable. Et également par la direction du patrimoine du Centre National du Cinéma, donc du CNC, qui s'est emparée du fait de pouvoir faire une partie de l'enquête, particulièrement sur les laboratoires professionnels les chefs opérateurs et chefs opératrices. Mmh. Et c'est cette synergie-là entre des acteurs très très différents. Et grâce voilà, au soutien de la Seine-Saint-Denis avec Livia, mais aussi du ministère de la Culture avec quelqu'un qui s'appelle Lily Martinet, que le projet a pu voilà, se concrétiser et générer une énergie très importante pour pouvoir arriver à une idée un peu précise de « mais en fait, aujourd'hui, le cinéma argentique, c'est quoi ?» et puis je laisserai Livia parler de la question de la sauvegarde peut-être.
2: Oui, et peut-être dire que c'est les cinémas argentiques aussi dans sa diversité, donc il y a la place dans cette fiche pour parler aussi l'idée c'est de faire un consensus mais tout en montrant aussi les diverses pratiques qui les constituent et les communautés qui sont très diverses aussi mais qui sont réunies autour d'un principe ou d'une idée commune de faire reconnaître ces savoirs argentiques, savoir-faire argentiques. Peut-être c'est cette photographie d'aujourd'hui, c'est qu'elle permettra aussi, c'est d'élaborer ce qu'on appelle un plan de sauvegarde. Il ne faut pas avoir peur du mot sauvegarde, ce n'est pas pour dire que la pratique est en train de mourir, bien au contraire de ça, on voit de plus en plus des films tournés en argentique qui sortent dans les grandes salles comme aussi dans les petits espaces et dans des espaces partagés. Mais c'est de dire il y a quand même des choses qu'il faut faire pour que cette pratique continue parce que les machines sont en train de se casser et parfois il n'y a plus de pièces pour les remplacer. Il y a quand même beaucoup de savoir-faire techniques et qui se sont perdus avec justement la fermeture de ces grands lieux industriels, etc. Donc qu'est-ce qu'il faut faire aujourd'hui pour pouvoir transmettre ce savoir-faire, pour pouvoir maintenir cette pratique vivante? Et donc là, c'est la deuxième phase du projet. Donc après ces portraits, cette rédaction qui est plus, voilà, c'est ce qui se passe aujourd'hui, c'est de se dire il faut travailler et donc mobiliser aussi différentes acteurs autour de cette sauvegarde-là. Et c'est ça l'objectif, c'est en fait avoir la reconnaissance et pouvoir mobiliser autour de maintenir la pratique vivante et en bonne santé.
0: On voit bien qu'il y a cette idée de la chaîne générale des praticiens et praticiennes, structures qui travaillent avec les outils argentiques qui intéressent ce projet. Mais je voulais vous questionner peut-être pour conclure un peu cette émission sur la finalité peut-être de tout ça, à quel endroit, pour le Labominable en particulier, il y a un intérêt ou peut-être aller pour ces pratiques en 16 mm de cinéaste d'artiste, de cinéma expérimental, documentaire de création, etc. Qu'est-ce qu'ils peuvent attendre, tous ces praticiens, praticiennes de ces outils-là, de la mise en place de cette notion de patrimoine immatériel cinématographique, selon vous?
1: Je pense que c'est pas tant ce qu'ils peuvent en attendre que la façon dont ils peuvent s'en emparer. Moi, je pense que c'est une opportunité, en fait, de pouvoir discuter et élaborer un futur qui soit très différent du futur qu'on aurait pu imaginer dans les années 2000 à la photochimie. On est 10 ans après la transition numérique. Il nous faut réinventer ce que sera notre futur pour les 35 années ou les 50 années ou les 100 années qui viennent de nos pratiques. C'est pas une évidence. Et je pense que ce qu'on va inventer, et puis j'espère qu'on sera très nombreuses et nombreux à l'inventer, qu'on sera pas tous, j'espère aussi qu'on sera pas tous d'accord sur ce qu'il faut inventer, parce que c'est très important que ce soit pas juste une seule voix qui parle. Et j'espère que ce qu'on va inventer, on va pouvoir l'inventer ensemble et dans une énergie collective.
0: Livia, tu as un regard un peu là-dessus à nous proposer ?
2: Pour moi, il y a tout un enjeu. Je suis d'accord avec Emmanuel sur cette question d'utiliser cette notion, de la mobiliser pour ses fins à soi, en tant que communauté qui la porte. Mais, et aussi sur cette idée qu'en fait, tout champ est aussi politique et les patrimoines est aussi un champ politique en dispute. Et donc là, faire acte de présence pour montrer aussi cette diversité des patrimoines qui existent et les besoins de les reconnaître tous.
4: Oui, ce qui peut être aussi peut-être une protection face à des attaques en cours ou futures. Éventuellement.
2: Oui, je ne sais pas si pour les cinémas ça s'applique.
1: Si, ça s'applique parce que les dangers ils sont multiples. Tout ce qui participe, il y a un peu de tableau quoi. Tout ce qui participe à pouvoir protéger, notamment vis-à-vis de gens qui seraient assez éloignés de nos pratiques. Et notamment vis-à-vis de décideurs qui seraient un peu éloignés de ce qu'on fait. Tout ce qui permet de prendre des raccourcis pour leur expliquer que ce qu'on fait a une valeur, un sens pour plein de gens, nous aide vis-à-vis du fait de continuer à porter cette pratique. Et après, il y a le fait que de faire tout ça, met en lien, met en relation, permet aux gens qui sont dans les pratiques et dans les savoir-faire de se mettre à faire plus et à faire ensemble. J'ai donné un exemple tout bête, et je ne sais pas si c'est lié au patrimoine culturel matériel ou pas au patrimoine culturel immatériel, mais il y a 5 jours, on a remarqué que TSF allait se remettre à faire des formations pour les assistants, les premiers assistants caméra en argentique. Mais ça, il y a 3 ans, c'était inimaginable. Et je pense qu'avec la façon dont on a pu travailler, la façon d'aller voir des gens très différents, la façon de construire des formations avec l'école Louis Lumière, d'aller voir les loueurs, enfin tout ça, a fait que tout d'un coup, on voit les choses se réveiller à droite à gauche, complètement indépendant de ce qu'on fait nous, mais qui nous donne un peu d'espoir pour le futur.
4: Écoute, ce sera le mot de la fin.
0: Oui, opportunité future, merveilleux.
4: Merci beaucoup à vous.
0: Oui, merci beaucoup de nous avoir éclairé sur tout ça.
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0: Une prochaine émission de Combustion Spontanée, début juin, avec d'autres collectifs liés aux pratiques de cinéma. Merci encore à Emmanuel et à Livia. Et on termine l'émission avec...
4: En musique. Voilà.

0: Bonsoir à tous et bonsoir à toutes. Vous êtes bien dans l'émission L'Envolée, comme tous les vendredis de 19h à 20h30. Et oui, première émission de l'année.
1: Et, dernière émission pour toi probablement, parce que tu vas pas revenir.
0: Bon, je chôme un peu en ce moment, mais je fais toujours partie de l'équipe. Vous inquiétez pas, pas de panique les gens. Je suis là. La tarée, tu sais. Bon, alors, autour de la table, il y a Louise.
2: Salut.
0: Il y a Gabriel au bocal. Il y a Serge.
1: Salut tout le monde.
0: Il y a Arthur.
3: Salut.
0: Il y a Fatou. Alors, tu me dis si je me trompe sur le nom de famille. Il y a Fatou du collectif Vérité et Justice pour Lamine Dieng. Dieng, pardon, excuse-moi. Bonsoir. Et il y a Lorraine du collectif Vérité et Justice, quoi, Justice pour Dylan.
4: Bonsoir.
0: Et Sylvia qui vous salue. Bah, Louise, tu vas nous donner les contacts, faire le déroulé de l'émission, faire quelque chose quand même. Bah alors ?
2: Bah, déjà, on va peut-être dire ce que c'est l'envolée.
0: Ah, c'est quoi au fait ?
2: Non, tu veux pas nous dire ?
0: L'envolée, c'est une émission qui dénonce tous les lieux d'enfermement, qui donne la parole à ceux qui ne l'ont jamais. Et qui font relayer la parole de l'intérieur avec l'extérieur. Et j'ai envie de rajouter que dans la presse locale, régulièrement, on entend souvent la police, c'est les surveillants, on donne la parole aux victimes, donc les proches qui ont connu des morts suspectes en détention ou des meurtres de la police, par exemple. Ça va être le sujet de ce soir principalement, mais Louise va en parler peut-être mieux que moi, ou Arthur, je ne sais pas qui. Enfin, quelqu'un va parler bien, là, dis donc.
1: Bah alors, on n'arrive plus à tenir le cachoir. Ah oui, je me venge. Hein. Donc, ouais, on va commencer par deux lettres. Tout d'abord, une lettre.

0: et un message des éditions du Bout de la Ville pour annoncer la sortie du QLCO de Mauben et qu'il replace un peu cette décision dans toute la lutte qu'il y a eu autour de ces QLCO et en quoi aussi ça peut être un outil pour les gens qui y sont. Et on continuera un peu la discussion en fonction du temps qui nous reste. Mais avant, on va quand même donner les contacts de l'émission.
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0: Et donc là on va commencer par les lettres.
1: Oui, donc par une lettre de Kémy, mais du coup comme il s'est passé beaucoup de choses pas très drôles pour Kémy cet été, on va d'abord lire un texte des proches de Kémy pour raconter un peu ce qui lui est arrivé. Ce qui nous permettra ensuite de comprendre sa lettre. Et ce sera plus simple dans ce sens-là. Donc je lis le texte des proches. Dans la nuit du 3 au 4 août 2026, notre ami Michael a fait une tentative de suicide quelques heures après qu'un des surveillants de Moulin Isère lui a dit « Vas-y, fous-toi en l'air, t'as plus que ça comme solution ». Michael n'est pas suicidaire et n'a pas envie de mourir. Les maltraitances et la violence qu'il subit au sein de la prison de Moulin Isère l'ont amené à s'ouvrir le bras, le ventre et à faire une tentative de suicide. Il n'avait jamais attenté à sa vie jusqu'ici. La direction et les surveillants de Moulin Isère lui refusent des soins décents en l'abandonnant dans sa cellule alors qu'il est blessé ou en le recousant sans anesthésie. Ils l'empêchent de prendre des douches et d'aller en promenade. Ils l'isolent en coupant de façon intempestive ses appels sur la cabine. Ils l'infantilisent et le menottent à chaque mouvement. Ils l'humilient avec des propos racistes allant contre des voyageurs. Ils lui refusent un transfert vers un centre de détention. Ils n'ont jamais demandé sa désinscription au registre des DPS, contrairement à ce qu'ils promettent depuis un an. Ils utilisent des motifs bidons, tels qu'un dessin d'hélicoptère dans l'un de ses courriers pour prolonger de telles mesures. Ils donnent des coups de pied dans la porte de sa cellule pour l'empêcher de dormir la nuit. Ils ne lui délivrent pas les médicaments qui lui sont pourtant prescrits par ordonnance. Ils ne prennent aucun rendez-vous médical pour la pose de ses prothèses auditives, malgré une prescription médicale hospitalière urgente en ce sens. Ils veulent le laisser devenir sourd, alors que c'est le coup de pied d'un maton dans son tympan qui a provoqué sa surdité. Et lui nie sa dignité, et suite à tout ça, il a failli mourir. Nous tenons et tiendrons entièrement responsable la prison de Moulin Isère de toute éventuelle atteinte à la santé et à l'intégrité physique et mentale de Michael. Michael exige la fin de toutes les brimades et humiliations que les surveillants de la prison de Moulin Isère lui font subir ainsi qu'aux autres prisonniers. Que la direction de la prison de Moulin Isère et l'administration pénitentiaire respectent leurs engagements, la levée de son statut DPS et son transfert vers un centre de détention. Donc, texte signé des proches de Michael.
2: On peut rebondir sur ce texte ou on attend la fin ? D'accord.
3: Ok, du coup, je vais lire une lettre que Michael donc, a écrite juste après que ce texte soit sorti, une lettre qui date du 6 août. Donc, coucou les amis, je reprends mon stylo pour vous donner des news en espérant que vous recevrez cette petite lettre. J'espère que vous allez bien. Moi, ça va. Hier, j'ai fini les 10 jours de confinement. Mais lundi, je repasse au prétoire pour menace sur un maton qui m'avait refusé la douche. Ils m'ont retiré les 5 points de suture sur le ventre. Ça va, j'ai fait avec une lame de rasoir et recousu sans anesthésie. Donc, c'est fin. En revanche, sur le bras, j'ai refusé les points sans anesthésie. Du coup, je dirais que je me suis battu avec un ours. MDR. Merci pour votre soutien. J'ai eu une baisse de morale, mais grâce à la famille, au sang, tout va bien. Là, il est 21h30 et je m'enjaille en écoutant du son. J'en profite car lundi, c'est sûr que je vais être sanctionné. En plus, j'ai 5 jours de confinement en sursis, c'est sûr, ils vont tomber. Mais bon, on lâche rien. J'ai fait mes conneries pour me faire entendre. Merci d'être à mes côtés. Ici, en ce moment, ils font plein d'interventions en tenue sur des gars en confinement aussi. J'ai l'impression qu'ils cherchent la grosse bagarre. J'ai la gestion menottée. Ça veut dire qu'à chaque entretien, et même au prétoire, je vais être menotté. Il y a quelques jours, j'ai voulu montrer à une matone que même menotté et entouré d'agents, je peux faire un truc. Donc j'ai repris un compte-rendu d'incident pour tentative de violence sur agent. Vu mon passé, je vais prendre cher. Mais pour ça, je ne sais pas encore quand je passe au prétoire. Bientôt, je pense. MDR. Là, j'écoute Gitano Family et je m'enjaille, de ouf. faut que je leur montre.

0: qu'ils n'ont pas eu et qu'ils ne m'auront pas. Le 23 août, j'ai salon avec une pote. Ça va me faire du bien de passer la journée avec elle. MDR, la paix dit que je fais tout ce bordel pour du tabac. MDR, on parle des demandes de permis qui traînent depuis 7 mois. On parle du DPS depuis 12 ans qui saute pas. De mon soi-disant transfert en CD pour un aménagement de peine. Voilà pourquoi j'ai fait ça. MDR, du tabac. Du tabac, j'en ai. C'est des oufs, comment ils font pour te faire passer pour un ouf. Bref, quoi qu'il arrive, je garde le moral et c'est grâce à vous l'équipe. Big up à vous, cœur sur vous, on lâche rien, il n'y a pas d'arrangement. Prenez soin de vous, à bientôt, des bisous, Kémy Le Corias.
1: Alors, je trouve la lettre de la famille, elle est excellente, parce que ça prouve bien, encore une fois, comme on l'explique souvent à l'envolée, qu'en prison, il y a plusieurs façons de mourir. Et souvent, on parle du suicide... je parle mes mots. Tu sais comment t'expliquer ? Il y a trop de mémoire. Il y a plusieurs façons de tuer et là il le pousse au suicide. Voilà. Et le pousser au suicide, c'est tellement facile de mettre quelqu'un à bout dans 9 mètres carrés, de jouer avec ses droits et de dire après « Ah bah, il s'est suicidé, voilà. » Ils le disent avec tellement de légèreté que c'est très grave. Et que là, heureusement, on a quelqu'un qui est soutenu par ses proches et qui l'ont reboosté parce que Kémy, il aurait pu ne pas être là sans sa famille. Voilà. Et c'est super de témoigner, que ce soit de l'intérieur ou de l'extérieur. Voilà, c'est très grave ce qui se passe pour lui. Et effectivement, dire qu'il fait ça pour un paquet de cigarettes, c'est minimiser la chose, encore une fois, et c'est encore un travail psychologique qu'ils sont en train de lui faire. Voilà. Et ça le ronge à l'intérieur. Et il est, à part faire sortir sa voix de l'intérieur par les proches, il peut rien faire, il peut rien dire, il est coincé. Voilà. Donc c'est super qu'il écrive et qu'on le soutienne et qu'un max de monde le soutienne. Voilà.
2: Et juste voilà, sur le fait que l'administration elle pousse au suicide, ça a été le cas pour Karima qui était à Fresnes, voilà, et qui même le directeur adjoint a été condamné parce que il a vu qu'il était vexé de je sais plus quel truc au procès il l'avait raconté, mais c'était vraiment affreux. Il était vexé d'un truc, je sais pas trop quoi, enfin genre en fait elle l'avait envoyé bolos quoi. Il avait décidé de trouver n'importe quelle connerie pour la mettre en quartier disciplinaire. Il y avait eu un papier du médical qui disait que bah, le quartier disciplinaire c'était pas possible pour elle, et il avait refusé de transmettre ce document aux autres personnes là, pour qu'en fait il le fasse sortir, et donc il avait été condamné pour ça. Mais donc vraiment ce truc de pousser les gens au suicide, en fait c'est un vrai truc de l'administration, et même parfois la justice le dit dans très rares cas quand en fait ils se font lâcher par la hiérarchie, mais donc c'est vraiment un vrai truc, et c'est vrai que c'est insupportable, mais de toute façon, voilà, il le dit de manière très clairement. Comment en fait l'administration pénitentiaire minimise à chaque fois les revendications que tu vas pouvoir avoir à l'intérieur, quoi. Et ça, c'est hallucinant.
1: Et dans la lettre des proches, on voit clairement qu'ils expliquent qu'il n'est pas suicidaire, qu'il est en parfaite forme morale, parce que physiquement c'est compliqué quand on se fait recoudre sans anesthésie. Et aujourd'hui, nous sommes le 4 septembre et c'est toujours le cas. Donc, je confirme, si il lui arrive quoi que ce soit, le directeur sera entièrement responsable des conséquences, puisqu'il est responsable de tous les prisonniers dans l'enceinte de son établissement et qu'il n'aura pas fait régler l'ordre et avec ses surveillants qui s'acharnent sur lui. Et donc, voilà, il est important de le signifier et qu'on est sur les ondes et que c'est enregistré. Et que ça restera un témoignage.
2: Voilà, je crois que ça va mieux quand même. Enfin, je sais pas si on a des nouvelles de comment s'est passé le parlu et tout ça, mais je pense que ça va être.
0: Ouais, moralement ça va mieux, mais juste, enfin, pour dire, parce que c'est quand même un des trucs qui est sous-entendu dans la lettre des proches. En fait, il le balade depuis un bout de temps. On avait quand même relayé le moment où il était en grève de la faim. Il s'était mis en grève de la faim parce qu'il avait craqué, parce que justement, il y avait déjà ces promesses de faire sauter le statut de DPS et de transfert en CD qui pouvait suivre. Il a compris que c'était du flanc à ce moment-là. Il a fait une grève de la faim sur ça. Il y a eu un peu de bruit qui a été fait autour. Du coup, le directeur l'a convoqué, lui a dit « Je te promets que je vais appuyer ta demande, blablabla. » Là, on est, je ne sais pas, peut-être 6 mois après. Et il voit qu'en fait, il ne s'est absolument rien passé. Enfin, c'est un truc. Ça aussi, c'est poussé au suicide. Ça, le directeur, il a tout à fait ce pouvoir et il pourrait très bien le faire. Et donc, il ne le fait pas sciemment. Enfin, il a envie de le mater. Il y a aussi d'autres trucs qui disent... C'est, enfin, il me semble tout ce qui est histoire de gestion menottée qui lui ont refoutu. Enfin, c'est des trucs qu'il a eu, Kémy. Enfin, il a été sorti de l'isolement, il était resté longtemps, mais depuis, ils ont trouvé plein de façons de faire durer ça. C'est des décisions qui se prennent au niveau de la direction. La gestion menottée, c'est un truc qu'on te rajoute qui fait que, ouais, à chaque fois que tu, pour sortir ta cellule, tu montes tes mains, on te les attache et pour rentrer, tu rentres menotté et on te les enlève une fois que t'es rentré. Enfin, c'est un vrai truc aussi de pression psychologique en plus. Qu'il lui rajoute. Et de, pareil, les peines de confinement, c'est des trucs qui font. Confinement, il me semble, c'est-à-dire que t'es enfermé dans ta cellule, mais qu'on t'enlève tout, sauf peut-être les trucs de base, ça serait un peu comme au mitard, sauf en fait, il peut pas être placé au mitard, il me semble, pour des raisons médicales ou autres. Mais enfin, du coup, c'est des façons qu'ils ont de continuer à te punir, même quand ils peuvent pas te refoutre à l'isolement, te machin. Et ça, c'est vraiment des. Enfin, eux, ils savent très bien ce qu'ils font. Enfin, la direction sait très bien ce qu'elle fait. Les agents aussi qui disent, vas-y, fous-toi en l'air. Enfin, tous ces gens-là savent très bien le jeu auquel ils jouent, quoi.
1: Et je voudrais rajouter aussi que le prétoire, c'est un jugement dans l'ensemble de l'établissement pénitentiaire et qui sera menotté pendant ce prétoire. Moi, j'en ai vu des jugements, j'ai participé à des jugements, j'ai vécu des jugements et je n'ai jamais vu de gars menotté derrière le box des accusés. Voilà. Donc c'est pas pour mettre des pressions et si ça, c'est pas de l'acharnement, qu'est-ce que vous voulez qu'il fasse dans un prétoire ? Ouais, c'est ridicule.
3: Et juste pour expliquer un peu cette histoire de statut DPS, donc je crois que ça veut dire détenu voilà, c'est ça. Et particulièrement signalé. Et donc en fait, on en avait pas mal parlé il y a quelques mois, parce qu'en fait, c'est un truc qui leur met une obligation de faire des observations sur toi tout le temps. Et donc ça, ce que ça fait, c'est que ça nourrit ton dossier en permanence et ça nourrit aussi cet engrenage. Donc Amy y parle, parce que quoi que tu fasses, ils sont obligés d'écrire un truc sur toi dans leur logiciel, ce qui fait qu'après, ils trouvent des trucs à dire. Et après, ça fait des dossiers à rallonge. Voilà.
1: Il y a deux statuts DPS, il y a ministériel et administratif. Là, apparemment, c'est administratif. C'est-à-dire que c'est le directeur de la prison qui décide qu'il est détenu particulièrement surveillé.
2: Voilà, si ça fait si longtemps, c'est de toute façon... C'est validé. Non, c'est validé au ministère.
1: Ok, mais en tout cas, il surfe sur le fait qu'on va lui retirer pour qu'il arrête ses démarches administratives et puis qu'il arrête de faire la grève de la faim ou qu'il arrête de... Voilà, il surfe sur le fait qu'il lui donne cet espoir en sachant que c'est pas vrai qu'ils ne retireront pas ce statut.
2: Mais je pense que ce qui est très clair, c'est qu'en fait, ils veulent pourrir les conditions de Kémy. Et en fait, c'est tout le truc. Enfin, en fait, là, sur le statut DPS, c'est le seul truc qu'il n'a pas réussi à... Il a lutté contre tous les autres trucs qu'ils lui ont fait, en fait. Que ça soit l'isolement, que ça soit la possibilité de le foutre au mitard et tout ça. Et à force de lutte à l'intérieur, et puis de recours judiciaire, en fait, il a obtenu qu'il y a 2-3 trucs qui... Enfin, voilà, ils l'ont sorti de l'isolement et tout ça. Donc, ils peuvent plus le refoutre à l'isolement pour rien et tout. Et donc, en fait, ils utilisent tous les autres techniques qu'ils ont créées en plus pour te reproduire exactement les mêmes conditions d'isolement et tout, qu'en fait, il a obtenu par des décisions de justice qu'elle n'est plus. Donc en fait, on voit très bien en fait, là, le fonctionnement de l'administration pénitentiaire, qui est celui de dire, bah, en fait, ok, il y a une décision de justice, très bien, je ne vais pas te mettre dans cette cellule où il y a écrit isolement dessus, mais en fait, on va te remettre dans un endroit où tu auras exactement les mêmes conditions que celles de l'isolement, mais juste, il n'y aura pas écrit isolement, et donc ça veut dire que ce ne sera pas l'isolement, donc ça veut dire qu'on respecte la loi. Et en fait, c'est ça qu'ils font avec Kémy. Plus, et ça, on le sait, c'est comme ça qu'ils gèrent les longues peines, c'est qu'en fait, ils utilisent toujours cette carotte de l'espoir et tout ça. Donc, Kémy sait très bien que tant qu'il aura cette étiquette de DPS, en fait, espérer une sortie, un aménagement de peine et tout ça, en fait, c'est dead. La question, c'est... comment réussir à faire sauter ces trucs-là? L'administration pénitentiaire sait très bien que Kémy le sait, et donc en fait, il joue là-dessus. Voilà, et en fait, il y a 6 mois, c'était quand même du délire. Ils lui ont vraiment promis, il a eu rendez-vous avec le directeur et tout ça, et là, 6 mois après, en fait, il se passe rien. à l'époque, on avait dit attention, voilà, et qu'Emile savait très bien et tout ça. Et voilà, c'est un jeu dupe, mais ils veulent le mater et ne faire en sorte qu'il passe le plus longtemps possible dans des conditions les plus catastrophiques, quoi.
0: Ouais. Parce que ce qu'on peut rajouter, c'est qu'on sait qu'aussi il continue à s'acharner sur lui parce que malgré tout, lui, enfin, il baisse pas les bras et il continue à se bagarrer. Enfin, on en avait parlé. Il a sorti des textes là sur l'enfermement des voyageurs. Enfin, même il avait sorti un texte sur un codétenu qui était mort pendant la canicule. Léon avait relayé sa lettre. Enfin, c'est là même dans ses revendications, il parle aussi du traitement qui est fait aux autres prisonniers. C'est quand même quelqu'un qui continue de dénoncer ce qu'on lui fait. Et tant qu'il fera ça, de fait, eux, ils voudront pas le lâcher. Et c'est aussi pour ça qu'il est fort, mais c'est de fait aussi, eux, ils ont envie de le faire plier parce que lui, justement, il continue à dénoncer ce qu'ils lui font, quoi.
2: Carrément, et donc c'est pour ça qu'il faut relayer au maximum ce qui se passe et tout. On va peut-être pas... mais le truc du médical, pareil encore, ça, c'est le genre de truc, c'est... En fait, c'est des outils de répression, tout est outil de répression, quoi.
3: Juste là-dessus, ce que ça montre aussi, parce que nous, on dit souvent la prison, les matons, l'administration, voilà, ils poussent les gens au suicide à l'intérieur. Mais en fait, ça va aussi plus loin. C'est qu'en fait, quand un prisonnier, une prisonnière fait une tentative de suicide, ils sont aussi punis pour ça. Donc se faire recoudre sans anesthésie, c'est une punition. Parce que t'as fait ça, il y a eu des histoires de prisonniers qui ont fait des tentatives de suicide. Derrière, ils se sont fait mettre au mitard. Comme si, enfin voilà, c'est. On avait lu une lettre d'Aurélie il y a assez longtemps, je crois que c'était Aurélie, qui racontait que leur cellule anti-suicide dans laquelle tu peux pas apparemment te tuer, c'était utilisé comme une menace en fait de sanction à des moments. Si tu files pas droit, machin, on va te foutre dans la cellule anti-suicide, tu vas moins rigoler, quoi. Donc c'est aussi comme ça que c'est utilisé. Après, je trouve quand même que voilà, ça fait hyper plaisir de lire cette lettre où il a grave la patate et ça fait grave plaisir. Pour ça aussi, quoi. Enfin, je sais pas.
2: Non, mais en vrai, ça fout grave la rage contre l'administration pénitentiaire, mais ça file plein de force, et voilà, et on espère que par lui, le 23 a été trop cool, voilà, et ça fait... C'est toujours impressionnant, enfin, voilà, on vit pas, mais on sait de l'extérieur ce que c'est, et c'est pas rien, et on minimise pas, et voilà, et c'est cette force, c'est pas rien de l'avoir encore en détention après 12 années de DPS et tout. On passe à la seconde lettre, une longue lettre.
3: Une très longue lettre, donc qui nous a été envoyée le 21 août. C'est une lettre de Laurent qui nous écrit de la maison centrale d'Arles. Donc il y a une lettre et ensuite un texte, donc je vais tout enchaîner. Madame, monsieur, je commencerai cette lettre en vous sollicitant l'abonnement à votre revue. Étant détenue, il me semble que cet abonnement est gratuit, néanmoins, je suis d'une longue peine, 30 ans, et donc en centrale, je travaille. Je pense donc payer au besoin, même si je ne sais pas comment je pourrais organiser les virements, vu que cela est très encadré ici, et que nous ne pouvons pas nous abonner à notre bon vouloir. Je vous joins un texte rédigé pour une activité radio qui, n'en doutant pas, a dû être censurée. Ce texte vient de moi, je pense donc en disposer, et vous donne le droit de le publier en citant mon nom, je n'ai rien à cacher. Veuillez recevoir mes plus sincères salutations, Laurent. Le texte s'appelle « La prison et ses effets ». L'image commune de la prison est la violence des détenus, les trafics divers, la corruption, et grâce au film américain, le viol. Cette charmante image est véhiculée par les médias, entre autres. Mais la prison est bien autre chose pour ceux qui la vivent au quotidien. Ce n'est qu'un microcosme sociétal, une version réduite de la vie extérieure, la différence profonde qui devait être est inexistante. Dans les textes, la prison est un lieu où on enferme ceux qui ont commis des crimes ou délits envers la société et ses membres, d'où la présence automatique d'un représentant du peuple à chaque procès, c'est celui que l'on nomme ministère public, celui qui est chargé de requérir au nom du peuple. La prison devrait être avant tout un lieu où le détenu pourrait et devrait réfléchir sur son acte, s'amender et se réinsérer afin de réintégrer la société. Dans les faits, la prison n'est rien de cela, ce serait plutôt l'endroit où l'on envoie ceux dont on veut se venger pour avoir eu l'outrecuidance de ne pas respecter les règles établies. Mais comme je vais vous le démontrer, c'est surtout l'école supérieure de la délinquance et un gouffre financier pour le contribuable. Les agents de l'administration pénitentiaire, à travers leur charte, ont le devoir d'exemplarité et de probité. Nous sommes très loin de cela. Question. Où est l'exemplarité lorsque les représentants de la justice violent les lois au quotidien ? Que ce soit les juges d'application des peines, en inventant des règles qui n'existent pas, se prenant pour le législateur, ou la paix, administration pénitentiaire, en ne respectant aucune règle dont elle dépend pourtant, ou juste celle qui les arrange. Quelques exemples. Les JAP, juges d'application des peines. Une mode veut qu'ils nous imposent des règles qui n'existent que dans leur esprit déviant, entre autres, en imposant sous la menace une extorsion de fonds aux détenus. Je m'explique. La loi prévoit que des prélèvements automatiques soient effectués sur tout subside reçu par le détenu au-delà de 200 euros. Cela se fait par tranche de 200, de 200 à 400, 20% prélevé. De 400 à 600, 25% prélevé et au-delà 30% prélevé pour le paiement des parties civiles. Cette loi peut sembler juste et elle l'est. Néanmoins, les JAP, eux, exigent que 10% de ce qui reste soit encore donné volontairement par le détenu. J'ai mis volontairement entre guillemets car la menace et le chantage ôtent toute idée de volontariat. Par cet acte, les JAP se placent au-dessus du législateur en imposant une loi qui n'a aucune existence. Concernant la paix, lorsque l'on fouille la cellule d'un détenu hors sa présence, cela est contraire à la règle 54-8 des normes européennes dont cette administration dépend. De plus, une règle supranationale est de fait supérieure aux règles d'un Conseil d'État. De plus, cela offre l'opportunité à l'agent qui fouille de prétendre avoir trouvé des choses illicites qu'il aura lui-même apportées. Et le ou la détenue passera en commission discipline, où il lui sera impossible d'être entendu, vu que les commissions sont présidées par des membres de la direction de l'établissement. Souvent, cela se terminera par un séjour au quartier disciplinaire, assorti d'un retrait de crédit de réduction de peine, au minimum à hauteur du temps passé au QD, d'un refus de remise de peine supplémentaire pouvant aller jusqu'à 3 mois, voire d'un procès en justice. La multiplication des peines ne gêne personne. Et ne croyez pas que cela soit rare, c'est tous les jours dans les prisons françaises. Pardon. Que dire aussi des agents volant les effets des détenus lors des fouilles ou plus couramment lors des transferts d'un établissement à l'autre ? Des violences commises sur les détenus, et ce en toute impunité, vu que l'on ne vous fera pas examiner par un médecin, ou on détruira les plaintes posées, et qui passent forcément par les mains des collègues, des bourreaux, ou plaintes qui seront classées sans suite immédiatement par le parquet. Étant dans un monde fermé, ils peuvent tout se permettre. Jusqu'au jour où un détenu craque et commette des violences envers eux, ce fut le cas à Arles en janvier 2025, où un détenu a préféré faire plus de prison pour obtenir son transfert en prenant en otage le service médical. Cela devrait interpeller, mais non, aucune réaction des responsables. De même, comment peut-on expliquer qu'un détenu puisse être considéré par les psychiatres plus dangereux avant sa sortie que lors de son arrivée ? La prison rendrait-elle dangereux ? Et que dire des quartiers d'isolement désocialisant l'individu ? Jacques, Mesrine, à quoi a servi ton combat contre les QHS, quartiers de haute sécurité ? Juste à les renommer QI, mais rien d'autre, après près d'un siècle. Parlons un peu du sens de la peine, avec une surpopulation telle qu'elle est plus de 10 000 détenus par an. Comment, étant 3 ou 4 dans des cellules de 9 mètres carrés, peut-on réfléchir à l'acte commis ? Comment, lorsque l'on vous prive de silence, de jour comme de nuit, lorsqu'on vous prive d'obscurité, via les super spots qui font ressembler la nuit à une aube, pouvez-vous ne pas avoir d'impact ? Rappelez-vous votre sentiment lors du confinement de 2020 et multipliez cela par 10. La violence existe bien évidemment, mais elle n'est pas toujours l'œuvre du détenu, souvent elle vient du personnel. Que ce soit physique ou psychique, les surveillants nous dépassent largement en inventivité. Comment parler du sens de la peine lorsque l'exemple donné est le mensonge, la violence et le non-droit ? Quelle utilité peuvent avoir des peines à 2 chiffres lorsque tous les psychiatres disent que toute peine de plus de 5 ans n'ont aucune utilité, car plus aucun impact sur le détenu ? S'il est vrai que nous lésons la société, il serait plus utile d'ordonner aux peines de moins de 2 ans de faire des travaux d'intérêt généraux, comme cela aurait été utile, pour curer les fossés à Draguignan lors des grosses inondations de 2010, ou pour aider dans les hôpitaux, cela coûterait moins cher aux contribuables et serait d'utilité publique. Personnellement, je suis un détenu longue peine, trop jeune pour mourir en prison et trop vieux pour espérer me réinsérer. Quel sens dois-je donner à ma peine ? Le premier souci étant la radicalisation antisociétale inspirée par la justice, mot qu'il nous faut mettre entre guillemets. Bon, nous avons de temps en temps la visite des politiques, enfin, nous ne les voyons pas ou de très loin, vu qu'ils se contentent de venir serrer les mains des directions devant les médias. Facile ensuite de vous dire qu'en détention, nous sommes des cas psychiatriques et que les membres de la paix sont exemplaires. Exemplaire, le mot est lâché. Qu'y a-t-il d'exemplaire en permettant l'achat de différents objets dans une détention qui seront saisis dans la suivante ? De nous interdire l'achat de viande qui sont autorisés par les textes de loi et qui pourtant feraient fonctionner les commerces locaux ? De sanctionner le détenu même lorsqu'il est évident qu'il est dans son bon droit et d'effectuer des fouilles à corps où le détenu doit se mettre nu, montrer ses parties intimes et son rectum devant plusieurs surveillants, ce qui est encore une fois illégal et même pervers. Je me souviens d'un ministre qui par la suite fut président de la République, déclaré publiquement coupable un homme avant le moindre jugement. Ce ministre qui plus tard finira en prison pour une petite quinzaine de jours, sortira en disant que la prison c'est dur et se plaignant que l'on n'ait pas respecté la présomption d'innocence le concernant. Il avait oublié que lui-même n'avait pas respecté celle de l'homme qui avait fini assassiné dans les geôles de son pays. Ce même ministre qui, lors de son incarcération, a eu un permis de parloir avant d'être incarcéré, alors que chaque détenu et chaque famille sait que cela ne peut se faire sans un écrou que nous obtenons lors de notre arrivée. Et pour le commun des mortels, il faudra attendre plusieurs semaines, voire plusieurs mois avant de l'obtenir, et seulement après enquête sur le proche qui fait la demande de parloir, quand je vous parle d'exemplarité. Mais cela n'est pas grand-chose, au final. comparé au deuxième et vrai souci des prisons, le prix du labeur de l'honnête citoyen. Car que ce soit par les tribunaux administratifs ou par la Cour européenne, les amendes infligées par l'AP se comptabilisent en millions, voire en milliards d'euros chaque année. Pendant que le peuple se serre la ceinture, grâce aux nombreuses illégalités de l'AP, le détenu paie ses parties civiles avec la sueur du labeur du peuple, donc aussi de la sueur de ses propres victimes qui dès lors s'auto-dédommagent. Toi, la mère, et toi, le père, ce soir, demain, lorsque vos enfants vous diront avoir faim, pensez que derrière les hauts murs qui sont censés vous protéger, des gens ont un toit, à boire et à manger, sans que cela ne leur coûte rien, c'est encore vous qui payez la facture. Personnellement, en tant que détenu, je trouve inadmissible qu'un peuple fasse disette pendant que les proscrits mangent à leur faim, même si les repas sont médiocres, ils ont au moins le mérite d'être distribués. Les membres du gouvernement vous parlent en bien des prisons et du personnel y travaillant, alors que le nombre de corrompus n'a cessé de croître. Mais jamais ils ne vous parlent du coup pour vous, jamais ils ne vous diront que le steak qui manque dans l'assiette de votre enfant est grâce à eux dans celle d'un détenu. Ils ont certainement, comme vous d'ailleurs, omis qu'un poste à responsabilité implique une rigueur et une vraie droiture. Tout comme ils ont oublié que d'être ministre dans une démocratie, ce n'est pas synonyme de petit chef, mais uniquement celui de serviteur du peuple. Voilà, auditeur, l'état véritable de tes prisons qui lâchent chaque jour des individus, que la paix et les juges auront préalablement rendus dangereux au lieu de les aider à se réinsérer. Ce que beaucoup réclament pourtant. Alors, tous vraiment égaux devant la loi.
2: Bah, merci à toi. En vrai, tu décris quand même globalement assez bien ce système carcéral. Alors, pour être complètement honnête...
1: Tu parles du ministre qui a écrit un livre en 15 jours
2: Je crois même que
1: il l'a écrit avant même d'arriver en prison. Un peu comme le parloir, tu vois, tout pareil.
2: Probablement.
1: C'est ça.
2: Avec lequel il s'est fait des couilles en or, ce livre. Complètement catastrophique.
1: Le jour de la sortie de son interview.
2: Je sais plus. J'avoue. Non mais en vrai j'arrive pas trop à en fait j'arrive pas à savoir si c'est enfin parce que moi j'ai l'impression que c'est ironique mais je suis pas sûr que ça soit complètement ironique le bail du prix et tout et en même temps enfin voilà en tout cas je trouve qu'en vrai de fait même si tu vois on n'est pas absolument pas d'accord mais je pense qu'en vrai toi-même si à l'intérieur on disait qu'il allait falloir que tu payes un loyer ou ta bouffe et tout ça tu serais pas non plus d'accord et ça a été annoncé par Darmanin et tout et d'ailleurs c'est pour ça que j'arrive pas à savoir si c'est ironique c'est qu'en fait au début t'es pas content que le juge il te prenne de la thune donc j'arrive pas trop à savoir parce qu'en vrai par contre le truc c'est que c'est un vrai truc qui est dit dans la société c'est-à-dire que ça a été proposé dans mes souvenirs ça a été Darmanin qui a commencé à remettre ça sur la table et tout voilà et tout. Après, moi, je pense que la question du prix de la prison, en fait, l'État, il s'en bat les steaks, mais comme en fait, de manière générale, en fait, il s'en fout. Voilà, il est prêt à dépenser vachement de thunes pour les keufs, il est prêt à dépenser vachement de thunes pour son armée. Par contre, il n'est pas prêt à dépenser des thunes pour ses hôpitaux ou pour les retraites, ou pour les minima sociaux ou pour le chômage, quoi. Voilà, et donc, en fait, il n'y a aucun problème à l'État pour s'endetter pour ce genre de trucs, mais par contre, pour réprimer en fait il y a aucun problème pour s'endetter par contre pour améliorer le quotidien des gens là par contre ça devient différent quoi.
0: Bah, nous on dit même ici que les deux vont ensemble qu'en fait ils investissent d'autant plus dans la répression qu'ils désinvestissent dans tout ce qui a pu être un peu l'état social en France et que c'est aussi une des façons de faire tenir les choses enfin on le dit souvent ici que ce soit devant la justice ou en prison c'est quand même surtout les classes les plus défavorisées qui s'y retrouvent et donc c'est pas pour rien, enfin c'est aussi des gens qui subissent de plein fouet et en direct la destruction du modèle social, enfin pour ce qu'il était mais qui existait quand même en France et qui du coup bah, se retrouvent encore plus en prison, encore plus face à la police.
1: Non puis en plus la prison ça alors à un moment donné quand on dit que le prisonnier coûte de l'argent à l'État, ça m'agace parce qu'en vrai, donc la France est conne. Ils construisent des prisons, il y a la surpopulation. La surpopulation, les mecs, ils sortent jamais, ils prennent des 30 ans sans jamais sortir. Et on leur met des 12 ans de QHS, là. Et on me dit que alors, il faut savoir que la prison, elle tourne grâce aux prisonniers. D'accord ? Donc, dans les prisons, il y a des oxys, donc des gens qui font le ménage. Il n'y a pas de femmes de ménage qui sont... La prison n'embauche personne à part les surveillants. Voilà, c'est ça que je veux dire. Les sociétés de bouffe qui appartiennent à l'État, ou semi semi comme la moitié à l'État ou la moitié à des indépendants, je sais pas comment on dit, tu vois. Mais en tout cas, on paye un prisonnier 80 euros pour faire, ou 120 euros pour faire le ménage. La bouffe, elle est distribuée par un prisonnier via la présence d'un surveillant parce qu'on n'a pas les clés, donc il faut ouvrir les cellules. Les ateliers, il faut bien signaler et dire que c'est les grandes marques telles que Agatha, tu vois, tout ce qui est Agatha, Durex, Chanel, voilà, on en a cité trois, voilà, c'est très bien. voilà, un prisonnier rapporte de l'argent à l'État. Voilà.
0: Et pas que à l'État, enfin, construire des prisons, c'est enfin, des grosses boîtes, genre Vinci,
1: qu'un malade, non,
0: qui fabriquent et qui, eux...
1: Un malade, non, ça rapporte pas d'argent à l'État. Tu comprends ? Ça intéresse pas de construire des hôpitaux ou donner de l'argent aux hôpitaux. Voilà. On préfère donner des moyens aux surveillants pour pas qu'ils craquent, soi-disant, parce qu'ils sont malheureux dans leur travail. Mais
0: De ce côté-là, ça coûte cher pour le coup, la prison. C'est si on regarde l'augmentation des salaires des surveillants ces dernières années, voilà. Là, ça a fait augmenter
1: c'est
0: le coût énormément.
2: Mais donc ouais, c'est sûr qu'en tout cas l'État...
1: Et on va peut-être pas quand même payer un loyer pour des murs insalubres, déjà dans un premier temps.
2: Non, mais c'est sûr. Mais c'est pour ça que franchement, moi j'arrive pas trop à savoir, parce que voilà, je pense qu'en vrai il y a un peu une ironie sur ce qui se passe, parce qu'en vrai tout le reste qui est décrit, en fait, c'est quand même ultra ultra ultra factuel. Ouais. Et puis voilà, donc moi je j'espère que tu arriveras à entendre cette émission. Dans mes souvenirs, Arles, ça capte, non? Donc hésite pas à nous confirmer ou nous infirmer, et qu'on continue cette discussion. En vrai, c'est un peu dommage, parce que on pourrait avoir rebondir sur vraiment beaucoup d'aspects des trucs que tu as expliqué. Et voilà, et ce fait de pareil, tu vois, la manière dont tu as reformulé le truc de l'école de la délinquance pour dire qu'en fait c'est l'école de la délinquance des matons, enfin tu vois, il y a quand même un truc où en fait je sais pas, mais ouais, c'est pour ça que j'arrive pas à croire que c'est pas ironique, ce truc de je reprends le truc et je le tords.
1: Je pense que c'est ironique.
2: Voilà,
0: je pense que c'est ironique parce qu'il dit au début, enfin ce qui est quand même marrant, c'est il dit que c'est un texte qu'il a écrit pour un atelier radio en prison. Et on sait qu'il y a souvent des ateliers radio, journaux, enfin je sais pas quoi, création artistique, ouais, en prison, mais qu'après tout ce qui sort est filtré par l'administration pénitentiaire, et du coup globalement rien ne sort qui évoque la prison. Du coup c'est assez stylé que tu aies fait un texte aussi long, aussi précis sur les effets de la prison dans le cadre d'un atelier, et donc on imagine bien, comme tu le dis, qu'il n'a pas passé la censure.
1: En tout cas, t'as une sacrée plume, lâche pas, et t'es très minutieux, et vraiment bravo, vraiment. Bon, super chronique, merci.
2: En tout cas, force à toi, n'hésite pas, si tu veux en remettre une couche, t'es le bienvenu.
3: Et on va quand même t'envoyer le journal gratos.
2: Oui, bah ouais, non mais... on va passer un petit coup de musique

0: Vous êtes de retour sur Fréquence Paris Pluriel 106.3 dans l'émission L'Envolée pour nous écrire. C'est au 1 rue de la Solidarité à Paris 19e. Et pour les contacts, Samir, il va nous les dire puisque c'est lui qui a les feuilles.
1: Alors, vous pouvez nous joindre en direct au 01 40 05 06 10 et sur toutes les messageries par SMS en nous laissant un message sur le répondeur ou sur les messageries cryptées au 07 53 10 31 95 ou par mail à contact@l'envolée.net.
0: Ben moi j'ai des trous de mémoire, je te jure.
2: C'est franchement pas sympa. Je ne te félicite pas. Oh. Et vous pouvez nous écrire aussi au 1 rue de la Solidarité, ouais. 75 019, Paris.
0: Il a failli nous donner son adresse quand même.
2: C'est vrai, j'avais pas capté. Ça va être malheureusement un peu moins rigolo, mais merci beaucoup d'être avec nous. Lorraine, ouais. Je sais pas, est-ce que déjà tu veux commencer par te présenter
3: Voilà. Donc, bonjour, je m'appelle Lorraine, je suis la sœur de Dylan, qui est décédée suite à une intervention policière à Pontoise le 5 septembre 2025, par un policier en civil de la BAC de Saint-Denis.
2: Ouais, parce que c'est ça l'histoire qui est un peu particulière et rude aussi, c'est que, contrairement à d'autres situations où il y a beaucoup de personnes à cette antenne qui sont parlées, là, c'était quelqu'un qui était en train de se faire couper les cheveux, quoi.
3: C'est ça, il était au salon de quoi ? Oui, le policier.
2: Le flic, voilà.
3: Voilà. Il était au salon de coiffure à Pontoise et après j'explique comment ça s'est passé.
2: C'est comme je le sens, mais comment il est revenu.
3: Donc
2: là,
3: d'après les témoins, parce que j'ai parlé aux témoins, les témoins m'ont dit que le policier il se coiffait chez un coiffeur et après il y a quelqu'un qui a lancé une alerte. Il est rentré dans le salon de coiffure, il a dit il y a un braquage. Donc le policier il sort, il court et après il voit Dylan. D'après les témoins, Dylan il jette son arme par terre pour se rendre. Et en même temps, les autres braqueurs se sont enfuis. Et après, Dylan, il jette son arme pour se rendre. Mais le policier, il s'en foutait. Ils l'ont plaqué sur le mur avec d'autres passants, des commerçants, un monsieur de la pizzeria et d'autres commerçants de Pontoise. Ils l'ont plaqué par terre. Il y en a qui ont touché Dylan par les pieds, par les mains. Et après, le policier, et on voit dans une vidéo que le policier, il l'étrangle. Et après, d'après les témoins, le policier l'étrangle longtemps. Il s'assoit sur sa nuque. Il fait comme George Floyd, la maîtrise, là. Et après, d'après les témoins, plusieurs témoins m'ont dit, on a vu ton frère mourir dans nos yeux. Donc, ses pupilles se sont dilatées. Après, il a sorti un liquide blanc dans sa bouche. Et le policier, il s'en foutait, il continuait. Et les témoins, ils disaient, lâche-le, tu vas le tuer, lâche-le. Mais il s'en foutait, il continuait. Il avait la rage, la haine, peut-être parce qu'il était noir, Dylan, donc... On ne sait pas pourquoi il avait la haine comme ça. Il pouvait simplement le retenir et attendre la police pour le juger et le condamner. Pourquoi tu vas étrangler quelqu'un comme ça ?
0: Il faut savoir que cette prise, c'est une prise mortelle, qu'elle est interdite dans certains pays, et ça tout le monde le sait, puisque ce n'est pas la première fois qu'on le dit à l'antenne, que quand tu travailles dans la police... Tu sais, si moi je le sais, alors que je ne travaille pas dedans, tu le sais qu'elle est mortelle, cette prise. Et donc, quand tu c'est comme quand tu manges des pâtes. Voilà, je vais te donner un truc très bête. Tu manges des pâtes, tu te refais des pâtes. C'est que t'aimes ça, les pâtes. On est d'accord. Donc, si tu fais une prise mortelle et tu sais qu'elle est mortelle, c'est quelque part, dans la déduction, c'est que t'aimes ça. Et que ça te fait du bien d'arriver jusqu'à là. Parce que quand, comme Lorraine vient de l'expliquer, Dylan est passé par plusieurs phases. Les pupilles dilatées, la bave blanche, c'est des signaux qu'il connaît. Pourquoi tu continues ? Donc tu as clairement du sang sur les mains, tu es clairement, pour nous...
3: C'est un assassin. Criminel.
0: C'est un assassinat. Voilà, c'est clairement ça.
4: Et si je peux me permettre,
0: avec
4: donc,
0: plaisir.
4: Fatou du comité Vérité et Justice pour Lamine Dieng est membre du réseau d'entraide Vérité et Justice. Et Lamine a été tué dans les mêmes conditions, par les mêmes techniques, il y a 19 ans. Clé d'étranglement et plaquage ventral. Et surtout, ces policiers, tous les policiers sont formés à telle ou telle technique, telle ou telle prise, parce que c'est aussi des techniques qui sont utilisées dans les arts martiaux. Et ils savent très bien que en maintenant la pression, donc en étranglant la personne pendant un certain temps, surtout que là, en plus, il y avait quand même des signes qui montraient qu'il y avait une asphyxie et qu'il allait perdre connaissance. Donc, effectivement, il était bien et bel conscient de la technique qu'il utilisait. Donc, on ne peut pas parler d'accident. Parce que comme ça a été dit, les témoins ont quand même vu le changement d'apparence de Dylan, le fait d'avoir les pupilles dilatées. Donc ça, c'est vraiment des signes. Donc ils sont au courant. Et donc c'est un acte délibéré, tout simplement. Quoi. Et comme tu l'as dit, oui, c'est des techniques qui sont utilisées par les policiers, qui sont utilisées aussi aux frontières, par la police aux frontières. Et que ça a causé beaucoup d'assassinats, beaucoup de morts. L'État français a déjà été condamné à plusieurs reprises par la Cour européenne ou par l'ONU par rapport à ces techniques et par rapport aux tortures aussi. Mais pourtant, l'État français préfère payer, dédommager, plutôt que d'ouvrir des procès ou plutôt que d'interdire ces techniques. Et sachant que le pliage aussi a tué Ali Ziri, donc un homme de 69 ans, en 2008, je crois. Parce que Lamine a été tuée en 2007, donc peut-être 2008 ou 2009.
2: Ouais, c'est, enfin voilà, il ne faut pas minimiser le fait que c'est des techniques qui sont enseignées.
0: Non, puis rappelons que ce policier n'était pas en fonction de surcroît. Ça veut dire que même quand tu n'es pas dans ton travail,
5: et pas
0: dans ta juridiction, c'est comme ça qu'on dit ? Non, enfin, t'es pas dans ton, t'es pas dans, je sais pas comment on dit, mais lui, il travaille dans le 93. Il a pas à intervenir dans le à Pontoise. Normalement, t'es comme tout le monde. Tu téléphones à la police. Bon. Et de plus, il n'était pas violent. Il était désarmé. Et il y avait aucune raison de faire justice soi-même.
4: Et qu'il était seul,
0: de plus. Parce que normalement, un policier ne doit pas agir seul pour des raisons de témoignage.
4: Enfin, je veux dire, la victime était seule.
0: Et aussi. La victime était seule, ouais. Bien sûr.
2: Et ce qui est un peu... Enfin, ce qui n'est pas du tout hallucinant, parce qu'on connaît le fonctionnement, en fait, de comment la justice et les médias, préfectures et tout ça, en fait, vont directement prendre la roue des keufs et tout ça pour les protéger. Les premiers articles dans la presse, ils disent seulement que ton frère, en fait, il aurait fait simplement un malaise.
3: Oui, voilà. C'est ça.
2: Donc, voilà, comment ça se passe pour toi quand tu lis ce genre de truc, alors que, enfin, tu vas savoir assez rapidement que c'est pas le cas, quoi.
3: Oui, déjà c'est ma mère qui m'a annoncé, elle m'a appelé, elle m'a annoncé que Dylan est décédé, donc je suis partie vite chez ma mère, j'ai pris un taxi. Après, elle me dit, 5 policiers sont venus à la maison, des policiers de Pontoise, ils sont venus à la maison lui annoncer la nouvelle. Donc elle était en pleurs. Après, elle m'a dit ça, elle m'a dit que les policiers ont annoncé la mort. Et après, nous, on s'est dit, c'est bizarre, un malaise. Il a 25 ans, il est jeune, comment ça, un malaise? On s'est posé des questions toute l'après-midi. Après, maintenant, vers 22h, on voit les articles qui sortent dans Le Parisien, qu'il a fait un malaise, il a fait un braquage.
2: Ils vont vite, ces charognards, quand même. Hein.
3: Oui. Donc, il dit c'est un malaise, il s'est étouffé. Non, c'est un malaise, il est tombé lors d'un braquage. Après, on voit sur les TikTok, Twitter, une vidéo où on voit le policier en civil et les commerçants, le monsieur de la pizzeria, parce qu'il était en tenue de sa tenue de travail, quand il fait la pizza là,
2: ouais.
3: Voilà, donc il était, nous on pensait que c'était un boucher, mais après on nous a dit que non, c'est un monsieur de la pizzeria, voilà.
0: Un peu boucher aussi, hein.
3: Parce qu'après on s'est dit c'est bizarre, comment ça un boucher, il est tout en blanc, normalement il a du sang, mais voilà, non, c'était un monsieur de la pizzeria, donc tous les monsieur de la pizzeria et d'autres personnes, ils ont plaqué Dylan par terre avec le policier. Et les autres, ils l'ont tenu par les pieds, par les mains. Et après, on voit la vidéo où le policier, il l'étrangle. On voit ça 10 secondes. Il l'étrangle. Donc après, là, on s'est dit, ah non, c'est pas un malaise. Voilà, il a été tué. Il a été tué, étranglé. Donc après, dans les commentaires, dans les vidéos sur TikTok, on voit les gens, ils disent c'est pas vrai, il a pas fait un malaise. J'étais là, j'ai vu la scène. Le policier l'a étranglé comme un animal. Le policier l'a fait sa justice lui-même. Une dizaine de commentaires comme ça, des centaines de commentaires. Et après, bah, il y a d'autres commentaires, les gens ils rigolent, ils ont dit bien fait pour lui. Ils ont dit bien fait pour lui, il va rejoindre Adama, oui, Traoré, Naël.
0: Voilà. La famille des policiers, voilà. qui témoigne.
3: Ou les racistes. Enfin,
0: c'est ça, ouais. Ou les racistes aussi, éventuellement.
3: Donc, c'est pour ça qu'on s'est dit non, ça c'est pas un malaise. Plus les commentaires et la vidéo, on s'est dit c'est pas un malaise.
0: Et tu me réponds, tu me réponds pas. Est-ce que tu as eu l'autopsie? Est-ce qu'on t'a donné les résultats de l'autopsie?
3: Jusqu'à aujourd'hui, un an après, on n'a rien du tout.
0: Mais un malaise, moi je comprends pas. Un malaise, ça se cache pas. C'est un malaise, c'est pas grave. Si on donne pas le dossier au bout d'un an, c'est que quelque part il y a des choses à cacher. Et là, on perd de la crédibilité, encore une fois.
4: Bah, c'est surtout que pour un malaise, oui, il y a eu qu'il y a justement une cause. De ce malaise, quoi, parce que le malaise est dû à l'asphyxie qui est due à comment il a été maintenu. Donc ça veut dire que dès lors où il a été plaqué, donc par les passants et plus par ce flic en civil, il n'avait pas besoin d'étrangler, c'est surtout ça. Donc qu'est-ce qui l'a poussé à l'étrangler, c'est quoi l'adrénaline qu'il a eu jusqu'à ce qu'il perde la vie, c'est surtout ça la question, quoi. À savoir que oui, quand on ôte la vie, on n'a pas à ôter la vie de quelqu'un, tout simplement. Donc, il n'avait pas le droit de ôter sa vie, comme n'importe quel être humain, quoi. C'est pas parce que Dylan était un jeune noir qu'il méritait ça. Il ne méritait pas ça. Et c'est surtout le choc et même l'impact que ça a eu sur vous, quoi, la famille.
3: Oui.
0: Non, puis, on ne se rend pas compte que, vous savez, là moi c'est quelqu'un, Lorraine, c'est quelqu'un que je connais depuis longtemps, bien avant ce drame. Et c'est quelqu'un qui est dans le partage, c'est quelqu'un qui est voilà, ça me répugne de voir et de savoir que je peux être très émotif là. Comme toutes les familles de victimes de la police, quand il y a des vidéos qui sortent comme ça, vous savez, vous les visionnez une seule fois, ces vidéos. Les familles les visionnent centaines de fois, les agrandissent, tu vois. Et c'est souvent ces trucs-là qu'on oublie. Que ces commentaires violents qui sont écrits en dessous, ces vidéos, ces espèces de racistes qui se cachent derrière une urne ou derrière un pseudo bidon, parce que c'est pas leur vrai nom à ces gens-là, tu vois. Et ça, ils y pensent pas. Voilà, c'est des trucs qui sont... C'est qu'ils sont très graves, les témoignages. C'est des témoignages qu'elle a lus 100 fois, 200 fois, pour voir si elle pouvait pas trouver quelque chose entre les lignes. Ouais. C'est très grave de minimiser ces choses-là et de jamais en parler.
3: Oui. Donc c'est pas facile. Depuis un an, bah on vit un cauchemar rêvé. C'est un cauchemar, ça nous est tombé dessus comme ça. Donc c'est pas facile. C'est pour ça que là, on se bat pour rétablir la vérité, rendre justice, parce que sur les réseaux sociaux, les gens rigolent, ils disent que c'est un malaise, oh c'est un bouffon, il n'a pas le cardio pour faire le braquage, donc il a fait un malaise, c'est un bouffon. Beaucoup de gens rigolent, donc nous, on veut se battre. Déjà, pour rendre justice, le policier doit payer pour ce qu'il a fait à Dylan, parce qu'il y a une famille qui souffre. Ma mère, elle souffre, elle est en dépression. Mes frères, en fait, le policier a brisé notre famille. Toute la famille souffre. Donc, il faut que la justice fasse son travail pour qu'on puisse avancer dans notre deuil. Donc, c'est pas facile.
2: En plus, au début, en fait, enfin, tout à l'heure, tu faisais, mais la Sylvie le disait aussi à propos des vidéos, puis tout à l'heure, tu parlais de bah, voilà, le tablier qui était blanc et tout ça. Est-ce que c'est... En fait, ça décrivait le fait qu'en fait, vous avez été obligé de faire l'enquête vous-même.
3: Oui, c'est ça.
2: Voilà. Et enfin, voilà, c'est une dinguerie quand même dans une période de deuil, de devoir se retrouver pour obtenir une once de vérité sur ce qui s'est passé, quoi, pour avoir au moins un petit bout d'histoire. C'est vous qui êtes obligé de faire tout ce travail-là, pour savoir réellement ce qui s'est passé, quoi.
0: Et d'être dans l'attente de recevoir le dossier médical de ce qui s'est passé, de l'autopsie tout simplement, pas de dossier médical, de l'autopsie depuis plus d'un an. Ça fera un an demain. Ils n'ont toujours pas ce dossier. C'est quand même...
3: C'est pas normal. Donc après, on a vu dans Le Parisien, parce que Le Parisien a fait un autre article quand ils ont interrogé ma mère. Après, ils ont fait un autre article pour dire la mère a porté plainte. Donc déjà, dans les commentaires, les gens, ils rigolent encore. Ils disent, oh, ils sont là pour l'argent, par intérêt. Et après, même il n'y a pas longtemps, j'ai fait des interviews et tout. Après, il y a des gens, ils ont dit, oh, une nouvelle Assa Traoré, des choses comme ça. Mais du coup, oui, on a vu dans Le Parisien, bah, c'est là qu'on a appris dans Le Parisien l'autopsie, la réponse. Ils ont dit qu'ils n'ont rien trouvé dans le corps, alors que ce n'est pas possible. S'il a été étranglé, obligé, on doit avoir quelque chose. Donc alors le médecin, il n'a pas bien fait son travail.
0: Ou il a juste couvert, hein, c'est pas question de
3: voilà.
0: Pas fait son travail. Il
3: c'est
0: a
3: quoi
0: couvert,
3: ça
2: Mais il y a quand même eu un changement, oui. Si j'ai bien compris, ils ont changé juridiquement le truc, où ils ont dit qu'en tout cas, il était mort par asphyxie.
3: Un an après... Bah, le parquet de Pontoise, vendredi dernier, ils ont ouvert une enquête pour savoir s'il est mort par syndrome asphyxie. Donc déjà, c'est une grande avancée médiatique parce que depuis un an, ils disaient que c'était un malaise. Là, ils commencent à prendre en considération l'affaire.
2: Ce qu'il faut,
0: rappelle-moi
2: ce qu'il faut...
0: combien ils étaient sur lui, 4
3: Oui, 4. 3 commerçants plus le policier en civil.
0: Ça fait du poids tout ça, hein.
2: Ouais, ce qu'il faut savoir, c'est que le terme juridique, là, quand ils disent par asphyxie, enfin tout ça, c'est en fait c'est le terme médical qu'ils emploient dans la justice, oui. En fait, qui veut dire est-ce qu'en gros on l'a empêché de respirer ou pas. Voilà. Et donc ça va plus loin que simplement le fait qu'il ait pu avoir été étranglé, voilà, parce que ça a été le cas. Voilà, je vais avoir un trou pour à La Rochelle. Sambali Diabaté, merci beaucoup, je suis désolé. Ouais, après j'avoue que c'est pas sur ce genre de situation que j'ai envie de faire des blagues. Mais donc oui, enfin ça a été, enfin voilà, où il n'y avait pas eu besoin de clé d'étranglement. Enfin voilà, en fait, donc ça étend aussi au nombre de personnes qui peuvent être responsables juridiquement. Du truc, parce que ce qui est sûr, c'est que c'est les quatre personnes qui sont responsables. Après, il y a comment la justice va faire. Et comme d'habitude, le temps qui soit très long, le fait qu'ils envoient déjà des premiers contre-feux médiatiques et tout, bah, ben voilà, on n'apprend rien, surtout à côté de toi, Fatou, mais c'est vraiment leur fonctionnement classique qu'ils imposent à tout le monde. Voilà, mais ça veut dire que derrière, pour qu'il y ait ce petit changement pour les juges, c'est un an de combat quand même. Enfin voilà, c'est l'énergie qu'on est obligé de déployer pour simplement obtenir oui. Cette once de formulation un peu plus vraie oui. Auprès de la justice. C'est délirant quoi. C'est absolument pas délirant. On sait très bien dans quel système on est. La justice elle est là pour protéger les keufs et tout ça. Mais c'est inacceptable. Peut-être est-ce que bah, peut-être un des trucs qui dans cette année, il y a eu une première partie où tu as été pas mal isolé, puis après derrière, tu as pu discuter, rencontrer Fatou et tout ça. Tu veux nous parler un peu oui, de ces rencontres aussi avec les oui. Autres proches qui sont souvent des rencontres et douloureuses et qui remplissent souvent beaucoup d'énergie.
3: Bah, c'est grâce à Sylvie. Sylvie m'a présenté Fatou. Donc... Après, Fatou, elle nous a donné beaucoup de conseils. Elle nous a dit qu'il faut créer des pages Instagram. Elle nous a dit comment faire. Elle nous a présenté, oui, elle nous a présenté l'association L'Envolé, c'est ça ? Elle nous a dit de contacter. Oui. Et voilà, pour voilà, avoir des avocats.
4: La Legal Team.
3: La Legal Team, oui, voilà. Elle nous a conseillé tout ça, en fait, pour avoir des avocats spécialisés dans les violences policières. Donc, elle nous a beaucoup donné de conseils. Donc, elle nous suit. Et elle nous aide beaucoup, parce que sans ça, on ne savait pas comment faire. Donc on écoute beaucoup ses conseils.
0: Oui, parce que la justice sait que les familles sont démunies, ils sont dans la tristesse, sont dans le deuil, et ne sont pas formatés pour pouvoir se défendre ou développer quelque chose pour pouvoir faire une lutte, pour faire valoir ses droits. Et d'ailleurs, des fois, on n'y pense même pas. Voilà, parce que la justice, elle est tellement construite et ils font les choses tellement malsainement que les proches des fois les croient même eux en disant non mais non et c'est important de parler à des gens qui ont vécu la même chose et de se construire à côté d'eux parce que ils comprennent ta douleur et que on a certainement besoin d'en parler quand ça nous arrive. Voilà, donc
3: c'est ça, avec les autres familles de victimes de violences policières, on est devenus des frères et sœurs de lutte. Donc on se donne du soutien, des conseils. Donc voilà.
0: Tu veux nous dire, est-ce que tu as pu tout dire sur l'histoire de ton frère? Est-ce qu'il y a des choses que tu veux rajouter ou pas déjà?
3: Qu'il y aura un rassemblement demain, le 5 septembre, ce sera allé un an jour pour jour. Donc on fait ce rassemblement pour... déjà dénoncer ce qu'il a fait le policier. Et aussi parce que c'est les témoins qui nous ont encouragés. Quand je suis partie voir les témoins, ils nous ont encouragés. Ils nous ont dit, faites des rassemblements, faites des marches. Comme ça, quelqu'un va craquer pour témoigner parce que les témoins ont reçu des pressions, des menaces pour ne pas témoigner. Donc, ils ont tous peur à Pontoise. Donc, on fait des rassemblements pour aussi... montrer au parquet, à la justice à Pontoise que nous on cherche la justice et la vérité, qu'on ne va pas lâcher, que Dylan nous manque. Donc, et qu'il faut qu'ils fassent leur travail, qu'ils interrogent les témoins, les policiers, parce qu'il y a un policier qui a fait un massage cardiaque. La police est venue après, ils ont fait un massage cardiaque à Dylan pendant 20 minutes et après c'était trop tard, il ne pouvait pas, et puis il était déjà décédé. Donc tout ça, le juge, le parquet, ils doivent interroger tous les gens qui étaient sur les lieux. Même les pompiers qui sont venus, ils doivent donner des comptes. Et aussi les commerçants qui ont plaqué Dylan par terre, pourquoi ils l'ont touché aussi. Et aussi, ils doivent donner des comptes, ils doivent tous témoigner. Donc ils font semblant qu'il y a des gens, ils disent qu'ils n'étaient pas là, ils n'étaient pas présents, mais ils étaient là, ils ont juste peur. Parce qu'ils ont reçu des menaces de mort. Donc c'est pour ça aussi on fait le rassemblement pour montrer aux témoins que vous inquiétez pas, la justice vous protège. Les policiers vont rien vous faire, venez témoigner. Parce que si vous parlez pas, vous êtes complice avec le policier. Vous connaissez la vérité, venez dire la vérité, il a pas fait un malaise, il a été tué. Donc c'est important ce rassemblement. Ce sera allé un an on attend des réponses, on n'a rien. Donc la famille souffre. On souffre, le policier a brisé notre famille. Dylan, il avait un enfant de 5 ans, là il a fait la rentrée, il a plus de papa. Il va grandir avec des traumatismes, sans papa. Donc on veut aussi rétablir la vérité pour montrer aussi à son fils qu'il n'avait pas fait un malaise, il a été tué. Donc on a besoin de connaître la vérité. On ne connaît pas la vérité à 100%, mais on sait qu'il n'a pas fait de malaise. Donc voilà, on va faire ce rassemblement demain. Donc c'est pas facile, mais...
0: Un max de monde, un max de soutien.
3: On a besoin de monde qui sont sensibles à ces affaires-là, des violences policières, on a besoin de soutien. Donc abonnez-vous à notre page aussi pour suivre l'affaire.
0: C'est quoi la page?
3: La page Justice pour Dylan. Donc,
0: sur
3: Instagram, TikTok, Facebook... Donc, nous, on ne va pas lâcher l'affaire. Le policier, il a détruit ma mère, notre famille. Donc, on ne va pas lâcher l'affaire jusqu'à notre mort. On va se battre pour qu'il part en prison. Donc, on ne lâchera pas, on n'a pas peur d'eux. Et voilà.
2: Et pour rappel, pour aller donc, à Pontoise, il y a les trains qui partent depuis Gare du Nord ou de Saint-Lazare.
3: Oui, c'est ça.
2: Voilà, donc il y a des trains toutes les demi-heures à peu près. Donc pour les gens qui sont depuis Paname, c'est globalement assez facile d'accès. Voilà, et donc on rappelle, c'est à 13h devant le parvis de la gare. Et le tribunal n'est pas très très loin, donc on espère que les juges... se déplaceront non surtout pas entendront enfin voilà en tout cas en fait on sait très bien que de ça la justice c'est un rapport de force qui se met en place et donc le fait qu'il y ait des rassemblements et tout qui montre que ça se passe pas ça veut pas dire qu'on ça va gagner derrière face à la justice mais oui. En tout cas c'est ce rapport de force, il faut l'imposer à la justice. Sans ça, sans que vous soyez battu depuis un an, il y aurait pas eu cette transformation là, des deux trois petits mots qui en fait sont vraiment importants juridiquement. Et voilà. Et donc plus il y aura de monde, plus ce rapport de force, il pourra être fort.
3: Et il y a des députés qui nous soutiennent, Emma Fourreau, députée européenne,

0: l'opinion publique soit au courant de tout ça. Et c'est pour ça, il nous faut un max de monde à ce rassemblement. Plus il y a de monde, que vous êtes touchés de près, de loin, on a tous un frère, un cousin, on a tous perdu quelqu'un, on connaît tous quelqu'un qui est mort entre les mains de la prison, surtout dans les quartiers populaires. Et il faut se souder les uns aux autres. Il faut arrêter de les laisser nous tuer en toute impunité. Oui. Ça suffit. Il faut être solidaire et aller à ce rassemblement en masse et faire voir qu'on est vivant, qu'on existe et qu'on est plus prêt à se laisser faire.
1: Oui.
2: Excès d'une raison. Vas-y.
1: J'ai oublié même. C'est parti, ça va revenir. Vas-y. J'ai oublié ce que je voulais dire.
3: Ouais, vas-y, va tout.
2: Oui, c'était juste oui pour rebondir, oui, c'est ça. Que c'est de la responsabilité de toutes et de tous, quoi. Parce qu'effectivement, c'est Dylan aujourd'hui, demain, ça peut être quelqu'un d'autre. Personne n'est à l'abri, tout simplement, de ça, quoi. Donc, effectivement, pour notre survie à toutes et tous, oui, il faut être là, présent, pour soutenir la famille. Et c'est même pas de soutenir la famille simplement, parce qu'en venant... On se rend service à soi-même, parce que c'est pas parce que certains pensent qu'en venant à des rassemblements, à des marches, que c'est pour venir aider ou même rendre service aux personnes concernées. Mais non, c'est se rendre service à soi-même en tant qu'être humain, de se dire stop, c'est bon quoi, c'est pas cet avenir-là qu'on veut pour nos enfants et c'est pas ces types de protection qu'on veut. Parce que quand on nous fait... penser que la police est là pour protéger, pour servir. Non, ce n'est pas nous qu'elle protège, ce n'est pas nous qu'elle sert. C'est la bourgeoisie et de pouvoir maintenir l'ordre. Et surtout que le fait de venir soutenir aussi, c'est voilà, de donner de la force. Et aussi la force pour les personnes qui ne peuvent pas se déplacer pour X raisons, il y a la cagnotte aussi. Parce que ces luttes ne sont pas gratuites. Même si on dit qu'on a tous accès aux droits, on n'a pas tous accès aux droits en fonction de qui on est. Et surtout, le droit n'est pas gratuit. Il faut encore des sous, même si c'est pour se conclure sur un non-lieu. Il faut quand même des sous pour cette procédure. Il faut des sous pour la famille, pour sa propre réparation au niveau psy, au niveau santé mentale, santé médicale. Enfin, il faut de l'argent même pour réaliser cette mobilisation de demain. Il faut aussi des sous, parce que la famille a fait des t-shirts. Il y a besoin de logistique comme des sonos, mégaphones et tout ça. La famille a pu l'avoir. Mais juste pour dire qu'il y a tout ça comme soutien pour avoir ce résultat de rassemblement pour honorer la mémoire de Dylan demain. Quoi.
0: Et il y a un lien où on peut acheter ses t-shirts ou par exemple...
1: Ça, on n'a pas encore
0: pas
1: fait.
0: Pas encore.
1: Mais,
0: ça va venir.
1: Oui, ça va venir. Mais je voulais dire aussi, cette histoire, ça n'arrive pas qu'aux autres. Mm. Donc avant, moi, je regardais l'histoire de Assa Traoré, de Naël, de beaucoup de familles à la télé. Et là, aujourd'hui, ça m'arrive à moi. Donc je suis choquée. C'est un cauchemar. Pour moi, je suis dans un film, dans un cauchemar. Donc ça n'arrive pas qu'aux autres. Donc c'est pour ça, venez au rassemblement, parce que ça peut aussi vous arriver. Mm. Voilà.
3: Et... malheureusement, c'est en augmentation vraiment très très importante, le nombre de tués par la police ces dernières années. Et Gabriel, tu voulais nous parler de une loi qui est en cours d'être votée, qu'on appelle le permis de tuer.
4: Ouais, c'est tout à fait ça. C'est une loi qui a été votée en première lecture, qui a été voté en première lecture à l'Assemblée, je crois, et au Sénat aussi, et qui va être voté, qui attend d'être voté à l'Assemblée nationale. Alors, c'est une loi déjà qui s'inscrit quand même dans un durcissement qui existe déjà depuis plusieurs années, avec notamment la loi Cazeneuve pendant l'état d'urgence, où on avait autorisé aux policiers d'utiliser leurs armes quand ils n'étaient pas en service, même avec des avantages. Ils pouvaient aller au musée gratos, dans des cinémas gratos, s'ils emportaient leurs armes au cas où il y aurait un attentat, quelque chose. Et on voit comment ça s'est diffusé, puisque après le vote de cette loi en 2017, le nombre de morts, enfin de tirs, a explosé, ouais, je crois que j'avais noté ça. C'est 5 fois plus de tirs

0: entre 2017 et 2022 qu'avant la loi à la même période. Cette loi, elle a été proposée par un député de droite qui a repris les pires marottes d'extrême droite en voulant faire voter le fait que les policiers n'auraient plus à rendre des comptes. Et le gouvernement l'a aggravé en disant que les policiers n'auront plus à rendre des comptes, surtout sur leurs tirs, surtout sur les tirs qui vont être faits. Et ça va être aux familles de prouver que le tir est illégitime. On voit déjà, avec ce que tu nous as expliqué, Lorraine, avec ce que tu as un peu dit, Fatou, que c'est déjà les familles qui ont tout à prouver, qui ont à faire toute la lutte pour obtenir justice et vérité. Et ça veut dire que maintenant, ça sera aussi aux familles de récupérer des données impossibles, des caméras piétons, des caméras de vidéosurveillance qui ne seront pas diffusées et qui s'écrasent, en fait, qui s'auto-suppriment dans des délais très courts. Et donc, c'est pour ça qu'il y a un gros enjeu contre cette loi. Et il y a une marche qui est prévue le 20 septembre, place de la République, à 14h à Paris.
1: Oui, excusez-moi. Et dans plusieurs villes de France aussi. Et aussi, je voulais rajouter, il y avait un jeune, il m'avait dit que de cité, il m'a dit, il y avait les policiers sont venus dans la cité et ils ont dit, vous allez voir, quand la loi va passer, on va vous tuer, vous allez voir. Et après, les jeunes, ils ont dit, on va pas se laisser faire. Donc, c'est chaud. Ça devient très grave.
2: Et c'est fréquemment des menaces comme ça. Hein. Ou sinon, de faire allusion à une victime qui a été tuée. Voilà, c'est ce genre de choses-là. Voilà, exactement. Et que surtout que ce permis de tuer que tu as évoqué par rapport à la L435-1, donc votée en février 2017, elle avait déjà tué même avant 2017. Il y a eu Angelo Garand, donc 2017, c'était juste peut-être un mois après la loi. Mais Babacar Gaye qui a été tué en 2015, c'était avant la loi. Amin Bentounsi, c'était avant la loi. Enfin, il y avait pas mal de personnes qui ont été tuées avant la loi, même Malik Oussekine, Mohamed...
3: Non, Malik Oussekine, c'est pas des tirs.
2: Oui, c'était pas par balle, ouais. Abdel Ben Yahia, c'était par balle. Et c'était c'était bien avant 2017 parce que c'était dans les années 80.
3: Un keuf qui était en civil.
2: Voilà.
3: Qui sortait du bistrot complètement bourré. Si
2: donc du coup, ces techniques, ces permis de tuer étaient déjà exercés et que maintenant c'est officialisé par des lois, quoi. C'est surtout ça le.
0: Et qu'il y aura plus d'enquête puisque c'est souvent ça que les familles essayent de. Réclame la vérité, la justice sur les enquêtes, de remettre en cause l'enquête, maintenant, il n'y aura plus rien à remettre en cause, puisque la police ne va même plus se donner la peine de faire des enquêtes qui étaient falsifiées, où on ne trouve pas la moitié des pièces, tu parlais de l'autopsie.
1: Oui. Qu'on menace les témoins.
0: Oui, tout à fait.
2: Destruction de scellés, enfin, il y a tout, quoi. Il y avait tout, déjà, pour faire entrave à la justice. Donc déjà, ce travail de rétablir la vérité, parce qu'on sait que dès le départ, les procès-verbaux, c'est là que le mensonge se construit. Et que tout le travail d'enquête, c'est les familles qui le font déjà. Que ce soit des appels à témoins, que ce soit des demandes de tel ou tel acte pour justement pointer la responsabilité de tel ou tel policier. Maintenant, ce ne sera plus le cas. C'est ça, finalement. C'est que ça ne sera plus du tout le cas. Donc, il y avait déjà ces entraves. Maintenant, tout est officialisé par des lois qui font que on ne pourra plus rien faire. Et ça, c'était des choses aussi que les comités de victimes avaient déjà dénoncées il y a des années en arrière. Et pourtant, aujourd'hui, on y est encore dessus. Donc, il y a aussi une part de travail que les partis politiques ne font pas. Parce que si déjà, ils n'étaient pas trop lisses au niveau de la police, je pense qu'on ne serait pas là aujourd'hui à en parler. Parce qu'il y avait déjà le fait... ils ont toujours deux jokers. Donc, la présomption d'innocence, plus aussi le refus d'obtempérer. Tu peux être stable, donc debout, en arrêt, et il peut venir t'emmerder et de dire refus d'obtempérer. Donc le refus d'obtempérer, c'est pas uniquement le fait de tuer quelqu'un en voiture. Donc même à l'extérieur, que ce soit même par les techniques, on tue aussi. Et c'est de ça qu'on parlait, du fait que le permis de tuer, il y a plusieurs permis de tuer. C'est pas uniquement par arme à feu, c'est aussi par tout ce que la police a comme outil répressif et outil d'interpellation, les techniques et tout ça. Ça aussi, ça fait partie du permis tué. Le fait d'étrangler Dylan pendant je ne sais pas combien de temps jusqu'à ce qu'il perde connaissance et qu'il y avait des signes d'asphyxie, c'est un permis de tuer aussi. Sauf que maintenant, bah, c'est qu'il y a un permis qui leur est donné et que tout ça, c'est officialisé par des lois. Donc l'impunité, maintenant, aujourd'hui, est officialisée.
4: Et ça fait très peur, vraiment très peur, parce qu'on a vu que pendant toutes ces années, le chiffre de morts tués par la police a augmenté. Mais là, ça va être une augmentation terrible. Et le fait que cette loi passe, est-ce que les gens pourront ensuite se défendre face à la justice? Est-ce qu'ils pourront, eux, porter plainte? Est-ce qu'ils pourront faire demander des appels à témoins comme on le demande régulièrement après les morts? Est-ce qu'ils pourront obtenir un procès? Est-ce que ça pourrait être qualifié? Est-ce que, tu vois, toutes les questions et...
3: De toute façon, en vrai, c'est déjà ce qui se passe aujourd'hui. Ouais. C'est-à-dire qu'en fait, aujourd'hui, quand il n'y a pas d'image, et même quand il y a des images, pardon, j'ai oublié la personne qui est morte dans le 19, qui s'est fait tuer dans le 19e, là où tu as des vidéos où en fait il se prend des taloches dans la gueule et tout ça, et voilà, et qui décède au commissariat il y a quelques mois.
0: Elle est dans le Var.
3: Et donc même quand il y a des images aujourd'hui, enfin voilà, parce qu'avant quand même les images et tout ça, ils étaient un peu dans la merde avec Zecler, avec Naël et tout ça, ils ont quand même ils ont au moins mis les mecs en détention provisoire à un moment et tout ça, même si enfin nous on considère que c'est pas la prison qui doit être la solution, mais en tout cas il y a un truc où ils étaient quand même obligés par un truc où les images étaient tellement évidentes que voilà, même maintenant là récemment quand il y a des images ils le font plus, voilà, et donc en fait ils font juste valider des pratiques en fait qui sont déjà en place, c'est-à-dire que quand il y avait pas d'images, enfin je veux dire Awa elle est passée à cette antenne plein de fois et tout ça, la contre-enquête qu'a fait Aurélie et tout, en fait on sait ce qui s'est passé, voilà, sauf que vu qu'il y a pas d'images, la justice elle se cache les yeux, voilà, là ce que tu racontes c'est exactement la même chose. Oui, elle couvre bien sûr, oui et on est donc là à ce moment là voilà, on est vraiment en train de faire très très long, et là on est en train de faire juste c'est pour s'excuser un peu auprès des éditions du bout de la ville qu'on va pas pouvoir passer leur audio ce soir, et donc on va continuer cette discussion voilà, parce que en vrai il y aurait plus le temps et tout, mais oui, en tout cas ce qui est sûr c'est qu'en fait cette loi elle va pas changer le fonctionnement de la justice, il est déjà comme ça en fait, voilà, sauf qu'en fait ça va rendre encore plus difficile quand tu auras les maigres preuves que tu avais. Voilà.
0: Et ça va entre-ouvrir de nouvelles portes. On va dire aux gens, mais vous n'avez plus le droit de manifester. Mm-hmm. Qu'est-ce que vous dénoncez? Vous dénoncez quelque chose qui n'existe pas. Après la mort de Naël, paix à son âme, il y a eu... C'était la grande mode sur les plateaux de télé de dire que l'État avait autorisé presque une ou deux nuits d'émeute pour que les gens se... pour que la colère sorte.
4: Mais surtout pour qu'on passe à autre chose et qu'on dise que dans les banlieues, on est des violents. Mais c'est surtout qu'il faut savoir que ces émeutes-là, pour moi, ce n'est pas des émeutes, c'est des cris du cœur. Ce n'est pas des révoltes, c'est des cris du cœur. On en a marre. Je dis « on » parce que j'ai fait partie des émeutes en 2005 pour Ziad et Bouna. J'ai participé à ces pseudo-violences. Ce n'est pas des violences, c'est des cris du cœur. On en a marre, personne ne nous écoute. Et malheureusement, pour nous écouter, foutre le bordel. C'est triste de dire ça, tu vois.
0: Et demain, ça sera plus possible. On l'a vu à comment ils ont fini avec le raid. La BRI, le GIGN qui était déployé dans certains quartiers du 9-2, du 9-3, dans les Bouches-du-Rhône. Dans le 9-4 aussi, tu dis.
3: Et une répression de malades. Enfin voilà, parce qu'avec de nombre de personnes qui sont parties en tôle et tout ça à la suite de ces révoltes quoi.
0: Et donc, au bout,
3: ça c'est sûr. Et ce qui est sûr, c'est que là le parquet de Pontoise, il mettait pas un an avant de redéfinir juridiquement ce qui se passait. Mais on le sait quel est le rôle de la justice dans tout ça, et c'est de valider la police et la cour.
0: Et au bout du compte. C'est des lois racistes, parce que c'est quelle parole qu'on décrédibilise? C'est d'abord la parole de Noirs, d'Arabes, de gens du voyage pour Angelo, c'est directement ça. Les autres, c'est, même quand c'est le sujet, on n'en parle pas. le sujet, c'est d'abord de décrédibiliser par ces lois la parole de ces familles.
2: Bah, d'ailleurs, il y a encore un autre Jean du voyage qui a été tué, Paul Tancre. Et il y a une mobilisation dimanche 6 à Compiègne ou Marigny-Compiègne, je ne sais
0: ouais,
2: pas.
0: On, j'ai voilà. L'info, on rappellera. Voilà.
2: Ouais. Et je voulais juste revenir sur la mobilisation du vin. Comme Lorraine le disait, c'est pas, les choses ne se jouent pas que le vin et que pas à Paris. Parce qu'il y a aussi les camarades du CLAP 33 contre les abus policiers. Contre les abus policiers 33, donc Bordeaux. Ils font ça le 19. Il y a quelque chose qui se fait aussi le 19 à Strasbourg, dont le comité Vérité Justice pour Enzo West, donc famille de gens du voyage qui sont aussi dans l'organisation. Il y a des camarades sur l'île aussi qui font, je crois, le 19 toujours. Et des camarades aussi de Grenoble qui font aussi le 19. Donc voilà, il y a des choses qui se font localement 19 et 20. Donc Paris et partout dans d'autres villes, quoi.
3: C'est quand même assez important. Là, en vrai, on va pas avoir trop le temps de revenir et tout ça sur. Mais en fait, il y a quand même eu ces deux dernières années des offensives de la part de la police par le gouvernement allié au Front National dans les votes et tout ça. En fait, où il y a eu vraiment des offensives de malades. On reviendra dans les émissions prochaines sur la loi Riposte qui est le dernier truc. Et tout ça. Là, on n'a pas pu parler des QLCO, mais qui fait partie de la loi narcotrafic, dont on avait pris le temps quand même de bien la décrire, mais qui fait aussi partie de ce truc-là, où tout le monde, hein, PS, tout ça, enfin, ils ont tous voté le truc. Voilà, mais c'est juste pour dire que, en fait, il y a une accélération et tout ça. Et nous, en fait, ce qui est assez flippant sur la manière dont c'est en train d'avancer, c'est qu'en fait, quand on parle avec les anciens de l'envolée, en fait, ils nous disaient qu'il y avait des lois sécuritaires tous les 3-4 ans. J'ai débarqué à cette émission il y a une petite dizaine d'années, c'était tous les ans, et maintenant, c'est tous les 6 mois, quoi. Voilà. Et à chaque fois, ça s'accumule, voilà, et après, ça a des effets concrets. Ça a des effets concrets sur les gens, ça donne plus de droits aux keufs qui se sentent encore plus. Enfin, là, ils n'ont même pas besoin, comme dans le cas là ici de Dylan, d'être en uniforme et de se sentir protégé par leur uniforme pour pouvoir buter quelqu'un. Voilà. Et donc, en fait, ils sont dans un sentiment de surpuissance qui est extrêmement flippant et aussi extrêmement dangereux pour certaines catégories de la population, quoi. Voilà. Et donc on reviendra dans les prochaines émissions sur ce qui se passe dans les QLCO, parce qu'en fait c'est une autre branche de ce même mouvement qu'il y a, et c'est vraiment dommage qu'on puisse pas en parler ce soir, parce qu'en fait je pense qu'il y a vraiment beaucoup de liens à faire avec tout ça. Mais donc ils sont vraiment en train de... Tout le monde part de l'état de droit, tout ça, gnagnagna. C'était l'édito du premier, de l'avant-dernier numéro du journal. Voilà. Là, en fait, ils sont juste en train de nous créer le droit, qui permet de réprimer et tuer les gens dans la toute légalité. Voilà. Et donc, en fait, parler d'état de droit et tout ça, ça n'a aucun sens, parce qu'en fait, le droit, c'est ce qu'en font les politiques. Et en ce moment, le rapport de force, il est
2: là,
3: contre.
2: C'est un peu le droit dominant aussi.
3: Oui, mais c'est ça.
2: C'est tout ça. C'est parce que quand on voit voilà, la loi contre la loi Riposte, la loi contre le permis de tuer, et qu'il y a aussi, je crois qu'il y a une augmentation du temps légal en centre de rétention aussi.
3: Oui, bien sûr,
2: quoi. Donc il y a vraiment voilà, tous ces genres de choses-là, c'est une continuité par rapport au colonialisme et compagnie, quoi. C'est ça, parce qu'on sait très bien que toutes ces lois, ce sont des personnes non blanches qui vont prendre ça de plein fouet, quoi. Les premières cibles, oui, c'est nous.
3: Dans les quartiers populaires, avec notamment aussi les amendes forfaitaires là, voilà. où c'est bon, on prendra le temps de rediscuter. On va. Est-ce que vous voulez rajouter quelque chose?
1: Non, c'est juste merci de m'avoir laissé parler à la radio, et je reviendrai avec plaisir une prochaine fois pour raconter l'avancement de l'affaire.
4: Merci à toi d'avoir parlé à notre radio surtout.
1: Merci.
3: Et ce micro, c'est le tien, c'est ce qu'on répète à tout le monde. Voilà, l'objectif, c'est de donner les possibilités de parler à tout le monde. On passe rapidement à l'agenda.
2: Et rendez-vous le 5, demain, ouais, oui, à donc, 13h, gare de Pontoise.
1: Merci.
0: Alors, pour l'agenda, bah, on va commencer d'ailleurs par... ça, samedi, donc demain, samedi 5 septembre, rassemblement à 13h devant le parvis de la gare de Pontoise pour exiger justice et vérité pour Dylan, qui est mort par asphyxie après avoir été maîtrisé au sol et étranglé par un policier hors service et des passants et des commerçants de Pontoise. Et on le rappelle, ce que tu disais, si vous avez été témoin, on n'hésite pas à vous contacter via votre page Justice pour Dylan, qui est sur Facebook, Instagram, TikTok.
1: Ou par mail, justicepourdylan@gmail.com.
0: Dimanche 6 septembre, il y a un rassemblement à 14h devant la mairie de Marigny-lès-Compiègne, dans l'Oise, pour exiger justice et vérité après la mort de Paul Tancre, dit Lapin, qui, lors d'une intervention de... qui est mort après... après une intervention de la police municipale, la police municipale parle d'un accident et la famille, elle, pense que c'est la police qui l'a directement écrasé. Samedi 12 septembre, il y a une soirée de commémoration pour Idir, qui est mort au Mitard à Lyon-Corba dans le 69. Donc de 17h à 20h, il y a une occupation festive de la place Mazagran dans le 7e arrondissement de Lyon. Et après, de 20h à minuit, repas, karaoké, open mic et DJ set à l'Amicale du Futur, rue de la Griffe. Et c'est toujours dans le 7e arrondissement de Lyon. Et enfin, on vous rappelle que vous pouvez réserver votre vendredi 16 et samedi 17 octobre pour notre journée de discussion de l'envolée contre la torture en prison et contre les quartiers de lutte contre la criminalité organisée, les QLCO dont tu as parlé à plusieurs reprises. Vous retrouverez toutes les infos et l'agenda sur la page de rediff de l'émission l'envolée.net ou sur la publication Insta de l'émission du 4 septembre.
3: Merci beaucoup. Vas-y Fatou, vite, il reste 30 secondes.
2: Juste pour le 5 toujours, donc demain, il y a aussi un événement de soutien à la famille de El Hassen Diarra. Donc ça sera au Cher de Poule dans le 11e arrondissement. Donc je vous invite à aller consulter la page Insta Justice pour El Hassen pour avoir plus d'informations pour demain, je crois que c'est à partir de 16h.
3: Merci beaucoup, merci à tout le monde d'avoir pris la parole. Force, courage et détermination. Et il n'y a pas d'arrangement, désolé on n'a pas pu
4: faire. Non, il n'y a pas d'arrangement,
5: j'ai dit quand même.

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1: Et nous sommes le vendredi 11 septembre 2026. Nous interviewerons bientôt Gaël-Henri Panabière, professeur des universités en sciences de l'éducation à l'université Paris-Cité, qui, en cette rentrée des classes, vient nous parler du déterminisme social à l'école. Mais nous allons commencer en fanfare avec Alex qui nous parle de la rentrée lui aussi et du classement PISA parce que, évidemment, la chute vue du classement PISA.
2: Exactement, ça y est, le classement PISA est tombé, on ne parle plus que de cela. Le niveau des élèves baisse en français et en mathématiques. Il se situe à présent légèrement en dessous de la moyenne des pays de l'OCDE. Le charme de ce classement vient de sa simplicité. Une moyenne par compétence et par pays qui permet d'établir un rang de classement. On dirait des résultats sportifs. Et ces résultats flattent une fibre décliniste. On voit objectivement, comme on s'en doutait, que le niveau baisse et que tout fout le camp, à commencer par l'école.
1: Tout fout le camp.
2: Si vous aimez l'ironie, je vous conseille la lecture des commentaires en ligne d'articles consacrés aux résultats de PISA. Vous y trouverez des posts écrits dans un français approximatif qui pourrait se résumer à quelque chose comme ça. De mon temps, sortez de l'école en sachant écrire parce que, au choix, on respectait les profs, il y avait des dictées, on travaillait vraiment à l'école, etc. Tout ça rédigé dans un style plus ou moins oral avec une, deux ou trois fautes par ligne, parfois plus. C'est amusant, mais ça ne met pas fin à la discussion et surtout ça ne fait pas disparaître la réalité objective d'une diminution du niveau des élèves à 15 ans dans la très grande majorité des pays développés. Le problème de ces classements PISA, c'est qu'ils sont difficiles à interpréter en réalité. Sur la durée, on se rend compte que les écarts entre pays ne sont pas toujours très significatifs et peuvent se résorber en quelques années. Le constat d'une baisse générale amène d'ailleurs, ou devrait amener, à élargir la focale. Les choix pédagogiques des différents ministres de l'Éducation nationale en France, même Blanquer que je n'apprécie pas particulièrement, n'expliquent pas la chute des résultats en Allemagne, au Japon ou en Italie. L'OCDE pointe d'ailleurs le développement de l'IA et la multiplication des écrans pour expliquer cette tendance globale. Mais il faut aller plus loin, il me semble, et s'interroger sur le sens même des enquêtes PISA. Pourquoi on les a faites et à quoi elles ont servi? À l'origine de PISA, au tournant de l'an 2000, on trouve l'OCDE. L'OCDE, ce n'est pas tant un groupe de pays qu'une organisation internationale dont le siège se trouve à Paris, dans le 16e arrondissement, et c'est plutôt amusant pour une organisation aussi bavarde, au château de la Muette. Cette organisation, qui existe depuis les années 1940 sous des noms divers, sa première mission était de veiller à la bonne utilisation par les pays européens des fonds du plan Marshall, s'appelait l'OECE à l'époque. L'OCDE n'est vraiment devenue ce qu'elle est encore aujourd'hui qu'une fois le plan Marshall disparu. Une organisation composée d'experts chargés de repérer les bonnes politiques économiques grâce à une comparaison statistique des performances économiques des pays membres. C'est important de le rappeler pour comprendre que pour l'OCDE, l'éducation, ce n'est pas une fin en soi. C'est un moyen, parmi d'autres, de stimuler la croissance économique et donc le développement. Dans cette logique, la politique éducative optimale n'est pas forcément celle qui assurerait les meilleurs résultats, mais c'est celle qui permettrait d'obtenir de bons résultats à moindre coût. Pas la plus efficace, mais la plus efficiente. Au cœur de PISA, on trouve une croyance très forte en l'efficacité pédagogique. Il y aurait des bonnes pratiques qui permettraient de maximiser les résultats sans coût supplémentaire ou à un coût très faible. Il y a 15 ans, on vantait les mérites du système finlandais qui depuis est rentré dans le rang. Aujourd'hui, c'est la méthode de Singapour que l'on met en avant. Je suppose que les excellents résultats de l'Estonie dans le dernier classement vont amener les experts à s'interroger sur la recette miracle de ce petit pays dont l'investissement éducatif n'a rien d'extraordinaire. Cette manière de mesurer les performances éducatives en les classant pour repérer des gains d'efficacité pédagogique est bien dans la logique de l'OCDE de chercher à rentabiliser la dépense publique. Ce n'est pas irrationnel, mais cela passe sans doute à côté ou ça occulte la grande transformation que l'école a connue au cours de la deuxième moitié du XXe siècle. Et ça a peut-être produit des effets pervers dans un pays comme la France. En 1950, environ 5% de classes d'âge obtenaient le bac. En 1960, on passe à plus de 10%. Et on atteint les 80% au milieu des années 2010, dont une bonne moitié de bacs généraux après avoir eu une croissance très spectaculaire. Cette massification scolaire n'a été possible que grâce à une dépense publique extrêmement importante. Dès les années 1970, la fin des années 70, l'éducation nationale devient le premier poste budgétaire de l'État. Quoi qu'on en dise, cet extraordinaire investissement dans l'éducation ne s'est pas fait en vain. Il répondait à un besoin, voire on pourrait même dire une commande des entreprises. Pouvoir disposer d'une main-d'œuvre qualifiée et adaptable. Cette transformation n'est d'ailleurs pas propre à la France, elle touche tous les pays développés et de manière moins visible la quasi-totalité des pays dits en voie de développement. En 2017, les pays consacrant la plus grande part de leur PIB à l'éducation ne sont ni en Europe ni en Amérique du Nord, mais en Amérique latine, en Afrique et en Asie, et consacrent jusqu'à 9% de leur PIB pour l'éducation. Le lancement de PISA autour de l'an 2000 correspond à une inflexion de ce grand mouvement de massification scolaire. Alors qu'elle est sur le point de s'achever, en tout cas dans les pays européens et en Amérique du Nord, on va atteindre le fameux 80% promis dans les années 80 par Chevènement, le coût de la massification scolaire commence à interroger. Est-ce qu'on pourrait peut-être pas faire mieux avec moins ? Enfin, rationaliser cette immense dépense. En France, les premiers résultats obtenus à PISA provoquent un choc. On se découvre moyen, alors qu'on s'imaginait très supérieur, alors qu'on dépense beaucoup pour l'éducation. On parle alors de revenir aux fondamentaux. C'est Luc Ferry, par exemple, quand il devient ministre de l'Éducation. Tout en appliquant enfin les bonnes pratiques. Ça, c'est tous les autres. Et dans le même temps, on tente de réduire la dépense inutile. L'OCDE insiste sur le fait que la taille des classes a peu d'effet sur la performance. On passe de moins de 30 élèves par classe à près de 35 au lycée.
1: Ben voyons.
2: On fait progressivement disparaître les classes dédoublées, les demi-groupes. Malgré une démographie qui accroît le nombre d'élèves et un taux d'accès au bac qui continue à augmenter, on arrive à économiser au milieu des années, entre le milieu des années 2005 et le milieu des années 2010 presque un point de PIB dans les dépenses éducatives. Et surtout, on met en place un mythe qui va être tenace. Avec de bonnes pratiques pédagogiques, avec des profs bien formés, on peut améliorer la performance éducative tout en diminuant son coût. Mais paradoxalement, ce qui est en train de s'écrouler là en ce moment, c'est probablement ce mythe, avec des résultats catastrophiques.
0: Ouais, tout ça, c'est qu'un pis-aller, en fait.
1: Oui. Et nous observons la chute de PISA. Hein.
2: Moi,
1: on va faire une petite transition.
2: Si je peux me permettre, oui. Je suis devenu un spécialiste de la chute du corps enseignant.
1: Oh. Et tu as pris des coups pour saigner du nez comme cela ce jour ? Non. Alors nous allons passer une chronique italienne après cette référence à PISA. Et parce que Laetitia va nous parler de l'art brut, mais pas que.
3: Mais pas que. Et alors, ce soir, on parle de l'art brut parce que cette semaine, je suis allée à la nouvelle expo au musée d'art d'histoire de l'hôpital Sainte-Anne. Mais surtout parce que l'actualité me déprime. Je ne sais pas si vous avez lu les nouvelles, les informations. Je me suis donc dit qu'une belle chronique sur l'art brut valait mieux qu'une chronique sur les résultats des élections en Allemagne où l'ADF, les partis d'extrême droite, a remporté les Landes des Saxe-Anhalt, ou encore les gouvernements Meloni qui célèbrent la longévité de son mandat simplement parce qu'il s'en fiche de tout, fait comme si tout allait bien et n'a pas d'opposition digne de ce nom. Ou encore le général Vannacci, un général italien qui veut rétablir le fascisme, ou encore la crise climatique, la façon dont notre planète brûle et nous avec elle. Et je pourrais continuer, mais ça nous déprime toutes et tous, alors c'est nous qui allons faire un petit tour à Sainte-Anne. Alors, revenons à l'art brut. Tout d'abord, qu'est-ce que c'est ? L'art brut est un concept inventé dans les années 40 par le peintre Jean de Buffet pour désigner les productions artistiques réalisées par des non-professionnels ou des patients d'hôpitaux psychiatriques qui s'écartaient des normes esthétiques conventionnelles ou encore des autodidactes, des psychotiques, des détenus, des personnes totalement dépourvues des cultures artistiques. Il entendait ainsi définir un art spontané, dénué des filtres culturels ou des canons esthétiques imposés par la mode du moment ou par le monde de l'art tout court. Les œuvres que nous voyons possèdent une charge émotionnelle et un potentiel communicatif considérable. À première vue, certaines œuvres peuvent sembler avoir été réalisées par une petite fille ou un petit garçon à la maternelle, précisément parce qu'elles sont démunies des filtres imposés par la société. Nous y voyons l'imaginaire qui habite la personne, son univers, sa manière de communiquer et des ressentis. Les dessins, qui a été l'un des premiers langages visuels avant l'invention de l'écriture, il y avait les peintures rupestres. Et aujourd'hui, relégué au second plan dans notre société, considéré comme une activité de loisirs ou un outil de travail. Tandis que sa fonction communicative, son pouvoir thérapeutique sont cantonnés au monde de l'enfance ou à celui de la psychiatrie. Dès l'école primaire à l'université, on cesse de dessiner, au moins de suivre des formations spécifiques ou d'écoles spécifiques, pour s'y remettre à l'âge adulte grâce aux différents cours disponibles sur les marchés. Mais ce n'est pas la même chose. Et cette répression forcée du dessin, de la main et de la matière nous éloigne de notre être. L'art brut n'est pas fait par des malades mentaux, c'est nous les vrais malades qui nous obstinons à suivre et à faire progresser un système malade.
0: Et toc.
3: Et voilà. Éduquer signifie élever, faire sortir et non imposer un modèle comme c'est généralement le cas dans l'éducation. Nous sommes toutes et tous des artistes. Il faut faire sortir ce qui est emprisonné par notre bonne éducation.
1: Oui.
3: Alors, dessinez, exprimez-vous, créez, revenez à la communication primitive. Mais attention, n'allez surtout pas chasser dans la rue. De plus, je propose également que l'histoire de l'art et les dessins soient enseignés de manière obligatoire dès l'école primaire. Au moins, on a un petit peu de poste en plus pour l'enseignant. Enfin, un cours de dessin pour toutes et tous nos politiciens, politiciennes, au moins 2 heures par semaine. Peut-être qu'avec la pratique, leurs âmes s'élèveront un peu et qu'ils cesseront enfin de faire toutes ces conneries. Car je vous rappelle qu'un fou furieux, pendant la Seconde Guerre mondiale et même avant, a semé la mort parce qu'il avait été refusé 2 fois à l'Académie des Beaux-Arts de Vienne. S'il avait été admis, il serait devenu un artiste. Il aurait créé au lieu de détruire des vies et le monde. Alors, l'histoire nous enseigne, mais elle ne doute pas.
0: À quand le dessin dans Pisa?
1: Avec une évaluation faite par des maîtres, bien sûr. Hein. Et oui, est-ce que c'est la définition de l'art brut, la peinture d'Hitler?
3: Je sais pas. L'art brutasse.
0: L'art brut.
3: Rien à voir. Il était plutôt figuratif, si je ne me trompe pas.
1: Ah ben, on va faire une petite pause musicale avec une envie de penser à autre chose, peut-être aux amours perdus, aux amours trahis. Zao de Zagazan, les dormantes.

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1: Et nous recevons Gaël Henri Panabière, professeur en sciences de l'éducation à l'université Paris-Cité, chercheuse au CERLIS pour l'ouvrage Première classe, comment la reproduction sociale joue avant 6 ans, publié en 2005, en 2025. Pardon. Tu as co-dirigé ce livre avec Frédéric Giraud et tu l'as co-écrit avec Martine Cour, Charlotte Moquet, Fanny Renard, Olivier Van Hey et Marianne Woolven. Alors, on sait depuis les travaux de Bourdieu et de Passeron dans les années 60-70 qu'il y a un lien entre réussite scolaire et classe sociale. Et vous avez exploré les mécanismes qui expliquent ça dans un cadre peu étudié, à savoir l'école maternelle. Et vous avez montré à partir d'une enquête de terrain que dès 5 ans, le milieu social a déjà produit chez les enfants des dispositions différentes qui ne les arment pas tous de la même manière face aux attentes de l'école. Et donc qui amorcent déjà des trajectoires scolaires différentes selon la classe sociale. Alors avant d'entrer dans le détail de tes découvertes et de celles de tes collègues, est-ce que tu pourrais préciser en quoi consistait cette enquête de terrain ?
2: Oui, tout à fait. Et c'est l'occasion pour moi aussi de rappeler qu'en fait, l'enquête, elle s'inscrit dans une première recherche avec 9 autres sociologues. Recherche qui était sous la direction de Bernard Lahire et qui a donné lieu à la publication d'un premier ouvrage, Enfance de classe, en 2019. Alors cette enquête, effectivement, elle a eu lieu, elle s'est déroulée dans toute la France. Hein, comme on était nombreux, on a pu le faire à différents endroits du territoire, donc hexagonal. Elle a concerné 35 enfants, enfin 35 familles, hein, plus précisément, d'enfants en grande section maternelle, donc âgés de 5-6 ans, et issus de milieux sociaux très, très différents. Pour ces 35 enfants, on a fait une série d'entretiens, 5 en tout, dont 3 avec les parents, donc sur le quotidien familial, sur et l'histoire aussi de la famille, et le vécu quotidien, et le vécu aussi scolaire, et puis également avec d'autres, un autre proche, souvent une nourrice, une grand-mère, et également un entretien avec l'enseignant, et puis également nous avons mené pour chacun de ces 35 enfants une journée d'observation en classe, où avaient lieu aussi des exercices engagés que nous avons menés.
1: Alors, dans le livre, toi et tes collègues, vous soulignez une différence de conception de l'enfance selon la classe sociale. Dans les classes supérieures, l'enfance est un temps de préparation à l'âge adulte avec des étapes prédéfinies, tandis que dans les classes populaires, l'enfance, eh bien, c'est un âge à préserver des soucis, des contraintes des adultes. Et tu as une jolie métaphore végétale, d'un côté une mise en culture concertée chez les bourgeois et d'un autre côté, chez les classes populaires, une pousse naturelle. Alors, est-ce que tu peux expliquer comment cette conception différente de l'enfance peut favoriser des inégalités face aux attentes de l'école vis-à-vis des enfants?
2: Alors, la métaphore, merci, mais elle ne me revient pas. Elle est en fait la traduction française d'une recherche menée par une sociologue américaine qui s'appelle Annette Arrault. Et en fait, d'ailleurs, ce livre est issu d'un échange lors d'un atelier avec les travaux de cette chercheuse. Mais effectivement, nous avons pu retrouver ça. Alors, elle le voyait avec des enfants plus âgés, qui étaient plus âgés. Et nous l'avons vu, en fait, avec des enfants dès la maternelle, cette différence de conception, au travers de domaines de pratique assez variés, allant des croyances enfantines, par exemple dans la petite souris ou le Père Noël, à la question des loisirs enfantins, les livres que les enfants doivent lire, ce qu'ils doivent manger, les contraintes qu'on peut imposer ou non aux enfants. Et donc, ça se décline, en fait, cette question de la préservation, de la préparation à l'âge adulte autour de ça. Par exemple, le Père Noël, il y a des parents, alors plutôt de milieu populaire ou d'origine populaire, qui cherchent davantage à préserver, en fait, la croyance dans le Père Noël ou dans la petite souris et qui mettent en place tout un tas de pratiques pour stimuler l'imagination de leurs enfants. Alors que du côté des classes plus moyennes supérieures, on va voir que cette croyance enfantine, par exemple celle du Père Noël, c'est un bon terrain d'exercice pour les petites critiques, l'enfant se pose des questions, on l'encourage à se poser des questions, à douter, etc. Donc là, on voit bien que déjà sur cette culture commune, sur cette croyance commune, il y a des pratiques parentales assez différentes qui peuvent s'observer selon la position sociale ses familles, et on va le retrouver, hein, cette attitude différente aussi autour de, voilà, de pratiques d'alimentation. Est-ce qu'on force l'enfant à permuter, ou est-ce qu'on lui laisse plutôt goûter ce qu'il veut? C'est valable pour la nourriture terrestre, pour la nourriture alimentaire, mais c'est aussi valable pour les livres ou pour d'autres pratiques
1: oui,
2: culturelles.
1: Pour les livres, vous parlez de culture légitime qui serait développée par l'environnement familial dans les classes moyennes et supérieures, contre une culture moins légitime. Et là, donc, les enfants des classes supérieures seraient mieux armés parce que l'école, justement, valorise cette culture légitime. Alors, et qu'est-ce que c'est la culture légitime quand on a 5 ans?
2: Ben, c'est déjà un type de littérature particulier, hein, plutôt des littératures, alors ça c'est en référence aussi aux travaux de Stéphane Bonelli, mais en référence à des types de littérature où les indices sont à trouver, où tout n'est pas donné, où la morale est moins évidente. Moins des livres pratiques, par exemple, type « J'apprends à être propre », plutôt des livres très esthétiques, hein, où la dimension esthétique de l'ouvrage, que ce soit dans les images ou dans les textes eux-mêmes, c'est quelque chose qui va être beaucoup plus valorisé dans les classes moyennes et supérieures. Hein. On l'observait, enfin, c'était déjà pointé dans l'ouvrage « Enfance de classe », hein, avec un auteur comme Claude Ponty, qui est une référence très importante dans les classes les plus cultivées.
1: Et ce qui est intéressant, c'est dans le livre, vous dites que c'est pas seulement cet apprentissage n'est pas forcément directif, mais ça marche aussi par osmose en quelque sorte entre l'enfant et les pratiques courantes des parents.
2: Alors par osmose, oui, au sens où c'est pas forcément intentionnel de la part des parents avec une intention éducative. Mais alors ça, c'est peut-être en plus en référence à la question de la familiarité avec, par exemple, la culture cosmopolite, hein, qui est très valorisée dans les classes supérieures, bien dotées économiquement. Et dans ces catégories-là, les enfants vont être amenés de manière intentionnelle à apprendre l'anglais, une autre langue étrangère, mais souvent l'anglais, etc., ou à s'aménager, hein, avec l'astuce de faire écouter, c'est pas le droit à un DVD, un épisode supplémentaire, mais il faut qu'il soit en anglais. Voilà, ce genre de choses. Donc là, c'est intentionnel, c'est explicite, mais ils sont aussi, dans le chapitre de Martin Cour, on l'observe très bien, ils sont aussi plus amenés que les autres à fréquenter des personnes qui parlent une autre langue, à s'adresser à ces personnes-là. Ils partent plus souvent en vacances à l'étranger, donc les parents les incitent, par exemple, à aller rendre la monnaie ou acheter. Enfin, voilà, ils sont davantage entourés de ce qui relève un peu de la culture cosmopolite.
1: Alors, dans la conclusion du livre, tu dis que les difficultés scolaires d'un enfant ne sont pas une propriété de cet enfant, comme on a parfois tendance à le penser, mais le résultat d'un hiatus entre, d'une part, les dispositions que son milieu social a construit, et d'autre part, les attentes de l'école. Donc, à partir de ce constat, comment est-ce qu'on peut agir pour rendre l'école moins inégalitaire? C'est-à-dire, est-ce qu'on pourrait imaginer une école maternelle qui soit adaptée à la conception pousse naturelle de l'enfant?
2: Alors, en fait, en soi, c'est pas ce que l'école veut transmettre, en soi, c'est pas forcément un problème. Ce qui peut poser problème, et pour des façons qu'on sait déjà, hein, c'est quand l'école évalue ce qu'elle n'enseigne pas. Et ben, l'esprit critique, elle essaye de l'enseigner, mais globalement, on voit que ça se forme quand même beaucoup ailleurs, par exemple. L'autocontrainte, hein, le fait d'aller se coucher quand c'est l'heure, et donc à l'école, de passer d'une activité à l'autre quand c'est le moment. Cette intériorisation des contraintes de temps, par exemple, on voit qu'elle s'inscrit en famille, mais elle est attendue comme une évidence à l'école. Donc c'est là, en fait, où la question peut se poser de comment l'école, en fait, transforme les inégalités sociales, en fait, en inégalités scolaires.
1: Alors, ces dispositions qui sont favorisées par la bonne éducation, entre guillemets, des classes supérieures, à savoir l'esprit critique, la capacité à l'autocontrainte, la culture légitime, le bon rapport vis-à-vis de l'apprentissage. Bon, toutes ces dispositions, ce sont des dispositions dont on a besoin à l'école. Comment on fait pour... comment on fait face à cette inégalité, face à ces enfants qui arrivent inégalement armés?
2: Et on essaye d'avoir un enseignement systématique en fait, hein, de ces qualités entre guillemets qui ne sont donc pas du tout naturelles. Et le fait déjà de les percevoir comme une construction, le résultat d'une construction et d'une construction différente selon les familles, bah, c'est déjà important pour ça change quand même le regard sur ces attentes-là. Donc plutôt que de penser, par exemple, comme on peut l'entendre parfois, que c'est juste une question de maturité, que l'enfant va finir par arriver à être autonome, etc., comme si cette qualité qui est en fait socialement située était une qualité naturelle, universelle. C'est important de pas continuer à le penser, en fait.
3: D'accord. Alors, dans le livre, toi et tes co-auteurs et co-autrices, vous parlez beaucoup justement de cette construction sociale des qualités des enfants. Et j'ai pensé qu'il pourrait y avoir éventuellement une construction plus liée à la culture. Je veux dire, ça me fait penser à propos des classes populaires. Dans les classes populaires, on sait qu'il y a beaucoup de familles immigrées. Et là, ça pourrait créer un déterminant non pas purement social, mais un déterminant culturel. Je te donne un exemple. Au Brésil, quelle que soit la classe sociale, on considère qu'un enfant de moins de 6 ans, il doit grandir sans contrainte, il aura bien le temps d'apprendre plus tard. Et les Brésiliens trouvent que les Français sont d'horribles tortionnaires d'enfants qui leur imposent une éducation extrêmement coercitive. Donc voilà, on peut imaginer que dans d'autres pays, il y ait cette conception. Donc, est-ce qu'il n'y aurait pas peut-être ce biais culturel dans l'analyse ?
2: Culturel au sens géographie, enfin,
3: oui, voilà.
2: Air culturel,
3: oui, hein,
2: pas au sens capital culturel, culture légitime, dominante ou dominée. Alors déjà, je ne suis pas certaine à 100% que toutes les familles brésiliennes aient exactement la même conception de l'enfant et ce rapport-là à l'enfance. Je pense qu'il y a des variations au Brésil comme dans d'autres pays, selon notamment la position, enfin le capital culturel justement des parents et leur niveau scolaire. Mais alors la question culturelle en France, enfin, dans l'école française, elle est souvent en fait en partie enfin, la question culturelle au sens géographique, hein, elle est souvent perturbée par le fait que la plupart des familles immigrées en fait se trouvent dans les classes populaires. Donc il y a une partie des difficultés que rencontrent les familles immigrées qui sont liées en fait à la catégorie sociale à laquelle appartiennent leurs parents davantage qu'à une question de culture d'origine, hein, si je peux utiliser cette expression qui serait la culture nationale différente de la culture française. Ça va dépendre, bien sûr, hein, à la fois de la scolarisation des parents dans le pays d'origine. On observe des variations aussi à l'intérieur des enfants de familles immigrées. C'est vrai que dans notre enquête, la plupart des familles très très précaires, les plus précaires que nous avons rencontrées, ce sont des familles migrantes, enfin qui connaissent un déplacement géographique important au moment où on fait l'enquête. Mais donc il y a une partie qui vient de leur propre déjà des conditions dans lesquelles ils sont partis, de leur diplôme, du diplôme des parents. Et puis également, ce qui compte, c'est beaucoup aussi les conditions d'accueil et notamment le fait que ces diplômes sont plus ou moins reconnus en France et que ça produit en fait des conditions matérielles qui vont avoir un impact très très important sur la scolarité dès les premières années.
3: Mmh, oui, donc finalement, les facteurs sociaux restent quand même très dominants. Alors, on va voir d'autres dispositions qui sont construites socialement, à savoir le rapport au temps, la capacité à s'affirmer, juste après une petite pause musicale qui est...
4: Et cette pause musicale, c'est le groupe Tears for Fears, Mad World.

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1: Et nous retrouvons Gaël-Henri Panabière, professeur en sciences de l'éducation à l'Université Paris Cité, pour nous expliquer comment la reproduction sociale joue avant 6 ans à l'école maternelle. Alors, on a vu un certain nombre de dispositions qu'ont les enfants, qui ne sont pas des qualités innées, mais des qualités construites, et qui favorisent ou pas la réussite scolaire. Parmi les compétences qu'on apprend à l'école, il y a la gestion du temps, c'est-à-dire la capacité à se repérer dans le temps, à planifier, à être à l'heure, à rester concentré sur une durée définie. Et tes co-autrices et co-auteurs et toi, vous montrez que les enfants des classes supérieures arrivent à l'école maternelle en maîtrisant ça déjà mieux que ceux des classes populaires. Pourquoi ?
2: Alors, ils connaissent une familiarité différente hein, avec un rapport au gestionnaire au temps, hein, qui est celui qui est attendu à l'école. Les enseignants, par exemple, disent qu'ils savent mieux se repérer, enfin, ils savent se repérer dans le temps, et on voit que quand un enfant est jugé comme sachant bien se repérer dans le temps, c'est souvent un enfant de classe supérieure. C'est pas systématique, mais c'est quand même une tendance. Ils sont préparés de manière différente, notamment déjà par une forme de familiarisation à un rapport un peu structurel, enfin un rapport au temps qui se fonde sur l'utilisation d'outils écrits, hein, les agendas, les calendriers. C'est davantage des outils qui sont mobilisés dans les classes supérieures et moyennes. On va le retrouver par

0: qu'on avance dans la scolarité. Hein. Un agenda, enfin, on le sait, hein, dans les études supérieures, c'est enfin, des outils de gestion du temps, mais ce n'est pas forcément un agenda papier, hein, c'est des choses qui sont très importantes dans les études supérieures, par exemple. Et puis, ils exercent des professions aussi où ces outils sont mobilisés, hein, puisqu'ils ont, les choses s'organisent sous leurs mains. Hein, ils ont, dans les professions médicales, par exemple, même dans l'enseignement, hein, avoir un agenda, on a une relative maîtrise sur les événements à venir et en tout cas ce sentiment de maîtrise. Et ils passent par l'usage de ces outils-là. Donc, c'est des choses dont ils sont plus familiers qu'en classe. Dans des classes plus populaires où les parents ont été moins longtemps scolarisés, et aussi parce que ces outils-là ont quelque chose à voir avec la culture écrite, qui est aussi la culture de l'école.
1: Alors, donc ce rapport au temps, cette gestion du temps, on l'apprend un petit peu à l'école, avec par exemple des frises qui sont affichées au mur, c'est quelque chose qu'on enseigne aux enfants, mais pas complètement, comme tu disais, à l'école, on évalue des choses qui ne sont pas forcément enseignées. Est-ce que pour contrecarrer cette différence entre classes sociales, on pourrait imaginer une école, peut-être pas sans rapport gestionnaire au temps, mais avec un rapport moins gestionnaire au temps ?
0: Ça paraît difficile à tel point. L'école est tellement liée, l'existence même de l'école est tellement liée au développement de la culture écrite que ça paraît difficile. Par contre, je pense à des situations qu'on a pu observer sur le terrain, dans les entretiens qu'on a fait, notamment, je pense à une enseignante, d'un jeune garçon IS qui connaît une situation plutôt. Enfin, en tout cas, elle enseigne dans une école très populaire, lui-même est de milieu assez précarisé. Et elle explique, par exemple, qu'elle a demandé aux parents d'utiliser un calendrier tous les jours où les enfants doivent barrer leur journée quelque part. Cette enseignante, elle donne un peu, comment on pourrait dire, elle vend la neige, quoi. Elle incite les parents à certaines pratiques qui préparent les enfants à ce rapport gestionnaire. Donc, c'est pas en soi, en renversant complètement la culture scolaire, peut-être qu'on peut réduire les inégalités, mais en étant conscient que c'est la culture scolaire, en fait, elle est quand même liée à certaines pratiques familiales, pour l'instant socialement situées, mais qui peuvent éventuellement être généralisées.
1: D'accord, donc on fait l'école sortir des murs et se diffuser vers les parents. Alors, une dernière disposition des enfants que vous étudiez dans le livre, c'est la construction de la confiance en soi. Et vous analysez plusieurs manières pour un enfant de prendre confiance en soi. D'un côté, le dépassement de soi, le dépassement des autres, qui est plutôt caractéristique des classes supérieures. Et de l'autre, la coopération, l'entraide, le dialogue. Et là, pour une fois, c'est une compétence utile à l'école qui est propre aux classes moyennes et aux classes populaires. Alors, est-ce que tu peux expliquer plus en détail cette manière populaire de construire l'assurance des enfants?
0: Oui, c'est vrai que l'assurance ou la confiance en soi, on pense par exemple, Bourdieu parlait du certitude au soi, si je crois bien, enfin bref. Et souvent on la rapporte à justement des formes de confiance en soi particulières qui sont la confiance dans ses propres capacités ou la confiance dans sa capacité à s'imposer aux autres. Mais ça, c'est des formes de confiance en soi il y a d'autres formes de confiance en soi. Si on commence à regarder les choses en ne les mesurant pas systématiquement à l'aune de ce qui se passe dans les classes moyennes et supérieures, ou même dans les attentes scolaires, dans ce qui est valorisé scolairement. Hein. Se dépasser soi-même, être compétitif, bien sûr, c'est valorisé scolairement. Si on regarde sous d'autres formes, il y a la confiance dans les autres, dans le fait qu'on peut coopérer avec les autres, qu'on peut aller vers les autres sans, et que ça se passe bien. Et ça, c'est inégalement valorisé par les parents, en fait. Et on s'est rendu compte, en trouvant des indices de ça dans les entretiens avec les parents, qu'il y avait tout un travail des parents de milieu populaire et de classe moyenne pour que leurs enfants, de certaines classes moyennes et de la plupart des classes populaires, de développer en fait cette attention aux autres, ce souci de la coopération. C'est des valeurs importantes en fait en milieu populaire, hein, le collectif. Dans certaines classes moyennes aussi, la coopération, c'est quelque chose que les parents cherchent vraiment objectivement à développer chez leurs enfants. Et on ne l'a pas observé avec la même intensité dans les classes moyennes, dans les classes supérieures et certaines classes moyennes.
1: Alors, le problème, si je veux dire, c'est que cette compétence de coopération, elle est certes utile à toute la classe, et ça c'est bien, Mais du point de vue de la réussite scolaire individuelle, elle n'est pas aussi rentable, entre guillemets, que les compétences des enfants de bourgeois, à savoir se dépasser.

0: dépasser les autres. Alors, comment est-ce que l'école pourrait mieux valoriser cette disposition à la coopération d'une manière qui soit rentable, utile, je veux dire, plutôt pour la réussite scolaire des enfants des classes populaires?
1: Alors ça, c'est une question qui appartient, je dirais, aux pédagogues hein, mais, et aux acteurs de l'école. Mais on pourrait peut-être imaginer des formes d'évaluation qui ne soient pas que... Enfin, et ça existe déjà, mais en faire, voilà, d'en faire autre chose, des évaluations fondées sur la coopération, davantage que sur la compétition. D'autant que les enseignants, en particulier en maternelle et en élémentaire, hein, sont quand même très souvent... Hein, ça fait partie des catégories sociales qui sont très sensibles, en fait, à cette valeur de coopération et qui parfois essayent de réfréner des tendances à la compétition. Compétition qui est beaucoup plus valorisée par la suite et surtout dans certaines filières sélectives, etc. Alors les développer, voilà, on pourrait presque se dire, et si c'est détourné, ensuite, si c'est enfin reconnu, les classes sup pourraient s'en saisir et aussi le développer, puisque ça devient scolairement rentable. Moi, j'aurais voilà. envie de dire, allons-y.
0: Il y aura une course à la coopération et les enfants de bourgeois vont encore gagner. Alors, les sociologues bourdieusiens ont souligné depuis longtemps l'importance du capital culturel des parents dans la réussite scolaire. Et c'est difficile d'imaginer une école où la réussite ne serait pas dépendante du capital culturel. C'est quand même un peu la base. Or, on peut redistribuer le capital économique. C'est facile, il y a des impôts pour ça, des taxes. Par contre, le capital culturel, déjà, ça ne se redistribue pas, ça se partage sans qu'on perde quoi que ce soit. Mais comment on fait pour partager ce capital culturel ?
1: Un peu à contre-pied, j'aurais envie de dire, commençons déjà par partager le capital économique et je pense que les inégalités scolaires en seront aussi impactées positivement. Hein. On se rend compte qu'il y a quand même un certain nombre de dispositions culturelles qui sont liées en fait aux conditions matérielles dans lesquelles vivent les enfants. On parlait tout à l'heure de la disposition à s'organiser, le fait d'avoir un rapport planificateur gestionnaire au temps. Ben, c'est plus facile d'avoir un rapport planificateur et gestionnaire au temps quand on sait de quoi demain va être fait. C'est plus difficile à construire quand on ne sait pas le mois prochain si on sera dans le même logement, si on ne sait pas si on va pouvoir réaliser on évite même de faire des projets tellement les moyens, la limitation des moyens et le caractère imprévisible des coûts qui tombent sur nous rend en fait cette projection très très très très difficile. Donc ce rapport, typiquement, cette disposition scolairement rentable, elle est plus facile à construire quand il y a une certaine stabilité économique.
0: On en revient aux conditions matérielles. Alors, finalement, à l'issue de cette enquête, c'est pas pour critiquer, mais vous mettez en évidence une seule compétence de pauvre utile pour l'école. Est-ce qu'il y en a d'autres, des compétences de pauvres, enfin des compétences, je veux dire, spécifiques aux classes populaires, que l'école pourrait valoriser? Et comment on pourrait les valoriser?
1: Alors, bien sûr qu'il doit y en avoir d'autres. L'idée, c'est quand on regarde les choses en les mesurant pas systématiquement à ce qui se passe dans les classes moyennes supérieures. Alors, c'est pas toujours facile, hein, on est des chercheurs, et les chercheurs appartiennent aux classes supérieures. Donc, c'est pas facile de déconstruire ses propres catégories de perception, mais il y a des travaux quand même qui arrivent à sortir de ce que Grignon et Passeron appelaient le légitimisme, de ne pas tout mesurer à l'aune de la culture légitime, à l'aune des classes dominantes. Savoir comment l'école pourrait les valoriser, hein, là aussi j'ai envie de dire ça appartient à l'école et ça appartient on pourrait imaginer hein, qu'on peut changer complètement la programmation.
0: Mes voisins de studio n'ont pas l'air complètement d'accord.
1: Oui, on peut changer quand même des choses, mais globalement, ce qui s'impose comme étant reconnu à l'école, c'est souvent ce qui s'impose dans le reste du monde social. Hein. C'est quand même, même si c'est pas systématique, c'est difficile pour l'école de résister aux valeurs qui dominent. Vraiment, l'école ne peut pas tout. Hein. Il y a un certain nombre de choses qui ont bougé, mais c'est lié aussi à des luttes à l'évolution de rapport de force entre catégories, entre classes sociales. Enfin, il y a des, voilà. On peut tout à fait avancer. Pardon.
0: Une question, justement.
2: Mais alors, sujet. Comment recentrer les savoirs et l'apprentissage dans l'école?
0: Tu as 2 minutes pour répondre à cette question.
1: que des collègues, oui, en tout cas, qu'on n'arrive pas à faire depuis très très longtemps. Ah, alors ça, c'est une question bien trop vaste. C'est, voilà. Mais ce que je peux dire, pour quand même dire les choses de manière un peu positive, c'est que si l'école ne peut pas tout, enfin non, l'école ne peut pas tout, mais elle peut quand même beaucoup, et elle a déjà fait beaucoup. Hein. On parlait tout à l'heure, vous parliez tout à l'heure de PISA et des classements, etc. Effectivement, qui sont liés à des moyens mis aussi. Enfin, voilà. Mais je suis d'accord avec le fait que depuis 60 ans, le fait qu'il y ait de plus en plus de gens qui soient formés plus loin, de plus en plus loin dans le système d'enseignement, ça a participé à produire des gains de productivité. Après, la question de la redistribution de ces gains de productivité se pose, et de la reconnaissance des diplômes, c'est une autre question. Mais ça a transformé quand même beaucoup de choses. L'école peut beaucoup. Et puis l'école peut beaucoup, même pour des enfants de milieux populaires. Hein. Et y a des parcours de milieux populaires qui sont décrits, d'enfants de milieux populaires qui réussissent à l'école, souvent quand même dans des conditions de relative stabilité économique. Hein. Je suis désolée d'y revenir, mais ça reste une condition importante. Il y a même s'il y a des cas très extrêmes qui existent. Voilà, et je pense ici au livre de Marwan Mohamed, qui passe par la voie qui a été envoyé dans la voie professionnelle, et puis parce qu'il avait des difficultés au collège, et qui finit au moment où il écrit le livre qui relate ce parcours en tant que directeur de recherche au CNRS. Hein. Son ouvrage, c'était pas gagné, hein, effectivement, mais n'empêche que voilà, ça existe.
0: Eh bien, merci de nous avoir répondu à distance ce soir. Merci aussi pour ce livre qui rappelle que les qualités des enfants ne sont pas innées, mais socialement construites. Et je reprends ta conclusion. Comprendre ces phénomènes de reproduction sociale, eh bien, ça nous permet de réfléchir à comment agir sur les conditions sociales et les structures qui les produisent. Et nous allons faire une petite pause musicale de nouveau avec Bärchen und die Milchbubis, c'est-à-dire le petit ourson, enfin l'ourson et les livreurs de lait, avec cette chanson Pogo liebt dich, qui date des années 80, c'est du post-punk précurseur de la nouvelle vague allemande.
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1: Et une petite chronique sur cet été où une polémique est née en plein milieu des séries de ces méga-feux provoqués par le réchauffement climatique. Je ne sais pas si vous avez entendu parler de cela. Laurent Nunez, notre cher ministre de l'Intérieur, a tenu un discours fort étrange face au cadre des pompiers réunis face à lui. Ils étaient, ces cadres, fort remontés par le manque de moyens et notre haut fonctionnaire, devenu haut ministre, a dit « Quand vous avez des opposants qui disent qu'il n'y a pas assez de moyens et rien, c'est normal qu'on ait une posture. » Il réagissait par cette formule et ce mot aux protestations des hauts gradés, des pompiers peu heureux du manque de moyens face à l'impréparation, face aux incendies. Alors on pourrait revenir sur la polémique qui est sortie hein, autour de comment ces mots, que l'on peut juger assez rares finalement, reconnaître une posture, ont été remontés jusqu'à Mediapart qui a diffusé cette phrase. En fait, il s'agit très certainement d'un enregistrement pirate réalisé par l'un des hauts gradés présents et en colère. Cette colère d'ailleurs, soyez prêts et à l'écoute de la grande manif qui va être autour du 26-29 septembre où les pompiers sont à Paris. Et rejoignez-les le 26 avec la manif climat. Mais ce mot, le mot qui m'a amusé personnellement, irrité, stupéfait, c'est le mot posture. On l'emploie souvent hein, pour parler des grands hommes et des grandes femmes qui ont fait l'histoire. On a en tête De Gaulle ou Louise Michel, debout face à des foules. Le fameux « je vous ai compris » de De Gaulle est à ce titre fabuleux. Parce qu'à lorsqu'il le prononce à Alger à son retour au pouvoir, il ne dit pas une seconde ce qu'il peut bien impliquer. Et pourtant, cette posture suffit à calmer l'opinion. Mais Nunez, Le Cornu, Macron, j'ai du mal à parler de leur posture. Et pour les extrêmes droites qui semblent vouloir être crédibles au pouvoir, j'ai encore plus de mal. Posture, c'est un peu tenter de défier le réel. C'est d'être capable d'avoir une vision, alors que notre ministre de l'Intérieur voulait simplement dire qu'il fallait qu'il fasse face aux critiques.
0: L'extrême droite, c'est l'imposture.
2: Ah oui, c'est ça. Je voulais dire la même chose.
1: Ce qui me semble avoir changé sous le règne Macron, c'est qu'on est passé d'un Sarko ayant une posture peu élevée, mais une posture qui impose sa vue. Basse, à nouveau, pour Sarko. Hein. En affirmant qu'il faut punir la jeunesse délinquante ou encenser les actionnaires. On est passé à un Macron qui ment, qui change les chiffres, qui refuse les réalités, qui dit partager alors qu'il ne fait qu'enrichir les plus riches, qui parle de démocratie en créant les grands débats, hein, vous rappelez les grands débats, ou les assemblées populaires pour le climat, pour enterrer toutes les conclusions.
3: Les soviets du climat.
1: Ce n'est plus une posture, c'est une imposture, un tissu de mensonges continu, où l'on promet des budgets pour les supprimer 2 mois plus tard, où un ministre reste des années au pouvoir et vient critiquer le lendemain, où il est parti, les décisions qu'il a lui-même prises. C'est orwellien, au sens de cette évolution du langage qui relevait jusqu'ici de la science-fiction où le mot « guerre » désigne le mot « paix » dans le langage public. L'imposture à la place de la posture. Voilà comment on aborde l'élection présidentielle avec des candidats tous d'accord, de Glucksmann à Zemmour en passant par Hollande, quand on parle d'économie ou de répression démocratique. Mais qui tente d'incarner une posture construite par leur équipe de com.
0: Tu as raison, la posture n'est pas limitée à l'extrême droite.
1: Non. Alors, on va enchaîner pour terminer sur une petite remarque qui est aussi sortie de ces postures. Si vous avez suivi le débat des candidats face au MEDEF, l'un d'entre eux, je ne sais plus, un mec à cravate qui a été Premier ministre, ils se ressemblent tous, c'est à peu près tous le même discours, à essayer d'être le plus à droite possible et de tendre vers la droite de plus en plus. Même Hollande est passé à droite définitivement et Glucksmann l'était déjà, donc on n'en parle plus. Bref, un d'entre eux a dit « La France, c'est surtout pas un paradis fiscal ». Pour personne. Bon, alors, ça semble absurde, et puis alors, si on regarde un peu les articles à ce propos, bah, c'est justement une pensée de Zucman, l'économiste, Gabriel Zucman, qui, dès 2005, disait « Mais la France est un paradis fiscal, oui, pour les milliardaires, pour nos milliardaires français. » Alors, ça peut sembler absurde, mais il s'appuie là sur des travaux de l'Institut des politiques publiques, organe indépendant d'économistes, qui a fait une étude sur 2016, où ils ont très très clairement prouvé, en prenant le montant d'impôt sur le revenu, on en a beaucoup parlé pour justifier la taxe Zucman, que globalement, les milliardaires payent moins de 1% des recettes d'impôt sur le revenu total. Alors la raison, on a entendu parler, c'est d'utiliser toutes les astuces de holding, hein, ces fameuses holdings qui leur permet de mettre l'argent sur les holdings et pourtant, grâce à la holding, de s'acheter des journaux, des yachts pour leurs vacances, de l'immobilier ou de se faire plaisir en étant philanthrope. Vous savez, on rachète un média, puis on appelle ça JD News et puis ça devient directement son journal à soi. Alors concrètement, si tous nos milliardaires partaient demain s'installer aux îles Caïmans, leur facture fiscale baisserait, mais peu. Très très peu. On estime, d'après ces travaux de 2016, que ça baisserait à peine ce qu'ils ont à dépenser en nous quittant. Peut-être même qu'ils perdraient quand même de l'argent, parce qu'ils perdraient un peu le contact avec leur groupe d'origine.
0: Donc caïment pas, quoi.
1: C'est caïment rien. Les pertes de recettes pour le Trésor public français seraient, eux, aussi très négligeables. On parle de 0,03% du PIB qui est diminué. Alors, si nos milliardaires partaient par contre aux États-Unis, pas aux îles Caïmans, alors là, ils paieraient davantage, parce que les holdings, depuis très longtemps, c'est plus accepté depuis 1930. Aujourd'hui, Bernard Arnault, qui a touché environ 3 milliards d'euros de dividendes répartis dans ses holdings pour LVMH, a payé quasiment rien. Il n'a pas du tout été impacté par tous les impôts, ni la flat tax sarkozyste. Par contre, s'il allait à New York, oui, là, il paierait 1,1 milliard d'euros sur ses 3 millions. Ce que fait Bill Gates, qui lui paye ses impôts, contrairement à d'autres milliardaires qui, eux, américains, ont trouvé d'autres astuces, hein, rassurez-vous, pour les autres. Hein. Mais si que paye les impôts d'un milliardaire, bah, il paye quand même les impôts sur les sociétés. Hein. Ça veut dire que si on calcule tout ce que paye un milliardaire par l'impôt sur les sociétés, ça monte à 27%, sachant qu'un Français, si on compte tout ce qui compte, un Français moyen qui n'est pas milliardaire, c'est plutôt 52%. Donc il paye à peu près la moitié en pourcentage, hein, de ce que paye un Français moyen. C'est-à-dire que si on compte tout ça, bah, il n'y a aucune raison de ne pas considérer que nous sommes en Europe, pas qu'en France, un paradis fiscal pour les milliardaires. Si ça vous intéresse, allez consulter une petite note d'Attaque et l'Observatoire de la justice fiscale, coordonnée par Vincent Drezet, que nous avons reçu dans l'émission, un petit fascicule de 10 pages qui vous explique tout ça et qui donne aussi des solutions, c'est-à-dire évidemment imposer tous ces milliardaires. Et on se quitte en remerciant notre invité, Gaël Henri Palabière, qui nous a parlé de société et de l'école, et puis nos chroniqueurs, Alex, Laetitia et Gaël sur le plateau. Un deuxième Gaël à l'interview, et petit coucou à notre président Ludo, et à la technique Claude. Et on se quitte en
2: fanfare.
1: Et la fanfare qui nous a accompagnés toute l'émission.
3: Souligner le rôle.
1: Et nous nous quittons pour parler du déterminisme social à l'école, la chanson de Zebda, Le Petit Robert.

0: 106.3 fréquence Paris pluriel, il est temps pour vous et pour nous de retrouver SM. SM en compagnie ce soir de Sylvia. Bonsoir Sylvia.
1: Bonsoir Bruno Macano.
0: Ça va bien ?
1: Je me porte à merveille.
0: Vous avez l'air. Vous êtes pétillante. Pétillante, c'est le mot, comme le champagne. Et à la technique, Jao, le meilleur des frères pétards. En l'absence de Samuel Gringo qui est parti, soutenir Donald Trump aux États-Unis, non ?
1: Exactement, bah, c'est la dernière ligne droite. Hein.
0: Dernière ligne droite,
1: voilà. Il n'y a pas à dire. Hein. Ah ouais, Donc Sam voulait être au premier rang.
0: Ah bah, il est maga, hein. Sam, il est maga.
1: Il est maga fan.
0: Nous sommes ensemble pour l'heure à venir, donc on va commencer comme chaque semaine avec la doublette. Et cette semaine, j'ai voulu rendre hommage à Brest, figurez-vous, parce que Brest, c'est un club de foot qui sort des tréfonds, qui est remonté en Ligue 1, et là, qui fait des ravages en Coupe d'Europe, figurez-vous.
1: Incroyable.
0: C'est incroyable.
1: Vive les Bretons.
0: Vive les Bretons, exactement. Donc, qu'est-ce que j'ai mis comme titre? J'ai mis Brest. Brest, Miossec, et reprise d'un Leroy.
1: Ah, super.
0: Ah ouais, pour l'équipe de Brest.

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0: Ah, petit trou d'air, un petit trou d'air, 106.3, fréquence Paris Pluriel SM, c'est ce que vous écoutez en ce moment en compagnie de Sylvia, de...
1: Mais c'était le temps de revenir de Brest, en fait. Hein.
0: Bah, ouais, ouais, bah, voilà. Moi, je suis dans cette équipe de Brest que j'aime énormément. Nous sommes donc ensemble pour l'heure à venir, en compagnie de Sylvia, de Jao, le meilleur des frères Pétard et Bruno Mécano. Donc, je vais vous commencer avec une petite histoire qui m'a beaucoup fait rire. Et c'est un homme de 28 ans, et ce n'est pas la première fois que ça lui arrive, qui se rend sur la propriété de ses voisins pour sentir l'odeur de leurs chaussures, figurez-vous.
1: Wow.
0: Alors, ça se passe en Grèce. Il ne sait pas pourquoi il agit comme ça.
1: Il aime bien le fromage, quoi.
0: En tout cas, il vient d'être condamné par le tribunal de Thessalonique pour avoir reniflé les chaussures de ses voisins plusieurs reprises. Et c'est une histoire vraie, hein. Je ne raconte pas des conneries.
1: C'est, donc c'est incroyable. Donc, ce mec, en fait, rentre par effraction chez les gens pour sentir leurs chaussures.
0: Pour sentir les pompes, ouais. Alors, vous imaginez un petit peu, en haute montagne, par exemple, ça va être nous. Ah, bon, oui. Là, c'est en bord de mer.
1: Ou alors au ski.
0: Alors, au ski, ça doit être bien choumé quand même. Alors, il a été arrêté à l'aube du 8 octobre dans la petite ville de Saint-Dos, à quelques minutes après avoir été surpris en flagrant délit dans le jardin de son voisin. Le plaignant l'avait trouvé en train de sentir l'odeur des chaussures de toute la famille. Il fait le total, hein, même la grand-mère. C'est à l'air libre pendant la nuit. Vous imaginez, s'ils laissent leur pompe à l'air libre pendant la nuit, c'est que ça doit bien secouer la tête quand même.
1: Oui, à mon avis.
0: Alors, cet événement n'était pas isolé, figurez-vous, parce qu'au moins 3 incidents similaires se seraient produits au cours des 6 mois précédents. Alors, ne souhaitant pas le poursuivre en justice, les victimes avaient demandé à la famille du renifleur de simplement l'empêcher de violer à la fois leur intimité. Parce que c'est vrai que bah, c'est intime.
1: Mais oui, non, mais voilà, en fait, je veux dire.
0: L'odeur de ses pompes, c'est l'odeur de ses pompes, quoi.
1: Voilà. Ouais. Bah, tant qu'ils ne renifle pas l'odeur du slip, ça va encore, quoi.
0: Parce en plus, leur propriété, parce que quand même, ils rentrent dans le jardin.
1: Mais
0: pour
1: oui,
0: ça.
1: C'est ça.
0: Alors, il n'a pas manifesté d'agressivité, cet homme. Il n'est pas méchant. Mais en tout cas, bon, il est intrusif, on va dire.
1: Ah bah, plus
0: la famille du défenseur ayant échoué dans sa mission, les plaignants n'ont eu d'autre choix que de le conduire devant un juge. Et ce dernier a reconnu le jeune homme coupable des faits qui lui étaient reprochés. Il a condamné à un mois de prison avec sursis. Oh, c'est pas cher payé pour une reniflade. Alors désormais contraint de suivre des séances de thérapie quand même,
1: oui.
0: Dans le cadre de sa peine. Le prévenu a présenté ses excuses aux résidents et a déclaré qu'il n'avait jamais eu l'intention d'enfreindre la loi ou de nuire à qui que ce soit. Il avait juste eu une grosse envie de renifler.
1: De renifler, voilà.
0: Les vieilles pompes, quoi.
1: Exactement.
0: Ça envoie.
1: Comme une envie de pisser, tu vois. Bam.
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0: je ne l'embrasse pas.
1: Pourquoi?
0: Parce que les gars qui s'embrassent chez nous, c'est ceux qui se baladent plutôt le genre.
1: Ah, alors voyez, sur les lolés.
0: Ouais, ceux qui embrassent, faut pas s'approcher d'eux.
1: Ok.
0: On veut pas d'embrasseurs ici.
1: Dans mon pays, ils les mettent en prison et les finissent.
0: Allez, hop, à la potence.
1: Ouais.
0: C'est ce qu'on essaie de faire aussi chez nous.
1: Check, mon frère.
2: Merci. 106.3 fréquence Paris pluriel SM, c'est ce que vous écoutez en ce moment. Eh oui, nous sommes en compagnie de Sylvia, en compagnie de Jaou, le meilleur des frères Pétard, et Bruno Mécano. Sylvia, c'est à vous maintenant.
3: Oui, c'est à moi. Et vous savez quoi? Je vais vous parler d'infidélité.
2: Ah bah, ça rigole bien.
3: Ouais, ouais, voilà. Ouais,
2: sur ma gauche, ça rigole bien. Hein.
3: D'infidélité. Alors, j'étais passée totalement à côté de ce petit fait divers qui s'est passé en avril 2023.
2: Infidélité.
3: Sur l'infidélité. Et en fait, donc, c'était assez amusant. Au début, voilà, c'est une petite histoire qui a beaucoup agité les réseaux sociaux à cette époque, parce que ça a été... viralisé, enfin,
2: Vérolé. Viralisé ou vérolé, c'est pareil. Hein.
3: En tout cas, voilà, cette petite histoire est devenue virale sur Internet, parce que voilà, il y a un compte espagnol qui s'appelle Ceci Army qui l'a donc transmis. Et donc, quelle est cette histoire? Eh bien, c'est tout simplement une jeune femme prénommée Véronica, parce que ça se passe en Madrid, et qui explique qu'elle a fait signer à son nouveau petit copain un contrat d'engagement. Alors, c'est quoi un contrat d'engagement? Un contrat d'engagement,
2: bah, c'est un... comme l'armée, hein.
3: Voilà, c'est on s'engage, et on s'engage à quoi? On s'engage à payer des amendes en cas d'infidélité.
2: Ah, donc... c'est quoi ça?
3: C'est assez incroyable. Donc, la jeune femme, donc Véronica, dit être juriste et avoir préparé un contrat avec lequel elle a établi une espèce de grille tarifaire de pénalité progressive en cas d'infidélité avec son copain Gabriel et elle-même. Alors,
2: Gabriel, il se tient un carreau du coup.
3: Alors que, mais elle aussi, puisqu'en fait, c'est donnant.
2: C'est réciproque. Donnant.
3: C'est réciproque, exactement. Donc en fait, chacun s'engage via ce contrat d'engagement à ne pas tromper l'autre. Alors, s'il le trompe, voilà, qu'est-ce qui se passe? Alors déjà, s'il y a une conversation explicite, alors ce que je veux dire, c'est que si clairement il y en a un des deux qui drague quelqu'un d'autre, eh bien, on a une amende de 500 euros.
2: Ah ouais, c'est quand même violent.
3: Ah bah, c'est quand même violent. Ensuite, après, tout contact buccal. Hein,
2: c'est bisous, ça.
3: Oui, buccal.
2: Rouler une pelle, quoi.
3: Ah oui, moi, j'avais pas vu ça comme ça, mais vous avez raison. Parce que j'avais vu
2: buccal,
3: un coup de 2000 euros, mais moi, je pensais aussi...
2: vous pensiez à...
3: Je pensais
2: oui,
3: à tout
2: oui,
3: autre
2: je vois
3: chose.
2: À quoi vous pensiez, ouais.
3: À toute autre chose.
2: Ouvre la bouche, ferme les yeux.
3: Voilà, exactement.
2: Parce que je le passe tout à l'heure.
3: Voilà. Hein, ou... Et ensuite, après, si vous vous êtes rendu coupable, enfin, si Gabriel ou Véronica s'est rendu coupable d'une relation sexuelle de quelque nature qu'il soit avec un tiers, donc avec quelqu'un d'autre que le couple, eh bien, c'est une amende de 5000 euros.
2: Ah ouais.
3: Donc voilà. Donc,
2: alors, tu te tiens un carreau, là.
3: Ah, mais totalement. Et alors, attention. Le contrat stipulait, parce que voilà, les juristes, donc elle a vraiment été dans tous les petits alinéas d'un contrat, donc elle les a tous écrits. Et ensuite, elle dit, le contrat stipulait encore que toute infidélité qui devait absolument être révélée dans les 2 semaines, d'accord, après la faute. Sinon, l'amende augmentait de 50 euros par jour de mensonge. Donc, en fait, le truc assez...
2: Mais ça, c'est pas prouvable. Enfin, je veux dire.
3: c'est pas prouvable. Et en fait, on n'en a rien à faire puisqu'il s'agit d'une blague. En fait, c'est tout simplement Véronica et Gabriel qui ont décidé d'officialiser en fait leur union, tout simplement de manière humoristique sur les réseaux sociaux, en expliquant que voilà, ils avaient signé un contrat d'engagement. Et en fait, au début, donc c'est juste une blague. Sauf que cette blague est reprise par un compte qui s'appelait Ceci Army, qui a l'habitude en fait de mettre des vidéos un peu virales. Et donc tout à coup, voilà, en Espagne, il y avait toute une polémique pour savoir est-ce que c'est bien ou pas bien, est-ce qu'il faut faire un contrat. Je veux dire qu'une histoire d'amour, c'est pas une... voilà, il y a pas de contrat,
2: et si la sodomie c'est plus cher que si c'est normal, par exemple,
3: je ne sais pas si c'était stipulé dans le contrat, mais en fait voilà, ça partait d'une toute petite blague et c'est devenu un espèce d'énorme boogie boulga où les gens commençaient à se vilipender. Est-ce que l'amour est digne d'un contrat?
2: Oui, c'est à se poser la question, hein.
3: N'est-ce pas?

0: non, c'est pas vrai. 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
1: Attends, tu croyais que j'étais du genre à allumer un tas de chandelles et à tout m'écartiller dans mon grand lit en écoutant du Sting? 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Je suis aussi inventif que MacGyver.
0: Dieu merci, je ne suis pas un homme. Quelle chance.
2: 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Et c'est parce que vous écoutez en ce moment Sylvia Jao, le meilleur des frères Pétard et Bruno Mécano. Ben moi, je vais continuer avec un mec très, très inventif, c'est un Polonais, figurez-vous. Et c'est un pêcheur qui a utilisé un drôle d'appât pour attirer les poissons, figurez-vous, les truites en l'occurrence. Mmh. Technique insolite et qui fait un buzz énorme sur les réseaux sociaux. Ça se passe et ça se pêche en eau douce. Et certains pêcheurs, moi j'ai été pêcheur de truites, donc je sais de quoi je parle. Il y a les appâts naturels, évidemment, comme les vers, les grillons ou les boules de pain aussi. Un amalgame, en fait. Hein. D'autres préfèrent se servir de leurre artificielle, ça existe, hein, qui leurre les truites avec des couleurs un petit peu artificielles.
3: Mais... Ah oui, parfois on a des sortes de petits miroirs tout petits, etc.
2: Exactement, pour, c'est des cuillères, ça s'appelle les cuillères.
3: Voilà, les cuillères. Et les mouches,
2: Il y a la mouche aussi, voilà, pour la truite, voilà. Vous connaissez un petit peu. Donc il y a les poissons nageurs, imitation de crustacés, enfin bon, il y a plein de choses. Ce pêcheur, donc originaire de Pologne, je ne sais pas si c'est une question de moyens, mais en tout cas, il a sa méthode à lui pour pêcher la truite. Alors, pour attraper ses poissons carnassiers, il utilise, il n'a pas hésité une seconde à fixer un préservatif autour de son hameçon.
3: Un propre,
2: hein,
3: hein.
2: Mais propre, un neuf. Hein.
3: Ah oui, voilà. Rapporte. Savoir, hein.
2: Alors, c'est le site d'information qui précise quand même, il a partagé une vidéo de lui en train d'essayer cette technique sur le réseau social TikTok. Je suis allé faire un petit tour pour aller voir un petit peu et ça marche vachement bien.
3: Alors, ce que je ne comprends pas, c'est parce que donc, au bout de l'hameçon, il met le préservatif, donc il entoure l'hameçon du préservatif.
2: Exactement. Alors, une espèce de truc un peu gluant, un peu dégueulasse quand même,
3: ouais.
2: Un peu en boule, mais je ne sais pas pourquoi, les truites aiment le préservatif.
3: Ah
2: en
3: ouais,
2: fait,
3: elles aiment bien le goût du latex alors.
2: Peut-être, je sais pas.
3: Elles aiment bien les fellations avec préservatif, quoi.
2: Exactement. Alors, c'est une méthode insolite, donc quoi, et ça porte ses fruits. Donc, il a réussi à capturer donc, plusieurs truites, et en fin de compte, les préservatifs, se sont révélés utiles. Ça, c'est lui qui le dit. Et c'est une surprise quand même pour pas mal de gens. Alors, est-ce que ça marche tout le temps? On n'en sait rien.
3: Parce oui, et la question, c'est est-ce que le préservatif usagé fonctionne mieux? C'est la question. Hein, voilà. Il a
2: personnalisé, on va dire.
3: Voilà,
2: le préservatif
3: personnalisé. Exactement.
2: Alors, en tout cas, c'est une publication qui lui a apporté pas mal de vues parce qu'il a 1,5 million par contre de likes depuis sa mise en ligne. Alors après, je ne sais pas si tous les pêcheurs vont suivre cet exemple.
3: Enfin, je ne sais pas si les 1 million sont des pêcheurs, d'ailleurs.
2: Alors, lui, il dit en tout cas, ça coûte moins cher. Effectivement, il a raison que les cuillères de pêche, ça coûte très cher. Hein. Les leurres utilisées pour les amateurs de pêche, ça coûte effectivement un petit peu cher.
3: Oui, mais en fait, je veux dire, une fois qu'on a les cuillères, on peut utiliser plusieurs fois. Est-ce que là, le préservatif, on peut utiliser plusieurs fois?
2: Ah bah oui, parce que le préservatif, c'est costaud quand même. Hein.
3: Ah oui, c'est costaud.
2: Donc ça veut dire qu'on peut l'utiliser effectivement plusieurs fois. Alors peut-être que ça évoque, pour ces truites en l'occurrence, ça évoque un verre un petit peu disloqué, un petit peu usagé. Parce que le verre de terre un peu rouge, j'avoue que un peu gros, c'est vrai qu'à force de le lancer dans l'eau, au bout d'un moment, il devient un peu translucide. Et je pense que c'est ça qui attire les truites. C'est par expérience, ça, parce que moi, j'étais pêcheur de truites, figurez-vous. Donc, je sais qu'au bout d'un moment, un gros ver, au bout d'un moment, dans l'eau, eh ben, il devient transparent. Et je pense que c'est ça qui fait que...
3: Mais pas un sexe masculin. Non. À force de le mettre dans l'eau, il ne devient jamais transparent.
2: Ah ben, un sexe masculin, c'est pour pêcher le requin.
3: N'est-ce pas ?

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1: Ouvre la bouche, ferme les yeux, tu verras, ça glissera mieux.

0: Tu sais, Connie.
1: Ouais.
0: T'es aussi bonne dans un lit que sur une piste. Comme baiseuse, tu dois être tard.
1: Alors comment ça se fait qu'on m'envoie des fleurs le lendemain?
0: Parce qu'il y a des mecs incapables de s'apercevoir qu'une fille baisse comme une tarte, voilà.
1: Ah, et...
0: Les fleurs, c'est pour l'enterrement de tes fesses.
2: Ah bah oui, c'est pour l'enterrement de tes fesses. Oh bah ça c'est gracieux, ça, quand même, sans déconner. Hein? On vous a jamais dit ça?
3: Non, non, on me l'a encore jamais dit.
2: C'est ce que vous écoutez en ce moment, Sylvia, qui
3: je
2: va continuer.
3: Je ne peux pas baiser comme une tarte, excusez-moi.
2: Vous aurez pu faire de la pâte aussi, vous posez de la pâte.
3: Mais oui, c'est un
2: ou
3: peu...
2: des framboises, peut-être.
3: C'est un peu ça, mais d'ailleurs, c'est un très bon jingle, parce que je vais vous parler d'une journaliste qui, elle, peut-être apparemment baisse comme une tarte, ou pas, puisque tout à l'heure, je vous ai parlé d'un contrat d'engagement entre d'un jeune couple.
2: Oui, bah oui.
3: Bon, c'était une boutade, mais en fait, en soi, c'était vraiment de se dire, bah voilà, si tu me trompes, bah tu passes à la caisse. Et bien là, donc c'est une journaliste qui américaine qui raconte, donc pas récente, en 2019, c'est il y a très très longtemps, qui raconte que bah voilà, elle a appris l'infidélité de son compagnon. C'est un peu mon fil rouge de ce soir, hein, l'infidélité. Mmh. Je sais pas pourquoi. J'essaye de dire quelque chose. Bon bref.
2: Moi c'est les préservatifs avec les truites.
3: Voilà, chacun son truc.
2: Il peut y avoir un lien là-dessus.
3: Ouais, on peut avoir un lien. Et donc en fait, elle a appris l'infidélité de son compagnon grâce à un bracelet connecté. Fitbit, eh bien oui,
2: Fitbit,
3: voilà.
2: C'est quoi ça?
3: Fitbit. Alors voilà, non, c'est tout simplement.
2: Il y a Bit dedans quand même.
3: Oui, il y a Bit.
2: Enfin, je sais pas si vous êtes rendu
3: ouais,
2: compte de l'histoire.
3: Mais sans E, avec un, voilà, sans E. Et ça fait toute une grande différence. Mm. Non, donc en fait, c'est une journaliste qui avait donc rencontré un garçon qui lui avait offert une sorte de montre intelligente, en fait. Alors le bracelet connecté, en fait, ça permet en fait de calculer un peu tous les exercices
2: physiques que vous faites. Ah, je déteste ce genre de conneries.
3: Et effectivement, en fait, on vit dans un monde de plus en plus connecté, avec chacun qui a des téléphones portables ou autres. Et donc maintenant, la fidélité est quand même de plus en plus compliquée. Alors, on peut à la fois avoir accès à des sites de rencontres pour des gens qui veulent qui sont déjà mariés, non, mais qui sont pour avoir des ouais. relations extra-conjugales. Mais en même temps, avec tous ces objets connectés, eh bien, il faut savoir que c'est de plus en plus difficile de mettre sous silence en fait une relation. Et donc là, on a un parfait exemple puisque le petit ami offre ce bracelet connecté. Et donc, bah, voilà, la journaliste et le jeune homme, hop, on décide de synchroniser leurs deux montres.
2: Quelle mauvaise idée.
3: Voilà, donc ils peuvent tout partager. Ils peuvent partager en temps réel le nombre de pas effectués, les calories brûlées.
2: Qu'on fait caca.
3: Alors, quand on fait caca, en général, on fait pas trop. Il n'y a pas trop de rythme. Enfin, ça dépend comment vous faites caca. Si vous poussez très, très fort. Le rythme cardiaque et l'intensité de l'activité physique. Et là, le jour de l'anniversaire du fameux petit ami, la jeune journaliste, en fait, a préparé une petite fête surprise. Et donc, elle attend son jeune ami qui, à 4h du matin, n'est toujours pas là. Et en fait, tout à coup, elle regarde son bracelet connecté et tout à coup, elle s'aperçoit que son petit ami est en plein, fait beaucoup d'activités physique.
2: Il picole peut-être.
3: Alors non.
2: C'est l'histoire du coude sur le bar.
3: Oui, non, oui.
2: Ça bouge beaucoup des fois.
3: Alors
2: hein.
3: Pour le coup, il devait vraiment beaucoup, beaucoup, beaucoup bouger. Et donc, bah voilà, il était manifestement pas en train de dormir et de continuer son activité physique.
2: Il courait peut-être.
3: Mais pas avec elle. Non, parce que ça, on le voit par rapport au nombre de pas. Il n'y avait aucun pas, mais une activité physique assez intense.
2: D'accord.
3: Alors, la question est la suivante. Est-ce que ce jeune homme était un enfant unique? Vous allez me dire, mais quel est le lien? Eh bien, si, il y a un lien. Car il y a toujours un lien dans mes chroniques.
2: Pourquoi un enfant unique?
3: Alors, parce que voilà, le site de rencontre Illicit Encounters, comme vous pouvez le deviner, c'est une plateforme destinée aux relations extra-conjugales.
2: Illicite.
3: Et donc, c'est une plateforme anglaise qui a décidé en fait, de faire une petite étude sur les personnes qui seraient le plus tentées à l'infidélité. Et en fait, ils se sont aperçus que 34% des abonnés en fait, à cette plateforme seraient des enfants uniques et ils ont plus le profil à être favorables pour des relations extra-conjugales. Alors, pourquoi les enfants uniques ont-ils tendance à aimer pouvoir batifoler
2: les
3: ailleurs?
2: Peut-être un peu trop choisi.
3: Ce que nous explique le porte-parole du site.
2: J'aime bien.
3: Voilà le porte-parole du site. Il explique qu'il est bien connu qu'un enfant unique peut éprouver un sentiment d'immense solitude dans son enfance qui revient le le hanter dans ses relations futures. Et donc, il explique que, bah, voilà, quand il manque d'attention pendant très très longtemps, eh bien, bah, voilà, il est un peu désespéré, il a besoin d'attention. Et donc, un enfant unique qui, dans le cadre de son travail, part en déplacement et se retrouve seul le soir à l'hôtel, bah, c'est difficile pour lui. Donc, le fait d'aller voir ailleurs, bah, c'est pas vraiment de sa faute, en fait.
2: Il excuse, en fait.
3: Bah, on excuse l'enfant unique. Et enfin, voilà, dernière petite étude, toujours réalisée par les Anglais. Les Anglais sont toujours très forts pour nous faire des études voilà, qui ne servent à rien, mais qui nous font bien rire.
2: C'est très, très bizarre, parce que cette conclusion est quand même un petit peu alambiquée.
3: Ah oui, et alors sachez que là, maintenant, une autre conclusion, une étude réalisée donc, au Royaume-Uni, a mis en lumière les métiers les plus susceptibles d'être infidèles. Alors, selon vous, selon cette étude réalisée sur 3800 personnes, eh bien, quels sont les métiers dans lesquels, en fait, il y a le plus d'infidélité?
2: Je ne sais pas. Représentant en commerce, par exemple.
3: Ah, exactement. Les commerciaux. Bah, il faut dire que les commerciaux, c'est assez facile parce qu'en fait, ils sont souvent
2: beaucoup
3: en déplacement.
2: Contact. Ils aiment le contact.
3: Alors, ils aiment le contact, beaucoup de déplacements. Ils ont souvent l'hôtel payé. Donc, en fait, c'est assez pratique pour pouvoir batifoler.
2: Ils n'ont pas besoin de payer un hôtel en plus.
3: Eh bien, exactement. Donc, c'est quand même assez.
2: C'est compris dans le truc.
3: Bah, c'est ça. Et il faut savoir, donc, avant de s'intéresser aux métiers où on trompe le plus, en fait, il faut savoir qu'effectivement, 85% des cas d'infidélité débutent au bureau. Hein, donc, déjà, le cadre du travail est quand même un élément clé pour pouvoir tromper sa partenaire. Et alors, le deuxième métier, ça, j'étais assez étonnée, où il y a le plus d'infidèles, en fait. Alors,
2: si vous êtes
3: plus
2: étonnée,
3: de relations.
2: Si vous êtes étonnée, moi, je.
3: Les enseignants. Alors là, les enseignants.
2: Ah, moi, les profs, ça.
3: Alors, les profs, alors, je me suis dit.
2: Ça nique
3: sévère. Alors, ma
2: les
3: question.
2: Les profs de gym.
3: Alors, pas forcément. Hein, et en fait, ma question, c'est comment font-ils? Enfin, je veux dire, alors, soit.
2: Bah, comment ils font? Comme tout le monde. Hein.
3: Je sais comment ils font, mais donc, ça veut dire. Non, mais par rapport aux commerciaux qui ont la possibilité de se déplacer énormément, d'avoir accès à des aides, les enseignants, je veux dire. Ils voient quand même beaucoup moins de monde. Ils voient l'équipe enseignante avec laquelle ils travaillent.
2: Mais ils voient les élèves
3: et
2: aussi.
3: Et ils voient. Oh non, pas les élèves, les parents d'élèves. Enfin,
2: non, mais c'est comme les curés, ça, c'est pareil.
3: C'est vrai qu'il faudrait que j'en demande à Brigitte au final. Parce que Brigitte, je pense que c'est un bon exemple. Ensuite, on a les professionnels de la santé et du transport et de la logistique.
2: Logistique,
3: alors voilà. Bon, c'est assez étonnant. Alors, il faut pas oublier que la logistique, en fait, ça paraît un petit peu anecdotique comme ça, mais dorénavant, pour rappel, donc c'est en Royaume-Uni. Au Royaume-Uni, qui est un pays comme la France, où il y a de moins en moins d'industries et où les industries, les usines, en fait, ont été transformées en entrepôts logistiques. Mmh. Donc, je pense aussi que le transport et la logistique, c'est parce qu'en fait, il y a beaucoup de gens qui travaillent dans la logistique.
2: D'accord.
3: Et donc, forcément. Potentiellement, il y a beaucoup plus de gens qui vont.
2: Les enseignants, c'est pas possible.
3: Bah, les enseignants, hein. Et voilà, maintenant quand vous allez voir quand vous pensez à vos anciens profs là, hein, Madame Delaunay, hein, ou Madame Lepervier, eh bien je me dis, la coquinette.
2: Ah, Macron, c'est ce qu'il se dit aussi.

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million. C'est grâce à l'impresario qu'elle a reçu un scénario dénommé La femme de Rio, sans la moindre scénario. Un remake de L'homme de Rio avec Bruta Cigarillo, tourné en studio, mais elle s'en tire avec brio.

0: J'ai vraiment été dégueulasse avec toi, Quasimodo. Comment j'ai pu t'accuser, toi, le demeuré, l'inoffensif débile, l'abruti déluré? Bon, je vais la chercher.
1: Non, c'est moi qui va. Je sais où il en est. Laisse-la tranquille, Esmeralda. Je l'aime, c'est ma femme.
0: Quoi, ta femme? Attends, tu crois quand même pas que t'as une chance de te la taper?
1: Si, je me la suis déjà tapée, c'est vrai.
0: Mais t'es complètement mytho, toi. Attends, Esmeralda, c'est du gros matos. C'est de la femme, ça, de la vraie. Les vraies femmes, ça aime les vrais hommes, pas les monstres. Non, tu peux être son copain, à la rigueur, son confident. Eh, grosso modo, si tu veux te trouver une femme, prends une perceuse et va te faire un trou dans une gargouille.
2: 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C'est ce que vous écoutez en ce moment en compagnie de Sylvia, Bruno Mécano et Jao, le meilleur des frères Pétard à la technique. Ah, je vais vous parler d'une histoire qui est un peu triste, hein, quelque part. C'est le sosie de DiCaprio, figurez-vous, il était russe.
3: D'accord, là, donc ce sosie est...
2: Son vrai sosie, donc ouais. Je vais vous dire son nom, il s'appelle Roman Burtsev. Et il a gagné sa vie en tant que sosie de l'acteur américain, donc Leonardo DiCaprio.
3: Ah, bah,
2: et c'est vrai
3: ça.
2: Que moi, j'ai vu des photos, c'était troublant quand même. Alors, il a profité donc de cette ressemblance pour faire du pognon. C'était quand même son but. Hein. Mais la dure réalité du monde du travail, il a compris ce que c'était. Il doit se recycler maintenant. Pendant des années, donc, ce russe âgé de 41 ans maintenant, à peu près l'âge de DiCaprio, d'ailleurs, peut-être DiCaprio est un peu plus âgé
3: maintenant, oui, je crois.
2: Donc, il a profité de sa ressemblance frappante, hein, mais vraiment frappante avec Leonardo pour gagner sa vie. Alors, il y a des mandats de mannequinat ou des petits rôles dans les productions, donc
3: ouais,
2: il fait de la pub.
3: C'est plutôt pas mal.
2: C'est très bien. La pandémie est passée par là. Et Roman, figurez-vous, pendant la pandémie, qu'est-ce qu'il a fait? Il a bouffé.
3: Et
2: quand tu bouffes trop, tu prends du poids. Alors qu'il vivait dans un petit deux pièces avec ses parents et son chat. J'habite au seul avec maman. C'est d'amour en ce moment parce qu'il y a eu le film. Hein. Faut tout relier. Hein. Alors sa silhouette ayant évolué, le russe ne remplit plus les conditions pour prétendre au titre de sosie de l'acteur américain. Ah oui, j'ai son âge, 49 ans, figurez-vous, DiCaprio.
3: Ah, vous voyez, effectivement, il est beaucoup plus âgé.
2: Alors le quadragénaire s'est donc retrouvé au chômage et il a péniblement enchaîné des petits boulots qui ne lui rapportait pas assez d'argent. Alors, comme beaucoup d'hommes sans emploi, qu'est-ce qu'il a fait, Roman? Il a finalement été contraint de rejoindre l'armée russe, figurez-vous.
3: L'armée russe qui paye très, très bien.
2: Qui paye très, très, très bien, vraiment. Mais qui va quand même au front et qui va quand même prend cher aussi, parce que l'armée russe est quand même un peu décimée. Alors, c'est un enrôlement qui lui a permis quand même de toucher la prime de 18 000 francs. Ainsi qu'un salaire de 1820 euros. S'il venait à mourir sur le terrain, sa famille pourrait prétendre à un dédommagement d'environ 111 000 euros.
3: Exactement. Donc, comme vous pouvez le voir, en fait, ce qui se passe, c'est qu'on a toute une guerre qui s'est mise en place avec la Russie. Et effectivement, de nombreuses personnes un peu pauvres, enfin, des Russes qui viennent de contrées vraiment lointaines,
2: c'est-à-dire Sibérie ou
3: orientale, en fait, et qui malheureusement.
2: Qui trouve un moyen d'avoir de l'argent,
3: et notamment, effectivement, quand il meurt, eh bien, c'est le jackpot pour la famille.
2: En règle générale, c'est vrai que je ne sais pas si les familles poussent leurs enfants à aller à la guerre, mais en tout cas, pour eux, c'est très rentable, parce que ça leur permet, en cas de décès, ce qui arrive régulièrement, de toucher quand même un gros pactole.
3: Ah, le pactole est quand même assez énorme dans un pays en pleine crise économique.
2: De vivre vraiment entre 20 et 30 ans, tranquille.
3: Tranquille.
2: Alors, Roman Burtsev, donc, travaillait, lui, dans l'informatique avant d'entamer une carrière de sosie. C'est en 2016 qu'il a commencé cette carrière. Alors, il ne se prenait pas trop au sérieux, faisait preuve d'autodérision. Ça, c'est plutôt sympa.
3: Ouais.
2: Et il faisait rire les abonnés sur Instagram, qui a été interdit.
3: Sinon, vous pouvez dire Insta. C'est bien aussi.
2: Sur Insta. ça peut être instantané aussi, pourquoi pas. Alors que c'est interdit maintenant en Russie, d'ailleurs. Alors, il espérait quand même tout de même que ce nouveau boulot allait lui apporter la gloire, la fortune et une famille. Le Russe, qui a toujours lutté contre des problèmes de poids, n'a jamais quitté l'appartement de ses parents, qui lui est à Podolsk. Donc, c'est près de Moscou, lui. Hein. Il n'est pas non plus au fin fond de la Sibérie. Et en 2021, il avait promis de se reprendre en main, donc de maigrir, parce que c'était...
3: C'était ça.
2: Quand tu es sosie, tu as intérêt à faire attention.
3: Bah, hein. Exactement, en fait. Il faut suivre les... Le truc, c'est qu'à un moment, il a eu un petit peu de chance, parce que Leonardo DiCaprio avait pris un peu de poids, mais bon, voilà.
2: Mais pas autant que lui. Hein.
3: Ah, non,
2: je vous assure, parce que moi, j'ai vu les photos. À une époque, c'est vrai qu'on est en symbiose, c'est-à-dire qu'on est à peu près à égalité. Et à un moment, on voit un mec gonflé. Alors, c'est DiCaprio, mais qui gonfle, en fait, à l'hélium. Donc, l'année 2022, il s'est dit, je vais faire en sorte de maigrir. Mais bon, il n'a pas bougé. Hein, la balance, en tout cas, elle n'a pas bougé.

0: Les problèmes ont commencé avec l'entrée en vigueur de restrictions en avril 2020 et maintenant, les gens m'ont oublié, disait-il, en 2022, avant maintenant d'être au front. Et peut-être que là, à force de courir au front, parce que les Russes au front, ils courent.
1: Hein, ah bah c'est ça, voilà, il va peut-être retrouver...
0: Il y a des balles qui sifflent, hein, donc forcément, tu es obligé de courir. Peut-être qu'après un an au front, s'il n'est pas mort, il va peut-être revenir. Hein.
1: Qui sait

0: Hey, hey, toi le citoyen là, tu devrais voyager en première. Un mec comme il faut voyage pas avec des cloches. Hey, t'en as déjà une croûte comme ça? Hein? Et des puces. T'en as eu des puces déjà, toi? Et des poux? Et des morbacs, des gros morbacs dans ton pantalon? T'en as eu? Ah bah c'est ça! Dis quand je t'ai refilé mes puces! Regardez-moi ça! Ça va à l'église! Ça s'envoie ses petits biscuits après la messe! Ça baise mou après la bouffe! Et ça crée avec son pognon!
1: Eh ouais, c'est ça, c'est comment la lutte des classes, on va dire, hein, la lutte des classes. Hein. C'est en 6.3 fréquence Paris Pluriel, l'SM, c'est ce que vous écoutez en ce moment, en compagnie de Jao, le meilleur des frères pétards à la technique, Bruno Mécano et Sylvia qui va nous raconter une autre histoire.
2: Bah ouais, parce que là on parlait de morbac, de poux, etc. Bah moi, bah je vais parler de rats. Ben bah ouais, voilà, c'est la petite.
1: Ah bah les rats, c'est pas mal aussi.
2: Les rats, hein. les rats, donc on en a plein à Paris. Là, je suis allée.
1: Et que fait Hidalgo?
2: Mais Hidalgo, elle fait rien du tout. Mais en fait, c'est pas de sa faute. Déjà, comme il pleut beaucoup, forcément. Forcément, les égouts sont un peu inondés, donc en fait, les rats sortent des égouts. Mais là, en fait, je vous emmène à Marseille, où il y a aussi des rats.
1: Figurez-vous que mes filles vont à Marseille parce qu'elles ont des amis à Marseille. Elles m'ont dit qu'il y a beaucoup plus de rats à Marseille qu'à Paris.
2: Oui, ensuite, après, je pense que ça dépend de là où on se...
1: Ils parlent pas pareil.
2: Ils ont un accent.
1: Ils ont un accent. Le rat à Marseille
2: peu
1: a
2: cher,
1: un accent.
2: Peu cher, le rat à Marseille, il a l'accent.
1: Je vais te bouffer, toi.
2: Oui, exactement. Et donc,
1: je vais te mordre.
2: La ville de Marseille a mis en place un recrutement de furets. Alors que furet, ce que j'entends par furet, c'est effectivement ce petit animal qui ressemble à une petite belette là.
1: Et ça mord et ça fait très mal.
2: Et en fait, les furets, donc ils ont recruté en fait des furets pour se débarrasser des rats qui envahissent les parcs. Donc c'est une nouvelle expérimentation qui a été donc déjà testée en fait l'année dernière. C'est une façon douce et écologique en fait de lutter contre les rats en ville. Donc ça se passe là, on a un exemple, ça se passe dans un square Paul Mélisan dans un quartier résidentiel au sud de Marseille où là on a deux furets Nuit et Mur
1: qui ont... C'est leur nom ça ?
2: Oui là Nuit et Mur, ça
1: Nuit et Mur, c'est mignon.
2: C'est mignon d'ailleurs.
1: Mais le furet, ça mord énormément et très très fort. Hein. C'est
2: exactement. Et donc là, les furets, en fait, pourchassent sans relâche les rats. Et donc, en fait, ce qui est vraiment pas mal avec les furets, c'est qu'en fait, ils vont partout. Puisqu'en fait, ils ont la taille un peu des
1: rats. C'est en longueur.
2: Et en fait, c'est un peu comme un chat ou une souris, ça se faufile vraiment partout. Et donc, ils se faufilent dans les tunnels où résident les rats en les forçant à sortir de leur cachette. Et aussi, lorsque les rats sortent de leur cachette, eh bien là, les propriétaires des furets. En fait, on met des mailles au préalable avec des filets et donc en fait ils attrapent les rats et donc c'est une façon vraiment écolo. Et ensuite, qu'est-ce qu'on fait des rats?
1: On les met dans une voiture et on met de l'essence et on les brûle.
2: Non,
1: mais c'est comme ça que ça se passe.
2: C'est pas vraiment
1: comme
2: ça.
1: Les dealers, en fait.
2: Voilà, c'est comme les dealers. Bah justement, eux, c'est pas comme les dealers. On les met dans un bidon et l'essence. Ensuite après on les euthanasie par le gaz en fait. Hein, voilà. Donc
1: ça rappelle les souvenirs ça.
2: Oui, ça rappelle les souvenirs, mais là c'est avec des rats. Et donc voilà, donc c'est Alexandre Reynal, qui a monté sa boîte, qui est auto-entrepreneur et donc qui élève donc dorénavant des furets et qui intervient dans de nombreuses villes, donc avec sa société qui s'appelle Reynal Environnement. Et bien, il intervient par exemple à Toulouse, ce qui vient d'Agen. Là, à Marseille, ça fonctionne plutôt pas mal et je trouve que c'est une bonne idée.
1: C'est écologique en tout cas.
2: Exactement.
1: C'est vraiment...
2: En 2022, il y avait déjà eu un premier essai qui avait été fait à Marseille. Ils avaient réussi à éliminer entre 100 et 150 rats. Ce qui peut être déjà pas mal. Hein.
1: Oui, parce que sachant quand même qu'un rat, quand ça procrée, en fait, ça fait beaucoup de rats.
2: Ah bah c'est exactement.
1: De petits rats,
2: On dit baiser comme un lapin, mais on pourrait aussi dire baiser comme un rat, hein, mais c'est pas du tout la même chose. Et alors, donc là, je vous parle de rats. Alors voilà, c'est ce qui est quand même un nuisible dans les villes. Et maintenant, je vais vous parler des rats volants. Hein. Les rats volants, les fameux pigeons. Ah, franchement, moi, les pigeons, je hais les pigeons. Et quand je vois des gens en train de donner à manger aux pigeons, je vous jure que j'ai envie.
1: C'est souvent des vieilles personnes qui sont là. Qui n'ont pas d'amis, donc leurs amis, ouais, c'est les pigeons.
2: C'est un peu compliqué. Alors pour les pigeons, donc voilà, en ville, donc voilà, on a beau mettre des filets, des picots, des fils tendus pour lutter contre les pigeons, eh bien eux aussi se reproduisent comme des rats ou comme des lapins.
1: C'est surtout à Paris ça le problème.
2: Oui, non mais il y en a vraiment vraiment beaucoup. Non mais en fait non, je pense que les pigeons c'est partout. Et la preuve, puisque là je vais vous emmener en fait à Langres. en Haute-Marne. Donc, vous voyez où on a un problème avec les pigeons. Pourquoi ? Parce que, eh bien, les pigeons. Donc, on a une cathédrale. Et ce qui se passe, c'est que les fientes de pigeons sont assez acides. Je ne sais pas si vous avez déjà eu. Si vous avez une voiture et qu'en fait, il y a une fiente de pigeons, il faut absolument.
1: Mais quand vous allez en Bretagne, par exemple, à Saint-Brieuc, bah, c'est les mouettes et c'est pareil.
2: Et voilà. Donc, en tout cas, la fiente est très acide. Et donc, si elle s'attaque. Enfin, très facile. Si vous avez une fiente sur le capot de votre voiture.
1: Rapidement.
2: Il faut la nettoyer rapidement parce que sinon ça attaque. Et donc à Langres en Haute-Marne, en fait, on a l'adjointe à l'architecte des bâtiments de France de Haute-Marne qui parle de la cathédrale et qui explique que les fientes de pigeons sont assez acides et qu'elles vont venir ronger les calcaires, le zinc et d'autres matériaux. Aussi, c'est assez embêtant. Et donc là, ce qu'a décidé de faire le maire de Langres, c'est d'installer en fait un nichoir tout en haut de la cathédrale pour accueillir quoi ? Des faucons pèlerins.
1: Et ah oui. Mais là, les pigeons, ils se cassent. Hein.
2: Exactement. Donc, le faucon pèlerin, en fait, aime bien être niché en hauteur.
1: Le faucon pèlerin, il déconne pas. Hein.
2: Donc, c'est pour ça qu'en fait, on a placé le nichoir en fait, à peu près 45 mètres en hauteur, donc en haut de la cathédrale. Et en fait, en espérant qu'un couple va s'installer pour pouvoir bien lutter contre les pigeons.
1: La question qu'on pourrait se poser, c'est... Pourquoi les fientes des pigeons sont aussi radioactives, en fait ? C'est qu'est-ce qu'ils bouffent, en fait ?
2: Ah, mais je sais pas.
1: Comme ils bouffent tout, en
2: mais
1: fait.
2: Oui, mais voilà.
1: Ils sont en train de chier, en fin de compte. C'est vrai qu'un truc qui attaque de manière corrosive une voiture...
2: Mais attendez, c'est peut-être ça qu'on devrait donner, en fait, à Zelensky. En fait, une armée de pigeons. Pour qu'ils aillent chier
1: sur les chats et sur les casques.
2: Exactement, des Russes.
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0: 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C'est fini pour ce soir.
1: Déjà.
0: Nous espérons que vous avez passé un bon moment en notre compagnie.
1: Et que vous allez passer une bonne semaine. Et on se retrouve la semaine prochaine.
0: Absolument, même s'il y a un pont.
1: Exactement.
0: Nous, on est là.
1: Nous, le jour des morts, on est là.
0: Ouais, parce qu'on n'est pas morts, nous.
1: Exactement.

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0: Le second couplet, je l'ai écrit au feu.
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1: Ok, ok, on va démarrer bientôt, on va démarrer bientôt, donc bonsoir à tous et à toutes, 106.3, riposte dans ton poste, on va enquiller avec un super artiste qui est dans les studios déjà.

0: Ok, on va envoyer Nelly. Est-ce que t'es prête? T'es prête?
1: Ouais.
0: Donc on envoie fort, ok. Junior, t'es prête aussi?
2: On est là, toujours.
0: Ok, y a pas de problème, on envoie ça fort, ok. On envoie ça tout de suite. Interview de Junior, on y va, tout de suite. Ok, on envoie. Donc, Junior, ça va?
2: Ça va et toi?
0: Tranquille, on est là, tranquille. Et toi, ça se passe?
2: Ça se passe, on est là. Hein.
0: Ouais, ça va. Si ça se passe, c'est pas mal. Alors, on est bien. Donc, Nelly?
1: Oui.
0: Ouais, ça va, toi?
1: Ça va. Ouais, ça va très bien.
0: Bonne semaine, tout ça, ça s'est bien passé?
1: Ouais, ça va.
0: Ça s'est bien passé ou pas?
1: Oui, très bien.
0: La semaine?
1: Très bien. Oui, ça va, la semaine, tranquille.
0: Bah, ça va, tranquille, ça va. Allez, on est bien. Donc, on va enchaîner avec l'interview de Junior.
1: Ok.
0: Je te laisse y aller.
2: Let's go.
0: Tranquillement.
1: Okay, let's go. Bah, Junior, bonsoir.
2: Bonsoir.
1: Merci d'être avec nous.
2: Ça fait plaisir, merci.
1: Désolé du retard.
2: Mais non, on va pas tous.
1: Alors, dis-moi, Junior, tu viens d'où?
2: Alors, moi, je viens de Champs-sur-Marne, dans le 77.
1: 77, ouais. Et tu fais de la musique depuis combien de temps?
2: Je fais de la musique. Disons que j'ai commencé à écrire depuis le collège.
1: D'accord.
2: Et je me suis lancé sérieusement cette année.
1: Ok.
2: Ouais.
1: Et tu avais des inspirations un petit peu, parce que j'ai regardé ce que tu faisais et j'ai vu que tu as quand même un certain style.
2: Alors, au niveau de mes inspirations, en vrai, j'ai inspiré de beaucoup de Nicki Minaj.
1: Oui.
2: Après, j'ai aussi des rappeurs genre Lil Wayne, Jay-Z. Je suis surtout vraiment dans l'US. Après, en France, ici, j'ai Kerry James, par exemple, mm-hmm. J'ai Jams, et j'ai aussi des rappeurs actuels, hein, genre Booba et tout, ouais.
1: Ok, bon, c'est pas mal. Et dis-moi donc, tu as fait combien de sons jusqu'à aujourd'hui?
2: Alors, qui sont pas sortis, j'en ai fait beaucoup.
1: Ouais.
2: Après, là, qui sont sortis, officiellement, j'en ai deux.
1: T'en as deux?
2: Ouais.
1: Ok. T'as fait un petit peu de scène?
2: Ouais, un peu, surtout des open mic que j'ai
1: D'accord.
2: fait. Après, pour l'instant, des scènes, je compte en faire. Je vais en avoir une, par exemple, le 26 septembre.
1: Oui.
2: Ou à l'événement de MAGA.
1: Oui, il y a un très grand événement. Je reviendrai là-dessus tout à l'heure. Mais le 26 septembre, il y a un très grand événement. Je vous en reparle tout à l'heure.
2: Et sinon, j'ai une autre scène aussi au Casino de Paris, le 7 novembre.
1: D'accord. Ouais. C'est pas mal, ça.
2: Ouais,
1: tout seul.
2: Non, je suis, okay. Je suis invité.
1: D'accord.
2: Ouais.
1: Première partie.
2: Disons que je passe, ouais. Je passe sur le set de l'artiste.
1: C'est quand au Casino de Paris que tu t'as dit?
2: Le 7 novembre.
1: Le 7 novembre, c'est
2: ouais.
1: bientôt.
2: Ouais.
1: Ok. Tu vas nous interpréter quelques titres ce soir?
2: Ouais.
1: Ouais. T'as une préférence?
2: Disons que les deux c'est mes préférences. Ouais, j'aime tous mes sons.
1: T'as goût à toi.
2: Ouais. Après, j'ai quand même une petite préférence pour un.
1: Ouais.
2: Je vais pas dire lequel.
1: Ok.
2: Je laisse les
1: gens
2: voir.
1: Ça sera la surprise alors.
2: Ouais.
1: Super. Je voulais te demander aussi, tu viens de quel pays, quelles sont tes origines et est-ce que tes origines ont eu une influence sur ce que tu fais?
2: Alors moi je suis congolais,
1: okay.
2: Mais ouais, mon origine a eu beaucoup d'influence quand même parce que mes parents écoutaient beaucoup de musique, ma mère elle est fan de musique, mon père pareil, fan de 50 Cent lui.
1: Ah ouais, ma mère, c'est bien.
2: Ma mère, c'est plus côté musique religieuse,
1: mm-hmm.
2: mais disons que j'ai été bercé par les deux et disons que depuis tout petit, vraiment, je suis,
1: dans la musique. Quoi, ouais. Et ça t'a vraiment... Ok. Est-ce que tu veux commencer par un titre tout de suite ou tu veux attendre?
2: On peut commencer par le premier. Le premier qui est sorti en soi. Hein.
1: Ok.
2: Ouais.
1: Qui est?
2: LVQMN.
1: LVQMN.
2: Ouais.
1: Ça veut dire quelque chose de spécial?
2: La vie qu'on mène.
1: Ah ouais, c'est pas mal. C'est pas mal. Ok. Est-ce que les DJ sont prêts derrière ou pas?
0: Non, on n'est pas prêt. Parlez en deux secondes
1: okay.
0: et on voit ça. Tu vois, je viens
1: d'accord.
0: en deux secondes.
1: Ok, d'accord. Donc, la vie qu'on mène. Et tu l'as écrit quand, ce titre?
2: Je l'ai écrit quand? Ça fait un moment maintenant que je l'ai écrit. disons que la plupart du temps, mes sons, certains, je les ai beaucoup écrits quand j'étais en permanence.
1: Ok.
2: Quand j'étais en permanence au lycée, j'en ai écrit. Celui-là, il vient de ma permanence en plus.
1: D'accord, ok.
2: Et ouais, sinon, celui-là, ouais, je l'ai écrit là-bas.
1: En fait, toi, t'écris beaucoup, mais tu sors pas spécialement tout de suite.
2: Ouais, disons que c'est vraiment comme c'est depuis cette année que je commence. J'en ai beaucoup des titres que j'ai écrits depuis, qui dorment dans mon téléphone.
1: Ok, ouais, tu les gardes en réserve.
2: Ouais, c'est ça, à un moment donné, je me suis dit, ah, c'est bon, sors-les.
1: Sors-les, bah ouais. Ouais.
2: Fais profiter en soi.
1: Ok.
0: Moi, je suis OP, on peut envoyer ça quand vous voulez.
1: Allez, alors on va envoyer LVQMN.
2: C'est parti.
1: C'est parti. Bon. Ça arrive, ça arrive. Petit problème logistique.
2: Yeah. 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
1: Merci.
2: De rien.
1: Junior, super morceau. J'espère que ça vous a plu. Je voulais aussi te poser une question au niveau de tes instrus.
2: Ouais.
1: C'est toi qui les travailles aussi ou tu demandes des ingénieurs?
2: Pour l'instant,
1: trouve-moi.
2: Disons que je fais de la manière classique, c'est que je cherche des instrus sur YouTube.
1: Ok.
2: Après, je travaille dessus.
1: Tu travailles dessus?
2: Ouais.
1: Ok. Bah, c'est bien aussi.
2: Ouais, aussi. Hein.
1: Ça, c'est vraiment toi qui, ouais. Qui a la main sur tout, en fait.
2: Ouais, j'essaie de me les approprier le plus possible.
1: Le plus possible. Ouais. Ouais. Bah, ça fonctionne bien. En tout cas, j'espère que ce titre vous a plu. C'était L, alors, que je ne me trompe pas, LVQMN.
2: LVQMN, c'est ça.
1: De Junior. Ça va?
0: Ça va. Tranquillez-vous, ça va?
1: Tranquille, bah ouais,
2: va.
1: Tranquille.
2: On est là.
1: On discute.
0: Échange, il n'y a pas de problème.
1: Ouais, on échange. Tu me disais que tu avais des inspirations, beaucoup de Nicki Minaj. C'est quoi ton titre préféré de Nicki Minaj?
2: Freedom. C'est un titre qu'elle a sorti il y a longtemps.
1: Ouais.
2: Mais c'est un son, disons que je l'ai un peu découvert avec celui-là.
1: Ouais.
2: Et je ne sais pas, tout de suite, j'ai accroché.
1: T'as accroché,
2: ouais. En plus, je me disais, bon, c'est pas tout le temps qu'on voit des femmes en plus rapper du tout. Du moins, à ce moment-là, en plus.
1: Oui.
2: C'est-à-dire que là, le fait d'en voir une, je me dis, oh, de la nouveauté. Je vais aller écouter. Et puis, elle m'a eu directement. J'ai kiffé de ouf.
1: T'as kiffé. C'est vrai qu'elle a un joli catalogue, Nicki Minaj. Ok. Ça va?
0: Ça va.
1: J'espère que vous êtes tous à l'écoute avec nous ce soir sur Riposte Live avec Junior, yes, qui nous vient du 7-7 Champs-sur-Marne.
0: Okay. Ah, on connaît, on n'est pas loin.
1: On n'est pas loin,
0: tranquille.
1: On connaît. Voilà.
0: Donc on envoie la deuxième.
1: Allez, c'est parti pour un deuxième titre qui se sera Papel.
2: C'est ça. Yes.
1: Ok, allez, c'est parti pour Papel.
2: Yo.

0: Merci beaucoup pour ce super morceau. Moi, j'adore. C'est fluide, c'est clair. T'articules bien, on comprend tout. C'est, franchement, c'est frais.
1: Merci, ça fait plaisir.
0: Et donc, du coup, à part Nicki Minaj, quel serait ton feat de rêve ?
2: Mon feat de rêve ?
0: Ouais, peu importe, international, français, ou si là, aujourd'hui, on te dit, voilà, je t'offre un feat, choisis quel artiste ?
1: En vrai, bon, je pense qu'il va me boire dessus, mais Kendrick Lamar.
0: Ok, ouais. Kendrick Lamar. Ouais. C'est pas mal, ouais Kendrick. Et en termes français ?
1: En français, j'aurais dit un feat avec Niska.
0: Avec Niska ?
1: Ouais.
0: Ouais.
1: Feat avec Niska.
0: Avec Niska.
1: Ouais. Ça serait méchant de ouf.
0: Ouais, de ouf. Et qui sait ?
1: Ah, qui sait, hein ? C'est pas, hein ?
0: Qui sait, on sait pas. Je voulais revenir donc sur un gros événement qui va se faire le 26 septembre à Torcy. Sur la presqu'île, là, je ne sais plus comment ça s'appelle.
1: L'île de loisirs.
0: Donc, le 26 septembre, ce sera présenté par Touché par le style. Ce sera un défilé de mode afro-caribéen de 16h à 22h. Donc, il y aura des défilés, il y aura à manger, il y aura des artistes. Donc, venez très nombreux et vous pouvez aussi scanner le QR code pour avoir des renseignements sur. Le QR code pour avoir les tarifs d'entrée. Ouais. Non, j'ai pas capté ce que tu as dit. Donc, n'hésitez pas à aller voir le profil Instagram Touché par le style.
1: C'est ça.
0: Et donc, on t'y retrouvera là-bas aussi.
1: Ouais, je serai sur scène là-bas, ouais.
0: Ok, super.
1: Je vais y faire une exclue.
0: Waouh. En plus, on aura droit à une exclue.
3: QR code, t'as 10 euros moins cher quand même.
0: Ah, ok. Donc, quand vous scannez le QR code. Il est sur Instagram, du coup, vous avez 10 euros de réduction. Voilà, de 14h à 22h. Venez nombreux. Le 26 septembre.
1: Venez, on va passer un bon moment. Venez.
0: Et donc, c'est quand l'album ?
1: L'album ?
0: Ouais.
1: Bah, écoute, là, je sais pas trop.
0: Pas trop.
1: Là, je suis plus projet, ouais, petit projet, petit pourquoi projet. Pas, on va voir.
0: Vu que t'as beaucoup de titres.
1: Ouais, bah là pour l'instant je vais voir, je les sors petit à petit. Après un petit projet, je suis en train de travailler sur un petit projet.
0: Ouais.
1: Après, à voir avec le temps, j'en dis pas trop dessus, mais à voir avec le temps.
0: Donc on retrouve tous tes sons, de toute façon on peut les streamer sur toutes les plateformes.
1: Toutes les plateformes,
0: ouais. Donc n'hésitez pas à aller voir et écouter Junior, ça vaut le détour. Est-ce que tu es prêt pour un petit freestyle ?
1: Ouais, hein, ouais, franchement, ouais. Hein.
0: Allez, ok. Donc, c'est une exclue alors, du coup ?
1: Ouais.
0: Ouais.
1: Jamais fait encore, jamais mis sur les réseaux, rien du tout.
0: Ah, une petite exclue de Junior. Ça arrive.

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0: monde, donc elle continue de courir après moi. 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
1: Waouh.
2: Wow.
1: L'instru, elle est géniale par contre.
0: Merci.
1: Ah, j'adore.
0: J'ai trouvé tout à l'heure en plus.
1: Ah, c'est pas vrai.
0: Ouais.
1: Elle est géniale l'instru. Franchement, j'aime bien chez toi. Donc, tu rappes super bien et tout. Il n'y a rien à dire sur l'élocution et tout, sur le vocabulaire et tout. 23 ans. Continue. Ouais. Et j'aime bien ce. C'est ce qui m'a interpellé directement quand j'étais sur ton Insta, que j'ai regardé un petit vidéo. Ce côté dark que tu as quand même, un peu. Et j'aime beaucoup.
0: Merci, c'est gentil.
1: C'est, au moins, c'est original. Ça change. Hein, et ça, c'est vraiment ton empreinte, en fait.
0: Ouais.
1: Et ça, t'as réussi à mélanger deux trucs. C'est pas tout le monde, hein, qui arrive à mélanger comme ça. Donc,
0: merci, merci, c'est gentil, c'est gentil. Merci.
1: Franchement, c'est top. Donc, allez télécharger les morceaux de Junior. Vous serez pas déçus.
0: Yes, allez télécharger, allez donner de la force. Merci, merci.
1: Mais merci à toi.
0: Et merci à vous.
1: Alors, il nous reste un peu de temps.
0: Mm-hmm.
1: Il nous reste quoi ? 10 minutes ? 5 ? 8 minutes ? Ok. Bah, on va discuter alors.
0: Bah, ok, discutons.
1: On va discuter
0: hein.
1: Un petit peu. Ok. Alors, est-ce qu'on peut avoir tes réseaux ?
0: Mes réseaux, alors, c'est partout, TikTok, Instagram, c'est junior-smb04.
1: Ok.
0: Voilà, sur Spotify, sur toutes les plateformes de streaming, c'est Junior. Vous tapez Junior Papel ou Junior LVQMN. Vous allez me trouver partout.
1: Vous allez trouver, c'est sûr.
0: Vous allez me trouver, vous allez me trouver.
1: Donc, n'hésitez pas à aller voir et à télécharger ces morceaux. Et on te retrouve donc le 26 septembre. Donc, n'oubliez pas, je reviens dessus. Le 26 septembre, un très grand événement afro-caribéen, défilé, mode, artiste. Et on te retrouvera aussi en novembre au Cabaret Sauvage.
0: Au Casino de
1: Paris. Casino de Paris, excusez-moi. Au Casino de Paris.
0: Ouais.
1: Vous pouvez le retrouver aussi. Donc, il y aura d'autres artistes avec toi, je suppose.
0: Ouais, il y aura d'autres artistes, beaucoup, beaucoup d'artistes.
1: Ouais, comme...
0: Mais ouais, on sera beaucoup.
1: Il y aura qui, tu sais?
0: Par exemple, il y aura Sephore Obosso, qui est l'organisateur, justement, de l'événement.
1: OK.
0: C'est lui-même, c'est l'anniversaire de sa carrière qu'on va fêter.
1: D'accord.
0: Là-bas, justement.
1: Ah, super.
0: Et du coup, bah, il fait venir les artistes avec qui il collabore.
1: C'est génial.
0: C'est ça.
1: Donc, n'oubliez pas, au mois de novembre, le 7.
0: C'est ça.
1: OK, j'ai des problèmes avec les dates, moi. OK, le 7 novembre. Voilà, merci beaucoup, Junior.
0: Merci à vous, merci à vous.
1: Pour ta présence, pour ton super fit. J'espère que ça vous a plu, les riposteuses et les riposteurs, ce soir. N'hésitez pas à aller voir encore ses réseaux. C'était Junior, notre premier artiste de la saison.
0: Merci, merci à tous, merci beaucoup.
1: Merci à toi. Et oui, j'avais oublié un truc. N'oubliez pas la rediffusion le mercredi soir à 1h30. Donc du coup, jeudi matin. Donc le ok. Si c'est à 1h30 du matin, le mercredi soir, donc en fait c'est jeudi. Donc,
3: c'est le mardi soir.
1: Donc le mardi soir, donc c'est le mercredi matin en fait. Ok, d'accord.

0: notre émission va se terminer pour ce soir. N'oubliez pas que la rediffusion, ce sera mercredi soir à 1h30 sur TikTok, Toptic, TikTok, voilà, tous les mercredis. Merci beaucoup, Junior.
1: Merci
0: à toi.
1: Merci à vous.
0: Encore un super artiste. En plus, c'était sa première radio.
1: Ouais, première, toute première.
0: Il a assuré. Tu reviendras nous voir.
1: Mais oui, bien sûr. Obligé.
0: N'oubliez
1: même.
0: Pas d'aller sur ses réseaux et de télécharger tous ses morceaux. Merci beaucoup à vous. Plus rien à rajouter. De l'autre côté, la régie, ça va?
2: Non, c'est bon. Moi,
0: c'est bon.
2: Moi, pour moi, c'est au top. C'est pas mal.
0: Okay.
2: C'était pas mal.
0: D'accord.
2: Ça le fait,
0: ok,
2: quoi.
0: Donc c'est pas, voilà, c'est pas le fait. Donc on se retrouve vendredi prochain.
2: Voilà, vendredi prochain, même on va commencer.
0: Même heure, mais on va commencer plus tôt.
2: On va commencer plus tôt, tranquille, ouais, on va pas abuser quand même.
0: Ah bah
2: on
0: ouais.
2: va mettre ça bien, tu vois ce que je veux dire.
0: Ouais.
2: Bon, là, on envoie mode dancehall, et puis tranquille, après, on se fait bien.
0: Allez, ok.
2: 106.3, riposte dans ton poste. L'artiste était Junior.
0: Allez, Junior.
2: On envoie ça lourd.

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2: Il va falloir me ramener un verre d'eau. Ça fait un moment que j'ai soif. Bon, je vais mettre un peu de musique. Fréquence Paris Pluriel. Ça me va, ça me va, ça me va.
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0: Bonjour, chers auditeurs de Fréquence Paris Pluriel 106.3.fm. Aujourd'hui, je suis vraiment, en tout cas, je suis particulièrement heureux d'avoir une artiste que j'ai cherché des années durant. Ça me fait plaisir de faire cette émission quand j'ai des personnalités comme notre invité. Et cet invité, je vous dirai qui c'est. Figurez-vous, c'est une artiste complète. Dans toutes les disciplines artistiques qu'elle a pratiquées, elle a marqué. On l'a découverte comme danseuse et chanteuse dans les petits chanteurs et danseuses de Chem Chem Yeto. Je vous parlerai de Chem Chem Yeto tout à l'heure. Et ensuite, on l'a découvert dans l'opérette Takinga. C'est une des rares opérettes congolaises. Parce qu'il faut savoir chanter, il faut savoir jouer de la comédie et faire du spectacle. Notre invité, on ne va pas dérouler toute la biographie. Tout de suite, nous avons la joie d'avoir Isa, la fleur d'Afrique. Bonjour Isa.
1: Bonjour à mes fanatiques. Bonjour. Aujourd'hui, je suis là avec vous.
0: D'accord. Mais en tout cas, nous, on est heureux de vous avoir à l'antenne. Et pour commencer, on va découvrir une des chansons que j'aime beaucoup. Vous l'avez jouée aussi à l'UNESCO. Dans un pays où les Lingalas dominent, vous avez chanté dans la langue d'origine de vos parents, les Kisongé. Les Basongé sont à côté des Baluba, dans les Kasaï, au centre de la République démocratique du Congo. Alors, on va écouter les Basongé. Les Basongé avec Isa, la fleur d'Afrique.
2: Les miroirs.
0: On va écouter Isa dans Basongé.
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0: Isa dans Basongé. Elle chante dans sa langue maternelle. Est-ce que de l'île fait la force?

0: c'est qui fait des animations là?
1: Ah, j'avais oublié vraiment. 3615 pour Benoît.
0: Ah, 3615, c'est un ami. 3615.
1: Pour Benoît.
0: Il fait des animations, il fait aussi la percute.
1: Oui, oui, oui.
0: Un bon maracatiste.
1: Je lui ai connu en Afrique.
0: Oh oui.

0: 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Notre invitée, c'est une grande dame de la musique congolaise. Pourquoi musique congolaise? Musique africaine moderne, c'est Isa, la fleur d'Afrique, qui y a touché presque tous les domaines de la rumba. Danseuse, chanteuse, chorégraphe, auteur, compositrice.
1: Styliste.
0: Ça, on viendra plus tard. Mais on ne va pas tout dévoiler. Ça va, Mama Isa?
1: Ça va bien, ça va bien. Avec la grâce de Dieu, ça va bien. J'étais retombée malade. Depuis 2019, j'avais eu les intestins, l'occlusion intestinale à 2019, et puis 2023, et puis 2024. Vraiment, c'était dur pour moi, c'était dur pour moi. Mais Dieu y a fait grâce. Aujourd'hui, je suis bien.
0: Oui, malgré ça, mais moi, je vous ai toujours trouvé avec le même charme. Les années n'ont pas eu raison de vous. Vous avez conservé votre charme. Malgré l'âge, vous conservez le charme des jeunes filles. Comment vous faites?
1: Ah, vraiment, je ne mange pas vraiment la viande, tout ce qui est féculent. Je mange beaucoup de poisson, les légumes, les salades, les tomates, des yaourts, c'est ça que je mange, quoi. Parce que avant que je tombe malade, je pesais 125 kilos. Et puis maintenant, j'ai 74 kilos. Donc, le médecin m'a interdit tout ce qui est féculent, le manioc, la sémo, le banane planté, le pain de terre. Là, je mange que des salades, des légumes, le bitekuteku, le matembe, le lengaïbaï. C'est ça que je mange avec le poisson. C'est pour cela que je garde mon corps là.
0: Ah, mais en tout cas,

0: Lisa vient de nous livrer les secrets de son charme et de sa ligne. Isa mange des salades, mais j'espère qu'aujourd'hui, on ne va pas raconter des salades.
1: Non.
0: Parce que Isa, que vous voyez, elle est née à Kinshasa, dans les beaux quartiers, le long du fleuve, les quartiers où résidaient les expatriés. C'est dans les mêmes quartiers où se trouve comme le centre d'affaires de Kinshasa et les zones résidentielles à l'hôpital danoise. Non.
1: Ngaliema.
0: Ngaliema, mais à l'époque.
1: Elisabeth.
0: Oui, Ngaliema, Elisabeth. Parce que si elle a habité là-bas, son papa, c'était pas n'importe qui. Le papa Jacques, je pense.
1: Jean-Jacques.
0: Jean-Jacques, hein. Jean-Jacques, c'était pas n'importe qui. Le papa Jean-Jacques.
1: Longombolo
0: était fonctionnaire avant de devenir bourgmestre. Bourgmestre, ici en France, on dit maire d'une ville qui est au centre du Congo.
1: Lulouabourg,
0: aujourd'hui Kananga.
1: C'est ça.
0: C'est là que votre papa a rencontré votre maman.
1: Oui.
0: Votre maman, Elisabeth.
1: Ouais.
0: Vous êtes née. Clinique Elisabeth, la maman c'est Elisabeth Kusama.
1: Mmh.
0: Et vous c'est Kusamba. Donc il y avait une erreur d'orthographe.
1: Oui. À la préfecture.
0: Mmh. Vous qui êtes né dans les beaux quartiers d'une famille vraiment respectable, mais vous avez l'art dans le sang. Vous êtes né artiste, si je comprends bien. Vous êtes né artiste. Vous avez l'art dans le sang. Parce que même à l'école, quand le prof n'était pas là, vous faisiez du spectacle.
1: Oui.
0: Et vous avez quitté Gombe pour aller habiter Bandalungwa. Mais même à Bandalungwa, vos amis ont remarqué votre sens inné du spectacle. Vous direz ainsi, je n'écorche pas votre biographie.
1: Bon, moi je suis né à... Hôpital Elisabeth, on appelle ça maintenant Ngaliema.
0: Ngaliema.
1: Mon père, il a voulu que je sois médecin. Mais il a fait. Il m'a torturé, il m'a tapé. Moi, la musique, je n'ai pas forcé.
0: Vous avez le sens inné de la musique.
1: De la musique.
0: C'est ainsi que vos amis vous ont découvert,
1: oui,
0: et vous ont conduit chez le père Bernard Van Dangboom,
1: oui,
0: qui venait de quitter Kenge.
1: Oui.
0: Il avait fondé le petit chanteur et danseur de Kenge en 1964,
1: oui,
0: et 1969.
1: Oui.
0: Et venu à Kinshasa, il a fondé le Chem Chem Yeto.
1: Bon.
0: Et vous êtes retrouvé dans Chem Chem Yeto.
1: Oui, moi, c'était à l'école, parce qu'il y avait de blancs, de sœurs qui nous donnaient des cours. Ils ont découvert que j'étais pas vraiment
0: donc
1: dans les matières, quoi. Moi, mon cahier, c'est... J'écrivais que des poèmes. J'écrivais que des poèmes. Et puis, j'étais intelligente qui est à histoire et géographie,
0: ouais,
1: à part la danse. Après, le soeur, il a convoqué mon père, il a dit, arrête de le taper. Il a un art dans son corps. On préfère qu'il part à Chem Chem Yetou pour qu'il fasse la musique.
0: D'accord, c'est comme ça qu'il s'est parti. Donc les sœurs ont détecté vos talents.
1: Oui, à l'école, oui.
0: Alors, on va découvrir le Chem Chem Yetou, à quoi ça ressemble. Le Chem Chem Yetou. Le Chem Chem Yetou, qui était dirigé par...

0: Le Chem Chemieto avec notre invité Isa, la fleur d'Afrique. Alors Isa, dans le Chem Chem, qu'est-ce que tu as rencontré comme artiste qui deviendra plus tard des grands?
1: Bon, moi, quand je suis arrivé, j'ai trouvé Ico Lopele, qui est resté à l'orchestre Vive à la Mujica, et puis Komba.
0: Komba Bello, le même
1: Komba Bello,
0: qui était longtemps avec Abeti
1: Masikini.
0: Et il accompagne maintenant la batterie, les Kekele.
1: Après, il y avait aussi Pascal Lokwa Kanza. Et puis, il y avait aussi Reddy Amissi.
0: Reddy Amissi, qui venait de faire un triomphe au Bataclan, un amour de Vive à la Musique.
1: Oui.
0: Ah, Reddy, si tu nous écoutes, bonjour. On écoute encore un autre bout de Chem Chem Yetu. Chem Chem Yetu. La Chem Chem Yetu.

0: écouter une adaptation d'une chanson de l'Afrique en fiesta nationale chantée par le seigneur Tabula Rochereau, une chanson de 1966. Ah là, ça ne rajeunit pas. Et le Chem Chem Yeto a fait une adaptation. Et quand vous chantiez cette chanson dans le Chem Chem Yeto, est-ce que vous saviez que qu'un jour vous seriez à côté du seigneur Tabula Rochereau? Vous avez été danseuse et après vous avez chanté avec elle, avec lui.
1: Vraiment, il déjà a quitté. Mais ça, je n'ai pas de mouké, toujours dans le monde. Parce que, chum chum yétou, le lot est bon dans les gospel. Les gospel, gospel, les alaki, danse, les alabalé, les alaki, ma majorette, les alaki,
0: justement, donc vous venez de dire que vous n'aviez pas idée que vous allez vous retrouver avec le seigneur Tabula. Et c'était vraiment une sorte de carrefour, c'était des gospels sans le savoir. Et vous avez du ballet, vous avez tout, parce qu'il y avait des danseurs dans le Chem Chem Yeto. Mais il y a quelqu'un qui est passé aussi dans le Chem Chem Yeto qu'on n'a pas cité.
1: Qui?
0: C'était Sek Bidens. Ce n'était pas votre époque.
1: Non.
0: Oui, mais en tout cas, dans ses témoignages, il est passé aussi dans Chem Chem.
1: Chem Chem Yeto.
0: Mais est-ce que le fait de passer dans le Chem Chem Yeto ne vous a pas préparé à jouer dans l'opérette, inconsciemment, à jouer dans l'opérette Takinga?
1: Mais bien sûr, c'est Chem Chem Yeto, il y avait tout. Il y avait le ballet, il y avait le fanfare, il y avait le majorette, il y avait le gospel. Donc on nous a préparé bien.
0: Oui, parce qu'il y avait le fanfare. Dans le fanfare, vous avez été majorette et puis vous êtes devenu tambour-major. C'est vous qui tenez
1: le rythme.
0: La canne.
1: La canne.
0: Vous tenez la canne de tambour-major devant la troupe, vous donnez. Vous ouvrez la voix et en même temps vous battez la mesure.
1: Donc vous avez
0: vraiment les spectacles dans les.
1: La zone à talent à.
0: Namakila.
1: La musique va forcer en beauté. Et il y a la maloko la drogue.
0: Donc la musique traverse vos veines, vos artères, dans votre sang. Si vous me permettez, je vais dire quand même quelques mots sur les sièges de Chem Chem Yeto. Le Chem Chem Yeto s'est retrouvé dans les carrefours des jeunes.
1: À Matongé.
0: Matongé, c'est le quartier où a été installé plus tard le Vive la musique à le village Molokai. Et dans le carrefour des jeunes, aujourd'hui, place des 4 janvier, c'est cette place-là où il y a un complexe culturel et sportif, où il y a des championnats de basket, de volleyball, et c'est aussi une place remplie d'histoire. Le 4 janvier 1959, c'est là qu'est parti les émeutes après l'annulation du discours de l'Abaco. Et ces émeutes ont conduit, une année après, donc en mois de janvier 1960, à la convocation de la table ronde de Bruxelles. Et dans cette table ronde de Bruxelles, où l'African Jazz a joué, où l'African Jazz a créé la chanson indépendante Cha-Cha, le jour où on a fixé la date de l'indépendance du Congo, c'est-à-dire la date du 30 juin 1960. Et vous voyez donc, pendant que vous étiez là, dans les carrefours des jeunes, vous côtoyez aussi l'histoire. Et après les carrefours des jeunes, donc Chem Chem Yeto, vous vous êtes retrouvé dans les Minzoto.
1: Bon, Minzoto, là, et ça là qui, dans tout, à mon âme, et ça là, quartier, ma grande sœur, à Balaki, dans la zone à Kishasa, et puis, là, qui est pas là, pour les quartier bongo, celui qui t'a confié, bah là je m'en ai marqué, quoi ni même un.
0: D'accord. Donc vous vous êtes retrouvé, donc ce que vous venez de dire là, vous vous êtes retrouvé dans dans les Minzoto, parce que Danga, un gars qui habitait sur la rue Kibati dans la
1: commune,
0: qui vous a découvert et qui vous a conduit dans le
1: Minzoto. Ils étaient trois, hein. Danga et Murumba et puis Abouyamango.
0: Boulangando.
1: Oui.
0: Pour moi, c'était fait. Moi, je les ai connus dans le nom de Souplesse.
1: Et... Souplesse, oui.
0: Alors, dans les Minzoto, on reviendra un peu, une fois on l'a écouté, pour voir comment l'histoire de ce groupe, c'était un véritable pépinière des artistes. Beaucoup de grands. Aussi bien des comédiens, des danseuses et des chanteurs, des musiciens sont passés dans les Minzoto. Vous voyez? Alors, dans les Minzoto, vous avez créé une opérette. Au départ, ça a été un succès et ça a été pagaille. Tout Kinshasa et Brazzaville dansaient, qu'en est-on? À l'aise. Il n'y a pas une faute de français là, à l'aise.
1: Afrique, non, c'est banal.
0: Ah bon, c'était pas que Congo, Brazza et Congo.
1: Non.
0: Toute l'Afrique.
1: Toute l'Afrique.
0: D'accord. Mmh. Alors, on va écouter un peu. On va écouter l'opérette Takinga dans la scène où il y a Takinga déclare sa flamme. Celle qui jouait. Dans Takinga, vous jouez le rôle de maman.
1: Oui.
0: Et puis, celle qui jouait le rôle de femme, c'était une de tes amies.
1: Oui.
0: Hein, c'est bébé Kaneto, je crois.
1: Non, Mukandela, elle était là. Milesi, elle était là. Bébé Kaneto, elle était là.
0: Ce sont vos amis.
1: Jeannette et Debanga, elle était là. Bangoula, je m'en couvre là. Bangoula, si la Kanabuko.
0: Ah, mais les artistes ne meurent pas. La preuve, on écoute l'opérette Takinga.

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0: faudrait qu'on vous dise, pendant qu'on écoutait les Minzo Towela Wela dans un extrait de l'opérette Takinga, on n'a pas pu résister pour danser sans rappeler notre jeunesse. N'est-ce pas?
1: Oui. Ah. On a dansé vraiment. Ah.
0: Dommage que ce n'est pas filmé. Hein? On a dansé, mais on a encore des pas. Hein? Mais Isa.
1: Oui.
0: Le temps n'a pas eu raison de vous. Parce que vous savez encore bouger les hanches. Nom de Dieu, on dirait comme s'il n'y avait pas de... Mais non.
1: Mais moi, je suis professionnel. Ah ouais. Ma salle danse. Danse aux habitants. Danse, il faut la chorégraphie. Chorégraphie. Celui qui est tout droit, bien sûr, tout droit. Celui qui est tout droit, bien sûr, danse aux habitants.
0: Alors, mais eux, ils viennent de nous dire que la danse, ce n'est pas une bagarre, ce n'est pas un combat. Et la danse, c'est de la chorégraphie. Si un doigt s'élève, vous tous, vous devez suivre les rythmes et lever les doigts. Et donc, la danse, là, dans le cœur. Et après, oui, vas-y.
1: Et puis, opérette, bisous salient en Afrique, na Kinshasa, mais na poto, babin en opérette, c'était babin en opéra.
0: Mais il y avait aussi des opérettes avec Miss Mariano, hein, parce que bon, l'opéra et l'opérette, c'est. Bon, il y a eu aussi Jacques Offenbach.
1: Je le connais pas, moi.
0: Ah oui, mais parce que vous dites en Europe.
1: Où ça? En Europe, ici?
0: En France, oui.
1: En France, je ne connais pas. Je parle de l'Afrique, oui. À Kinshasa.
0: Oui, parce que l'opéra, c'est une chose.
1: Mm.
0: L'opérette aussi, c'est une autre chose. Ici aussi, on a des opérettes.
1: Mm.
0: Quand tu écoutes Luis Mariano chante La Belle des Caries.
1: La chanson qu'on avait chantée là, à Gaou, c'est pas l'opérette, c'est pas l'opéra. Ben. C'était mon conduit, je ne sais plus.
0: Là, ce sont des comédies musicales.
1: Ah, comédie musicale, j'ai confondu.
0: Non,
1: ah, j'ai confondu.
0: Des opéras comme Verdi, Nabucco, voilà.
1: Ah, d'accord.
0: L'opéra.
1: D'accord.
0: Vous n'avez pas fait que Takinga, dans les Minzoto, bon, vous avez fait trois autres...
1: Quatre,
0: oui. Dans les premiers, vous jouez le rôle de maman.
1: De maman.
0: Et puis, il y a une, vous jouez le rôle de jeune fille.
1: La première.
0: La première, c'est Takinga. Vous étiez...
1: Takinga, j'étais maman.
0: À côté de Pecos, le metteur en scène.
1: Oui. C'est lui qui écrivait de...
0: Comment le...
1: Le scénario.
0: D'accord.
1: Le scénario, bon.
0: Qui faisait aussi la mise en scène.
1: Oui. Dans le scénario... Il y a Lucky Kaka, j'avais 17 ans ou 18 ans. Mais avant de passer à la parole, il y avait maman ou la Kala.
0: Oui.
1: Là, il a dit non.
0: Donc, il voulait toujours vous donner le rôle de maman, vous avez dit non.
1: Non. Comment, ben, nous, se barre ça, la parole, la jeune fille, toi, tu me donnes que des rôles, il y a maman et ma maman, Kala. Ah, il a dit non. Nous te reconnaissons parce qu'un jour, vous allez une grande chanteuse, une grande artiste.
0: Malgré votre protestation, elle dit non, c'est vous qui allez jouer la maman parce qu'un jour, je ne serai plus de ce monde, vous serez une grande actrice.
1: Mm.
0: C'est pour cela. Même les rôles de maman, on vous grimait avec des maquillages.
1: Mm.
0: Et on ne savait pas que c'était...
1: Moi.
0: Etienne Noël, paix à son âme, qui vous a donné les signaux de la fleur.
1: Oui.
0: Elle a enlevé Belle, c'est Belle par la fleur, d'Afrique.
1: Oui.
0: Je ne suis pas trompé parce qu'à l'époque, vous étiez encore à la fleur de l'âge.
1: T'as oublié, à Chemchemi et tout. Nous, on est venus en Europe faire le tournée.
0: Oui, mais vous, non, parce que... Mais au Chemchem avec le père Bifalo, vous êtes venu aussi, non?
1: Non, Chemchem, il est tout le monde.
0: Ah, Bidjoto.
1: Bidjoto,
0: oui, là.
1: On est venu en Europe faire une tournée. On était en Belgique. J'ai oublié
0: un peu. Vous avez une tournée européenne avec le père belge.
1: Oui, Buffalo.
0: De son vrai nom, Joseph Delight, né en 1931, mais mort en 1909. Et comme il s'occupait de l'encadrement des garnements de Kinshasa, et il devait s'intégrer à eux. On l'a surnommé Buffalo Bill. Et il est mort avec ce nom-là. Tout le monde le connaît par le nom de père Buffalo Bill. Alors, beaucoup ne savent pas qu'il s'appelait Jeff Delight.
1: Ouais. Quand on est arrivé en Europe pour faire le tournée, il nous a envoyés dans des familles d'accueil. Parce qu'on était des jeunes, il a dit, je ne peux pas mélanger les filles avec des musiciens, parce que vous êtes des jeunes, il faut que des filles partent en famille d'accueil. Les hommes partent à l'hôtel.
0: Il avait raison, parce que les catholiques, la
1: communauté... Il ne pouvait pas nous sanctionner sur la quoi.
0: Mais oui, mais non, parce qu'il ne voulait pas vous mélanger les hommes et les garçons. Parce qu'ils avaient aussi les responsabilités auprès des
1: femmes.
0: Après les Minzoto, vous avez fait une excursion dans les grands éco-wawa de Manuakuwako.
1: Avant que j'ai fait...
0: Avant que vous alliez dans les grands
1: animaux,
0: vous avez joué aussi d'autres opérettes, comme on a dit, on a
1: fait
0: Santa Cubina.
1: Quand vous avez vu Poto, vraiment, vous avez eu un succès.
0: Quand vous êtes rentré de l'Europe, vous avez fait un grand succès.
1: Succès ma classe. Monsieur Jamal Amiké, toujours battu succès sur les amis.
0: Donc vous étiez très jeune, vous ne vous rendez pas compte de ces succès.
1: Sur la zone Tambola, Batman, l'endroit est Sima. Mais il y avait tout là. Pourquoi l'endroit est Sima?
0: Oui, parce que quand vous marchez dans la rue, il y a des badauds, vous suivez derrière, des jeunes fanatiques.
1: Ah, des fanatiques.
0: Et vous ne compreniez pas.
1: Ah, ok, on a des succès.
0: Parce que vous faisiez ça, vous faites, c'était un plaisir, mais vous ne saviez pas que vous faisiez la joie aux petits et aux
1: grands. On était tout petits, hein. Tout petits. Tu as dit Balamouké, hein?
0: Oui.
1: Tu as dit Balamouké, tu veux ça, la parole, Mogo? Oh, vraiment,
0: Oui, mais malheureusement, on n'a pas beaucoup de temps parce que 1h30 d'émission avec Isa Lafleur, ce n'est pas beaucoup. Et là, je disais, vous, après les minutes, vous avez fait d'autres. Vous avez fait.
1: À Santa Bina. À Emélie, la fille du soleil.
0: Et c'est vous qui faisiez
1: la rôle principale.
0: Le rôle principal.
1: Excusez-moi, parce que je ne parle pas bien
0: français. C'est l'émotion,
1: Ouais. Je me débrouille pas mal, hein.
0: Oui, alors. Oui, mais on se comprend. Et après, vous avez fait. Moi, c'est Moko Mibale.
1: Oui, j'étais la maman aussi.
0: Ah, la maman. Et après, il y a un ancien de Minzoto, Joël, je crois, qui est venu vous débaucher de Minzoto.
1: Et de nous séparer.
0: Et puis vous vous êtes retrouvés dans le Grand Zaïko Awa.
1: Non, c'était pas comme ça. Biso tozala ki na concert na moto na moto abomisa et puis tozala ki na concert ya Minzoto succès le gars makasi jour en moto ke moto na moto abomisa Dieu la salle le qui à côté Grand Zaïko mais biso te ba na biso Grand Zaïko te le pas Grand Zaïko za ki na ba danser te bango ma na moko sala chika azaki sur le producteur mais biso yeba ki te ki azaki escroc.
0: Bon, alors, elle venait de dire que vous aviez un spectacle donc,
1: à Bandal
0: dans un bar dansing qui s'appelle Motonamota Bongisa. Et Joël, qui est un ancien de Minzoto, est venu vous chercher parce que dans les grands Zaïko, on n'avait pas de danseuses.
1: De danseuses, il y avait un producteur qui nous a...
0: Il y a un producteur qui vous cherchait, qui s'appelait Chika Chika. Mais on va aller vite, parce que sinon on ne va pas tout raconter.
1: C'est beaucoup, c'est long.
0: Oui, parce que là, il faut qu'on écoute aussi, on a écouté une partie, on écoute aussi vos chansons que vous avez faites.
1: Ah ouais.
0: Et c'est dans les grands Zaïko Wawa que vous avez rencontré Nzenze, vous avez rencontré aussi...
1: tout le monde, Père Chimita, Poster, Dieu Fa, Joël, Niaou, Francisque, Nzenze, Manuaku, Ada. Donc,
0: après, bon, on va très vite, très très vite. On va revenir. Bon, vous avez, on a dit, vous avez joué aussi avec les, on a joué, vous avez joué aussi avec le Seigneur Taboulay. Mais, vous avez, bon, ça c'est votre passé. Mais vous êtes aussi, vous faites aussi une carrière
1: solo.
0: Et il y a un producteur, celui-là plus sérieux. Et ça, bon, lui aussi, il est parti comme Chika Chika. C'est Sila, Ibrahim Sila. Qui vous a produit. Et vous, dans cet album-là, Sans Papier, vous avez beaucoup de respect, même en préparant l'émission. Je me rends compte que vous avez beaucoup de respect par rapport à vos aînés, aux femmes, aux pionniers qui vous ont ouvert la voie. Et là, dans cet album, un hommage à Pongolov.
1: Pongolov. C'est Vle Sila et Dali Kimoko qui ont fait l'arrangement.
0: Tout à fait. Et Dali Kimoko est en région parisienne, un grand guitariste qui a beaucoup joué avec Kantani Bouma. On va écouter soit des medley ou tu chantes Pongolov. C'est parti.

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0: le prince de notre invité, Isa, la fleur d'Afrique. Bonne maman. Tu t'accroches. Oh, yoki, hein? Yoka biloko.
1: Ah. Oh, qui t'a vu en moi, hein? Et français, tu
0: es. Échange à côté.
1: Tu es le baratier. Tu es le baratier.